0: bien terminé. On m'a dit que c'était un ours et un lièvre qui avaient mené à bien la livraison à ta place. Encore heureux que tu n'aies pas livré le bébé aux alligators. Tu imagines? Oh, hello, mademoiselle.
1: Bienvenue à tous. Nous allons entamer le premier débat opposant nos deux candidats à l'élection présidentielle. Mesdames, messieurs, veuillez accueillir chaleureusement le candidat à la présidence des Forêts Unies d'Amérique, John Grizzly. Et son rival, le président sortant, Don Vautoury. Premier à parler aujourd'hui sera l'honorable John Grizzly, candidat à la présidence. Nous t'écoutons, John.
2: Monsieur le président du conseil, mesdames et messieurs, nous souffrons tous de la tyrannie que Don Vautoury nous fait subir. Aucun animal dans nos forêts n'est libre de ses actes, à part bien sûr l'entourage proche du président.
3: Oui, c'est vrai. Mon époux ne dit que la vérité.
1: Très bien. Don Vautoury, veux-tu répondre aux allégations de John Grizzly?
4: Bien sûr que je veux répondre. Mensonge, tout est faux. C'est à des années-lumière de la vérité. Mon programme est parfaitement clair, simple et réaliste. Les citoyens qui vivent bien aujourd'hui vivront encore mieux demain. C'est une certitude. Quant à tous les malheureux qui galèrent, s'échinent, luttent et se battent du matin au soir, inutile qu'ils perdent leur temps à rêver qu'un jour ça va s'améliorer. C'est peut-être dur à entendre, mais au moins, c'est honnête. Nous en avons assez de ces promesses vides et de ces jérémiades utopistes. Comprenez bien une chose. Si vous votez pour moi, vous votez pour la sécurité, pour la stabilité et pour un avenir sans surprise.
2: Oui, effectivement, il a tout à fait raison. Si vous votez pour Don Vautoury, vous pouvez être certain que votre avenir sera aussi épouvantable et lugubre que votre présent, et voire même encore pire. Voici donc les points essentiels de mon programme. Premièrement, liberté pour tous. Deuxièmement, justice sociale. Et troisièmement, égalité des droits.
4: Bravo! Vous voyez ce qu'il se passe? Ce beau parleur n'est même pas encore élu à la présidence, qu'il est déjà en train de tous nous diviser.
3: Comment oses-tu insulter mon mari de cette manière?
4: Il est temps de retrouver vos esprits. Qui voyez-vous à la présidence des Forêts Unies d'Amérique? Chers concitoyens, il semble que vous oubliez tout ce que précise notre loi. Monsieur le président du conseil pourra vous le confirmer. Dans nos forêts, seuls des parents peuvent se présenter aux élections présidentielles. Et comme nous le savons tous, chers amis électeurs, John Grizzly n'est pas père, il n'a pas d'enfant. Corrige-moi si je me trompe. Alors que votre serviteur, en revanche, s'enorgueillit de centaines de descendants.
1: Bien, effectivement, si tu n'es pas père, nous sommes dans l'obligation de refuser ta candidature à ces élections, John Grizzly.
2: Oui, les déclarations de Don Vautoury sont exactes. Mais nous attendons un heureux événement. Notre bébé devrait déjà être là. Il y a eu une erreur au service de livraison et les cigognes ont emmené notre cher petit à la mauvaise adresse. C'est une erreur, une terrible erreur. Je vous promets que notre ourson sera ici le jour de l'élection.
3: Je le sens dans mon cœur de mère. Très bientôt, vous verrez, nous tiendrons enfin notre cher petit dans nos bras.
1: Alors, c'est parfait. Personnellement, j'ai beaucoup trop de respect pour Madame Grizzly pour lui refuser ce délai. Je suggère que nous attendions. Quant au président actuel, je l'incite au calme et à la raison. Son honorable adversaire a le temps de se conformer à la loi. Pour aujourd'hui, je prononce la clôture des débats. La prochaine assemblée aura lieu dans exactement une semaine. Et j'espère sincèrement que d'ici là, ton bébé sera arrivé, John Grizzly.
4: Quelle bande de moutons sans cervelle! Ils ont osé se moquer de moi! Je ne me laisserai pas faire. Comme mon auguste père disait toujours, rira bien qui rira le dernier. Bientôt c'est moi qui rirai, et John Grizzly pleurera à chaudes larmes. Je vous fais la promesse solennelle que dès que je serai réélu, je changerai la constitution et je nous débarrasserai définitivement de tous ces minables. Ils attendent tous impatiemment qu'une cigogne vienne livrer un bébé à ce gros benêt de Grizzly. Donc,

0: L'un de vous doit rapidement trouver cette cigogne, voler le bébé et me l'amener, entier ou en morceaux, peu importe. Ça leur fera des pattes et leur montrera qu'il ne fait pas bon me défier.
1: Je suis volontaire, je vais te le ramener, père.
2: Hein? Quoi? Toi, espèce de mollasson de bois, rien? Non, Billy, très mauvaise idée. Laisse-moi m'en charger, père, ça vaut mieux.
3: Non, Doug, je te rappelle que tu es le commandant de la garde nationale. Tu diriges le service de sécurité du président, on a besoin de toi ici.
1: S'il te plaît, père, je réussirai à te le ramener, je te jure.
0: D'accord, Billy. Je te confie cette mission, je te fais confiance. Ce sera l'occasion de prouver ta valeur et de me montrer que tu n'es pas totalement incompétent.
1: Merci, père. Je te promets que tu ne le regretteras pas.
0: Mais si tu échoues, je te déconseille fortement de revenir. Je te renierai et c'est un autre de mes nombreux enfants qui prendra ta place d'héritier.

0: Écoute, je comprends très bien que tu sois fâché. C'est vrai que depuis que nous sommes rentrés de ce magnifique voyage...
1: C'est vrai que depuis que nous sommes rentrés de ce voyage, une pipelette de lapin n'arrête pas de nous en rebattre les oreilles. C'est l'enfer. Tu sais quoi? Tu tapes sur les nerfs de tout le monde avec ton caquage incessant. Deviens fou. Mes abeilles sont tellement perturbées qu'au lieu de faire du miel, elles font du cidre.
0: Mais t'as dit l'autre jour que tu préférais le cidre.
1: Au début, oui, peut-être. Mais ensuite, j'ai réalisé que j'aimais toujours le miel.
0: Mais... je suis...
1: Sans compter que tu as démonté tous mes meubles pour en faire une espèce de dirigeable ridicule et inutile. Et je ne sais même pas pourquoi.
0: J'ai pensé que ça nous permettrait de voler et qu'on pourrait plus facilement aller voir bébé panda. Alors j'ai...
1: Et tu as osé, en une seule journée, détruire la moitié de notre forêt pour construire un engin du diable qui a failli me tuer.
0: Mais tu sais, je voulais bien faire. J'ai pensé que ce serait chouette que tout le monde puisse s'amuser et faire des tours de montagnes russes. Et je voulais surtout que toi, Micmac, tu te réveilles enfin de ta torpeur.
1: Ah
0: oh. Tu as toujours l'air triste et malheureux. Mon ami, regarde-toi. Regarde un peu ce que tu es en train de devenir. Tu étais si vif et joyeux pendant notre aventure. Maintenant, tu ne bouges plus, tu ne fais plus que manger et dormir comme un vieil ours préhistorique. Qu'est-ce qu'il dirait, bébé panda, s'il était là et qu'il te voyait dans cet état, Micmac?
1: Je vais te dire ce qu'il dirait, Oscar. Il nous ferait un grand sourire et il dirait tout simplement...
2: Hé, hey, salut les gars!
1: C'est toi qui viens de dire salut les gars, ou c'est moi?
0: En fait, je crois que c'est lui.
1: Bébé panda?
0: C'est toi, c'est vraiment toi? Oh.
3: C'est qui le plus beau? C'est moi le plus beau. Qui est le meilleur livreur de bébés de la planète Terre? C'est Arnold, le meilleur livreur de bébés de la planète Terre.
4: Waouh! Ça perd l'hippoplume, je le crois pas, c'est vraiment toi?
5: Eh bien, la dernière fois que j'ai vérifié, en effet, oui, c'était moi.
4: C'est toi, le célèbre Arnold, le plus grand livreur du service des cigognes. Tu es une véritable légende pour les oiseaux du monde entier.
5: Oui, oui, c'est moi la légende.
4: Waouh, j'en reviens pas, c'est incroyable. Je suis un de tes grands fans, tu sais. J'ai toujours voulu devenir comme toi.
5: Dommage pour toi, gamin, ça n'arrivera jamais. J'ai bien peur d'être
4: unique en mon genre. Oui, tu as raison. Aucun volatile ne peut espérer rivaliser avec toi. Tu crois que tu pourrais me montrer une ou deux cascades? Ce serait un immense honneur. Quelque chose que je pourrais raconter à mes enfants et plus tard à mes petits-enfants.
5: Une ou deux cascades, tu dis? Oui, ça ne va pas me demander un gros effort. Arnold! Tada!
4: Waouh! Bravo! Quelle classe, quel brio, quelle maîtrise! C'est fantastique! Quel mémorable spectacle! Pendant qu'on y est, tu crois que tu serais capable d'exécuter une vrille?
5: Une vrille? Y a aucune figure qui ne soit dans mes cordes, mon garçon. Maintenant, regarde et apprends.
4: C'est vraiment incroyable! J'en connais qui vont être jaloux quand je vais leur dire que j'ai assisté à tes prouesses. Tu pourrais recommencer rien qu'une fois.
5: Rien qu'une fois? Et pourquoi pas deux? Arnold!
4: Et voilà!
1: Pour qu'il prend du lâche-le!
4: Ce bébé est à moi! À moi!
1: Oui, c'est ça! Même pas en rêve, mon gars, jamais!
4: Bourré qu'emplumé, t'es obligé d'être aussi têtu, comme tu voudras!
1: Lâche ce bébé, tu ne l'auras jamais!
4: C'est toi! Lâche-le! Lâche-le, bébé!
1: Jamais, sale voleur!
4: Ta grande carrière de cascadeur est terminée, Arnold. Bon, si ça te dérange pas, je vais récupérer le colis. Mais où il est le panier? Ça perd les paplumes! Le bébé a disparu! Où est-il? Et ensuite, Micmac nous a demandé au pélican et à moi d'attirer l'horrible python hors de la grotte. Et devine quoi? Ce monstre nous a sauté dessus! Là, il s'est cogné la tête contre un rocher, Janus l'a simplement regardé et il est tombé à la renverse. Et là, il a dit, c'est bon, continuez sans moi. Je vous rejoins tout de suite, vous en faites pas pour moi. Non! Micmac, t'es réveillé, hein? Ah, il est seulement ému de te voir.
6: Bonjour, Micmac.
1: Bonjour à toi aussi, petit. Tu as drôlement grandi. Mais attends, qu'est-ce que tu fais là?
6: C'est mon père qui m'a envoyé vous voir pour que je corrige mon comportement.
1: Si tu dois corriger ton comportement, explique-moi quelle bêtise tu as faite.
6: Rien de très méchant, t'inquiète pas. Les singes et moi, on a fait un cerf-volant avec le piton. Mais en fait, ça s'est pas bien fini. Les singes ont dû faire plusieurs séances de kiné. Papa était très en colère. Et puis, il y a eu un autre truc. J'ai aussi rencontré une super jolie demoiselle panda et...
1: Oh non, non, non, non, non, non! Ne dis plus un seul mot. Je ne veux rien savoir, monsieur panda.
4: Hé, moi je veux bien savoir.
1: Misère, quelle journée! D'abord, j'ai cru que les cigognes allaient me livrer aux crocodiles. Ensuite, j'ai frôlé la crise cardiaque sur des montagnes russes. Et maintenant, je suis censé rééduquer un adolescent. Mais pourquoi? Tu brailles toujours?
6: Non, je fais plus ce genre de truc. Mais c'est vrai, t'as raison. Quand on s'est connus, je faisais genre... Ouais.

0: Génial, j'arrive à peine. Et nous voilà déjà partis dans une nouvelle aventure.
1: Non, pas question, non. J'en ai assez, moi, des aventures. Tout ce que je veux, c'est une vie simple, ordinaire et tranquille. Qu'est-ce que je suis censé faire avec celui-là?
2: Bonjour tout le monde. Désolé de vous déranger, je m'appelle Karl et je suis votre nouveau facteur. J'ai une lettre pour toi. Tiens. Oh, ça alors, c'est un bébé grizzly? Mais comment a-t-il pu atterrir ici? Oh, c'est certainement une erreur du service de livraison. Ce genre de choses arrive tout le temps.
1: Ça arrive tout le temps? Hein? Ah, je te reconnais, c'est toi qui m'as apporté un bébé panda l'année dernière. Est-ce que je me trompe?
2: Très bien, l'an dernier j'ai promis à ma maman de ne plus jamais mentir. Oui, tu as raison, c'était bien moi, mais ce n'était pas ma faute.
1: Et de qui c'était la faute?
2: Je sais pas trop, je me suis retrouvé coincé dans un nuage de débris après l'explosion d'une espèce de fusée bizarre qui ressemblait à une maison.
1: Évidemment, ça y est, je comprends tout. Oscar, je me disais bien que t'étais pas innocent dans cette histoire. Maintenant, il n'y a plus aucun doute. Tout ça a été entièrement ta faute.
3: C'était peut-être ma faute, je le reconnais, Micmac. Mais si c'était pas arrivé, tu n'aurais pas la joie d'avoir de si bons amis.
1: Attends, excuse-moi, mais là, t'es en train de parler pour toi, mon grand. Merci, c'est gentil, mais non, merci. Je n'ai ni besoin ni envie d'avoir des amis comme vous.
2: Ok, ne vous occupez pas de moi. Continuez à vous disputer, je partais de toute manière.
1: Arrête! Ne t'approche pas de lui!

0: La dernière fois, à cause de toi, on a frôlé la catastrophe. Il n'est pas question que je te fasse confiance et que je te laisse t'occuper de ce bébé. Je vais le retourner au service livraison.
1: Non, je t'en supplie, ne fais pas ça. S'il te plaît, laisse-moi une chance et je livrerai ce bébé à ses parents là où ils l'attendent. J'ai déjà été renvoyé à cause de mon erreur.
0: Oui, et d'ailleurs, tu méritais bien d'être renvoyé.
2: Micmac, allez, mon ami. Si Carl n'avait pas commis cette erreur, nous n'aurions jamais rencontré notre adorable bébé panda.
0: C'est ça, peu importe. C'était quand même nul.
3: Écoutez, ça ne sert à rien de se disputer. Moi, ce que je propose, c'est qu'ensemble, on prenne tous la route et qu'on aide Carl à livrer ce bébé grizzly à ses parents en Amérique. Oscar a raison. C'est ce bon vieux Carl qui nous a permis de nous rencontrer l'an dernier.
0: Non ! Il est hors de question que je quitte encore une fois ma forêt. Demain matin, nous le retournerons aux cigognes et nous ferons une réclamation. Oscar, va chercher une noix de coco.

0: Oui, je suis là. Tu sais quoi, j'ai bien réfléchi. On va aller livrer ce bébé nous-mêmes, sans les autres, rien que toi et moi. Si on continue d'attendre que Micmac se décide, ce vieil ours mal léché entrera en hibernation avant même qu'on commence l'aventure. Ok, allons-y, c'est de quel côté? En fait, je sais pas trop vers où ça se trouve, l'Amérique.
1: Erreur de routage.
0: Alors, c'est de quel côté?
2: Donne-moi une seconde.
0: Carl, on va en Amérique, oui ou non?
2: Oui, on y va. C'est par là.

0: Carl, t'es sûr que... qu'on a pris la bonne direction?
1: Absolument sûr. Enfin, presque sûr.
0: Comment ça, presque sûr? C'est-à-dire...
1: Mais elle...
2: Parfait, parfait. La proie vient se jeter toute seule dans mon bec.

0: Oh. À ton avis, on fait quoi maintenant?
1: Franchement, j'en ai aucune idée.
2: Alors, vous avez atteint l'Amérique? Hein? Vous vous entendez hurler comme des cornes de brume? Vous avez appelé police secours?
1: Je suis désolé, Micmac. Je voulais seulement...
2: Je te pardonne, mon garçon, ça va, t'inquiète pas, mais promets-moi de ne jamais recommencer. Oh, qu'est-ce que t'es lourd! J'en connais un qui s'est goinfré de ravioli aux crevettes. Bon, allez. Maintenant que je me suis bien échauffé, il est temps de commencer notre voyage.
0: Mais hier, tu as dit que tu ne voulais pas.
2: Hier, c'est ce que j'ai dit, effectivement. Mais hier, notre cher facteur Cigogne, anciennement livreur de bébés, m'a apporté une invitation. Apparemment, j'ai été choisi pour être observateur pendant les élections américaines. Et c'est pour ça que nous y allons.
0: Et moi, je fais quoi?
2: Ok, d'accord. Tu peux venir avec nous. Et tu vas même nous montrer le chemin.

0: À bientôt, Oscar. On va profiter d'avoir un peu de paix et de tranquillité pendant ton absence.
1: Au revoir, Big Mac. Tu vas devenir le nouveau super-héros de l'Amérique.
2: Et voilà, ils sont partis. Mais ce que ces nigauds ne savent pas, c'est qu'ils n'atteindront jamais l'Amérique.

0: Micmac, je suis trop fatigué.
1: T'es déjà fatigué? C'est toi qui voulais vivre une grande aventure. Profites-en tant que ça dure.
0: Mais en fait, je pensais que...
1: Je vois. Tu t'imaginais flémarder sur une plage en sirotant des sodas? Dommage.
0: Bon...
1: Allez, Dunner, pédale. Moi, je vais aller me faire un petit casse-croûte. Allez, perds pas le rythme. Courage. Bon, voyons voir. Qu'avons-nous de bon là-dedans? Qu'est-ce que c'est que ça? Un sombrero et un tam-tam? Qu'est-ce qu'ils font là, ces trucs?
0: Ces trucs?
1: Je t'ai dit que je ne voulais pas que tu emportes des choses inutiles. Qu'est-ce que ça fait à bord?
0: Un sombrero et un tam-tam, c'est très utile si on veut faire bonne impression.
1: Bonne impression? De qui tu te moques, là?
0: Je dois l'admettre, ces clowns volent vraiment très vite.

0: là là, c'était à deux plumes. Nouveau plan, il est temps de les rattraper. En avant, vous allez voir ce que vous allez voir. Et voilà, à partir de maintenant, ce sera voyage en première classe.
1: Oscar, tu n'arrêtes pas de me stupéfier par ton manque de réflexion et ta négligence. Ce pauvre bébé, il va manger quoi maintenant? Qu'est-ce qu'on va faire quand il commencera à pleurer?
0: Première chose, arrête de me crier dessus, Micmac. C'est mauvais pour le teint. Enfin, réfléchis un peu. Les provisions sont en dessous.
1: Où ça, en dessous? Oui, tout est en ordre alors. Disons que je n'ai rien dit et que on oublie, d'accord? Est-ce que quelqu'un a faim?

0: Vous avez vu ça? C'est une étoile filante. Surtout, n'oubliez pas de faire un vœu.
1: Bien sûr, oui.
0: Mais pourquoi pas? Oh, les enfants, quel serait votre vœu?

0: Mon garçon, ta maman et moi, nous avons quelque chose de très important à te dire aujourd'hui. Nous avons eu tort sur toute la ligne. Nous reconnaissons que c'est toi qui avais raison.
1: Nous sommes vraiment désolés. C'est vrai que tu es grand maintenant et tu as le droit de faire tout ce que tu as envie de faire.
0: Tu peux jouer tant que tu veux avec le piton.
1: Et tu sais quoi? Tu n'es plus du tout obligé d'aller à l'école si tu n'en as plus envie.
2: C'est vrai? Plus d'école?
3: Tu es le plus intelligent, le plus courageux et le meilleur fils que des parents peuvent rêver d'avoir.
1: Nous sommes extrêmement fiers de toi, mon chéri.
4: Nous sommes ici tous réunis pour honorer Carl, le meilleur livreur de notre équipe de cigognes. Rendez-vous compte, ne serait-ce que cette année, il a réussi le tour de force de livrer à lui seul 9999 bébés. Aujourd'hui, en récompense et pour sa 10 000e livraison, nous allons lui confier une mission un peu particulière et très délicate. Une mission de confiance. Carl va aller livrer un précieux lionceau à ses célèbres parents, leur majesté le roi et la reine d'Afrique.
5: Oh, Carl, tu es vraiment extraordinaire.
6: Carl, épouse-moi, je veux être la mère de tes cigognos.

Très cher Micmac, je suis parti en Amérique. Je sais que je vais terriblement te manquer, mais je te jure qu'un jour ou l'autre, je reviendrai. Seulement, il m'est encore impossible de te dire quand. Je vais terriblement te manquer? Mais tu rigoles! C'est la meilleure

misère. Oscar ! C'est ta faute ! Encore une fois ! C'est toujours ta faute ! Non, non, non, non, non.

0: Oscar! Qu'est-ce que c'est que ça?
1: Oui, eh bien, tu vois...
0: Eh bien, quoi? Dis-moi ce que tu as fait de mon étang ou je te jure que je vais te...
2: Yeehaw, Micmac.
0: Hein?
2: Tu avais dit qu'on pouvait te rendre visite, pas vrai?
3: Eh bien, ça y est, nous voilà.
0: Comment se fait-il que vous sortiez? Du dessous de la terre.
3: Oscar a eu la bonne idée de construire un tunnel entre ta maison et la nôtre. Et puis il a installé des rails et un petit train, comme ça on peut venir à chaque fois qu'on en a envie.
2: Ouais, c'est un train à grande vitesse. Le trajet dure à peine une heure.
0: Attendez, quoi?
3: On ne reste pas longtemps, c'est une étape dans notre voyage. Nous allons en Amérique pour faire du shopping.
0: Eh bien, je me dois de te féliciter, Oscar. Tu m'as très agréablement surpris cette fois. Franchement, tu es un génie. Et je l'admets une fois pour toutes. Toi, Oscar, tu es un inventeur né. Tu mériterais d'avoir le prix Nobel.
3: Moi?
0: Et je suis extrêmement fier de pouvoir dire que tu es mon ami.
3: Tu le penses vraiment?
0: Bien sûr que je le pense. Tu peux creuser, faire des trous dans mon jardin. Tu peux faire ce que tu veux. Tu peux même démonter toute ma maison. Ça m'est complètement égal.

0: c'est fait, père. J'ai enlevé le bébé Grizzly et je l'ai caché. Ils auront beau le chercher partout sur la planète, ils ne le retrouveront jamais.
1: Billy, je dois le reconnaître, tu as fait de l'excellent travail. Je n'ai jamais cru en toi, j'ai toujours pensé que tu étais un minable. Tu m'as prouvé que j'avais tort, n'est-ce pas que Billy est le meilleur?
2: Oui.
0: Oui, mon frère, tu as été bien meilleur que moi cette fois. Père, pourquoi il fait si froid dans la grotte?
1: Froid? Mais il ne fait pas froid, qu'est-ce que tu racontes? Il fait presque trop chaud.
0: C'est quoi ça? De la neige?

0: d'altitude? Chouette, ça c'est une vraie aventure.
1: Ah, quoi? On perd de l'altitude? Carl, attrape le bébé et envole-toi! Réveille-toi, on va s'écraser! M'aider!
2: M'aider... S'écraser, c'est fantastique.
1: Micmac? J'espère que c'est pas ce que je crois. Ah non, t'as pas intérêt. C'est pas le moment d'hiberner, mon vieux. On n'est pas encore en hiver, réveille-toi. Non, je crois qu'on l'a perdu. Chargez. Rechargez.
0: Pousse-toi de là, laisse-moi faire.
2: Mais qu'est-ce qui se passe? Et pourquoi j'ai la joue qui me fait mal?
1: Oh, saisis-toi, Micmac, on va s'écraser.
2: T'es sérieux?
3: Préparez-vous à l'impact! Oscar, tu te mets à la barre! Bon, oui. Jette ce que tu peux par-dessus bord!
4: Le sol se rapproche dangereusement de seconde en seconde. Oh non! Oh non, non! Quelle terrible nouvelle! Eh bien, je crois que c'est le moment ou jamais de s'envoler! Ah, hein?
1: Oh non, je suis coincé! Non, non, non, non, non, non!
4: Vite, vite, il faut que je me sorte de là! Je ne peux pas mourir avec ces bandes de rigolos!
3: Tout ça, c'est ta faute, Oscar!
1: Quoi? Comment ça?
3: C'est toi qui m'as fait monter sur cet horrible dirigeable alors que tu sais que je déteste voler!

0: misère, quelle horreur! Oh, quelle terrible tragédie! Ils sont morts! Ils sont tous morts!
1: Et la pipelette? Mets-la en sourdine! J'ai la tête qui va exploser!
0: Ah oui, toi aussi! J'ai remarqué que sauver le monde me donnait toujours une affreuse migraine. Pas moi, ma tête est nickel. Wow! C'est quoi ça? De la neige?

0: Ouh, le ciel soit loué. Vous et le bébé avez survécu au crash.
1: Oui, mais ce n'est pas le cas du dirigeable. Je crois que je vais devoir continuer ce voyage tout seul maintenant.
0: Oui, c'est ça. Si ça se passe comme pour ta dernière livraison, on est mal barré.
2: Vous entendez?
3: À l'aide!
0: Toi aussi, tu entends des gémissements?
2: Il y a quelqu'un là-dessous.
0: Tu crois? Tiens, prends le petit.
2: Oh, ça fait mal!
3: Tu vois pas que j'ai une aile cassée, espèce de brute?
0: On peut savoir qui tu es d'abord et... Par les abeilles du diable, qu'est-ce que tu fais là?
3: Mon nom est Billy. Comme tous les soirs, je prenais l'air avant de me coucher, pensant à mes affaires en cours, comme je le fais toujours. Quand, surgissant de nulle part, cette horrible chose m'est tombée dessus. Dans le choc, j'ai eu l'aile brisée.
2: Tu te promenais avant d'aller te coucher? Ici, au milieu de nulle part. Toi, tu nous caches quelque chose, c'est sûr, je le sens.
3: Mais non, je ne vous cache rien du tout. Je suis un explorateur de renommée mondiale, un naturaliste chevronné. Et de plus, je suis un oiseau libre et je me promène où je veux et quand je veux.
2: Évidemment, du calme. Je comprends bien le concept d'oiseau libre, mais nous aussi, on est libre. On a le droit de s'écraser où on veut, quand on veut.
3: Quoi? Mais c'est purement scandaleux! Qu'est-ce que vous faites de mon aile brisée et de ma souffrance? Vous avez le devoir de m'aider et de me conduire là où je dois me rendre! Je suis un citoyen des forêts unies d'Amérique, c'est compris?
2: Cool! Bon, justement, c'est là qu'on va.
0: Laisse-moi parler, tu veux bien? Nous sommes des touristes tout à fait ordinaires. Nous avons entendu un tas de choses sur l'Amérique et ses forêts et nous avons décidé d'aller voir par nous-mêmes si tout ce qu'on dit est vrai.
3: C'est merveilleux. On va pouvoir voyager ensemble.
0: Ouais. Il faut qu'on fasse quelque chose pour ton aile. Et voilà. Tu vas voir, très bientôt, elle sera comme neuve.
3: Ouais. T'es sûr qu'elle va se ressouder correctement? Je n'ai pas très envie d'avoir des problèmes pour voler.
0: Ça va dépendre de toi, mon poulet. Si tu te tiens tranquille et que tu ne joues pas les acrobates, elle sera aussi mobile et aussi forte qu'avant l'accident en un rien de temps.
2: Qu'est-ce qui se passe? Micmac, qu'est-ce qui se passe?
0: J'en ai aucune idée, petit. Accrochez-vous, tout le monde.
2: Je crois que je sais ce que ça peut être.

Oscar, regarde derrière nous.

0: regardez! Oscar, arrête tout! On fonce tout droit vers le lac! On va tous se noyer!
1: Si on s'arrête maintenant, on sera écrasés par les blocs de glace!
2: Hé, Oscar, tu vois cette petite montée sur la droite? Vas-y, fonce dessus! On va s'en servir comme d'un tremplin et on s'envolera de l'autre côté!
3: Très bonne idée, petit! Allez, en avant!

Ton GPS fonctionne ici? Oui, et il semble qu'on soit arrivé sur les terres américaines. On est en Amérique?

0: Papa, Oscar.
1: Oh, pauvre petit panda. On peut sûrement faire quelque chose. Hein? J'ai une idée! Pleure pas, bébé, si le froid t'attrape. Papa est là et tricote une écharpe. Et si l'écharpe ne te suffit pas, papa te fera un bonnet de soie. Et voilà, l'écharpe va te tenir chaud. Et moi, je vais te chanter une berceuse. Et si des rêves troublent ton sommeil, papa fera lever le soleil.
2: Billy, explique-moi une chose. Pourquoi faut-il toujours que tu sois aussi lamentable?
3: Père, c'est pas ma faute si je suis malade.
2: Être malade, c'est pour les faibles et les minables. J'aurais préféré que les aigles te mangent quand tu n'étais encore qu'un œuf.

0: Tiens, Billy. Hé, hey, ça va, tu vas bien?
1: Ça pourrait aller mieux.
2: Panda, ce serait bien que tu portes Billy. La marche à pied, c'est dur pour lui.
0: Ok, bien reçu, Capitaine Oscar.

0: Philanthrope !
1: Non, ne fais pas ça ! Tout le monde sait qu'il ne faut pas crier dans la montagne !
0: N'importe quoi !
2: Neige ! J'en ai marre de la neige ! Le soleil ! Vive le soleil et sa chaleur !
3: Neige, hiver.
1: Non, non, non, non, non! Carl, prends vite le bébé!
4: Sauvez-vous, courez! Oscar, plus vite, continuez! Il y a une piste de glace droit devant!
1: Oui, c'est bon, je la vois! Mais qu'est-ce que je fais avec Big Mac? Il avance pas!
0: T'inquiète pas, Oscar! Je crois que j'ai une super...

0: petit, fais attention.
1: Oui, t'en fais pas, je m'accroche.
0: Ah, l'avalanche va nous rattraper. Il y a une fourche droit devant. On va à gauche ou à droite?
1: Va à gauche, Oscar.

Quel est l'énergumène qui a osé me tomber dessus et me réveiller?

0: Hello, bonjour, bel inconnu. Puis-je savoir comment tu t'appelles?
1: Michaela.
0: Ça alors, moi aussi. Enfin, Michael. Enfin, je veux dire, Micmac.
2: Oh, Micmac et Michaela. Est-ce que c'est pas Mic Mignon?
0: Tu sais, quand je t'ai vu, j'ai eu l'impression d'avoir dormi comme une bûche pendant toute une éternité et de m'être soudainement réveillé.
2: Ben, c'est exactement ce qui s'est passé. Bonjour, Micmac.
0: Et voilà, c'est ainsi qu'on a ramené le bébé panda chez lui en Chine. Et à présent, nous aidons Carl à livrer ce bébé grizzly à ses parents dans les forêts unies d'Amérique.
1: C'est une très jolie histoire, Micmac. Les gars, vous êtes fantastiques et vous êtes de vrais héros. Et je vais vous dire, j'aurais adoré avoir des frères comme vous. Quant à toi, Panda, je trouve que tu as beaucoup de chance d'être aussi bien entouré. Alors que certains d'entre nous sont très seuls comme moi.
2: Comment ça se fait? Oh, je veux dire, que s'est-il passé?
1: Oh, c'est une très triste histoire. Peu de temps après ma naissance, une nuit, il y a eu tout à coup une terrible inondation dans notre belle forêt. L'eau est montée incroyablement vite. Mes parents ont réussi à me sauver. Ils ont eu la force de me pousser hors de l'eau. Mais ensuite, ils se sont noyés. Pour faire court, c'est la forêt qui m'a élevée.
2: Pauvre Michaela.
1: Mais c'était il y a bien longtemps, vous savez. Ma vie est parfois très amusante. Prenez aujourd'hui, par exemple. J'étais dans ma grotte, tranquillement endormie. Je rêvais du printemps. Je me voyais me promenant dans une prairie couverte de fleurs. Et là, tout à coup, un ours gigantesque est tombé au milieu de ma chambre.
0: Je vais aller chercher du bois.
1: Ah.
0: Ouais.
1: Wow, Micmac. Je dois dire que tu as un sens du style tout à fait personnel, c'est très classe.
3: Son gros cœur tendre brûle d'une telle flamme qu'on aurait pu aussi bien se passer de faire du feu ce soir.
0: Oh!

0: que tu as osé me faire? Tu veux me ridiculiser?
1: Micmac, je te serai éternellement reconnaissant de m'avoir ramené à mes parents, mais je vais être honnête, là, tu as totalement tort. Tu es resté à moitié endormi alors qu'on était en danger, c'est vrai. Et Oscar, il était là. C'est Oscar qui nous a amenés ici sains et saufs. C'est lui qui a veillé sur nous pendant tout le voyage.
0: C'est vrai, il a raison, Oscar. Je te présente mes excuses. Tu as été fantastique. C'est un exploit de nous avoir conduits jusqu'ici en un seul morceau. C'est toi qui as fait les bons choix. Et c'est ma faute si je n'ai pas été à la hauteur. Mes amis, sincèrement, je suis vraiment désolé.
2: Ça va, tout va bien, Micmac. T'es pas obligé de t'excuser, je t'assure. En plus, t'as été une luge fantastique pendant que tu dormais. Tu étais comme hypnotisé. Neige, hiver...
3: Qu'est-ce qui te prend autant de temps? Tu attends qu'il réussisse à livrer le bébé ou quoi?
4: Ça va, t'inquiète pas. Je me suis infiltré et j'ai gagné leur confiance. Tout se déroule exactement comme je l'avais prévu. Tu peux rassurer père et lui dire que j'aurais kidnappé le fils du Grizzly avant l'aube.
3: D'accord, je lui dirai. Mais t'as pas intérêt à nous décevoir.

0: Michael, je... oui, enfin, je... En fait, je voulais que tu saches que... Je te trouve très... Tu vois, très... Bref, est-ce que toi et moi, tous les deux, on pourrait... est-ce que tu voudrais... Est-ce que ça te plairait que tous les deux, on décide de faire du miel ensemble? Oui, tu vois, l'apiculture, c'est une forme d'art. Installer une ruche, c'est plus compliqué que de construire un château. Et je ne te parle même pas du soin porté aux abeilles. Il y a tellement de sortes de miel, t'imagines même pas. Il y a le miel de trèfle et le miel de sarrasin. Si tu veux mon avis, rien n'est comparable au miel de fleurs sauvages. Une seconde. Il contient une quantité extraordinaire de nutriments. Et il est excellent pour la santé. Mais sa qualité principale, c'est son incroyable goût parfumé.
1: Ah. Merci beaucoup. Je n'aurais jamais cru qu'un exposé sur le miel pouvait être si romantique.
0: C'est vrai qu'il l'est. Le miel est la chose la plus romantique en ce monde.
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dirait que c'est mon tour de briller maintenant. Ne te fais pas de soucis, père. Je

0: Tu restes loin du bébé grizzly. Tu entends? Quoi? Qu'est-ce qui s'est passé? Où est le bébé? Rends-moi le bébé!
1: Tu es devenu fou? Le bébé est juste là.
0: J'ai failli avoir une crise cardiaque.
2: Mais tu sais, on peut trouver des framboises aussi grosses que ça dans notre forêt. Oh, j'aimerais tellement que tu visites notre forêt un jour. On y trouve plein de champignons. On peut pêcher. Oh, et nos abeilles sauvages. Tu sais, Michaela, nos abeilles sont tellement sauvages que même moi, j'en ai peur. Oh, vous êtes déjà prêts à partir? En fait, Michaela et moi, on est allés faire une promenade et...
3: Je vous dis à très bientôt, les touristes.
2: Eh bien, je ne suis pas sûr d'avoir compris ce qu'il a dit. Vous avez compris, vous?
4: Micmac, Oscar, mes amis, je vous demande de m'écouter. J'ai quelque chose de très important à vous dire.
5: Ça fait un moment que je n'ai pas eu de nouvelles de Billy. J'ai envoyé Doug pour voir ce qu'il se passait, mais on dirait que lui aussi s'est évaporé.
6: Je suis là!
4: Père, Billy nous a trahis. Il a changé de camp.
5: Continue.
4: Apparemment, il a rejoint une espèce de gang commandée par un ours. C'est eux qui détiennent le fils de ton adversaire, le bébé Grizzly.
5: Quoi? Ah, je le savais. Je savais qu'on ne pouvait pas faire confiance à ce minable petit morveux. Ils sont combien dans ce gang?
4: Il y a un ours, un lièvre, une cigogne et une étrange créature blanche avec des taches noires autour des yeux.
5: Ces clowns ne seront pas une menace. C'est certain. Doug, tu rassembles tes frères et tu commanderas les forces aériennes. Et toi, avec ta bande de hyènes, tu te posteras dans le canyon et tu les affronteras au sol. Est-ce que c'est clair?
4: Oui, monsieur.
5: Employez tous les moyens nécessaires, mais empêchez les parents grizzly de retrouver leur enfant!
4: Voilà, maintenant, vous connaissez toute l'histoire, mes amis. J'ai vu un de ces éclaireurs tournoyer dans le ciel. Ça veut dire que mon père est déjà au courant de ma trahison et très bientôt, c'est toute son armée qui débarquera ici.
7: Je sentais qu'il était pas très franc, ce pigeon. On devrait peut-être lui donner une bonne leçon pour lui apprendre.
4: Ah, vous êtes libre de faire de moi ce que vous voulez. Mais je pourrais vous aider à le combattre.
5: Toi, le Grizzly Sitter, dis-nous, qu'est-ce qu'on devrait faire, à ton avis?
4: Écoutez, je crois que j'ai un plan. On va se servir des écharpes pour fabriquer des poupées grizzly. Toi, Carl, tu vas prendre ce panier et tu vas te diriger vers l'est. Quant à toi, Billy, tu vas prendre celui-là avec l'autre poupée et tu fonceras vers l'ouest. Et ensuite...
5: Quoi? Tu es tombé sur la tête?
7: Oscar a réussi à nous amener jusqu'ici. J'ai confiance en lui.
4: Moi aussi.
8: Moi aussi, je lui fais confiance.
2: Eh bien, si vous voulez le fond de ma pensée, c'est une idée formidable, Oscar. Bien sûr, c'est quand même un peu risqué, mais...
0: Alors?
2: Il y a des chances que ça marche.
5: Nous souhaitons la bienvenue à tous nos observateurs internationaux. Ils nous viennent d'Inde. Ils nous viennent d'Afrique. Et même de l'Antarctique. Les autres observateurs venant d'autres continents sont actuellement en route et ils ne tarderont pas à nous rejoindre.
9: Je ne comprends pas. Notre bébé devrait déjà être arrivé.
5: Mais regardez un peu qui grommelle dans son coin. C'est un gros grizzly sans enfant, mes amis. C'est stupéfiant. Pour quelqu'un qui est sûr de perdre les élections, tu fais plutôt bonne figure. Je dois te reconnaître cette qualité, John Grizzly. Tu es un coriace, un dur à cuire.
10: J'ai une proposition à te faire. Je vais bientôt constituer une toute nouvelle équipe. Je peux te donner ta chance si tu veux. Je pense sincèrement que tu ferais un excellent ours de ménage, John Grizzly.
11: Je suis certain que tu t'en sortiras très bien sans mon aide. Je veux dire, farfouiller les pieds dans les ordures, c'est le fondement de ta politique, après tout.
10: Ah, je vois que tu aimes faire de l'humour. Moi aussi, j'adore ça. Et comme mon père disait toujours, rira bien qui rira le dernier.

0: Je ne vois pas l'intérêt d'attendre plus longtemps. Je propose qu'on me nomme dès à présent président des Forêts Unies. Je veux dire, comme tout le monde peut le constater, il est évident que la famille Grizzly n'a pas d'enfants.
1: Laisse-moi te rappeler une chose, Don Vautouri. La loi dit que nous devons attendre, donc nous attendons.
0: Très bien. Tu sais que l'heure tourne et pas en ta faveur, Grizzly.
2: C'est pas possible. Où sont-ils passés? Oh, regarde là-bas. C'est une cigogne. Le bébé Grizzly est dans son panier, je l'ai vu. Foncez! Hé, attends. Là-bas, il y en a un autre. Là, il y a un problème. Je ne peux pas être à deux endroits à la fois. Voilà ce qu'on va faire. La première brigade va à droite et les autres, venez avec moi! Regardez, il est là! Attrapez-le!
3: Hé, hey, les gars, le lièvre s'est changé par magie en nounours bizarre et ventripotent.
4: Ouais, c'est magique. Je suis peut-être ventripotent, mais les bizarres, c'est vous.
1: Dis-moi tout de suite où est le bébé, ou tu vas le regretter.
4: Où est le bébé? Oh, il est parti par là. Il a décidé de faire de la randonnée.
1: Tu essaies d'être drôle? Pour qui tu te prends avec tes ridicules taches noires et blanches?
4: Oh, je vais te dire qui je suis. Je suis un panda géant magicien. Et ceci est ma baguette magique. Et maintenant, je vais te montrer mon meilleur tour.
5: Restez pas planté là. Attrapez-le.
3: Tu vas le regretter.
4: Prends ça et ça. Allez, approchez. Au suivant.
1: Allez, touche dessus.
6: Hé, gamin, vas-y maintenant.
4: Ok, bien reçu, Oscar.
5: Ne le laissez pas s'enfuir.

0: s'est-il passé? Là-bas, regarde. Ils volent ensemble maintenant. Rattrapons-les! Tu te rappelles le plan d'Oscar?
1: Oui, bien sûr.
0: Attrapez-les! Billy, espèce de sale petit traître, tu ne pourras pas m'échapper bien longtemps!

0: Tout ira bien, petit. Si le plan d'Oscar fonctionne comme prévu, nous devrions avoir des visiteurs d'une minute à l'autre. Michaela et moi, nous leur réservons un accueil des plus chaleureux, tu vas voir.
1: Ne t'inquiète pas, petit bonhomme. Nous ne te laisserons pas tomber, c'est promis.
2: Hé, gamin ! C'est vrai qu'il n'y a pas sur Terre d'animal plus stupide que la hyène ?
3: Non, le python est encore plus idiot qu'elle. Wow.
2: Ok, je te crois, mais dans ce cas, elle mérite la deuxième place.
3: Ouais. Je te contredirai pas là-dessus.

0: temps maintenant.
1: D'après ce que j'ai compris, ça va être le moment de... Le moment de se séparer.
0: Mais qu'est-ce que c'est que ce cirque?
2: Les gars, je vous attends, espèce de sale bandit. Qui veut rencontrer mon poing?
0: Et le mien.
3: Vous pouvez vous détendre, les amis. Il n'en reste aucun. Ça y est, on a gagné.
4: Hein? T'es sérieux? Hein? C'est toi qui avais raison, Oscar. Encore une fois, ton plan a marché et tu nous as sortis d'affaires.
0: Oui, super plan, Oscar. Et sincèrement, je me suis éclaté comme un fou.
5: Tu es un brillant stratège.
3: Merci, je suis flatté. Mais nous devons encore conduire le bébé chez lui auprès de ses parents.
4: À toi, Carl. Tu vas y arriver?
1: Attendez, vous me faites assez confiance pour que je le fasse tout seul?
4: Bien sûr. Nous avons tous confiance en toi, Carl.
3: Allez, ne t'inquiète pas. Tu en es capable. Et puis Billy sera avec toi pour couvrir tes arrières.
0: Oui, Billy va t'accompagner au cas où son père décide d'envoyer d'autres voyous à tes trousses.
1: Merci, mes amis. Je réussirai. Vous pouvez compter sur moi.
3: On décolle, Carl. Il n'y a pas une minute à perdre.
1: Oui. Alors, bonhomme, t'es prêt à rentrer chez toi?
6: Oui, je suis prêt.

0: on devrait y aller, nous aussi.
1: Oui, on va les suivre, c'est plus prudent. J'espère sincèrement que tout se finira bien.
2: Ah ah ! D'après mes calculs, on devrait bientôt arriver à destination.
0: Sois vigilant, Carl. Mon père a une très grande armée et on n'est pas encore dans la forêt. Ah ! Les voilà ! Vas-y, fonce, Carl! Assure-toi que le bébé retrouve ses parents! Attention, j'arrive! Salut, les gars! Alors, je vous manque tant que ça? C'est tout ce que vous avez dans les plumes?
2: Ne t'inquiète pas, tout va bien se passer. Tu vas voir, Billy va les occuper et moi, je vais te conduire à ton père et à ta mère.
0: Yahoo! Au suivant! Approchez, bande de lâches!
2: Oh, enfin! Je crois qu'on les a semés! Vous oubliez que vous avez affaire au meilleur livreur du service des cigognes. Alors, vous voulez jouer? On va jouer!
3: Accroche-toi!

0: passe. C'est une panne de moteur. Mais où je suis? Qu'est-ce qui se passe? Le bébé! Petit! Où es-tu? Qu'elle soit louée. Je t'ai retrouvée.
1: Carl, il y a le feu partout, regarde.
0: N'aie pas peur, petit. Je te promets que je vais trouver le moyen de nous sortir de là. J'aimerais seulement savoir vers où on peut aller.
2: Monsieur le Président du Conseil, mesdames et messieurs, nous n'avons toujours pas vu le fils de Monsieur John Grizzly. Et comme vous l'avez remarqué, nous avons un énorme incendie de forêt sur les bras. À présent, ce n'est plus le temps des débats. Considérant l'urgence de la situation et le danger imminent, je réclame les pleins pouvoirs dès maintenant.
3: Eh bien, Don Vuturi a raison. Et je n'ai pas d'autre choix que de déclarer que...
4: Regardez!

0: Mesdames et messieurs, puis-je avoir votre attention, s'il vous plaît? Je m'appelle Karl. Je suis livreur de bébés qualifié au service international des cigognes. Vous devez savoir que Don Vautouris a ordonné à son fils, Billy, d'intercepter la livraison du bébé de John et Mary Grizzly.
1: Quoi? Je vous jure qu'il va le payer.
0: Mais heureusement, mes merveilleux amis et moi, nous nous sommes chargés de la livraison de bébé Grizzly. Nous avons uni nos forces. Nous avons travaillé ensemble, en équipe. Et nous avons conduit ce bébé jusqu'à ses parents, malgré les efforts de votre président pour nous en empêcher.
2: Je voulais seulement... Enfin, je...
0: Il a envoyé toute son armée pour nous arrêter. Et de plus, sachez que ce sont ces horribles lieutenants qui ont mis le feu partout dans la forêt.
1: C'est scandaleux! Quelle honte!
3: Il doit être battu.
1: Des mensonges! Ce sont des mensonges!
4: Non, ce ne sont pas des mensonges! Ah, Karl dit la vérité, père!
1: C'est vrai! J'étais là et je suis prêt à en témoigner!
4: Moi aussi! Moi aussi! Moi aussi! Moi aussi!
5: La loi est très claire à propos de ce que nous devons faire dans ce cas. Pour avoir comploté en vue d'empêcher le bon déroulement d'élections libres et équitables, Don Vautouris est condamné à une peine d'inéligibilité définitive. Maintenant, mesdames et messieurs, veuillez accueillir chaleureusement le nouveau président des Forêts Unies d'Amérique, John Grizzly.
6: De ce temps que vous êtes, vous le regretterez, ça je vous le dis.
7: Excuse-moi. C'est toi qui as permis que notre bébé nous soit livré?
1: Oui, enfin, ce n'est pas que moi. Comme tu vois, je n'étais pas seul. Tu as déjà vu Karl, je crois.
0: Enchanté, chère madame.
1: Moi, je m'appelle Mick Mac. Voici Michaela, lui, c'est Panda. Et voici mon grand ami, Oscar. S'il n'avait pas été là, on n'aurait jamais réussi à vous amener le bébé sain et sauf.
7: Oh, nous vous sommes tellement reconnaissants. Vous êtes des héros, vous avez sauvé notre enfant.
8: Oui, vous serez toujours les bienvenus dans nos forêts.
1: Et voilà, c'est ainsi que se termine notre histoire. Oscar est resté aux Forêts Unies d'Amérique. Il a construit des montagnes russes géantes pour amuser ses nouveaux amis.
9: Oh, oh, je n'aime pas du tout ça! Fais-moi descendre tout de suite de cet engin de malheur!
10: Super! Je savais que tu adorerais ça, monsieur le président!
9: Non! Non! Je n'aime pas ça!
1: Panda est rentré chez ses parents et leur a raconté toutes les péripéties de notre voyage.
11: Alors je lui ai dit, tu sais qui je suis? Je suis un panda géant magicien. Et ceci est ma baguette magique. Et maintenant je vais te montrer mon meilleur tour. Et après j'ai fait ya! Wago! Ta-da-da-da! Ya! Ya!
12: Je n'arrive pas à croire que mon petit garçon ait autant grandi.
13: Moi non plus.

0: Hey, Micmac, c'est une cigogne. Micmac.
1: Micmac et Michaela.
0: Merci, Carl.
2: Oui, c'était la bonne adresse cette fois. J'ai toujours pensé que t'étais le meilleur livreur de bébés du monde.
1: Parfaitement. Maintenant, chers amis, veuillez m'excuser. J'aurais adoré rester, mais aujourd'hui, c'est un très grand jour pour moi.

0: Nous sommes tous réunis aujourd'hui pour honorer Carl, le meilleur livreur que le service ait connu. Il y a un an, il a sauvé notre réputation. En dépit de tous les dangers, il a risqué sa vie pour livrer un bébé au président des Forêts Unies d'Amérique. Aujourd'hui, nous tenons à le récompenser en lui confiant une mission des plus délicates. Il va livrer un lionceau à ses parents, leur majesté, le roi et la reine d'Afrique.
1: Mais tout à coup, une cigogne héroïque nommée Carl a traversé le feu et a ramené le bébé grizzly sain et sauf à sa famille. Moi, c'est ce que j'appelle une livraison très spéciale.
2: Oui.

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qu'il désire. L'éléphante voulait avoir plusieurs enfants, comme la plupart des animaux de la savane. Elle venait de perdre son fils unique et était terrassée par le chagrin.

Le grand esprit de la forêt convoqua Mère Éléphant et décida de lui retirer ce privilège car elle représentait un danger pour les animaux mais aussi pour les hommes.

0: Ah, j'en ai assez d'attendre.
1: Mon frère a raison. Jouer au hors-la-loi, c'est vraiment nul.
2: On ne joue pas, Sophie. On s'entraîne.
0: Tu parles d'un entraînement. Ça fait des heures qu'on attend pour rien.
2: C'est ça, une embuscade. Tu crois qu'on peut devenir une vraie bande de justiciers comme celle de Robin des Bois sans effort?
1: Ben moi, je préfère aller pêcher.
2: Chut, quelqu'un vient. Cachez-vous.

0: Préparez-vous, on va l'attaquer.
1: Mais ce n'est que Trevor le colporteur, ce ne serait pas vraiment un exploit.
0: On ne va pas le voler pour de vrai, on s'entraîne. Hein?
2: Shérif, vous n'avez pas collecté suffisamment d'impôts ces derniers temps. Mon coffre est presque vide, c'est inacceptable. Qu'est-ce que vous faites de vos journées? Vous faites la sieste? Vous ramassez des champignons? Hep, pas si vite, colporteur.
3: Est-ce qu'il y a un problème, mon prince?
4: Mais... Oh. S'il vous plaît... Merci, vieil homme.
2: Merci pour cette généreuse contribution aux impôts du comté. Votre or ira bientôt rejoindre celui qui est déjà dans mon coffre.
3: Comment vais-je me nourrir? Ce sont toutes mes économies.
2: Tenez, il ne sera pas dit que le prince Jean est un monstre sans cœur.

0: C'est trop dangereux. On ferait mieux de partir.
1: Je vois notre grand héros à la frousse.
0: Non, j'ai pas peur, mais ils sont trop nombreux.
2: C'est bien ce que je pensais. Pour nous casser les pieds avec ton entraînement, t'es un champion. Mais quand il faut passer à l'action, tu te dégonfles.
1: Allez, viens, on va pêcher.
3: Vous n'avez rien.
1: Il y a aussi.
0: C'est moi.
3: Wow. Rebondez-moi.
1: Arrêtez-le.
3: Oh.

0: Allons rendre sa bourse à Trevor et filons en vitesse.
1: Oui, enfin le problème c'est que je l'ai plus.
2: Comment ?

0: Oh, aucune trace de la bourse. Mais regardez ce que j'ai trouvé.
1: On dirait bien qu'un petit malin est passé avant nous.
2: Oh, je suis ruiné!
3: Attrapez les bandes d'incapables! Ils ne doivent pas nous échapper! Oh, ma tête!
4: Je pense qu'on devrait vraiment y aller maintenant.
1: Ne t'inquiète pas, on va retrouver ta bourse.
2: Merci, les enfants, je compte sur vous!
3: Appelez des renforts! Quadrillez la forêt et retrouvez mon or! Sinon, c'est vous qui paierez!
5: Tiens, tiens, voilà le courageux héros.
3: La pêche a été bonne pour moi.
6: Tu as réussi à reprendre la bourse au prince Jean?
3: Ouais, plus fort que Robin des Bois. Maintenant, on est aussi une vraie bande de hors-la-loi.
7: Fouillez par là, ils ne doivent pas être loin.
6: On va finir en prison à cause de tes bêtises. Merci, mais ne compte pas sur nous.
3: Mais vous devez m'aider à retrouver le colporteur pour lui rendre son or.
5: Si tu veux un conseil d'ami, tu ferais mieux d'aller rendre cette bourse au prince Jean en t'excusant. Peut-être qu'il t'en voudra pas.
3: Bah, vous allez où?
6: Désolée, mais on préfère ne pas être vu avec toi. C'est beaucoup trop dangereux.
3: Vous n'êtes que des froussards. Tant pis pour vous, je me trouverai d'autres amis pour faire partie de ma bande.
6: Oh.
3: Oula. Désolé. Laissez-moi partir.
8: C'est pas prudent de se promener tout seul dans la forêt, petit.
3: Surtout que dans ces bois, il y a beaucoup de bandits qui y traînent.
5: Je n'ai pas peur. Moi aussi, je suis hors la loi.
9: Oh, mais on n'en doute pas. Allez, montre-nous ce que tu caches dans tes mains. Je ne sais pas où tu as trouvé ça, Minus, mais nous, on saura comment le dépenser. Tu ferais mieux de filer, petit, avant que la poisse ne se fâche.
5: Merci beaucoup.
9: Robin,
3: rends-moi mon or si tu veux le récupérer, sain et sauf.
9: Comment ça, ton or?
10: Tu veux dire mon or?
5: Relâchez-moi, bandit.
7: Ils sont là.
5: Robin, il a mon or, capturez-le! Il faut fuir ou on va se faire arrêter!
9: La bourse contre Clarence, dans une heure au tumulus! Et n'essayez pas de nous suivre, sinon...
5: Lâchez-moi! Vite, petit Jean, fais comme moi! Prends-toi, Robin!
4: Allez, bonne baignade!
5: Robin s'est enfui une fois de plus. Une fois de trop. Votre bourse, shérif. Parfait. Rentrons au château maintenant.

0: jamais dû laisser tomber Clarence. J'ai peur que toute cette histoire ne finisse mal. Oh, Robin !
1: Hé ! Est-ce que vous avez vu Clarence ?
2: Il a été capturé !
3: Le prince Jean l'a attrapé ! Je le savais !
2: Non, pas du tout, il est aux mains des brigands !
0: C'est notre faute ! On l'a laissé tout seul !
3: C'est notre ami, Robin ! Sauve-le !
4: Vous pouvez compter sur moi. D'ailleurs, vous allez peut-être pouvoir m'aider.

0: Et pas dans ton loup, sinon...
1: D'accord, regardez. Je vous l'envoie. On se rend!
2: Qu'est-ce que c'est que cette embrouille?
3: Une ruse de Robin à tous les coups! Ah! Ah! Ah! Ah! Ah! Ah!

0: vraiment le shérif?
1: Tant pis pour l'or. Vite, filons d'ici. Oh.
2: Ouf, je commence à avoir chaud là-dessous.
3: Mais où est le shérif?
1: Il est derrière toi.
4: Vous êtes cernés. Rendez-vous immédiatement.
3: Les amis, vous êtes là? Et les gardes, comment?
1: Ah, ça, c'est grâce au talent de bricoleur de Tuck.
5: Des épouvantails, un peu de corde, et voilà l'armée qui a mis en déroute les terribles brigands.
6: Merci Robin, toi et ta bande, vous m'avez sauvé.
1: Sans tes amis, on n'y serait jamais arrivé.
6: C'est normal, c'est ma bande.
1: Je te laisse rendre ces économies à Trevor, le colporteur. Tu l'as bien mérité.
7: Ouais, et après on pourra s'entraîner à tendre une embuscade.
6: C'est gentil, mais je suis un peu fatigué de jouer au hors-la-loi. Je préférerais aller à la pêche. Enfin, si vous êtes d'accord.
1: On viendra avec vous, vous nous apprendrez, hein? Parce que nous, à part pour la pêche au voleur, on est nuls.

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1: Il y a des milliers d'années, les hommes ont tellement pollué la planète qu'elle est devenue inhabitable. Alors, les hommes ont dû trouver refuge dans le monde souterrain. Là, ils ont fabriqué 24 robots, les Chumballs, chargés de recréer la nature sur Terre et de prévenir les hommes une fois leur mission accomplie. Mais jusqu'à ce jour, le signal n'est toujours pas arrivé à la Chumball mère. Pourtant, les Chumballs devraient avoir achevé leur travail. Moi, Maître Pacadis, j'en suis persuadé, même si ce n'est pas l'avis du Grand Conseil. Solana, Stel et son petit frère Tom, accompagnés de leur robot Tago, tentent l'aventure. Leur mission, trouver les 24 Chumballs et les activer. Mission périlleuse, car le danger guette à chaque instant.
2: Le retour.

0: humains. Mettez-les au secret immédiatement.
1: Non, Belle, il faut sauver mon frère.
2: Oui, mes frères, les Chumballs ont envoyé leur signal.
3: Pourquoi n'avoir rien dit, grand sage? Les 24 signaux nous autorisent à quitter le monde souterrain.
2: Rien ne prouve que la vie au dehors soit possible.
3: Mais les enfants sont sortis et ils vont très bien.
2: Mais qui vous dit qu'ils ne sont pas porteurs d'une maladie grave? D'ailleurs, il en manque un. Nous avons su nous adapter à notre nouvelle vie. Pourquoi tout briser en affrontant de nouveaux périls? Et surtout, pourquoi mettre en danger mon autorité?
4: Mais grand
2: chef, le conseil est levé.

0: Et vous restez sur place.
1: Oh, alerte! Alerte! Les fugitifs se sont échappés! Alerte! Alerte!
2: On va sortir par là? Oui.
3: Nous signalons que 3 dangereux fugitifs ont pénétré dans le monde souterrain. Toute personne qui les aurait vus doit se présenter immédiatement aux autorités afin qu'elles puissent intervenir dans les plus brefs délais.
4: Les enfants sont de retour.
5: Ça suffit, avancez.
6: Solana et Tom enfermés. Moi, coincé ici. Et la surveillance de Maître Pacadis qui doit être renforcée. Comment faire?
7: Pas de réponse à la question posée.
3: Ces fugitifs sont potentiellement dangereux. Ils sont recherchés. Je répète, ces fugitifs sont potentiellement...
8: Écoutez-moi, vous connaissez tous mes 2 garçons et leur amie Solana. Ils sont incapables de faire du mal. Il est temps d'aller demander des comptes au Conseil des Sages. Assez de mensonges. Nous devons tous rencontrer le Grand Sage.
5: Attention, début d'émeute au quartier des Jonquilles.
0: Garde, que se passe-t-il?
1: Un début d'émeute à cause des fuyards, je dois y aller.
0: Bien.
1: De minute en minute, grand sage. Que faisons-nous?
9: Rien. Je vais régler ça moi-même.
1: À vos ordres, grand sage.

0: Messieurs, à demain.
1: Bacadis est chez lui.
2: Reçu. Il lui est interdit de ressortir avant demain matin. Et vous restez sur place.
1: Bien reçu.
3: Vous nous avez tellement manqué.
0: Oh, mes enfants, vous ne pouvez pas rester là. Vous êtes en danger ici.
3: Mais pourtant, Maître Bacadis, la vie est possible dehors. Pourquoi est-ce que les sages ne veulent pas nous écouter?
0: Le conseil est trop attaché à son pouvoir qui prendra fin si les hommes quittent le monde souterrain.
3: Mais on doit absolument faire quelque chose.
4: Et puis en plus, à cause d'un éboulement, c'était les prisonniers dans une galerie de mines.
0: Le conseil ne voudra rien savoir. À part un miracle, je ne vois pas ce qui pourrait nous aider.
3: Moi, je sais qui peut faire un miracle. Les Chumbles. Mais comment les contacter?
0: La mère des Chumbles.
3: Alors, allons-y.
0: Mais, Solana, les gardes sont à la porte.
5: On connaît un passage secret.
0: Chez moi?
3: Vite, Maître Bacadis.
0: Oui, juste un petit quelque chose à prendre. Voilà. Un passage secret, chez moi.
6: Le grand sage, on doit le voir immédiatement.
7: Présence détectée.
8: C'est sûrement les secours. Oh. Quoi? Un membre du conseil? Mais qu'est-ce qu'il fait là?
9: Il y a quelqu'un? Écoute, je suis là pour t'aider. Et il faut faire vite, on n'a pas de temps à perdre. Réponds, s'il te plaît.
8: C'est vrai? Vous voulez vraiment m'aider?

0: Oui, il se passe des choses graves dans le monde souterrain et nous avons besoin de toi.
1: Je comprends votre impatience, mais contrairement à ce que vous croyez, nous savons désormais que la vie au dehors est impossible. Seuls deux enfants sont revenus, et ils sont porteurs de maladies graves. Ils doivent être mis en quarantaine. Vous voulez vraiment qu'une maladie inconnue contamine notre monde souterrain ? La mère des Chumballs est derrière cette porte.
2: Il y a même pas de garde.
3: Eh ben ça, à mon avis, c'est pas forcément une bonne nouvelle.
2: Oh bon ? Mais pourquoi ?
3: Parce que ça veut dire que la porte est tellement difficile à ouvrir que personne ne peut la forcer.
1: Jeune fille, ne sous-estimez pas mes talents, ils sont multiples. Voilà, mes enfants. Il n'y a plus qu'à appuyer.

0: Vite, nous avons peu de temps. Un jour, nous quitterons le monde souterrain quand la vie dehors sera possible.
1: Quand le saurons-nous?
0: La mère des Chumballs nous avertira. À présent, rentrez tous chez vous. Ayez confiance.
2: Confiance? Alors que vous nous mentez depuis si longtemps?
0: Retirez ces paroles, elles sont indignes d'un sage.
2: Pourquoi vous mentez? La mère des Chumballs a reçu les signaux.
0: Vous n'êtes qu'un traître.
1: Stel! C'est mon fils! Stel!
0: Garde! Arrêtez-le!
3: Non, laissez-le parler!
1: Laissez-le parler!
2: Nous revenons du monde extérieur. Nous avons activé les 24 Chumballs. La vie est possible à l'air libre.
0: Mensonge! Pourquoi la mère des Chumballs ne nous a-t-elle pas avertis?
4: Elle l'a fait. Mais vous avez toujours fait en sorte que la population n'en soit pas informée.
0: Ah! Voici les autres fugitifs. Eux aussi ont une fable à nous raconter. Eux aussi vont nous dire que la vie au dehors est possible.

Montrez-leur! Montrez ce que vous savez faire!

0: ils sont faits dehors.
1: Vous voyez, c'est la preuve. On ne vous a pas menti.
2: Arrière, arrière, n'approchez pas. Arrêtez.
3: Vous voulez donc recommencer comme avant? Les hommes veulent donc se battre encore et toujours? Les chumballs et la nature.

0: L'aventure nous offre une deuxième chance. Alors c'est plutôt le moment d'en profiter. Vous allez sentir le vent, la chaleur du soleil sur votre peau, les cris des oiseaux, les parfums des fleurs.
1: Il a raison. Retournons vivre dehors.
0: Les enfants, vous nous avez sauvés. Bien, si on allait prendre l'air.
2: Dehors?

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0: Mon petit prince, tu ne m'as pas oublié. Où es-tu à cet instant? Quelle planète visites-tu? Ma Rose, je viens de vivre la plus terrible des expériences. Qu'a-t-il bien pu lui arriver?
1: Pour commencer, il s'est passé quelque chose d'étrange avant même que nous n'arrivions sur la planète des Bamalias. Renard dormait tranquillement quand il est venu me rendre visite.
2: Bonjour, petit prince. Tu as l'air bien songeur.
1: Qu'est-ce que tu fais là? Laisse-moi tranquille.
2: Je m'inquiétais pour toi. Tu n'en as pas assez de me pourchasser et de laisser ta Rose toute seule. Tu ne crois pas qu'elle va finir par t'oublier?
1: Non, jamais. Car ce qui nous lie, ma Rose et moi, est bien plus fort que l'oubli. Et tu le sais bien.
2: En es-tu sûr? Tu l'as quittée depuis bien longtemps. Te souviens-tu seulement de son sourire?
1: Ma Rose?
0: Merci, mon petit prince. Maintenant, je ne crains plus le vent. Ah, mon cher petit prince, je suis tellement heureuse avec toi. J'aime regarder les couchers de soleil avec toi.
1: Moi aussi, je suis heureux.
2: Alors, tu as du mal à te rappeler d'elle, petit prince.
1: Bien sûr que je me souviens d'elle. Maintenant, fiche le camp.
2: Bien. Mais tu finiras par l'oublier, c'est inéluctable.
1: Va-t'en d'ici! Laisse-moi tranquille! Renard, réveille-toi. Une planète vient de s'éteindre, hein? Il faut qu'on y aille.
3: Une planète qui s'éteint, hein? Comme c'est original. Tu pourrais pas trouver autre chose de temps en temps? Je sais pas, un truc de genre.
4: Parce que là, tu vois, je commence à en avoir plein les coussinets de voyager. Parfois, j'aimerais ne jamais être venu sur B6.

0: 112 n'avoir jamais rencontré Miss Épine.
1: Ne dis pas des choses pareilles.
0: Des baleines? Bah ça y est, je suis devenu fou. Maintenant j'entends chanter des baleines.
1: Mais non, c'est notre indice. Essayons de suivre ce son. Voilà la porte.
0: 2, 3, 4 étoiles.
1: À quoi tu penses, renard?
0: Oh non, je parie que derrière cette porte, il y a 4 planètes à sauver. Désolé, mais là, je rentre.
1: Hein? Fais pas ton ronchon, viens. Waouh, c'est étonnant. Le paysage ressemble à des fonds sous-marins, mais sans eau.
0: Avec 3 lunes. C'est quoi ce gros machin?
1: Des baleines volantes. C'est magnifique.
0: Peut-être, mais heureusement qu'on ne ressemble pas à des crevettes.
1: Hein? Là-bas, renard, il y a quelqu'un sur ce bateau.
0: On dirait qu'il est pris dans une sorte de tempête.
1: Et si on demandait à ces baleines volantes de nous aider?
0: Mais on les connaît même pas.
1: Aide-nous à sauver ce garçon, s'il te plaît.
0: J'ai pas l'impression qu'elles veuillent nous aider. En même temps, ça m'arrange parce que je tiens pas trop à me jeter au cœur d'une tempête.
1: Tu as raison. La tempête doit lui faire peur.
0: Mais qu'est-ce que tu fais?
1: En route. Je suis le petit prince. À deux, on va pouvoir maintenir le cap. Quelle direction?
2: Tout droit, merci.
1: Renard, attrape le cordage.
2: Ça y est, la tempête est derrière nous. Merci.
1: C'est bon, renard, tu peux lâcher le cordage.
2: Oh, eh ben, j'ai eu drôlement peur. Je m'appelle Tixi.
1: Content de te connaître. Voici mon ami renard, qui, comme tu as pu le voir, est petit mais costaud.
2: Salut.
0: Salut.
2: D'où venez-vous?
1: On arrive de B612. Loin, très loin d'ici. Et on a vu ta planète s'éteindre, alors on est venu pour vous aider et vous protéger du serpent.
2: Un serpent? Oh, moi j'en ai jamais vu. Sur cette planète, il n'y a que des pavalias et quelques poissons.
0: Ah oui, les baleines qui chantent.
2: Je ne sais pas ce que c'est qu'une baleine, mais oui, les pavalias adorent chanter. Ma sœur et moi, nous sommes les bergers des pavalias. Justement, c'est elle qui m'envoie un signal.
1: Ta sœur? Comment fait-elle?
2: Elle utilise le phare de la planète. Avec des signaux lumineux, elle me donne le cap à suivre pour rentrer. Je m'entraînais à naviguer quand j'ai été pris au milieu de la tempête. Direction la maison.
0: Hein?
2: Et voilà, regardez, on est arrivé.
1: Waouh, ce ciel est superbe.
2: Au-dessus du phare, ce sont les planètes satellites sur lesquelles vit notre peuple. Elles sont beaucoup plus hospitalières que celles-ci, mais elles se refroidissent régulièrement.
1: Ah oui? Et comment se réchauffent-elles?
2: En fait, c'est grâce aux pavalias. Quand elles chantent tout ensemble pendant la grande migration, elles déclenchent une montée d'énergie qui réchauffe tout notre système.
0: Donc, si j'ai bien compris, les Bama bidules de ta planète chantent et toutes les planètes autour se réchauffent, c'est ça?
2: Oui.
0: Ta planète joue le même rôle que le soleil dans son système.
2: Peut-être. Nous n'avons pas de soleil ici. Mais vous comprendrez tout demain, le jour de la grande migration.
1: Parce que c'est demain?
2: Oui, ma sœur et moi, nous devons guider les Bamalias jusqu'au Grand Œil, là où elles chanteront.
0: Chouette! Un concert bamalien! Franchement, petit prince, je vois pas ce que le serpent serait venu faire ici.
1: Réfléchis, renard. Imagine.

0: que la planète où nous sommes ne fournisse plus d'énergie. Toute la constellation s'assombrirait.
1: Ah ouais, j'ai compris. Le serpent veut faire d'une pierre quatre coups.
0: Exactement.
2: Vous êtes quand même bizarre avec vos histoires de serpents. Vous me faites un peu peur.
0: N'y pense plus. Demain, si ta sœur et toi vous avez besoin d'aide, on sera là.
2: Kimi, on a de la visite. Tixie.
3: Oh. Je m'inquiétais, je t'ai dit de ne pas sortir quand la mer est mauvaise.
1: La mer? Où est-ce qu'elle a vu la mer? N'importe quoi.
0: Mais si, renard, la mer aérienne. La mer sans eau, tu sais.
2: Ah. Excuse-moi, mais je voulais m'entraîner pour demain. Je te présente le petit prince et son ami renard. Ils m'ont aidé à sortir de la tempête et proposent de nous accompagner demain.
3: Enchantée. Je m'appelle Kimi et je suis la sœur de Tixie. Bienvenue sur la planète des Bamalias. Vous arrivez au bon moment, c'est une grande chance. Demain, les Bamalias chanteront autour du Grand Œil. C'est vraiment magique.
0: Nous sommes heureux de pouvoir voir ça. Ravie de te rencontrer, Kimi.
3: Oh, qu'il est mignon.
2: Kimi, je peux leur faire visiter le phare?
3: Oui, d'accord. Je vous accompagne. Voilà.
0: Wow. Nous sommes...
3: dans la salle de la lanterne au sommet du phare.
1: Et comment ça marche, ce gros bidule en verre?
3: Eh bien, il faut savoir régler l'angle, la couleur et la puissance des signaux et savoir un peu lire le ciel quand il annonce des tempêtes.
0: Très impressionnant. Et ça? Ça sert à quoi?
3: Ça, c'est ma... N'y touche pas! C'est ma machine à prédire les tempêtes. Grâce à ce mécanisme, la machine devrait pouvoir m'indiquer le changement
0: de la composition. Ma Rose, en écoutant Kimi me parler de sa machine, j'avais un drôle de sentiment. Comme si ces mots cachaient quelque chose. De la tristesse mêlée à de la peur. Je n'arrivais pas à savoir quoi exactement.
2: Si on allait manger un morceau.
1: Ouais, ça c'est la meilleure idée de la journée.
0: Ce serait super.
1: Du poulet.
3: Oh, allez-y, je vous rejoins dans une seconde.
0: Dis-moi, Tixie, vous vivez seule ici?
2: Oui. Enfin, avant, on vivait avec notre père.
0: Votre père?
2: Il a disparu pendant la dernière migration.
1: Et vous savez pas où il est?
2: Non, il n'est jamais revenu. Et Kimi n'aime pas en parler. Ça lui fait faire des cauchemars.
1: Oh.
3: Me voilà, le dîner est servi. Bon appétit.
4: On va manger.
3: J'espère que vous aimez les étoiles de mer.
1: Justement, je me demandais s'il y avait pas autre chose.
4: Je sais pas, moi, un truc du genre poulet.
0: Renard, je suis sûr que ces étoiles de mer sont délicieuses.
1: Hein?

0: Ma Rose, nous sommes arrivés sur la planète Z-222. Nous y avons rencontré deux enfants, Tixie et sa sœur Kimi. Elle travaille très tard.
1: Dis donc toi, qu'est-ce que tu fais là? Allez, va-t'en! Maudite créature! Va-t'en! Le serpent n'est pas loin. Cette fois, plus aucun doute.
2: À qui tu parles?
1: À personne, je dessinais, c'est tout.
2: Tu dessines? Tu dessines quoi?
1: Une rose. Ma rose.
2: Nous aussi, on a des fleurs par ici. Les Bamalias adorent les manger. Toi aussi, tu la manges, ta rose?
1: Oh non! Ma rose est ce que j'ai de plus précieux au monde. Je la protège, la rose, et je lui parle.
2: Oh! Chaque année, les Bamalias se déplacent en fonction de la nouvelle espèce qu'elles ont décidé de manger. Demain, il nous faudra trouver leur repère.
1: Et toi? Qu'est-ce que tu faisais là-haut? Tu bricolais sur ta machine à prédire les tempêtes?
2: Oui, je la perfectionne. Dis-moi, petit prince, qu'es-tu venu faire sur notre planète?
1: Je poursuis le serpent.
2: Le serpent? Tu as quitté ta planète et la rose que tu aimes tant pour chasser un serpent? Pourquoi?
1: Il a failli emporter ma rose, ce qui est la pire chose qui pourrait m'arriver. Mais il n'a pas réussi. Je pensais qu'après cet échec, il nous laisserait vivre tranquillement. Mais j'avais tort, il m'a lancé un défi.

0: t'a-t-il demandé ?
1: Il a voulu savoir si j'étais capable de quitter ma rose pour le stopper dans son funeste projet. Éteindre tout l'univers, planète après planète.
2: Petit prince, tu dois faire un choix. Vas-tu me suivre pour tenter de sauver les planètes ou rester ici et tenir compagnie ?

0: Petit prince, le serpent est très fort. Il peut faire disparaître l'espoir partout où il passe. Il a déjà fait beaucoup de mal à travers la galaxie. Nous ne pourrons survivre si toutes les planètes s'éteignent. Il faut faire quelque chose.
1: Comment veux-tu que je voyage dans l'espace? Je ne suis qu'un enfant.

0: Un avion.
1: Petit prince, il est temps pour toi de repartir, de prendre ton envol.
0: Oh, c'est la voix de l'aviateur. C'est lui qui m'a donné le carnet quand j'étais sur Terre.
1: Petit prince, tu dois quitter B612. L'univers a besoin de toi. On ne peut pas laisser le serpent répandre la tristesse partout où il passe. Ça risque de créer un déséquilibre.
0: Ma Rose, il faut que je parte.
2: Mon prince, vas-y. Et arrête cet horrible serpent. Reviens-moi aussi vite que possible, je t'attendrai.
0: Renard ?
3: Il est parti, le gros reptile ?
0: Oui, et je dois le suivre. Qu'en dis-tu ?
3: Que je t'accompagne, bien sûr, si Miss Pétale est d'accord.
2: Renard, promets-moi de prendre soin de lui.
3: Tu peux compter sur moi. Laisse-moi te présenter Renard, héros intergalactique. Hop ! En route, mon vieux.
4: Allons en découdre avec ce ver de terre.
2: Petit prince, promets-moi de ne revenir que lorsque tu auras définitivement vaincu le serpent. Tu nous as sauvés, et je sais que tu peux l'arrêter.
0: Mais je t'ai promis de ne plus te quitter. J'ai si peur de te laisser seule à nouveau.
2: Attrape-le, et ne t'inquiète pas pour moi. Même s'il revenait, il ne pourrait pas nous faire du mal. Notre amour est bien plus puissant que lui. Je ne l'écouterai plus jamais.
0: Au revoir, ma Rose. Je reviendrai. Et d'ici là, tâche d'être heureuse.
2: Au revoir, mon prince, et à très bientôt.
0: Voilà, tu connais mon histoire.
5: Elle est très triste. Mais je n'ai jamais vu ce serpent ici. Je crois qu'il est temps de dormir. Bonne nuit.
0: Bonne nuit.
6: Ha ha ha ha.

0: Allons, Kimmy, il est temps d'agir.
1: Tu m'as fait peur.
0: Navré. Mais si tu attends trop, ce garçon risque de découvrir la vérité. Et ce n'est pas ce que tu souhaites, n'est-ce pas?
1: Non, mais j'ai encore besoin d'un peu de temps. Ma machine n'est pas encore au point.
0: Aie confiance en toi. Cette machine m'a l'air parfaite. Essaye-la, tu verras bien.
1: Oui.
0: Voilà.
2: Kimmy, c'est toi? Ah, le serpent! Kimmy, je ne sais pas ce que tu veux faire, mais n'écoute pas le serpent!
0: N'approche pas! Elle va réaliser son plus grand rêve! Je ne te laisserai pas l'en empêcher!
2: Kimmy, n'écoute pas le serpent! Je t'en prie!
0: Qu'attends-tu, Kimmy? Tu n'as rien à perdre! Cette fois, je crois que tu ne pourras plus jamais rien contre moi. Bravo, ma petite Kimmy. Grâce à toi, me voilà enfin libre.
3: Un petit vin du poulet. J'ai super bien dormi.
4: Moi aussi. Tu sais, Renard, je suis content que le petit prince et toi soyez venus nous aider.
3: Ouais. Allons donc chercher les deux autres. Petit prince!
5: Kimmy!
3: Petit prince!
5: Kimmy!
3: Hé, hey, petit prince, t'es où?
2: D'après toi, qu'est-ce qu'on fait là?
1: Je ne sais pas. Comment tu t'appelles?
2: Mon nom, c'est... En fait, j'en sais rien du tout. Et toi, quel est ton nom?
1: Moi? Je ne sais pas non plus. Appelle-moi comme tu veux. Tu veux bien être mon ami? Tu as de si beaux yeux.
4: Qu'est-ce qu'ils font?
3: Ils jouent peut-être à Devine qui je suis ou à Prince et Princesse. Allons les voir. Désolé de déranger, mais on a un troupeau de cétacés à emmener au conseil.
2: Bonjour, qui êtes-vous?
3: Hein? Excuse-moi?
2: Je vous ai demandé qui vous étiez.
3: Ah oui, je suis King Kong. Et toi, tu es?
2: Je ne sais pas. Je viens d'arriver ici et je ne me souviens plus de mon nom.
3: Oh, mince. C'est quoi ce délire? Sérieux, petit prince? C'est pas le moment de me faire une blague. On doit se préparer pour la transhumance.
4: Le petit prince et Renard vont nous aider. Tu es toujours d'accord, Kimmy?
1: Kimmy? C'est mon nom.
4: Oh.
1: Kimmy?
4: Bah oui, et tu es ma sœur.
1: Oh. Oh bon, super. Je suis ravie.
3: J'ai l'impression qu'ils ont vraiment perdu la mémoire.
4: C'est une catastrophe. Si Kimmy ne se souvient même plus qui elle est, elle ne pourra pas nous guider jusqu'au grand œil. Et la migration doit avoir lieu ce soir.
2: Et c'est quoi ça?
3: Les idées noires, petit prince. Allez, sors ton épée et réduis-moi ces bestioles en bouillie.
2: Je sais pas de quoi tu parles.
3: Mais petit prince, on est là pour sauver la planète. Tu te souviens?
2: Mais qu'est-ce que tu fais?
3: Fais un effort, mon vieux. Rappelle-toi quand ta rose avait été ensorcelée par le serpent. Des idées noires, il y en avait partout autour de nous ce jour-là. Et depuis, elles sont nos ennemies. Elles sont au service du serpent. On les déteste! Petit prince, tu dois t'en souvenir. Fais un effort!
1: Si mon petit prince a perdu la mémoire, ça veut dire que... qu'il ne se souvient plus de moi. Oh non! Oh, mais non! S'il m'a écrit, c'est qu'il a dû la retrouver.
4: Encore les idées noires! Si c'est peut-être vous qui les avez attirés ici, et le serpent aussi.
0: Cette fois-ci, rien ne pourra m'arrêter. Vous allez bientôt savoir comment tout a commencé.
4: Il ne nous reste que très peu de temps avant le rassemblement des Bamalias.

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0: fait jour. Aux dernières nouvelles, il faisait nuit. Roddy ?
1: Pepper ! Eh oh ! Vous me recevez ? Pourquoi vous ne me répondez pas ? Ah, ah, la vache ! J'ai la tête qui tourne. Ah, mon crâne ! Eh oh ! Répondez-moi, quoi ! Ordinateur, les communications sont coupées. Qu'est-ce qui se passe ?
2: Tous les systèmes de communication fonctionnent normalement.
1: C'est bizarre. D'habitude, quand j'envoie un texto à Pepper, elle me répond avant même de l'avoir reçu. Quelque chose ne tourne pas rond. Site archéologique, accès interdit. Mais qui a mis ce panneau-là ? Ils refont des fouilles.
3: Roddy ?
1: Pepper ! Roddy ! Pepper ! Où est-ce qu'ils sont passés ? Et où est passée la forge ? Mon matériel a disparu. Mes ordinateurs, mes armures, mes... Mes amis, ordinateurs, y a-t-il des signatures biologiques dans ce bâtiment ?
2: Les capteurs ne montrent aucune forme de vie autre que des Myotis lucifugus, communément appelés chauves-souris.
1: Génial, même pas une super chauve-souris en costume. Bon, ordinateur, localise mes amis. Trouve Roddy et Pepper.
2: Aucune donnée concernant une Pepper ou un Roddy. Il n'existe pas.
1: Quoi ? Comment ça ? Il n'existe pas ? Roddy ? Pepper ? Où êtes-vous ? La blague a assez duré, ça me fait plus rire, là. Où êtes-vous ? Ils se sont volatilisés. Roddy, Pepper, la forge. Qui a fait ça ? C'est impossible. C'est forcément un coup de djinn. Seul le mandarin possède de tels pouvoirs. Ou alors peut-être Fatalis. Ordinateur, j'ai l'impression qu'en attendant de retrouver les autres, tu vas être mon seul ami.
2: Aucune donnée à propos d'amis.
1: Merci de me le rappeler. Roddy est introuvable, mais sa mère saura peut-être où il est. C'est pourtant la bonne clé. Eh, je sais que je suis parfois saoulant, mais quand même, là, changer les serrures.
4: C'est pourquoi, si vous venez me vendre le journal de votre école, vous pouvez repartir, j'en veux pas.
1: Qui êtes-vous ? Que faites-vous ici ? Pour qui travaillez-vous ? Qu'avez-vous fait des Rhodes ?
4: Travailler ? Je suis à la retraite et j'habite ici depuis plus de 10 ans. Aucune personne du nom de Rhodes n'a jamais vécu ici.
1: Ils devraient être en physique, mais ils n'y sont pas. C'est quoi ce délire ? Roddy ne rate quasiment jamais les cours.
5: Happy, tu lis le mauvais texte. Tu es censé jouer George.
6: Ouais, mais ce George-là, c'est un gros balèze sans cervelle. Tu vois le genre ?
5: Est-ce que moi, je me plains de jouer une gosse de riche pourri gâtée ?
6: Et si on échangeait nos rôles ?
1: Happy, Whitney, écoutez.
7: Happy, tu es vraiment le mec le plus à l'ouest que je connaisse.
1: Hé, oh, écoutez-moi ! C'est hyper important ! Vous avez vu Roddy ou Pepper ? Quelque part ?
6: T'es allé voir dans une salle de concert, mec ? Il doit y avoir des Roddys là-bas.
1: J'ai pas le temps de rigoler. Dites-moi simplement où ils sont. Je suis allé chez Roddy et un type m'a dit qu'il n'avait jamais habité là-bas.
6: Chez qui ?
5: Oh, c'est une sorte d'exercice de théâtre ! Tu es le nouveau, c'est ça ?
1: Le nouveau ?
6: Oh, d'accord, le prof t'a demandé de nous tester, hein ? Jeu de rôle et improvisation. Je m'appelle Harold. Harold Hogan. Elle, c'est Whitney. Et toi, c'est quoi ton nom ?
1: Mon nom ? La question, c'est plutôt qui êtes-vous, tous les deux ?
6: Chelou, le petit nouveau. Tu trouves pas ?
5: Oui, un peu.

0: est super mignon, par contre.
1: C'est pas possible! C'est forcément un cauchemar! Ordinateur, accès de recherche sur la psychologie des rêves. Comment quelqu'un qui rêve peut-il savoir s'il est dans un rêve?
2: Accès à la base de données. On peut distinguer le rêve de la réalité à l'aide de quelques tests simples. Par exemple, on peut rêver qu'on lit, mais on est incapable de vraiment lire dans un rêve.
1: Hammer rachète Stark International. J'ai pu lire sans problème. J'aurais aimé que cet article aussi soit un rêve. Pas de maison, pas d'école, pas d'amis. Et je parle tout seul, au mieux, à mon ordinateur. Comme quand j'étais petit, mon meilleur ami était ce robot parlant que papa m'avait fabriqué. Oh, la loose. Je n'avais jamais réalisé à quel point mes amis comptaient pour moi. J'étais seul au monde avant de rencontrer ces deux-là. Réfléchis, Tony. Concentre-toi. Ils ne peuvent pas s'être évaporés. Ils n'ont pas été effacés de la réalité. Réfléchis. Quand est-ce que tu as vu Roddy pour la dernière fois?
3: Hé, hey Pepper, tes infos sur cette transaction illégale ont l'air aussi crédibles que la fois où tu as vu Thor au centre commercial.
4: J'ai vraiment vu Thor. Il mangeait des boulettes de viande dans un resto norvégien. Oh, voilà du monde. J'ai pas eu une si mauvaise idée que ça en piratant la boîte mail de Hammer. Ça a d'ailleurs été un vrai jeu d'enfant. Enfin, je dis ça, je dis rien.
5: J'ai des crampes à force de rester accroupi.
1: Ça pourrait être... Cette camionnette appartenait à Stark International.
6: Il a intérêt à être à l'heure. Le patron veut pas qu'on traîne.
4: Vous voyez? Voilà pourquoi je mérite de devenir un agent du SHIELD. Ces deux-là doivent avoir des trucs pas clairs à vendre, du genre que Hammer veut tester sur le marché noir.
1: Je me demande qui est leur client.
3: Des agents de AIM. J'y crois pas, je pensais qu'on leur avait réglé leur compte l'année dernière. Ils sont comme les cafards, on n'arrive jamais à s'en débarrasser.
7: Tout est là. Pas le temps d'ouvrir la caisse. Soit on fait ça vite, soit on annule.
8: Assez rapide pour vous.
7: Prenez-la, nous on y va.
1: C'est comme si ce type savait qu'on était là.
5: Bon alors, on poursuit qui?
1: Les hommes de Hammer n'ont qu'un sac rempli de billets. Et je meurs d'envie de savoir ce que contient cette caisse.
9: On détruit la porte arrière et on entre. Ça devrait être du gâteau.
5: Je déteste le gâteau.
10: Chacun ses goûts.
4: Oh, oh, oh, oh, dis, tu pourrais me faire une armure qui se transforme comme ça?
10: Bien sûr, si ça te dérange pas de finir plié en 15.
5: Tiens, je vois qu'ils ont envie de jouer.
3: Lancez les nanoparticules à guidage thermique.
4: Fais gaffe! Missile à 3 heures!
1: C'est comme ça qu'on a été séparés. Mais qu'est-il arrivé à Roddy? Et comment j'ai atterri? Attends une minute. Ordinateur, montre-moi ton dernier enregistrement avant que je me réveille sur ce toit.
2: Recherche en cours. Aucun rapport d'activité existant.
1: Quoi? Ça commence à être flippant, là. AIM a sûrement fait quelque chose. Et si Hammer leur a vendu du matériel au marché noir? Je parie qu'il sait où il se planque.
10: Annulez tous vos rendez-vous, Hammer. Il faut qu'on parle.
11: Les questions doivent se bousculer dans ta tête. C'est pour ça que tu es là, non?
12: Ça tombe bien. Moi aussi, je cherche des réponses.
10: Basil Sandhurst.
11: Cet homme-là n'existe plus. Appelle-moi le contrôleur.
10: Vous pouvez bien vous faire appeler le contrôleur aérien si ça vous amuse, je m'en fiche. Dites-moi plutôt comment vous vous êtes échappé de la prison spéciale où le SHIELD vous avait enfermé à double tour.
11: Le terme prison de haute sécurité ne veut plus dire grand-chose quand des agents du AIM y sont infiltrés. J'ai encore quelques vrais partisans.
10: C'est vous qui avez acheté du matériel à Hammer la nuit dernière?
11: Ce n'était pas la nuit dernière, Iron Man. C'était il y a déjà 3 jours. Repose-toi la question. Comment t'es-tu retrouvé ici?
1: Arrêtez d'essayer de m'embrouiller. J'ai volé jusqu'ici.
11: Vraiment? Comment t'es-tu retrouvé sur le toit où tu t'es réveillé? Sais-tu seulement où tu te trouves réellement en ce moment?
1: Je sais où vous allez vous retrouver, dans une cellule du SHIELD.
11: Tu ne comprends toujours pas. Je suis le contrôleur, et cette fois, je peux absolument tout contrôler.
1: Je ne m'attendais pas à ça. Il a fait une cure de rayon gamma ou quoi? Rapide, votre ascenseur.
11: Je me déplace à la vitesse de la pensée, Iron Man. Le monde entier m'appartient.
1: Vous avez oublié un détail. Vous ne me contrôlez pas, moi.
11: Ah bon? Essayons quand même pour voir.
1: Ordinateur, comment a-t-il pu devenir aussi puissant? Force herculéenne, nouveau pouvoir.
2: Données insuffisantes pour établir une hypothèse.
1: Très bien, Basile. Voyons voir ce que vous valez vraiment. Il peut voler en plus.
11: Exact. Je peux tout faire. Le monde m'obéit au doigt et à l'œil. Et je possède la toute puissance.
1: Vous avez de sérieux problèmes, mon vieux. Vous en voulez à votre mère parce qu'elle vous a appelé Basile?
11: Tu comprends vite, mais il faut t'expliquer longtemps. Un homme qui maîtrise la réalité ne peut être vaincu. Ton esprit me résiste inconsciemment. Mes sondes n'ont réussi à capter qu'une partie de ce que je veux.
1: Vos sondes? De quoi est-ce que vous parlez, Sandhurst?
11: J'ai entendu parler de ta petite amélioration. Il me faut Extremis. La fusion bioélectronique entre toi et ton armure me fait envie.
1: Bon, ça suffit. J'en ai assez entendu. Cette fois, je ne ferai pas de quartier.
11: Ah, oh, tu as sali mon tout nouveau costume. Enfin, peu importe. Je saurai très bientôt tout de toi. Que j'emploie la manière douce ou la manière forte.
1: Cette voiture s'est désintégrée.
11: Saleté de bug.
1: Un bug? Comme en informatique. Je vais faire un test. Je vois. Le programme n'arrive pas à calculer les explosions assez vite. Je vous ai démasqué, contrôleur.
13: Je vois clair dans votre jeu maintenant. Mais ça veut dire qu'on est dans une réalité virtuelle.
11: C'est exact, Iron Man. Tu es pris au piège dans un monde de ma création. Bienvenue dans le mainframe.
1: Et virtuel. Absolument tout. Mais c'est... Comment est-ce possible?
11: Quelle grande réussite, n'est-ce pas? Ta nouvelle armure a résisté à mes disques de contrôle. J'ai donc utilisé les grands moyens pour accéder à ton esprit, le mainframe. Un environnement virtuel conçu pour être implanté dans l'esprit de chacun. Vois-le comme le réseau social du futur, où je serai aux commandes de tout et de tout le monde.
1: C'est rassurant. Ordinateur, scanne l'environnement.
2: Opération impossible.
11: J'ai dû plonger profond dans ton esprit. À chaque fois que tu as interagi avec ce monde, tu m'as révélé quelque chose. Je te connais bien mieux maintenant, Tony Stark.
1: Oh, génial! À quoi ça sert d'avoir une identité secrète si tout le monde la connaît? Le mieux que je puisse faire, c'est vous éliminer. De l'équation! Ah!
11: Ce monde n'obéit qu'à son maître, c'est-à-dire moi, Iron Man.
1: Ce n'est qu'un programme informatique. J'imagine que ce que vous avez acheté à Hammer a servi à créer votre petit jeu vidéo.
11: Un jeu vidéo? C'est bien plus que ça. C'est l'avenir. Imagine, chaque être humain, chaque homme, femme et enfant connecté au mainframe.
14: plus d'ignorance, plus de chaos, plus d'individualité.

0: Mais pour pouvoir contrôler des milliards d'esprits, j'ai besoin d'Extremis. Et comme je te l'ai déjà dit, du lien entre ton cerveau et ton armure. Ouvre-moi ton esprit, Stark. Ouvre-moi ton esprit. Tu sens cette pression? Eh bien, ton vrai corps aussi. Si je serre suffisamment fort, ton enveloppe charnelle mourra. Donne-moi ce que je veux.
1: Fabuleux. Même les immeubles veulent ma peau.
0: Je te briserai.
1: Ordinateur, analyse le monde qui m'entoure.
2: Je pourrais l'analyser, mais je ne le ferai pas, parce que je suis
0: aussi le contrôleur.
1: Génial, j'aurais dû le voir venir.
0: Ouvre-moi ton esprit, Stark. Donne-moi Extremis.
1: Vous le voulez? Alors venez le chercher. Je dois me servir d'Extremis. Pour pirater le mainframe. Allez! Allez! C'est trop vaste! Je suis en train de me perdre! Je n'arrive pas à garder les idées claires!
0: Stark, qu'est-ce que tu fais? Nos systèmes nerveux sont connectés au mainframe! Tu vas nous tuer tous les deux! Arrête! Tes amis sont reliés au mainframe. Si leurs esprits sont détruits ici, ils le seront dans le monde réel.
1: Tony, arrête ça! Je t'en supplie! Pepper, je t'ai offert quoi pour ton anniversaire?
3: Je m'en souviens plus! Mais aide-nous, Tony!
1: C'est pas elle! Elle n'aurait jamais oublié sa séance d'entraînement avec le Shield!
3: Tony! Aide-nous!
1: Vous êtes des programmes! Vous n'existez pas! Non!
0: Arrête ça tout de suite! Tu vas nous détruire tous les deux!
1: Je reprends le contrôle de ma vie, même si pour ça je dois la perdre!
0: Nous allons!
1: Où suis-je?
0: Éteignez tout! Ma tête.
1: Qu'est-ce que vous m'avez fait, Sandhurst?
0: Oh, quel dommage. Je n'ai pas réussi à obtenir ce que je voulais avant que tu ne nous interrompes de façon si brutale. J'ai bien peur de devoir utiliser toute ma puissance pour pénétrer plus profondément ta conscience, au risque de détruire ton esprit. On ne fait pas d'omelette sans casser des œufs.
1: Prends ça, tête de... Où sont mes amis?
0: Ici même. Permets-moi de te représenter. War Machine.
1: Rudy? Oh non!
0: Son armure moins sophistiquée m'a bien aidé, Stark. Un petit disque de contrôle de rien du tout et hop, il m'obéissait. War Machine détruit Iron Man.
1: Rudy! Arrête! C'est moi! Je ne peux quand même pas utiliser le laser principal!
4: Pepper! Pepper, tu me reçois?
1: Réponds!
4: Oh, génial. Elle doit être en cours, morte d'inquiétude.
1: Rudy, arrête! Ah non! Rudy! Non! Écoute-moi!
4: C'est Tony! Je sais que tu m'entends. Tu as déjà réussi à résister au contrôleur. Tu peux encore y arriver?
1: Non, il ne peut pas. Je le tiens. Il est entièrement sous mon contrôle. Je ne peux pas résister. Tony,
4: il faut que tu y arrives, Rudy. Concentre-toi.
0: Non. Comment peut-il résister? Pleine puissance.
4: Rudy, non, n'abandonne pas.
1: Il m'obéit, Stark.
0: C'est mon garde du corps. Je contrôlerai bientôt le monde entier grâce au mainframe. Une fois que j'aurai extrémisé ce... Non! Non! Je suis James Rhodes. Je ne suis pas une vulgaire marionnette.
4: C'est bon, tu peux me lâcher. Désolé. Qu'est-ce qui s'est passé? Où on est?
5: Au QG de IM. Je suis content de te revoir, mon pote. Je pensais t'avoir perdu. Je pensais avoir perdu tout le monde.
0: Qu'est-ce qui... Et qui êtes-vous? Où sommes-nous?
4: Il est sérieux, là? Regarde ses yeux.
0: Êtes-vous des robots?
4: Wow! Il est complètement parti. Il doit être devenu amnésique. La surcharge de son casque semble lui avoir ôté toute notion de réalité.
0: Comment suis-je arrivé ici? Je veux simplement aller dans un endroit calme. Calme, paisible.
4: Oh, je pense que le Shield va pouvoir arranger ça.
3: Réponds, Tony, décroche. Oh, ne fais pas ce coup-là. Je te jure que je vais te laisser un 4000e message si tu ne... Tony? Rhodey?
4: J'aurais jamais cru que ça me ferait autant plaisir.
3: Oh, Tony, j'ai toujours su que tu...
4: Oh, quel soulagement. Tout mon matériel est là. Oh, tu sais que je t'aime, toi.
3: Su que tu... laisse tomber.
4: Toi aussi, tu m'as manqué, tu le sais.
3: Alors, qu'est-ce qui s'est passé? Ça fait 3 jours que je suis morte d'inquiétude. Vous avez intérêt à tout m'expliquer. Rhodey, heureusement que ta mère est à Los Angeles pour le week-end. Elle a pas arrêté d'appeler, d'ailleurs. J'ai fini par lui dire que t'as...

0: Ça va, c'est cool. J'ai juste un peu mal au crâne. Ça a l'air réel, mais je n'ai plus confiance en mes sens pour savoir ce qui est réel et ce qui ne l'est pas. Au toucher, ça a l'air réel, mais la réalité n'est jamais qu'une interprétation de notre cerveau.
1: Oui. Vous avez décidément un tas de choses.
0: Attendez-moi !

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0: Vous en pensez quoi, inspecteur Ayler?
1: Je sais comment il a opéré. Whitestorm a assommé l'agent de sécurité. Il a menacé la victime pour qu'elle ouvre le coffre. Il a pris l'argent et tué la victime avec cette maquette de bateau. Vous pouvez me croire sur parole. Mystère résolu. Affaire classée.
0: Pourquoi ne pas avoir tué le gardien?
2: Oh, il m'a attaqué par derrière. Je l'ai pas vu, c'est peut-être pour ça.
1: Brillante déduction. Bien joué.
3: Et qu'en pense Sherlock Holmes?
1: Pas besoin, affaire classée.
4: Pas si vite. Whitestorm a commis de nombreux crimes, mais il n'a jamais blessé quelqu'un. Vous ne trouvez pas ça suspect, vous?
0: Il y a un commencement à tout, le désespoir, qui sait?
1: On n'a pas besoin de vous, Sherlock. J'ai résolu avec brio cette affaire, alors ne touchez pas à la scène de crime.
4: C'est vous qui touchez à tout. Moi, je ne fais que relever les indices.

0: Ça fait mal.
1: Ah.

0: tout ça suffit maintenant. Qu'est-ce que vous faites à tripoter cette suie? Arrêtez ça tout de suite.
1: Sherlock, si vous continuez à souiller les indices, même la reine d'Angleterre ne pourra rien pour vous. C'est quoi? Hein? Pourquoi il y a un trou dans le toit?
2: Vous devez être Gibson? Vous tenez le coup?
3: Ça peut aller. Comment vous savez mon nom?
2: Juste une intuition, c'est tout.
1: Sherlock, ça rime à quoi tout ça, dites-moi, hein?
2: N'est-ce pas évident, inspecteur? Le tueur est toujours ici. Et c'est lui!
3: Non, c'est un malentendu.
1: Vous êtes un amateur.
2: Ce coffre a bel et bien été ouvert, mais il n'y a aucune trace d'effraction. De toute évidence, White Storm a trouvé la clé.
4: Mais comment a-t-il su où trouver la clé?
2: Avant chaque cambriolage, White Storm envoie une lettre à ses futures victimes. Effrayée, la victime change de place à la clé de son coffre pour la mettre dans un lieu plus sûr. Dans ce cas précis, un peu plus tard, White Storm s'est faufilé à l'intérieur, a volé la clé, ouvert le coffre, laissé sa carte de visite et s'est enfui avec le butin. Quand notre victime a découvert le vol, elle s'en est prise à son agent de sécurité.
1: Donc, il était hors de lui. Et il a frappé l'agent avec le bateau.
3: C'est pas du tout ça, laissez-moi partir, c'est pas une raison pour tuer quelqu'un.
2: Inspecteur Fox, que savez-vous exactement de la victime?
0: Un homme d'affaires. Un des manias de la chasse à la baleine. Il récupérait leur graisse pour fabriquer des lampes et il a fait fortune. Mais à mesure que Londres se convertissait à l'électricité, son industrie a périclité. Il a dû renoncer à ce commerce.
2: Et c'est là qu'il a décidé de devenir usurier en prêtant de l'argent à des marins incapables de rembourser les intérêts. C'est pourquoi ses biens les plus précieux étaient des contrats de prêt rangés dans son coffre. Qui savait que White Storm allait brûler tous ces contrats? Gibson était un de ses emprunteurs et était obligé de travailler en tant qu'agent pour rembourser sa dette. Fulminant parce que ses contrats avaient été réduits en cendres, la victime a essayé de forcer Gibson à en signer un autre. Inutile de dire que Gibson a refusé. Réputé pour sa cupidité et son tempérament colérique, la victime s'en est pris à Gibson avec son stylo plume. On retrouve en effet des fibres de vêtements de Gibson sur la plume du stylo. À ce moment-là, la domestique arrivait avec le petit déjeuner. Gibson a jeté le nouveau contrat dans la cheminée et il a fait semblant d'être évanoui au sol.
1: Oh! Attendez! Si le contrat a brûlé, comment vous pouvez savoir tout ça?
2: Gibson n'avait pas remarqué que le feu s'était éteint. Quoi qu'il en soit, la chaleur des braises a suffi à brûler une partie du contrat, ce qui l'a rendu quasiment illisible.

0: Cependant, lorsque la victime rédigeait le nouveau contrat, la feuille était sur le journal du soir posée sur le bureau. Il devait être vraiment très énervé parce qu'il a appuyé très fort en écrivant sur ce contrat. L'encre du journal avait taché le dos du papier à lettres. Étant donné que l'encre contient des substances inflammables, on aperçoit des traces plus brunes là où c'était écrit. En me basant sur ce fragment récupéré, j'en ai déduit que la solution devait être sur le journal. Et j'ai donc répandu de la suie dessus, et les termes du contrat sont apparus.
1: C'était un loup avide qui s'en prenait aux pauvres, mais je voulais pas le tuer.
2: Allons-y, vous raconterez votre histoire à la cour.
3: C'était un coup de chance, Holmes. Mais le grand White Storm est à moi. Pour cette partie, il faut un joueur de haut niveau.
0: On verra. Même l'homme le plus intelligent peut commettre des erreurs, quelquefois.

0: Monsieur Holmes, je vous garantis que c'est la plus grande invention depuis la machine à vapeur.
1: Plaît-il ? Qu'est-ce qui est si important ?
0: Une invention, la plus importante qui soit. Si vous ne prenez pas le train en marche, le train partira sans vous. Monsieur Holmes, c'est encore mieux que tout ce que j'ai pu vous vendre avant. C'est différent. Je vous garantis que ça changera votre vie à jamais. Et vous, vous pouvez être le premier homme à...
1: Venez-en au but.
0: Je l'ai appelé le téléphone mobile. Cet appareil va révolutionner la communication à jamais. Grâce à lui, plus besoin d'aller dans un bureau de poste pour téléphoner.
1: Ça ne fonctionne pas.
0: La ligne n'est pas connectée.
1: Quelle ligne ?
0: La ligne du téléphone. Je suis prêt à vous le vendre pour 100 livres.
1: D'accord.
2: Non, du pipe, ça représente 3 ans de loyer. Où allez-vous trouver l'argent ?
3: Watson, on ne peut pas laisser passer cette merveille.
2: Comment on fera pour le loyer ?
1: Vous êtes génial, docteur. Prenez plus de patience.
0: Signez ici, s'il vous plaît.
1: Si vous ne prenez pas le train en marche, le train partira sans vous.
0: Bien parlé.
4: Monsieur Holmes, il y a un bruit qui court. Oh, c'est quoi ?
1: Un bruit qui court ?
4: C'est quoi ?
1: T'as entendu
4: quoi ?
2: C'est notre nouveau logement pour 3 ans. Quelle est cette rumeur, Benny ?
4: Quelqu'un essaie de vendre des bijoux près des bidonvilles sur la rive est. Il paraît que ce sont des bijoux volés. On va voir ?
1: White Storm ! En route, Watson !
2: J'avais espéré que Londres était entrée dans une nouvelle ère.
1: Le nouveau côtoie toujours l'ancien. Les gens regardent les pauvres sans les voir.
2: Mais ce sont ces gens, justement, qui ne devraient pas être oubliés.
1: J'aimerais qu'on puisse en faire plus. Même si vous dépensiez tout votre argent, ça les nourrirait qu'une semaine. Jusqu'à quel point on peut les aider ?
2: Vos paroles font froid dans le dos.
1: La vérité n'est pas toujours agréable à entendre, cher Watson.
2: La nouvelle ère a abandonné tous ses navires. Mais elle a abandonné les gens aussi. C'est dangereux ici.
1: Par ici.
2: Venez, que faites-vous ?
1: Je pense à l'avenir.
5: Tiens, tiens, qui avons-nous là ? Vous avez vu le comité d'accueil, monsieur Cœur de Pierre ? Vous êtes un peu loin de chez vous, non ?
1: On m'a dit que quelqu'un vend des objets volés ici. J'espérais trouver une montre de poche bon marché.
5: Des objets volés ? Pourquoi vous ne le dites pas franchement ? Vous nous traitez de voleurs, hein ?
2: Je suis sûr que vous respectez la loi en bon citoyen.
5: On respecte la loi de la rue.
6: La loi de la rue. La loi de la rue.
1: Si vous êtes expert en loi, vous avez sans doute entendu ce proverbe. La justice est aveugle.
5: Prenez-les.
2: Bon sang, je n'en peux plus, Sherlock.
1: Allez, Watson.
2: Peut-être qu'un peu de thé me redonnerait un peu d'énergie.
1: J'y pensais, justement.
2: Wow, je dois reconnaître que c'est luxueux. Ça doit être cher.
1: Une chance que vous ayez autant de patients.
4: Monsieur Holmes, voilà toutes nos variétés de gâteaux.
1: Très aimable.
2: Vous êtes vraiment incroyable. Pendant que je m'escrime à payer le loyer, vous continuez à mener une vie de roi.
1: Les rumeurs dont parlait Bunny ne semblaient pas fondées. Personne n'irait dans les bidonvilles vendre des bijoux. White Storm n'y était pas pour trouver un acheteur. Il aidait les pauvres avec l'argent de ses vols. Se pourrait-il qu'il soit un voleur au grand cœur ? J'ai comme l'impression que chaque fois qu'il va là-bas, il apporte des gâteaux aux enfants.
2: Donc, gâteau est le mot-clé. Pourquoi ne pas l'avoir dit plus tôt ? Ce thé était mon idée, mais vous aviez une longueur d'avance sur moi. J'ai beau vous connaître depuis des lustres, vous m'impressionnez toujours. Merci beaucoup, Dr. Watson.
1: Excusez-moi.
4: Oui ?
1: Beaucoup de salons de thé dans les alentours servent ce délicieux gâteau à la crème de citron.
4: Peut-être quelques-uns, mais je vous garantis que le nôtre est le meilleur.
1: Un de vos clients serait venu récemment vous acheter tous vos gâteaux?
4: Ça arrive tout le temps. Que voulez-vous savoir?
1: Un client inhabituel, peut-être?
4: Il y en a un, de temps en temps, qui souhaite acheter toutes les parts de gâteaux au citron.
1: Et c'était le cas ce matin?
4: Oui.
1: S'il les a toutes achetées, comment ai-je pu en avoir une?
4: Il est venu trop tard aujourd'hui. Presque toutes les parts du gâteau au citron étaient déjà vendues. La vôtre était la dernière. Vous avez eu beaucoup de chance, monsieur Holmes.
1: Beaucoup de chance, oui. Cet homme qui achète les gâteaux au citron, à quoi ressemble-t-il?
4: Il est un peu plus grand et un peu plus vieux que vous, monsieur Holmes. Et il porte des lunettes. Il nous a passé commande d'un très gros gâteau au citron à livrer après-demain à l'orphelinat Sainte-Marie pour un anniversaire.
1: L'orphelinat Sainte-Marie.
4: Docteur Watson, Docteur Watson, on m'a dit que monsieur Holmes avait commandé des tonnes de gâteaux. Vous avez besoin d'aide?
6: Oh, si seulement tes pieds étaient aussi vifs que tes oreilles, tu aurais pu m'empêcher d'en manger autant. Je dois dire que ces gâteaux étaient vraiment un pur délice.
1: White Storm achète des gâteaux pour les enfants. C'est très généreux de sa part.
6: Allez, voyons Sherlock. Il veut peut-être que les pauvres le protègent. Ne vous laissez pas abuser, Holmes.
1: Lâche parole, Watson.
7: J'y crois pas. Non seulement vous avez des retards de loyer et en plus quelqu'un saccage l'appartement, qu'est-ce que ça veut dire?
0: Ah, vous voilà. La ligne téléphonique est connectée. Vous pouvez appeler.
1: Splendide.
7: Hein? Qu'est-ce que c'est?
1: C'est un téléphone. Mon téléphone personnel. Je peux passer des appels d'ici. Incroyable, non?
7: Incroyable. C'est pas trop cher?
1: Oh, Alice, celui qui n'avance pas avec son époque restera toujours à la traîne. Ça vaut la peine d'investir dans l'avenir.
7: À quel prix? Ma tante va vous réclamer les retards de loyer.
8: Quel culot! Donnez-moi votre numéro que je puisse vous appeler pour le loyer.
1: Bien, qui vais-je appeler?
4: Moi! Téléphonez-moi!
1: Pas besoin de te téléphoner, tu es tout près de moi.
9: Bonjour, quel numéro demandez-vous?
1: Oh, je voudrais parler à la reine.
10: La reine? Jeune homme, cessez vos plaisanteries. Il y a sept autres personnes qui veulent être connectées.
4: À moi! Je veux parler à la reine d'Angleterre!
1: Qu'est-ce que la reine d'Angleterre pourrait bien te dire?
4: Oh, que je suis un casse-pied de première!
6: Pourquoi ces rires?
4: Oh, la reine d'Angleterre! Je viens de lui parler au téléphone! C'est incroyable, non? Moi, je trouve ça incroyable!
6: Oh, la signature de White Storm!
1: Je dois absolument lui rendre la politesse.

0: histoire.
1: Oui,
2: Alors, une histoire pour jour de pluie. Quelle histoire je vais choisir?
3: Monsieur Sherlock Holmes est là. Il dit qu'il a quelques questions à vous poser.
2: Oh, ça tombe bien. J'ai aussi quelque chose à lui demander.
4: Voilà qui redore mon blason.
5: Allez-y.
6: Mes enfants, s'il vous plaît, regagnez tous vos places et souhaitez la bienvenue à votre conteur du jour, le célèbre détective Monsieur Sherlock Holmes.
4: Vraiment? Il faut...
7: Bonjour.
4: À vrai dire, toutes mes histoires de détective sont retranscrites par mon ami, le docteur Watson. Alors, faites un triomphe à l'excellent conteur, docteur Watson.
5: Vous n'avez pas intérêt à me laisser seul.
4: Il n'y a pas meilleur conteur que vous.
5: Vous voulez entendre une énigme policière?
8: Mais bien sûr.
5: Un jour, il y avait un immense trapéziste qui faisait d'incroyables acrobaties. Et...
9: Je sais. Il est tombé et il a eu une mort tragique. C'est trop génial, ouais. Et ouais.
2: Merci beaucoup. Les enfants ne s'étaient pas autant amusés depuis très longtemps. Nous fêtons un anniversaire demain. Venez donc nous faire encore partager vos merveilleuses histoires.
4: Bien sûr. C'est l'anniversaire de qui?
2: De la plus grande, tout au fond. Elle s'appelle Cathy.
4: Je vois. La pâtisserie près d'ici est réputée pour son gâteau au citron. Et si j'en apportais un pour la fête?
2: Quelle coïncidence, mais ne vous donnez pas cette peine. Ce gâteau est vraiment le préféré de Cathy. Son bienfaiteur lui en offre un chaque année.
4: C'est très gentil. J'ai du mal à croire que la générosité existe encore de nos jours.
2: Il y a encore beaucoup de gens fortunés à Londres. Mais ils ne sont pas tous généreux, hélas. La seule chose qui permet à l'orphelinat de survivre, c'est une rente annuelle d'un bienfaiteur.
4: Et vous savez qui est ce bienfaiteur?
2: Malheureusement non, il est très mystérieux.
5: Et voilà. C'est la fin de l'histoire. Vous avez des questions?
9: Vous pouvez dire qui a mangé mon muffin ce matin?
5: Je vais laisser notre célèbre détective trouver le coupable.
9: Bon, d'accord. Dites-moi qui a mangé mon muffin.
4: Tu l'as mangé.
9: Waouh, vous êtes incroyable! Pourquoi des fois mon caca flotte alors que des fois il coule à pic?
4: Quand tu es un gentil garçon, tu manges plus de légumes. Leurs fibres sont plus légères que l'eau et ton caca flotte.
10: Ce sera moins difficile maintenant.
9: Oh là,
11: Monsieur Holmes, s'il vous plaît, vous pouvez aider Cathy à retrouver son père? Pour qu'ils soient réunis et qu'ils forment une famille.
4: Eh bien, je vais faire mon possible.
2: Les enfants, arrêtez de courir. C'est l'heure du bain.
11: C'était super de voir Monsieur Sherlock Holmes. Quand je serai grande, moi aussi, je serai une grande détective.
2: Moi aussi. Peut-être qu'un jour, on pourrait monter notre agence. Qu'est-ce que t'en dis?
4: Bonjour.
11: Je dis quoi? Ronald!
4: Bon anniversaire.
11: On vous laisse tranquille tous les deux.
12: C'est certainement lui.
4: Non, c'est juste un gamin.
12: White Storm est peut-être un gamin?
4: Non. Ce gamin n'est pas le père de Cathy.
13: Comment savez-vous que White Storm est le père de cette fille?
4: C'est une longue histoire. D'abord, j'ai fait un deal avec des lutins complètement fous. Et puis un ogre géant m'a étranglé à mort avant que j'obtienne l'information. Son grand-père, insensible, ne savait pas qui était le père, alors il n'a pas voulu accueillir Cathy. Elle a donc été confiée à l'orphelinat Sainte-Marie. Mais l'orphelinat était sur le point de fermer, par manque de donateurs. Quoi qu'il en soit, quelques années après l'arrivée de Cathy, un mystérieux bienfaiteur a commencé à donner des grosses sommes d'argent tous les ans, en plus d'un gros gâteau d'anniversaire très particulier.
13: Tout ça n'explique pas pourquoi vous pensez qu'il s'agit de White Storm.
12: Moi, j'y crois. Faut être un monstre pour laisser sa fille dans un orphelinat.
4: Ses victimes sont tous des hommes d'affaires corrompus ou des gens qui abusent des pauvres et des opprimés. Garder sa fille près de lui est trop dangereux.
12: Alors, il ne devrait plus voler dans ce cas.
4: Se sacrifier au nom de la chevalerie et de la justice n'est pas quelque chose que vous pouvez comprendre.
12: Chevalerie et justice? Tous les voleurs doivent payer. Et si vous ne l'arrêtez pas, vous serez coupable.
4: C'est lui.
12: Ok. Hé
4: hey ! L'arrêter devant sa fille, c'est vraiment trop cruel.
12: Et alors ?
4: Sa calèche est garée devant l'entrée. Je ne crois pas qu'il va rester longtemps. Quand il sortira, on peut le cerner et l'arrêter. Il ne pourra pas nous échapper.
12: Ouais, j'allais suggérer ça. Surveillez le chauffeur. Il ne nous échappera pas.
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16: Bonjour monsieur, vous avez envie de jouer? Vous êtes trop grand pour faire de la balançoire.
17: Mmh. Tu les as réussi cette fois?
16: Testé par vous-même. Le plus gros a été fait tout spécialement pour vous.
17: Il est bien trop gros pour moi. Tu en prends la moitié avec moi?
16: Oui. Alors, c'est bon, vous trouvez? Venez par ici. Elles viennent d'éclore, elles sont belles, hein?
17: Oui, très belles.
16: Sentez-la, ça sent bon. Je suis vraiment désolée, j'avais oublié votre allergie.
17: Ne sois pas désolée, elles sont très bonnes.
16: Suivez-moi. Ces fleurs sentent moins, mais elles sont aussi très belles. Oh, j'aimerais vous présenter un ami à moi.
17: Désolée, je n'ai pas vu le temps passer. Je reviendrai vous voir. Bye bye.
16: Monsieur ! Monsieur !
12: Où est passé Sherlock ?
18: Bien. On se rencontre enfin. Enchanté, Wildstorm.
17: Vous vous trompez de personne.
18: Et vous, vous avez ma pipe. Rendez-la-moi, Mac.
17: Vous êtes Sherlock Holmes, le célèbre détective.

0: ma pipa!
1: Rendez-vous! Vous voulez que votre fille vous voie comme ça?
2: On l'a eu!
3: Exactement comme je l'avais prévu. Vous avez le droit de garder le silence. Et tout ce que vous pourrez dire pourrait être retenu contre vous. Regardez-vous, vous n'aviez qu'à respecter les lois, ça ne serait pas arrivé. Vous n'êtes rien qu'un vulgaire cambrioleur. Comme c'est votre première infraction, le juge ne vous infligera peut-être une peine légère, 10 ans de prison peut-être.

0: Qu'est-ce qu'il y a? Pourquoi tout le monde est si triste?
1: Ah, t'as qu'à lire ça.
0: Je sais pas lire. Comment je peux savoir ce qui est écrit?
2: Mac, plus connu sous le nom de White Storm, est issu d'une famille riche. Ils ont fait fortune dans les pierres précieuses et les bijoux. Mais leur commerce a chuté quand il a repris l'affaire. Il a disparu de la haute société après avoir dilapidé la fortune familiale.
0: À sa place, j'aurais profité de la vie. Ça lui a servi à quoi, de voler les riches pour aider les pauvres? Maintenant, il est en prison à cause de Monsieur Holmes.
2: Arrête ça! Le journal a traité Sherlock de cœur de pierre parce qu'il a arrêté Mac devant sa fille.
0: Monsieur Holmes, ça fait 2 jours que vous jouez du violon. Par pitié, arrêtez de vous en vouloir. Si vos mains ne sont pas fatiguées de jouer, mes oreilles, elles le sont. Venez jouer à Colin Maillard.
3: Oh non! Oh, je ferais mieux de cacher ça.
0: Si vous trouvez que c'est plus de votre âge, on peut jouer au gendarme et au voleur. Vous faites le gendarme et moi le voleur. Si vous m'attrapez, ce sera votre plus grande victoire.
2: Laisse Monsieur Holmes tranquille.
0: J'essaie juste de le consoler. Monsieur Holmes, vous n'avez rien mangé depuis 2 jours. Sortons et allons manger des gâteaux. Promis, je serai sage et je vous laisserai tout payer.
2: Bonne idée, oui.
4: Je suis fauché.
2: Je paierai.
4: Je suis fatigué.
2: Vous ne faites rien. Vous devez sortir un peu d'ici. Oh, quel culot! Dites-moi pour quel journal vous travaillez.
5: Oh, excusez-moi, je suis reporter à Londres pour le Times. J'aimerais avoir une interview avec Monsieur Sherlock Holmes.
0: C'est vous!

0: qui l'avait traité de cœur de pierre.
1: J'essaie juste d'être inventif. Alors, quel moment vous conviendrait pour une interview?
0: Allez-vous-en, oh, ça ne l'intéresse pas.
1: Il n'en aurait pas pour très longtemps.
2: C'est Sherlock Holmes. On dit qu'il a fait exprès d'humilier la fillette.
0: Waouh. Désolée, cette table est réservée.
3: Et cette table là-bas?
0: Désolée, cette table aussi est réservée.
3: Celle-là?
0: Réservée. Elles sont toutes réservées, il n'y a aucune table pour vous.
4: Cher détective, venez vous asseoir à ma table.
0: Youpi, on a une table.
4: Vous avez éliminé un parasite, alors c'est moi qui régale.
0: Vous êtes sûr?
4: C'est la moindre des choses. Mon garçon, refais mes lacets.
0: Oui, monsieur.
4: Merci à notre grand détective. Les riches de Londres peuvent enfin dormir tranquilles. Et rien ne peut vous arrêter. Non seulement vous l'avez arrêté, mais vous l'avez carrément fait sous les yeux de sa fille. Ça, c'est ce que j'appelle de l'engagement. À votre santé. Et maintenant, vous allez arrêter la fille aussi?
0: Espèce de boule puante, qu'est-ce que vous faites là? Cathy était si heureuse avant, et là elle ne fait que pleurer tout le temps. Si ma crotte n'était pas liquide, je l'aurais ramassée et je vous l'aurais envoyée dans la figure. Foutez!

0: Monsieur Holmes, j'ose à peine vous dire que dans cette prison, au moins la moitié des détenus a des vues sur le butin de Whitestorm.
1: Vous n'avez pas lu les journaux ? Il a donné tout ce qu'il avait volé et n'a jamais rien gardé pour lui.
0: La majorité de cette vermine ne sait même pas lire. Et les autres ne croient pas à ces balivernes. Ça n'existe pas, les voleurs au grand cœur.
1: Ça veut dire que Mac est en danger ?
0: Nous, les gardiens de la prison royale, sommes réputés pour notre dévouement sans faille. Aucune inquiétude à avoir. Garde à vous !

0: Quelle surprise.
1: J'ai pensé que je devais venir. Pour m'excuser en personne auprès de vous.
0: Vous excusez ?
1: Pour votre fille.
0: Un voleur médiocre a été arrêté par un détective très doué. Aucune raison de s'excuser.
1: Je regrette d'avoir agi le jour de l'anniversaire de Cathy. J'aurais dû choisir un autre moment. C'était pas juste qu'elle ait dû assister à ça.
0: Le timing était affreux, oui. Juste le jour où j'avais décidé de tout arrêter.
1: Légalement parlant, je ne peux cautionner le vol. La ville a abandonné ses pauvres. Mais j'aurais préféré que vous trouviez un autre moyen.
0: Je pensais que je faisais ce qu'il y avait à faire, jusqu'à récemment.
2: White Storm ? White Storm ?
3: White Storm !
0: Qu'y a-t-il ?
2: Vous voulez du gâteau ? Je les ai volés tous les deux. Je suis très fort, n'est-ce pas ?
4: Moi, je suis très forte. Regardez, Sparkmonnaie. Volez !
5: Mais tu n'aurais pas réussi à le voler si je t'avais pas prêté mon couteau.
2: T'es trop fort.
5: Évidemment, je le suis et t'as pas intérêt de l'oublier.
0: Ça m'a vraiment fendu le cœur. J'avais seulement contribué à nourrir leur corps. Mais leur âme aussi était rongée. Les enfants ne devraient pas idolâtrer un voleur. À vrai dire, Monsieur Holmes, je devrais vous remercier de m'avoir arrêté.
1: Et pourquoi leur avoir acheté des gâteaux plutôt que des livres ?
0: Des histoires policières.
1: Le gardien dit que vous refusez les visites de Cathy.
0: Cathy est vraiment une fille bien. Elle mérite un meilleur père.
1: C'est devenu une jeune femme. Je suis sûr qu'elle comprend. Vous êtes resté à l'écart pour la protéger.
0: Comprendre n'est pas pardonner.
1: Elle ne serait pas venue si ce n'était pas le cas.
6: Le temps est écoulé. Vous finirez la prochaine fois.
1: Respectez ses souhaits. Laissez-la vous pardonner.

0: suis imbattable. Yeah.
1: Ouais. T'es le boss, c'est toi le patron.
2: Elle t'a encore envoyé une lettre.
3: Merci.
0: Mettez-vous en ligne. Je préfère de loin ce jeu. C'est tellement facile.

0: Laissez-moi vous montrer comment jouer un pro.
1: Il n'y a pas meilleur jeu que le football.
2: Scarface va le tuer.
3: Moi, j'ai déjà peur d'éterner près du boss et Mac lui a foncé dessus.
2: T'es un homme mort. Ta dernière heure est venue, tu peux me croire.

0: Donc, ce dimanche, c'est l'anniversaire de la reine. Si on allait voir les feux d'artifice sur la Tamise.
1: Les feux d'artifice, quel ennui.
2: Mais ça fait boum bang, ça explose.
1: Rien qu'une réaction chimique qui explose en l'air en enflammant différents métaux en poudre. Ce qui crée une grande variété de couleurs. Il n'y a rien de particulier là-dedans. J'en fabriquais déjà à 8 ans.
0: Vous bluffez.
1: Comme ça.
0: C'est une robe toute neuve. Vous allez me rembourser.
3: Allô? Ne quittez pas, c'est pour vous.
1: Je suis occupé, prenez un message, merci.
3: Il est plutôt occupé en ce moment. Je peux prendre un message? Oh, je vois. C'est la prison. Il est arrivé quelque chose à Mac.
4: Toutes mes excuses pour vous avoir demandé de venir par un si mauvais temps.
1: Vous m'aviez dit que vos gardiens étaient très consciencieux. Comment ça a pu arriver?
4: C'est une longue histoire, de celles qui ne s'inventent pas.
5: Ta dernière heure est venue, tu peux croire.
6: Sur la tête!
7: À genoux, on a dit!
6: Comment osez-vous frapper quelqu'un deux fois plus gros que vous? Vous irez à l'isolement.
8: Je ne comprends pas, c'était un prisonnier modèle et il devait sortir dans un an. Alors pourquoi cette agression soudaine? Pourquoi tout gâcher? Je pensais qu'il était plus intelligent que ça.
1: Peut-être qu'il avait ses raisons.
3: Sans doute. Il semble que Mac a provoqué cette bagarre pour se retrouver à l'isolement et s'évader.
4: Ça, je l'avais deviné. La question est, pourquoi Scarface? Pourquoi risquer sa vie en affrontant le pire des prisonniers qu'on a ici?
3: Quelque chose d'inhabituel est arrivé avant l'évasion? Quelque chose qui l'aurait énervé?
4: Non. Il était en train de lire une lettre de sa fille.
3: Une lettre? Savez-vous ce qu'elle avait écrit?
4: Aucune idée, je n'ai pas regardé. Comme vous voyez, la porte est toujours fermée. Les barreaux sont intacts.
3: Oh, voilà qui est étrange. Oh, Inspecteur Hyler et Inspecteur Fox.
9: Docteur Watson? Toujours un train de retard, hein? Si vous et Sherlock voulez m'assister, ça me va.
4: Vous avez découvert quelque chose?
9: Au vu des circonstances de l'évasion, il n'y a qu'une possibilité. D'après moi, Mac s'est servi de sa richesse volée pour graisser la patte à un des gardiens. Et ce gardien l'a laissé s'échapper au milieu de la nuit. Tout laisse à penser à un complice à l'intérieur.
10: Oh. Et vous croyez que c'est moi?
9: Vous
10: c'est
9: avouez.
10: Une erreur. Comment je pourrais faire une telle chose? Je vous en prie, monsieur Holmes, aidez-moi par pitié.
1: Mac s'est échappé par là.
3: Vraiment?
9: Mais pas comme si c'était un cafard. Comment il se serait faufilé?
1: Ce serait impossible pour vous.
10: Oh.
1: Mais ce n'était pas un problème pour Mac.
11: Et depuis quand vous étiez fort?
1: Est-ce que Mac était assigné aux cuisines? Et avait-il accès souvent à cette cellule?
4: Ses tâches consistaient à aider en cuisine tous les jours et à nettoyer cette cellule chaque vendredi.
1: Et chaque vendredi, il s'occupait de ce barreau. Si vous le regardez de plus près, ce barreau est rouillé. Sans doute à cause d'une exposition à de l'eau salée.
9: Il a le goût de sel.
1: On trouve en général le sel dans les cuisines.
12: Vous sentez l'odeur du sel? Pourquoi vous le sentiez?
1: J'essayais de sentir les fluides corporels. Je voulais parler de salive, Inspecteur Hyler.
9: Vous m'avez fait peur.
3: Alors comme ça, Mac a volé du sel pendant 4 ans. Il utilisait sa salive pour dissoudre le sel et a mis le tout sur les barreaux en fer.
12: Wow, c'est dingue, quelle détermination!
9: Vous n'avez pas honte? Si vous l'aviez surveillé comme il le faut, il n'aurait pas volé le sel ni craché de salive. 4 ans, vous étiez aveugle!
10: Quoi encore? Comment j'étais censé contrôler à chaque fois qu'il crachait?
1: Warden, est-ce que vous pouvez nous montrer le mur d'enceinte?
10: Par ici, s'il vous plaît!
12: Boss, tu dois vraiment te réveiller, allez! Il s'est passé un truc! Boss, réveille-toi!
13: Hey, boss, faut se réveiller! Ça fait quoi si ce truc éclate?
12: Oh.
7: Qui vient d'éternuer, hein?
13: C'est toi.
5: Et qu'est-ce que vous faites là? Pourquoi je suis ici, hein?
12: Tu ne te souviens pas? Mac t'a cogné à la tête.
5: Oh, c'est vrai. Vous disiez qu'il s'est passé quelque chose.
13: Mac s'est tiré de la prison.
7: Comment il s'est échappé?
13: Il paraît qu'il a scié les barreaux de la cellule d'isolement et escaladé le mur d'enceinte.
5: Les barreaux de la cellule ont été sciés. C'est moi qui lui avais demandé de scier les barreaux pour que je puisse m'évader. Ça me rend dingue, je vais exploser. Je vais me tirer d'ici, il va payer. Mais où le trouver?
13: Moi je sais, il a laissé tomber cette lettre pendant la bagarre.
5: Elle me serait utile si je savais lire.
3: Vous êtes enfin réveillé. Vous avez toujours mal?
5: Oui, j'ai très mal. Oh, je veux un check-up complet à l'hôpital en bas de la colline.
3: Ça ne sera pas nécessaire, je vais voir ça.
5: Docteur, je crois vraiment que vous auriez tout intérêt à m'envoyer à l'hôpital.

0: Vous voyez les 6 bouts de tissu par terre? Ça vient d'une couverture de prison qui a été déchirée.
1: 6 morceaux. Est-ce qu'il avait pris froid? À quoi ça a bien pu lui servir?
2: C'est juste un écran de fumée. Pour brouiller les pistes dans nos recherches. Parce qu'il y a une taupe dans cette prison.
3: Aidez-moi!
4: Warden, je viens de découvrir ce tissu en dehors du mur d'enceinte. Il est apparu aujourd'hui quand la neige a fondu.
0: C'est un morceau de la même couverture. Pourquoi ce tissu s'est retrouvé de l'autre côté du mur d'enceinte?
5: Ce robinet d'eau est resté ouvert toute la nuit?
4: Il y a eu beaucoup de pluie et de neige. Si on ne laisse pas couler le robinet goutte à goutte, l'eau gèle et bouche les tuyaux.
5: Est-ce qu'il a neigé dans la nuit d'avant-hier? Il faisait froid?
0: Il neigeait, et il faisait environ 0 degré. Ça s'est réchauffé de quelques degrés quand le soleil s'est levé.
5: Avant-hier, il a beaucoup plu, et après, les températures ont beaucoup chuté. Une couche de glace a dû se former sur le mur. Grâce à cette météo, Mac a pu se fabriquer un escalier pour escalader le mur.
6: Je ne vous suis pas.
5: Les preuves sont irréfutables. Dites-leur, Watson.
7: Moi ? Tous les indices prouvent qu'il y a une taupe dans la prison.
3: Laissez-moi partir. Aidez-moi, monsieur Holmes.
5: Très bien. Voici ma déduction. Mac a d'abord passé 2 morceaux sous le robinet d'eau. Il les a ensuite mis en boule et les a mis sur le mur.

0: Comme la température était très basse, les molécules d'eau des deux morceaux de tissu se sont collées à la paroi glacée du mur. Résultat, les deux boules de tissu étaient fixées au mur. Mac pouvait s'en servir comme des marches. Il a répété l'opération jusqu'à ce que la sixième boule de chiffon atteigne le haut du mur, lui permettant de s'échapper. Quand le soleil s'est levé et a fait fondre la glace, les six boules de tissu sont retombées par terre. Mais je n'ai pas encore trouvé l'utilisation du morceau de tissu trouvé de l'autre côté du mur.
1: Allez, et que ça saute! Préparez un plan! Hey! Quelles sont les directions possibles une fois le mur passé?
2: Vous avez bien fait de me le demander à moi. Il n'y a qu'une route qui mène à la gare de Château-Barnard.
0: Pas nécessairement. Mac a dû passer des heures la nuit dernière à attendre que les tissus gèlent. Il devait faire presque jour quand il a franchi le mur. Il risquait de se faire repérer en prenant la route principale. Je crois qu'il a choisi un autre itinéraire.
2: S'il avait pris un autre chemin, il aurait dû escalader la montagne et la redescendre à ski. Lanky, combien de temps ça lui prendrait?
3: Ben, en marchant, je dirais 2 jours. Mais si on grimpe la montagne à cheval et qu'on la redescend en skiant, ça prendrait une demi-journée.
4: Ce qui veut dire que Mac ne doit être qu'à mi-chemin. On peut le rattraper.
1: Super! Ce voleur est à moi!
0: Vous vous en chargez? Vous devrez monter à cheval et redescendre en skiant.
1: J'y arriverai.
4: Moi, j'avoue que je ne sais pas skier.
5: J'avoue que moi non plus, je ne sais pas.
1: Je vous ai demandé de faire plus d'exercices. Mais passez vos congés au lit!
6: Mais l'exercice est tellement fatigant et le lit tellement confortable.
4: Et quoi de mieux que de dormir comme un loir pendant les jours de congé?
7: Warden, le docteur dit que Scarface est très mal et doit aller à l'hôpital.
2: Entendu, merci. Pourquoi n'y allez-vous pas tous les deux? Le docteur Watson pourra soigner Scarface et l'inspecteur Fox sera sur place et gardera un œil sur lui. Qu'en dites-vous?
8: C'est un bon plan.
1: Vous allez sans doute devancer Mac. N'oubliez pas de contacter la police de Château-Barnard. Qu'elle nous aide à le poursuivre.
9: Compris.
2: Merci. Et bonne chance à vous tous.
5: Prudence.
0: Faites attention aussi.
3: Monsieur Holmes, ça y est, on est prêt à partir.
1: On peut aller plus vite, j'ai les fesses gelées.
3: Les chevaux font de leur mieux dans la neige. Vous pouvez marcher si vous trouvez que votre cheval est trop lent.
1: Cette bête est nulle. Une tortue irait plus vite.
3: On arrive. Quand on atteindra les arbres, on pourra skier.
1: Allez, la tortue, encore un petit effort et on y est.
3: C'est la partie la plus facile. C'est parti!
0: On a peur?
1: Bien sûr, peur! J'ai peur d'être trop rapide et de vous semer.
0: Si vous êtes si rapide, j'ai intérêt à prendre un peu d'avance.

0: taper.
1: On y est.
2: Faites comme si j'étais pas là, on se sépare à l'hôpital. Restez tranquille ou je vous mets en caisse.
0: Lâchez-le.
3: Je vais tous vous mettre en pièce.
0: C'est quoi ce bruit?
1: Mon pantalon! Arrêtez! Lâchez-le!
3: T'es un homme!
1: J'aurais mieux fait choisir le ski.
4: Ça bouge par là.
1: Quoi? Scarface!
3: Vous ne m'échapperez pas! Où allez-vous si vite?
2: Vous êtes pressé.
1: Arrête-toi tout de suite!
0: Pas la peine de lui crier dessus, il faut le poursuivre.
1: En tant qu'officier de police, je devais le mettre en garde. Maintenant, au lieu d'un évadé, nous en avons deux. On doit rapidement prévenir la police locale et bloquer toutes les routes de Château Barnard.
0: Rapidement? Et comment on s'en va d'ici?
5: Qu'on n'a pas peur de tomber. Skier n'est pas si difficile que ça. Mais attends, comment je m'arrête?
6: Hein? Qu'est-ce que c'est que ça? On dirait un morceau de couverture de prison. Mais pourquoi il y a un nœud comme ça?
0: Mais bien sûr, une luge.
6: Si Mac est descendu en luge, il doit avoir atteint la gare de Château Barnard la nuit dernière. Il a peut-être même déjà sauté dans un train.
4: Peut-être. Mais avec sa tenue de prisonnier, il ne pouvait pas sauter dans un train plein de voyageurs.
6: Attendons l'inspecteur Ryler et descendons ensemble, hein?
5: Hé, là! Écarte-toi, crétin!
6: Si on allait au poste de police locale. Ils ont peut-être des informations qui nous seront utiles. Ou peut-être que nous devrions d'abord aller à l'hôpital.
1: Nous avons lu le rapport de police au commissariat. Il semblerait que Mac ait atteint la vallée. Il aurait alors volé des vêtements dans un magasin. Après, il aurait piqué un portefeuille dans la gare. Il est probable qu'il ait pris le dernier train pour Londres.
0: Et Scarface alors?
5: On a fouillé toute la gare. Aucune trace de lui. Qui aurait pensé que ce type était un maître du déguisement?
1: J'ai beaucoup couru et je n'ai rien mangé. Si on allait dîner?
5: Dîner? On a une mission à accomplir. Vous êtes officier de police, alors concentrez-vous sur ce qui est important.
1: Un bon dîner?
5: C'est l'heure de dîner.
4: Vous me fixez.
0: J'ai comme l'impression que vous ne me dites pas tout, n'est-ce pas? Je commence à vous connaître. Vous cachez quelque chose, et vous attendez le bon moment pour révéler votre déduction. Alors, racontez-moi tout.
4: À vrai dire, quand Max s'est échappé, j'ai su que ça avait un lien avec Cathy. Ce que je ne vous ai pas dit, c'est qu'elle se marie demain. Après la noce, les mariés projettent de quitter l'Angleterre.
0: Hein? Alors Max est en fuite de prison pour assister à son mariage?
4: Si Ryler et Fox découvraient ça, ils feraient des ravages et ça gâcherait le mariage. Aucun doute là-dessus. Ryler nous surveille. Je suis venu à la prison en espérant qu'il nous suivrait. Tromper un inspecteur, et en plus de ça, aider un célèbre fugitif, ce sont des crimes.
0: Je vois.
4: Je me sens responsable. Et je suis persuadé que je dois ça à Mac et à sa fille.

Mon très cher et bien-aimé père, 4 ans déjà se sont écoulés. Père, vous souvenez-vous de la dernière fois où l'on s'est vu, le jour de mon anniversaire? Les jours précédents, j'étais obsédée par toutes les choses que je voulais partager avec vous. Je voulais vous montrer les fleurs que j'avais plantées et vous faire goûter les cookies que j'avais cuisinées. Et aussi vous présenter le garçon qui est devenu mon fiancé. Je dois l'avouer, pendant très longtemps, j'ai été jalouse que vous consacriez votre vie aux pauvres, alors que tout ce que je désirais était d'avoir un père. Ce n'est pas à moi de juger si ce que vous avez fait est bien ou mal. Mais même si le monde entier pense que vous êtes un

0: homme mauvais, vous serez à jamais mon héros et mon père adoré. Si c'était possible, mon plus grand souhait est qu'un jour vous me racontiez tout de vous, de père à fille. Vous voulez bien ? Je n'ai peut-être pas la sagesse nécessaire pour vous aider à résoudre tous vos problèmes, mais au moins, je pourrai être à vos côtés et vous écouter vous libérer du fardeau qui vous pèse. Dimanche prochain, je vais me marier à l'église Saint-Martin. Même si vous ne serez pas là pour me conduire à l'hôtel, je sais que vous serez à mes côtés quoi qu'il en soit. Mon époux et moi allons passer du temps dans les universités de l'Extrême-Orient et transmettre nos connaissances scientifiques aux populations locales. C'est peut-être une autre façon de poursuivre votre ambition d'aider les autres, votre héritage en quelque sorte. Votre fille bien-aimée, Cathy. J'ai levé.
1: Je vous déclare donc mari et femme.

0: Vous étiez conscient du risque que vous couriez en vous évadant. Est-ce que ça en valait le coup?
1: Oui. Je savais que je ne pourrais pas la conduire à l'hôtel. Mais au moins, j'ai pu assister à son mariage. Soyez sans crainte. Je me rendrai dès qu'ils seront partis. Je ne veux surtout pas que ma fille ait un père fugitif.
2: Si c'est ce que vous pensez, pourquoi n'avez-vous pas tout arrêté pour elle?
1: Parce que j'étais très naïf avant d'aller en prison. Je pensais pouvoir changer le monde. Je n'avais pas encore réalisé que c'était moi que je devais changer.
0: Passons à un sujet plus léger. Le coup des escaliers en glace était très fort. Mais à quoi servait le tissu trouvé à l'extérieur?
1: Les marches de glace n'étaient pas assez solides pour supporter mon poids. Je retombais dès que je montais dessus. Il fallait trouver un autre plan d'urgence. J'ai déchiré la couverture en lanière et je les ai nouées pour faire une corde. J'avais besoin d'eau chaude, alors j'ai uriné dessus. Et j'ai jeté l'extrémité chaude et trempée sur le mur. La température était presque aussi chaude que celle de mon corps, environ 37 degrés. Quand le bout de la corde chaude et humide a touché le mur glacé, les molécules chaudes se sont mélangées aux molécules glacées du mur. Comme il faisait très froid, l'ensemble a gelé, ce qui a fait que la corde s'est solidement fixée au mur. Malgré tout, tout en escaladant le mur, je sentais bien que la corde ne tiendrait pas longtemps et effectivement, elle s'est déchirée quand j'étais à mi-chemin. Heureusement, ma chute a été amortie par la neige.
2: Et quand le soleil est apparu et a fait fondre la neige, le morceau de tissu est tombé de l'autre côté du mur.
3: Je vois.
0: Ah, le cortège est là. Mais vous ne pouviez pas prédire quand Cathy allait se marier et vous avez scié le barreau de la cellule pendant des années.
1: C'est le hasard. Un des prisonniers avait remarqué que j'avais pour tâche de nettoyer la cellule d'isolement. En réalité, il m'a forcé à scier le barreau pour s'évader.
2: Vous faites allusion à Scarface? Il s'est justement évadé de prison hier.
1: Hein? Quoi?
0: Pas d'inquiétude. Je doute qu'il pense à vous trouver ici.
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0: Mac ! Misérable traître, tu ne peux plus m'échapper ! Tu veux revoir ta fille ? Dans ce cas, montre-toi !
1: Descends !
0: On essaie de fuir, plutôt mourir !

0: Cathy!
1: Montre-toi tout de suite!
2: Rends-nous Cathy tout de suite!
0: Scarface, libère ma fille, c'est moi que tu veux!
3: Papa!
1: Je viens de réaliser que plus t'es énervé, et plus ça m'excite.
0: Arrêtez cette voiture!
4: Arrêtez cette voiture!

0: beast! Cathy!
1: Papa!
2: Je vous l'emprunte.
1: Sherlock Holmes a pris mon vélo!
2: Ah! Monsieur, faites votre devoir de citoyen. Prêtez-moi votre voiture et acceptez ça en règlement.
3: Ah.

Oh!

0: Je peux le faire.
1: Sherlock, non!
0: Ça passera pas!

C'est une impasse. Par l'autre côté. Non, aucun de ces deux chemins-là. Ah.

0: Je sais où Mac cache son argent. Il est à toi en échange de Cathy.
1: Sherlock au cœur de pierre. Vous voulez la fille? Vous aurez bientôt de mes nouvelles.

0: J'ai échoué, Watson. J'ai laissé Scarface s'enfuir. Pas d'inquiétude. Je doute qu'il pense à vous trouver ici.
1: Vous avez

0: Sherlock, est-ce que vous cachez un fugitif? Vous faites quoi?
1: Il est où, hein?
0: Dites-le nous tout de suite. Qu'est-ce que... Arrêtez! Vous approchez pas! Bon sang! Vous êtes plus mouillé qu'une éponge! Oh. Un homme ne pleurniche pas comme un bébé! C'est quoi ça? Qu'est-ce qui dégouline de votre nez? Arrêtez ça!
2: Scarface a grandi tout près d'ici. Une grosse brute, on était content d'en être débarrassé. Il était l'homme de main de ce chasseur de baleines. Mais quand il est allé en prison, la vie était paisible. Maintenant qu'il s'est évadé, tout le monde recommence à vivre dans la peur. On sait tous que vous avez été bon avec nous. C'est pas juste que votre fille soit en danger.
3: Merci bien, George.
2: En plus de ces deux anciens comparses, d'autres imbéciles sont prêts à le suivre. Faites attention demain en échangeant l'argent contre votre fille. Si vous avez besoin d'aide, vous n'avez qu'à crier. On assure vos arrières.
3: On ne peut pas faire confiance à Scarface. J'apprécie votre proposition, mais je dois régler ça tout seul.
2: Et où vous trouverez l'argent pour payer la rançon?
3: Je ne peux pas lui offrir d'argent. Je peux seulement offrir ma vie.

0: Tuma-moi. Libère ma fille.
1: Où est l'argent?
2: Écoute, Scarface, on ne sortirait pas vivant d'ici si j'avais l'argent. Laisse ma fille partir. Moi, je reste là. Quand Cathy sera en sécurité, quelqu'un apportera l'argent.
1: Hein?
2: Je me contrefiche des pauvres. Tu ne crois quand même pas la presse, hein? J'ai amassé tellement d'argent que 10 hommes auraient du mal à le porter.
1: Vraiment?
2: Tu es devenu un fugitif. Mon argent peut acheter ta liberté. Saisis ta chance et tu peux dire adieu à l'argent. Tu es un homme intelligent, tu sais prendre les bonnes décisions.
3: Par ici.
4: Bien. Ton père nous a demandé de venir te chercher.
3: Tu es blessé?
5: Non. Il a échangé sa vie contre la mienne.
4: Ne perds pas espoir. On va le sauver. Mais il faut me faire confiance. Ton père m'a donné ça pour toi. Scarface vient tout juste de s'évader. Il n'a pas eu le temps de trouver plusieurs planques. Si on trouve où il te cachait hier, on pourra sauver ton père.
5: Mais j'avais les yeux bandés.
4: On va d'abord passer chez moi, récupérer une arme secrète. Et même si ça me coûte, il faut que je demande de l'aide.
6: Ce sont des larmes de supplication que je vois.
4: Vous voulez des larmes? Le docteur Watson peut régler ça.
6: Ah non! Comment je peux vous aider?
4: De tout Londres, je sais que vous êtes le seul homme capable d'arrêter Scarface.
6: Voilà de bonnes paroles. Je vous l'ai dit, Mac est à moi. Attraper 2 fugitifs en même temps, quel succès! Cathy, ne vous inquiétez pas. Maintenant que je m'en occupe, je vais sauver votre père. Et alors, retour en prison. Ça, c'est sûr et certain.
7: Sherlock, c'est quoi le plan?
4: Après qu'on se soit perdu au croisement, Scarface t'a emmené où?
5: Je me suis réveillée près d'un quai. Il y avait plein de vieux bateaux et ça sentait le poisson pourri. Après, il est allé voir ses complices. Il m'a bandé les yeux avec un chiffon et m'a fait monter en voiture. Et je n'ai plus rien vu.
4: Le trajet était long? Tu as entendu quelque chose sur la route? Des odeurs particulières?
5: Je suis presque sûre qu'on a passé 2 rivières. J'entendais le bruit des sabots des chevaux en passant sur le pont en pierre, et l'autre était en bois.
4: C'est un bon point de départ. Traverser 2 rivières... Cap au Nord!
7: On y va!
6: On y va!

0: Le pont en pierre.
1: Oui, j'ai entendu le même bruit. Et là, le deuxième pont en bois. Il doit y avoir un clocher d'église juste un peu plus loin.
2: Tournez à droite.

0: On va par où maintenant?
1: Trois routes. Laquelle suivre? Tu as entendu autre chose?
2: Non, je n'ai rien entendu d'autre.
1: Tu n'as rien senti? Des odeurs particulières?
2: Non, rien de spécial.
0: Pas de chance. On rentre.
3: Vous ne pensez pas qu'on pourrait explorer les trois routes? On pourrait découvrir quelque chose.
0: C'est une bonne leçon à retenir. Écoutez-moi bien. Votre père a choisi d'être un voleur. S'il avait bien voulu se comporter en honnête citoyen, alors ça aurait pu finir autrement. Quand vous serez mère plus tard, prenez soin de vos enfants. Ne les abandonnez pas dans un orphelinat.
2: Je me rappelle, après le son des cloches, j'ai senti la pression dans mes oreilles.
1: De la pression? La route que vous avez prise est celle de gauche. Ce que tu as ressenti, c'est la pression de l'air. Au niveau du sol, la pression de l'air est la même à l'extérieur et à l'intérieur du tympan. On ne ressent donc aucune gêne. Mais quand on voyage en hauteur pendant une courte durée, la pression extérieure du tympan est inférieure à sa pression intérieure, ce qui provoque une gêne dans les oreilles. La route qui monte mène vers un hameau d'une trentaine de maisons. Allons jeter un œil.

0: 30 maisons, on ne peut pas aller frapper à toutes les portes.
1: Je me souviens que quand il me poussait vers la maison, j'ai vu des fleurs jaunes pâles sur le sol.
2: Vous avez entendu?
0: C'était très clair.
3: Arrêtons-nous, la voiture pourrait alerter Scarface. Pourquoi n'iriez-vous pas chercher la maison? Moi, je reste ici pour protéger Cathy.
0: Sérieux?
4: À vrai dire, moi aussi, je préférerais rester ici protéger Cathy.
0: Soyez courageux pour une fois.
4: Je compense par mon intelligence.
3: J'ai subi un traumatisme dans l'enfance.
0: Quelle poule mouillée!
2: C'est bon, je vais avec l'inspecteur Ryler. Cathy, s'il te plaît, protège ces messieurs.

0: Vous voyez quelque chose de suspect?
1: Toutes les maisons sont très colorées. Peut-être bien que les yeux de Cathy lui ont joué des tours.
0: Elle était terrifiée et les yeux bandés, mais elle est intelligente. J'ai confiance en elle.
1: Oh! Je dois dire que cette ombre est très belle.

0: cette maison.
1: Je ne vois qu'un portail en fer. Vous voyez des fleurs quelque part? Je m'inquiète pour vous, Sherlock.
0: Il n'y a aucune fleur, en effet. Mais quand le soleil donne sur le portail en fer à 10h du matin, ses rayons passent à travers les petits trous du portail et projettent des reflets dorés sur le sol. Ce sont ces reflets que Cathy a pris pour des fleurs.
2: Tiens, mange.
3: Ah. Jeune homme, c'est trop loin pour que je l'attrape.
2: Je suis pas ta bonne. T'as qu'à ramper jusqu'ici et manger comme un chien bien fait pour toi.

0: Charles. Il fallait l'enclencher.
1: C'est quoi ce truc?
2: Hein?
1: Donne-moi ça.
3: Surveillez ce gamin.
0: Scarface, vous êtes cerné. Faites pas l'idiot et rendez-vous tout de suite. Oh, c'est trop dangereux, faut pas y aller.
3: On avait passé un marché. Et toi, tu m'as fait suivre par tous ces gens. On peut plus croire les criminels de nos jours, alors fais tes adieux.
2: Hein? Vous êtes White Storm?
0: Cathy, ne t'approche pas, va-t'en.
2: Scarface, voilà ce que vous voulez. Alors relâchez mon père.
3: Je le savais, ta générosité c'était du vent. Tu avais planqué les bijoux et fait semblant d'être généreux. Quel noble
4: C'est vrai, ma générosité était un leurre. J'ai fait croire que j'étais un voleur au grand cœur. Seul un gamin pouvait croire ce mensonge.
3: White Storm, tu vas payer pour ce que tu m'as fait. Personne ne se met en travers de mon chemin, personne. Tu vas avoir ce que tu mérites. Et moi, je suis un homme de parole.
0: C'est dangereux, va-t'en.
2: Papa. Papa.
1: Va-t'en.
2: Non, non. Papa.
4: Désolé, je n'ai pas su être un bon père.
0: Laissez-moi jeter un œil. On fait quoi de lui?
5: Va-t'en. Tu préfères aller en prison?
2: Je peux partir?
5: Va-t'en. Et que ça te serve de leçon, hein? Retourne à l'école. Apprends à faire le bien. Deviens un homme bon. Compris?
0: Vous ne disiez pas qu'il fallait attraper tous les voleurs?
5: Je sais. L'enfermer en prison l'exposerait à subir de mauvaises influences.
4: La balle n'a touché aucun organe vital. Il s'en remettra.
2: Papa!
4: Monsieur Holmes, merci. Vous devriez surtout remercier Cathy. On vous a retrouvé grâce à son intelligence. Mac, je sais pourquoi vous avez sali votre image devant le garçon tout à l'heure. Pour qu'il n'idéalise pas les voleurs. Mais d'où vient ce bijou que vous avez offert à la belle Cathy?
6: Ce collier est un héritage de ma famille. Je n'ai pas eu la chance de pouvoir l'offrir à la mère de Cathy, mais maintenant, je peux le léguer à Cathy en cadeau de mariage pour assurer l'avenir des nouveaux mariés.

0: Au revoir.
1: Au revoir.

0: Encore lui.
1: Papa, prends soin de toi.
2: Toi aussi, Cathy.

0: Waouh, c'est délicieux.
1: Wow.
0: Tous ces gâteaux.
2: Plus que délicieux.
0: On va réussir à tout manger.
3: Excusez-moi.
0: Monsieur Holmes, depuis que vous avez arrêté Scarface, vous n'êtes pas venu très souvent. Je peux avoir un autographe, s'il vous plaît?
3: Avec plaisir. Votre gâteau à la crème de citron a vraiment du succès. Il n'en reste plus à ce que je vois.
0: Oh oui, ils partent toujours très vite.
3: Oh, j'ai eu beaucoup de chance alors. Je n'aurais pas élucidé cette affaire sans ce gâteau.
0: Oh, c'est vrai? À propos, j'ai un aveu à vous faire.
3: Et quoi donc?
0: Vous vous souvenez? Je vous ai dit que des clients avaient acheté les autres parts et qu'il n'en restait qu'une seule pour vous.
3: Je m'en souviens.
0: Et quand j'ai dit des clients, en vrai, il n'y avait qu'un seul client. Il avait une cicatrice en forme de larme sous l'œil droit, très reconnaissable. Il avait en fait payé cette dernière part de gâteau que vous avez mangé. Il m'avait demandé de vous donner cette part et de garder le secret. C'était une surprise qu'il voulait vous faire.
3: Oh. On se rencontre enfin. Enchanté, White Storm.
4: Il se trouve que ce gâteau est le préféré de Cathy. Son bienfaiteur lui en achète chaque année.
3: Quelle générosité. Même en dépensant tout l'argent que vous avez, ça ne les nourrirait qu'une semaine.
5: Quelle est cette rumeur, Bunny?
0: Quelqu'un essaie de vendre des bijoux près des bidonvilles sur la rive Est.
6: J'ai entendu dire que quelqu'un essaie de vendre des bijoux volés près des bidonvilles sur la rive Est.
0: Alors, on va voir. Sherlock, le cœur de pierre, c'était votre idée?
5: J'essaie d'être inventif. Qu'est-ce que c'est?
7: Très brillant.

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10: C'est un bonheur, bon dimanche, merci, bon dimanche. Le plaisir aujourd'hui, le dimanche de la fête des mamans. Alors de tout cœur, bonne fête à toutes les mamans que l'on aime tant. On vous exprime tout notre amour au 12 coups de... L'amour, l'amour avec une maman héroïque. Je ne sais pas si vous étiez là cette semaine, mais elle fait la fierté de ses trois enfants. Tim, Thaïs et Anaës. Ça fait 8 jours qu'elle est sur notre plateau. Elle a conquis notre cœur et également l'étoile de Carcassonne. La vie revoltante Aude de Lauda.
11: 8e participation de la belle Aude qui revient aujourd'hui avec une cagnotte bien grasse de 16 030 €.
10: Excellent. Aude de Lauda, aujourd'hui, vous allez avoir fort à faire une petite photo. Car une maman de combien d'enfants? 7? 7 enfants, une maman de 7 enfants va tenter de vous détrôner du cher Angélique de Genouilly.
11: Mais oui, maman de 7 enfants dont 6 filles, accro, les concentrées, fâchées avec les réseaux ayant récupéré plus de 300 chats. Angélique, elle maîtrise bricolage, plomberie, isolation, électricité et elle vient débrancher la maître de l'hiver.
10: 7 enfants. Oh là là là là. Eh bien écoutez, bonne fête des mamans. Donc c'est, alors on a un petit échantillon, c'est
12: ça? Oui, vous avez mon fils l'aîné.
10: Bonjour.
12: Heureuse aînée de 6 filles.
10: Heureuse aînée de 6 filles, donc le seul garçon.
12: C'est ça.
10: Et puis il y a quelques filles derrière. Elles sont mignonnes comme tout. En tout cas, on est très très heureux. C'est le cher.
12: C'est ça.
10: Bonne fête à vous.
12: Merci.
10: Donc à vous deux, vous en avez 10.
12: Eh bien voilà, une équipe.
10: Eh bien voilà. Eh bien bonne fête à toutes les super mamans. On va offrir des fleurs à tout le monde dans un instant. Pour l'instant, on rentre dans le jeu. On est très, très heureux de fêter la fête des mamans avec une première question. Quelle est la pâtisserie préférée des Français? Est-ce le Paris-Brest? Est-ce une autre pâtisserie? Ah, c'est intéressant.
12: Allez, je dirais l'autre.
10: Derrière l'autre, il y a l'éclair au chocolat. C'est la mauvaise.
11: La pâtisserie préférée des Français, le Paris-Brest, toute génération confondue, quand même. Création centenaire, qui séduit par sa pâte à choux garnie de crème pralinée.
10: Ouais.
11: Oh, bah oui, voilà. C'est très très bon.
10: C'est pas grave, vous passez à l'orange, rien de grave pour l'instant. Ouais, oui, je sais, le public est déçu, mais vous allez être très très très heureux, parce qu'elle vient de l'Aude.
12: Oh.
10: Ça fait 2 de l'Aude, de Luc-sur-Orbieux. Voici Christine.
11: De Big Flo et Oli ayant trouvé l'amour à la buvette lors de la 3e mi-temps, accro à la Finlande et doué pour la pâtisserie, Christine aimerait bien avoir sa part du gâteau.
10: Et Christine, voilà, alors les accompagnants sont qui aujourd'hui?
13: Alors j'ai mon fils dans le public.
10: Bonjour.
13: Voilà, j'ai ma nièce et mon neveu.
10: D'accord, dans... d'accord. Et en visioconférence là-haut?
13: En visio, ben, j'ai ma fille, ma maman et mon mari.
10: Ouais. Combien d'enfants alors?
13: 2.
10: 2. 7 et 3, 10, ça fait 12. Avec moi, ça fait un peu plus. Bonne chance à vous, chère maman, et encore bonne fête.
13: Merci.
10: Qu'est-ce que la mairie de Noisy-le-Grand a fourni aux enseignants d'une de ses écoles pour remplacer le système d'alarme incendie en septembre dernier? Soit des vuvuzela, soit autre chose. C'est la mairie de Noisy-le-Grand que nous saluons. Derrière l'autre, il y a des pistolets à eau. C'est la mauvaise. Explication après cette finale de la Ligue des Champions hier, les vuvuzela, c'est ça?
11: Bah oui, alors ça, c'est vrai que ça peut sembler rigolo comme ça, mais pour pallier une défaillance du système d'alarme incendie, les enseignants de cette école
14: se sont vus distribuer une douzaine de vuvuzelas, ouais, avec permission de souffler dedans si un incendie se déclarait.
10: Ouais.
14: Donc en dehors du ridicule de la situation,
10: ouais,
14: les enseignants ont fait valoir qu'ils n'étaient pas formés pour une telle mission,
10: ouais,
14: et que malgré toute la meilleure volonté du monde, pas aussi efficace que des capteurs incendies.
10: Mais on salue quand même Noisy-le-Grand qui
14: mais
10: vous
14: oui
10: fait passer à l'orange, bah décidément. Mais nous allons recevoir, oh, cette coupe de cheveux est magnifique.
14: Ouais.
10: Regardez la classe du gars. Il vient de Levallois-Perret, c'est Sacha.
14: Open pour l'amour, polyglotte, spécialiste des faritas, ayant réussi à décrocher les paris sportifs et travaillant dans le laser game de son papa. Sacha est un stratège qui attend toujours la cible.
10: Apparemment, vous avez des accompagnants, là. Il y a Levallois-Perret qui a débarqué ou pas? C'est qui?
15: Alors, il y a les trois qui sont là.
10: Ouais.
15: En bas, les deux en noir derrière et ma mère en visio.
10: Bonjour, maman, qui s'appelle?
15: Nathalie.
10: Bonne fête à
16: bonjour
10: maman Nathalie.
16: Merci.
10: Je voudrais que Maboul prépare des bouquets de fleurs pour toutes les dames sur le plateau, s'il vous plaît. Monsieur Maboul, préparez. Allez chez le fleuriste. C'est comment? C'est qu'est-ce qu'il y a, Z? C'est... Ah, mais elles sont là. Ah bon, je me demandais
14: bah oui,
10: où
14: tout est derrière
10: elles...
14: vous.
10: Eh ben écoutez, bonne fête à toutes les mamans. Regardez, voilà.
17: Merci, Jean-Luc.
10: Attendez, bonne fête, maman.
17: Merci.
10: Bonne fête, maman. Attendez, excusez-moi, parce qu'en plus, je fais le service après-vente du truc. Vous inquiétez pas. Ça, c'est pour votre maman, Nathalie.
17: Oh.
10: Non, mais
17: merci,
10: oh, ça fait des mains ou pas? Oh là là, Angélique, cet enfant, bonne fête à
17: merci
10: toutes les mamans, avec un grand plaisir. Alors attention, Sacha, il y a Arthur qui a 6 ans, qui voudrait vous interpeller pour vous poser cette question.
18: Bonjour Jean-Luc,
10: coucou,
18: bonjour tout le monde, c'est Arthur. Aujourd'hui, c'est la fête des mères, et sur ce sujet, j'ai une question à vous poser. À qui les dieux Zeus et Poséidon auraient-ils pu offrir un collier de nouilles en disant « Bonne fête, maman !» Réa ou l'autre?
10: Vous nous dites.
15: Je dirais Réa.
10: Derrière l'autre, il y a Gaïa et c'est Arthur qui nous donne la réponse. Arthur, à toi.
18: La réponse, c'est Réa. Mais moi, je vais pas offrir un collier de nouilles à ma maman. Je vais lui offrir un bouquet de fleurs à ma maman.
19: Merci, mon amour. J'ai la
10: peur.
19: Alors, on souhaite une bonne fête maman à toutes les mamans.
10: Mais oui.
19: Bisous, Jean-Luc.
17: Bientôt.
14: Oh,
10: oh là là, bisous, bisous, bisous, bisous, bisous, bisous, bisous, bisous. Oh, ma boule, ah bah dis donc, ma boule, ah oui, d'accord, il est en train de faire le vide sur le plateau, les fleurs, tout ça, je sais pas pourquoi il a cette bannière, qu'est-ce qui se passe, c'est l'écharpe. Zed, je crois qu'il s'est trompé, ma boule. Venez voir ici parce que...
14: Ah, c'est la fête des mères, mais il s'est trompé de mère. Ah zut.
10: Vous êtes...
14: Ah flûte.
10: Vous êtes trompé, c'est pas la fête des mais mères,
14: oui,
10: c'est la fête des mères.
14: Non.
10: M-E-R-E-S.
20: For sure.
10: Merci beaucoup. Ma boule, c'est la fête des mères. Eh ben écoutez, c'est très bien. C'est Réa, la bonne réponse, n'est-il point Mazette?
14: Bah oui, c'est Réa, c'est la mère de la plupart des dieux de l'Olympe, dont justement Zeus, Poséidon, il y a aussi Hadès, Héra, Hestia, Déméter.
10: D'accord. Eh ben
14: et Réa, c'est la femme de Cronos.
10: La fameuse, ah oui, donc
14: dieu
10: on,
14: du
10: est
14: temps.
10: On est en retard alors, sur le Cronos.
14: Vite.
10: Aude pour vous, vu que Sacha reste au vert, qui est Pomponnette dans La femme du boulanger de Marcel Pagnol. Vous voyez Pomponnette?
17: Je l'ai vu il y a très très longtemps quand j'étais petite.
10: Soit c'est une chatte, soit c'est autre chose.
17: Une chatte.
10: Pomponnette, c'est une chatte ou c'est autre chose derrière l'autre? Il y a peut-être une souris. Pomponnette est une... Pomponnette.
14: Oui.
10: Ça, c'est... Regardez.
14: Une chatounette. Mais c'est un film qui date de 1938, donc réunit évidemment et Ginette Leclerc et a lancé sa carrière à elle grâce à ce rôle.
10: C'est Ginette Leclerc.
14: Oui.
21: La voilà.

0: Tu l'as vu? Tu l'as vu retourner la pomponnette?
1: Ah, c'était, vous vous imaginez? Vous avez dit que c'était en
2: 1938.
1: 1938. Ça, c'est intéressant. Vous restez au vert. Angélique, maman Angélique, d'après un récent sondage, que font 23% des Français pour éviter d'utiliser les toilettes publiques? Soit ils demandent à un commerce, soit à l'autre. Vous nous dites, Angélique.
2: J'irai l'autre.
1: Derrière l'autre, peut-être que ils mangent moins et ils boivent moins. Et c'est la bonne réponse.
2: Alors déjà, plus de 8 Français sur 10 dénoncent le manque de propreté des toilettes publiques en France.
1: Oui.
2: Et 50% déclarent avoir déjà préféré s'en passer,
1: ouais,
2: y compris dans les restos ou les commerces. Et donc, plus surprenant, un plus petit chiffre, mais quand même, 23% d'entre eux affirment avoir réduit leur consommation de boissons ou de nourriture pour être sûr de ne pas y aller.
1: C'est vrai qu'il faut faire quand même attention à ce qu'on mange et à ce qu'on boit. Christine, à vous. Après les barrages pour la Coupe du Monde 2026, de quoi le coach nigérian a-t-il accusé un membre du staff congolais? Soit d'avoir empoisonné l'équipe, soit l'autre.
3: D'avoir empoisonné l'équipe.
1: Derrière l'autre, peut-être, d'avoir fait du vaudou.
3: Ah, c'est ça.
1: C'est une...
2: Mais oui, c'est vrai que le Nigeria était favori et a perdu la finale des barrages au tir au but contre la République démocratique du Congo.
1: Ouais.
2: Donc à la fin de la séance, Eric Schell, le sélectionneur du Nigeria,
1: ouais,
2: s'est précipité sur un membre du staff adverse dans le but d'en découdre.
1: Mmh.
2: Une fois calmé, il a accusé son adversaire d'avoir pratiqué du vaudou, allant même jusqu'à le mimer en balançant ses bras et en disant qu'il balançait de l'eau ou quelque chose comme ça.
1: Ouais, et
2: en finissant par dire, bah, c'est pour ça que j'étais énervé.
1: Aïe, aïe, aïe, aïe, aïe, on a jeté un sort sur Christine dans l'Aude. On est au rouge.
2: Oh.
1: Aïe, aïe, aïe, Christine, Luc sur Orbier, vous le savez, super maman, qui dit rouge, dit... Ouais. Alors, vous qui venez de l'Aude, je vous présente Carcassonne. C'est loin de chez vous ou pas?
3: 45 km.
1: Alors, je ne vous présente pas Aude. Effectivement, ça fait 8 jours qu'elle est à nos côtés. Sacha, alors vous occupez d'un laser game avec papa, c'est ça?
4: C'est ça.
1: Racontez-moi.
4: Bah, mon père, il a ouvert un laser game il y a 10 ans et je travaille dedans depuis 3 ans.
1: Ça vous plaît, évidemment?
4: Ça va.
1: Et puis alors, Angélique, est 7 enfants. Et votre profession?
3: Je suis maîtresse de maison dans un foyer pour personnes handicapées.
1: Vous êtes une belle personne, madame. Sachez-le. Si, je l'ai dit. Régine, votre choix se porte sur qui?
3: Sacha.
1: Sacha Levallois-Perret, attention, vous le savez, il y a deux thèmes que l'on retrouve ici. Il y a micro, Témis. Sacha, entre micro et Témis, tu es Miss T'ES.
4: Micro.
1: Alors, quand on parle de micro, ah bah écoutez, on va peut-être chanter avec Grand Star. The Voice. L'école des stars. Nouvelle star. Et Sacha, à votre avis, quelle émission fut remportée par Christophe Willem? Qu'est-ce qu'il y a?
4: Je suis cuit.
1: Et Julien Doré. Pourquoi vous êtes cuit? Racontez-moi, Sacha.
4: Non, non, c'est bon, en fait, ça va.
1: Mais pourquoi vous partez défaitiste comme ça, je suis cuit?
4: Parce que le premier, je le connaissais pas, mais Julien Doré, je connais.
1: Alors?
4: Donc je pense que c'est une nouvelle star.
1: Julien Doré, vous connaissez. C'est ça!

0: Vous connaissez pas Christophe Willem ? Aude.
1: Je l'adore, j'étais fan de lui dans La Nouvelle Star.
0: C'est la bonne réponse sur un air de Super Christophe Willem. Salut Christophe. Excellent Sacha, il faut pas partir des fétiches, je suis désolé pour Christine. Ce bouquet de fleurs, bien évidemment, il est pour vous. Mais il y a également ce cadeau offert par le maire Naboul.
2: Le cadeau, sac à dos, vous est offert en grande pompe.

0: pompe, en effet, par le maire Maboul. Ce cadeau est magnifique, il est méga pratique, il est très mimi. Et son petit jeu qui est brodé dessus.
1: C'est la fête des mères. Soin, soin, soin.
0: Et bravo Sacha, votre cagnotte donne de la voix avec 20 000 euros décibels. Allez, allez. Oh, d'Angélique, c'est à 10
1: 000. Soin, soin, soin. Il y a Maboul qui est comme un fou, hein. Il est comme un fou, regardez-le, oui, oui Maboul, c'est la France. Voici le coup par coup, coup par coup. Ah. Maboul, oui, c'est la fête des mères, Maboul.
2: For sure.
1: Merci Maboul. Maboul devant la France, oui, vous pouvez vous asseoir. Je vais vous demander d'appeler le président. Non pas de la République, mais le président de TF1, parce que c'est dimanche, et à un moment donné, il faut que je parle au président de TF1. Je vous remercie, il vous a compris ? Oui, bonjour président, excusez-moi de vous déranger un dimanche, mais c'est la fête des mères, et j'aurais aimé que nous fissions, avec votre accord bien évidemment, un petit cadeau pour nos téléspectateurs, oui, oui, qu'elle soit maman ou pas maman. Oui, buvez un coup, allez-y, oui, oui, non, c'est ma boule, oui. En fait, ce qui nous ferait plaisir, puisque c'est la fête des mères, c'est d'offrir des cadeaux et des cadeaux et des gens. Et la France a besoin d'argent. On est d'accord ou pas?
2: For sure.
1: Merci beaucoup. Et je me disais que si toutefois on pouvait offrir 12 000 euros à un téléspectateur, vous voyez? D'accord, merci beaucoup. Oui, à vous surenchérissez. On peut monter? On peut faire gagner 5 personnes à 12 000 euros pour la fête des mères. Il va y avoir 5 gagnants de 12 000 euros. Alors évidemment, on va ouvrir le standard, le 3680, on le sait. 3680, où on envoie le mot maman, M-A-M-A-N, au 7-13-13. Oui, oui, oui, vous voyez ma boule. Vous n'avez pas le droit de jouer, ma boule. Vous pouvez décrocher votre téléphone. Oui, merci, merci président. Merci, bon dimanche. Et oui, bonne fête à votre femme. Bah oui, bah oui. Merci, Ronald Belmer. Merci, Ronald. Merci, merci. Vous envoyez maman. Il va y avoir 5 gagnants. Que vous soyez maman, pas maman, papa, pour faire plaisir à votre femme, à votre maman. Vous envoyez le mot maman au 7-13-13. 5 personnes qui vont gagner 12 000 euros. Le standard est ouvert. Attention pour cette fête des mères. Première question. Dans quelle chanson l'artiste déclare-t-il son amour à sa maman? C'est la fête des mères. Mamie Blue, ma number one, cœur de rocker, avant qu'elle parte, tu n'es plus là, maman. Une fille aux yeux clairs. Aude.
3: Ma number one.
1: C'est pour sa maman. C'est...
4: Oui, absolument. C'était Tonton David pour sa maman en 94.
1: Ouais. Un petit voilà, big up pour Tonton David que j'ai eu la chance de rencontrer. Super Tonton David. Ça fait quand même quelques années qu'il nous a quittés maintenant.
4: Oui, ça fait 5 ans.
1: Et c'était un super gars. Juste pour le plaisir et pour la mémoire de Tonton David, chacun sa route.
5: Ça

0: La voisine s'appelle Angélique. À vous de jouer.
1: Cœur de rocker.
0: Cœur, avec ton cœur de rocker, j'ai jamais su dire je t'aime. Julien Clerc l'a chanté
1: pour sa maman.
0: Pour sa maman, j'apprends un truc.

0: ça m'en met des frissons. Mais évidemment, c'est une évidence maintenant qu'on l'entend. Bref, Sacha, jour de la fête des mères, à vous de jouer sous l'œil de votre maman Nathalie qui est derrière vous.
1: Avant qu'elle parte de Sexmasso.
0: Vous avez ça?
1: Ouais.

0: tu n'es plus là.
1: Ben non.
2: Non, Samuel Bent, ça relate la mort d'un conjoint.
1: Ah ouais. Cette fille au sein lourd, cette fille aux yeux clairs, je n'imaginais pas.
0: Ça,
1: vous vous rappelez pas? C'était pour sa maman, c'était dans les années 70. C'était
2: ouais, 73.
1: C'était totalement bouleversant.
0: Je vais le voir quand j'étais petite en concert.
1: Rappelez-vous.
3: Je n'imaginais pas les cheveux de ma mère.
1: Autrement que gris blanc. Oh là là.
3: Que gris blanc.
1: Mon Dieu, maman. Alors, maman, Eddie Mitchell chantait Maman.
2: Oui, en 88. Maman.

0: Oh mamie Blue, c'était pour maman. Malheureusement, Aude, vous passez à l'orange sur un petit air de Nicoletta que l'on embrasse très fort. Écoutez cette chanson. Allez-y. Oh mamie. Je suis venu un soir d'été.
1: Je suis parti un soir d'été.
0: On est à l'orange pour Aude. Bisous à Nicole, Nicoletta. Et là, maintenant, tout de suite, l'on change totalement de sujet. Quelle joueuse de tennis a été classée numéro 1 mondial? Serena Williams, Steffi Graf, Arina Sabalenka, Gabriela Sabatini, Amélie Mauresmo, Iga Świątek, Naomi Osaka, Aude.
2: Steffi Graf.
0: Steffi Graf. Steffi Graf.
2: 22 titres du Grand Chelem, numéro 1. Pendant 377 semaines.
0: Angélique, on est en plein dans l'actu.
3: Angélique, elle regarde que le tennis masculin. Et donc, j'en ai aucune idée. Allez, Serena Williams, peut-être.
0: Serena.
2: Mais oui, Angélique. Numéro 1 pendant 309 semaines.
0: Excellent, bien sûr. Sacha.
4: Iga Świątek.
0: Ça vous parle, ça va?
4: Ouais.
2: Oui, Sacha, 125 semaines en tout, de 2022 à 2024.
0: Aude.
3: Gabriela Sabatini.
0: Gabriela Sabatini est une...
2: Ah, mauvaise! Mais jamais numéro 1.
3: Ah, je suis mouche.
0: Ah là là là là. Arina Sabalenka.
2: Ben oui, depuis 2024, 71 semaines en tout de numéro 1.
0: Vous voyez qui est Arina Sabalenka, Sacha?
4: L'Ukrainienne, ouais.
0: Est-ce que vous connaissez Amélie Mauresmo?
4: Non, mais Naomi Osaka, ouais.
0: Ah d'accord, vous connaissez pas Amélie Mauresmo?
3: La française.
0: Elle est française.
2: Donc deux titres du Grand Chelem, 39 semaines numéro 1.
0: Ouais.
2: Et Arina Sabalenka, elle est biélorusse.
0: Et Naomi Osaka, elle
2: oui,
0: est
2: numéro 1 pendant 25 semaines.
0: D'accord. Quelle nationalité, Sacha?
4: Elle est japonaise, je crois.
2: Elle est née à Osaka.
0: Et elle voilà. S'appelle Osaka.
2: Mère japonaise et père haïtien.
0: Ah d'accord. Elle est née à Osaka.
2: Elle est née à Osaka.
0: Et elle s'appelle Osaka.
2: Voilà, ça c'est fait.
0: Et il s'appelle Sacha Levallois. Aude, les potes sont morts de rire derrière. Comment ils s'appellent, les potes?
4: Alors là, il y a Thomas.
0: Ouais.
4: À gauche, il y a mon cousin, c'est Raphaël.
0: Ouais.
4: Et à droite, c'est Lucas.
0: Lucas, prends le micro, s'il te plaît.
5: Allez, dites-moi.
0: Je voulais juste te dire que t'as une coupe de cheveux de la mort. Je dors ta coupe de cheveux.
5: Merci, merci.
0: Tu peux tourner, s'il te plaît? Parce que là, il y a quand même plusieurs coupes en une coupe. Regardez la classe du mec. Non, mais la classe du mec, quand même. Bon, bah, je suis un peu désolé. Gabriela Sabatini n'a jamais été classée numéro 1 mondial. Elle a eu un seul titre de Grand Chelem. Et là, c'est la cata.
3: C'est la cata.
0: Car Aude passe au rouge. Et on va savoir si Aude reste ou non maître de midi.
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0: C'est la fête des mamans avec une maman qui s'appelle Super Christine. Elle est là. Ça va, Christine? Un peu triste, hein? C'était trop court. Il hein? Faudra revenir, Christine. Super maman de 7 enfants, Angélique. Il n'est pas encore papa, mais il est super sympa. Sacha de Levallois. Avec ses super potes Lucas, Thomas, Raphaël. Super maman, bonne fête maman, Nathalie. Merci à vous Nathalie. Et sur le plateau, elle est en délicatesse la pauvre. Une maman venue de Carcassonne, Aude. Alors ça va pas être la cata dans un instant parce qu'il y a deux premières personnes gagnantes qui ont 12 000 euros. Et dans un instant, il va y en avoir trois autres. Envoyez maman au 7-13-13, appelez le 36-80. Maintenant, c'est important parce que c'est 12 000 euros net d'impôts et on s'engage à ce qu'il soit sur votre compte la semaine prochaine pour aborder l'été, les beaux jours, que vous n'ayez pas de soucis pour les vacances. Il y en a trois nouvelles qui vont être tirées au sort, trois nouvelles personnes. Et on va savoir, parce que là, c'est hyper touchy, car... Qui dit rouge, dit... Alors, pourquoi pas, en cette fête des mères, jeter une bouée à la mer? Entre Sacha et Angélique, maman de 7 enfants, qui se prénomment
1: Jordan, Laura, Gwendoline, Cassandra et Lucie sont mes jumelles, Epiphanie et Émilie.
0: Regardez, regardez, les enfants d'Angélique, regardez.
2: Coucou, coucou maman. Maman,
3: on te souhaite une joyeuse fête des mères.
2: On te fait plein de bisous et on t'aime très fort.
3: Bisous.
2: Bisous.
0: C'est vos filles?
1: Ah, elles ressemblent.
2: Mes jumelles.
0: Ça, de toute manière, vous pouvez pas les renier. Aude, qui choisissez-vous?
1: Alors, je suis désolée, parce qu'il y a ces petites filles, je vais choisir Sacha. Je choisis pas Angélique.
2: Merci.
0: Ah ouais, mais tu comprends, c'est
1: je suis un désolée, bon... Sacha.
0: Non, pourquoi t'as pas eu encore d'enfant, toi? Tu vois ce que je veux dire? T'as quel âge?
4: J'ai 20 ans.
0: T'es avec quelqu'un dans la vie?
4: Non.
0: Donc célibataire?
4: Ouais.
0: Depuis combien de temps?
4: Ça fait 2 mois.
0: C'est elle ou c'est toi qui...
4: Non, c'est elle.
0: Elle est partie?
4: Hein? Elle est partie du jour au lendemain comme ça. Bonne soirée.
0: Ça faisait longtemps que vous étiez ensemble?
4: Ça faisait 6 mois, toutes taxes comprises, parce qu'il y avait eu des pauses entre temps.
1: Toutes taxes comprises?
0: Attends, parce que là, ça va trop vite. Et alors, 6 mois TTC?
4: TTC, on était à 6 mois. Hors taxe, ça faisait 3 mois là.
0: Pourquoi hors taxe? Il y a eu des.
4: Il y a eu 8 mois de pause entre les deux.
0: 8 mois de pause sur combien de temps? Sur 6 mois?
4: Ouais.
1: Je ne vois pas. Oh, les jeunes.
0: Ok. Alors, tu vas tout m'expliquer. Ok.
1: Oh non.
0: Tu la connais depuis combien de temps? Enfin, tu la connaissais puisqu'elle n'est plus dans ta vie.
4: Ouais, je la connaissais depuis 2 ans quasiment.
0: Ok. À partir de là, qu'est-ce qui s'est passé dans ta tête?
4: À partir de là, en fait, de base, on était juste amis. Et après, ouais. Le destin a fait les choses. Il aurait pas dû les faire, mais il l'a fait. Et
0: Tu viens d'en mettre une petite dans la tête, là. Bim, bam, boum. Alors après?
4: Elle aime bien se balader.
0: Mais se balade, c'est la vie, quoi. Donc t'as l'air un peu...
4: Non, moi, c'est bon, tout va très bien maintenant.
0: Ouais, tu parles.
4: J'ai mes copains, je vais en boîte avec eux, tout va très bien.
0: Bah alors, Lucas, prends le micro. Qu'est-ce que t'en penses?
5: Pour moi, c'est assez simple.
0: Vas-y.
5: Le passé, c'est le passé.
0: Ouais.
5: Le présent, c'est le présent.
0: Ouais.
5: Maintenant, il faut se focus sur le futur.
0: Lucas!
4: Je peux faire une annonce?
0: Ah, attention, réponse de Sacha.
4: S'il y en a qui cherchent des alternants en hôtellerie, il est là, ça fait 1 an, il cherche, il a pas trouvé.
0: Ouais, mais quel genre? Mais vas-y.
4: Prends le micro, parle.
5: Bon, je vois qu'on fait...

0: Des guet-apens, donc je vais devoir parler.
1: Mais non, mais c'est pas un guet-apens, il a raison, profite. Tu vois, t'es où? T'es à Levallois, t'es où?
0: Je suis à Levallois aussi, ouais.
1: Eh ben vas-y, fais une petite annonce, il a raison.
2: Vas-y, viens,
1: et ça, c'est de l'amitié, hein?
2: Tu peux venir là, comme ça, il fait devant tout le monde.
1: Eh ben viens ici, viens, on est à la cool, on est à la maison. Ça va? En forme ou pas?
0: En forme.
1: Et super coupe de cheveux.
0: Merci.
2: Il était au lycée avec nous, son fils?
0: Arrête.
2: Si?
0: Bah, je savais pas.
1: Mon fils était au lycée avec toi?
2: Ouais.
1: Mon fils? C'est pas vrai.
2: Si, au lycée?
1: En STMG il était?
2: Ouais.
1: Avec vous?
2: Moi j'ai fait un an en STMG, après je suis allé en STI avec lui.
1: D'accord.
2: C'est là que j'ai rencontré ce malade mental là et après.
1: Tu parles de mon fils ou.
2: Non, non, lui.
1: Ah ouais, d'accord, ouais. Fais gaffe parce que ça peut. Excuse-moi, mon fils, t'inquiète pas, il y a un truc. Mais ça allait avec mon fils, il était.
2: Non, moi j'ai aucun problème avec lui, hein. Je traînais pas avec lui, mais très sympa.
1: Je te remercie. Alors, c'est pour toi, c'est pour moi. Il y a quelques personnes comme ça qui te regardent. Lucas, annonce première.
0: Bon, moi je me présente, je m'appelle Lucas. Voilà, l'année prochaine je vais débuter un bachelor, donc en hôtellerie.
1: Ouais.
0: Et je profite de l'occasion afin de savoir si je pourrais recevoir des annonces, donc, parce que moi je recherche en hôtellerie.
1: Donc, ah, tu reçois, tu les envoies pas, tu reçois les annonces, toi. Ah, tu crois que tu vas les recevoir chez toi?
0: Peut-être qu'après ça, je vais les recevoir chez moi,
1: ouais. Ouais. Bon, alors, je vais dire un truc. Bien sûr, vous écrivez à la production avec un grand plaisir. Et c'est la classe. Merci, Lucas.
0: Merci à vous. Ouais,
1: c'était Lucas. J'ai vu qu'il y avait de l'électricité dans l'air. Tout à l'heure, il y avait des thèmes micro-tennis, pour évidemment le micro-tennis. Alors, Sacha, t'es Miss, et non pas tennis. Les Miss sont Lindsay Lohan, Demi Moore, Madonna, Pamela Anderson et Sacha. Qui détient le record féminin des Razzie Awards, les trophées qui distinguent négativement les professionnels du cinéma?
2: Les deux seules que je connais, c'est Madonna et Pamela Anderson, donc je partirai pas sur elles. Allez, on va partir sur Demi Moore.
1: Au de la situation délicate, vous auriez répondu...
3: Alors, je crois de mémoire que Pamela Anderson en avait eu un pour Barb Wire. Je crois que c'est ça le nom du film, donc j'aurais dit Pamela Anderson.
1: Christine, vous auriez répondu...
4: Madonna.
1: And the winner is... Et ce n'est pas des mimours. Eh ben Christine, c'était Madonna, c'est donc Aude qui réussit son coup et qui termine l'émission face à Angélique en coup fatal. Alors effectivement, la surprise, c'est Christine qui avait la bonne réponse avec Madonna.
5: Qui a été régulièrement épinglée par le jury des anti-Oscars.
1: Ouais.
5: Et a même obtenu le titre de plus mauvaise actrice du siècle en 2000.
1: Et bien sûr, un air de Madonna, je voudrais qu'on applaudisse monsieur Sacha qui repart avec le super cadeau.
5: Mais oui, c'est le super cadeau, le nouveau sweat à capuche de la team intime des 12 coups. C'est le maire de nos midis qui vous l'apporte. Il est tout doux, vous allez voir, Sacha. Il est en coton bio, puis il y a le petit look qui porte bonheur.
1: Et maintenant, Angélique, qu'est-ce qu'il y a? Qu'est-ce qui se passe, Angélique?
6: Je suis très fière d'arriver jusque-là, mais encore plus face à une maman comme moi. Donc,
3: merci,
6: on doit être à peu près dans la même tranche d'âge. Donc.
1: Eh bien, écoutez, pour cette fête des mères, on est très, très heureux d'avoir deux mamans en coup fatal. Nous avons tout à l'heure le président Rodolphe Belmer de TF1 au téléphone qui a dit qu'il offrait 5 fois 12 000 euros. On a eu les deux premiers gagnants tout à l'heure qui ont remporté 12 000 euros. Voici la personne qui a envoyé maman au 7-13-13 ou a appelé le 36-80. Mesdames et messieurs, le gagnant ou la gagnante est là. Maintenant, plus que quelques minutes pour retrouver les deux derniers noms qui vont s'afficher. Écoutez bien, saisissez votre chance. Si vous venez d'arriver, on est dimanche. Envoyez une dernière fois, pourquoi pas, le mot « maman » au 7-13-13. Bonne fête à vous, mesdames, ou appelez tout de suite le 36-80. Et maintenant, nous allons découvrir la case cadeau du jour sur l'étoile mystérieuse. Alors, ça devient intéressant entre le micro, la caméra ou l'appareil photo. Il y a un énorme cactus et puis il y a quelque chose qui se dégage.

0: Au de attention, attention, nous allons jouer maintenant soit pour Bill. Ou alors si ça tombe sur ma face. Nous jouons aujourd'hui pour la somme de 30 000 euros. On est super, super content. Il y a 30 000 euros. Je ne rigole pas du tout. Aude, c'est juste énorme. Pour l'heure, vous avez bien évidemment compris que vous jouez pour une 9e participation. Attention, tension. Nous offrons sur l'échelle de gain le premier palier à 3 euros que voici. Aude, vous êtes prête ?
1: Prête.
0: Top ! De quels insectes soupçonne-t-on la présence chez un enfant qui se gratte la tête ?
1: Les poux.
0: Les poux ! Oui. Angélique. Top ! Sur quel score la France a-t-elle battu le Brésil lors de la finale de France 1998 ?
1: 3-0.
0: Oui ! Vous voyez ! Aude. Top ! Quelle plante comestible poussant dans la vase porte un nom qui rime avec Capricorne ?
1: Salicorne.
0: La salicorne. Ouah. Angélique. Top. Avec quels animaux Sigourney Weaver traîne-t-elle dans la brume dans un film de 1989?
1: Des gorilles.
0: Oui. Aude. Top. Quelles pastilles de réglisse fabriquées à Toulouse ont récemment disparu des rayons?
1: La jaunie.
0: Oui, les cachous, la jaunie. Ouais. S'il vous plaît, on encourage ces deux mères de famille pour la fête des mères. Cachou, cachou, la jaunie.
1: La pub, quand j'étais petite, ouais. Elle m'a tellement marquée.
0: Cachou, cachou, la jaunie.
1: Cachou, la jaunie, la jaunie.
0: Mais c'est vrai, c'est dommage, parce que c'est vrai que c'était, je crois que c'était toulousain ou quelque chose comme
1: je
0: ça.
1: Je sais pas. C'était fabriqué à Toulouse, en tout cas, oui.
0: Ouais, c'est ça, hein. Angélique, prête?
1: Oui, pardon.
0: Depuis 2017, quel journaliste est surnommé le matinalier le plus écouté de France ? Nicolas Demorand. Qu'est-ce que Benabar préfère manger plutôt que d'aller à un dîner chez des potes ?
1: Des pizzas.
0: Oui ! Je vois sur l'échelle des gains qu'il y a eu un palier de franchi à chaque palier, une case sur l'étoile. Aude. Top ! Quelle actrice de la série Dawson est la mère de Suri Cruz ?
1: Kate, Kate, Katie.
0: Top !
1: Katie Holmes.
0: Malheureusement, c'était Katie Holmes. Et je continue avec vous, et évidemment, oui. Parce que Kate, Kate, Kate, Kate.
1: Kate, Kate, Kate.
0: Et oui. Aude, c'est toujours à vous, prête. Top ! De quel sport Hulk Hogan, disparu récemment, était-il l'une des icônes ?
1: Le catch.
0: Excellente réponse ! Vous êtes meilleur en catch qu'en catchy Holmes.
1: Oh non, je l'avais quand même.
0: Aude, 29 secondes 91. Angélique, 37 secondes 35. Ok, Angélique, on ne lâche rien. Top ! Quel nom de cinq lettres donne-t-on affectueusement au monstre du Loch Ness ?
1: Passe.
0: Nessie. Que gratte-t-on sur une guitare quand on en joue ?
1: Des cordes.
0: Bah oui, ça va, ça. Très bien. Aude.
1: Oui.
0: Quel petit mammifère a une patte qui est censée porter bonheur ?
1: Le lapin.
0: Lapin est une bonne réponse. C'est le dernier palier que nous abordons maintenant. Le dernier palier est à 30 000 euros. Ok. Je vois qu'en régie, on me dit qu'il reste 2 minutes pour les inscriptions pour les 12 000 euros. 2 fois 12 000 euros. Pour la fête des mamans, aujourd'hui, bonne fête encore à toutes. Vous envoyez le mot « maman » au 7-13-13. Le tirage au sort est dans quelques minutes. Les deux gagnants ou deux gagnantes seront sur TF1+, à 13h12. Donc, 2 minutes, vous envoyez, ne vous trompez pas, le mot « maman » aujourd'hui. Et les 12 000 euros pour deux d'entre vous seront sur votre compte bancaire la semaine prochaine. Angélique, top ! Dans quel département se trouve la ville de Saint-Jean-de-Luz ?

0: Angélique, est-ce que vous êtes prête?
1: Allez.
0: Top! Quelle actrice était la présidente des Césars 2026?
1: Julia Roberts.
0: Camille Cotin. Quelle couleur symbolise la ville de Toulouse?
1: Rose.
0: Bonne réponse! 30 000 euros et la possibilité évidemment de proposer quelqu'un dans l'étoile mystérieuse. Ce coup de maître n'est pas terminé. Aude, est-ce que vous allez résister à la pression de Angélique? Prête? Top! Sous quel nom de ventriloque connaît-on Damien Colcanap?
1: Jeff Panaclock.
0: Mais c'est pas vrai. Bonne réponse! Maman de 3 enfants face à maman de 7 enfants, Angélique. Top! D'où viennent les neiges qui n'empêcheront pas Dorothée d'arriver jusqu'à toi?
1: Kilimandjaro.
0: De l'Himalaya. Et mesdames et messieurs, Aude reste maître de midi. Votre cagnotte personnelle s'envole à 31 030 euros. Aude, 31 000 euros en une semaine. On ne voit ça qu'au 12 coups de midi. Maman de 3 enfants merveilleuse, 31 000 euros.
1: Bravo.
0: On va offrir évidemment à Angélique le cadeau relax détente pour 3 jours de nuit avec un grand plaisir. Vous allez pouvoir vous faire papouiller tranquillement, c'est pour 2 personnes. Merci à vous, Angélique. Là, je dis, et là, parce qu'il y a plusieurs choses qui sont en jeu. Vous connaissez maintenant tous les indices qu'il y a sur l'étoile mystérieuse. Et l'étoile mystérieuse, c'est plus de 30 000 euros supplémentaires. Est-ce que vous êtes prête pour les 12 dernières secondes?
1: Allez.
0: Voici les 12 coups de midi. Ce n'est pas Michel Larocque, Karine Viard, Léna Situation, ce n'est pas Chris Marquez, Vincent Cassel, Ryan Bensetti, Marie-Claude Pietragala, Lily Collins, Aude.
1: Moi, je vais dire Matt Pokora.
0: Matt Pokora.
1: Il danse, il a tourné un clip dans les cactus.
0: Dans un instant, il va y avoir les gagnants des 12 000 euros qui s'afficheront sur TF1+. Mais pour l'heure, nous sommes focus. Et on décompte à
2: 5, 4, 3, 2, 1.
0: C'est. Ce n'est pas Matt Pokora. On applaudit évidemment toutes les mamans. Évidemment.
1: Quand même souhaiter une bonne fête à ma maman.
0: Évidemment, comment elle s'appelle?
1: Evelyne.
0: Bonne fête Evelyne, c'est votre fille. Bonne fête Evelyne. Mon fils était au lycée avec toi?
3: Ouais.
0: Vous êtes trompé, c'est pas la fête des mères, c'est la fête des mères.
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0: L'enquête continue, ça commence maintenant.
1: Yeah,
2: ouais,
1: ah ouais.
2: Ah, évidemment, Bruce rentre par la grande porte.
3: Quel plaisir.
2: Je t'embrasse, Bruce. Quelle surprise. C'est ça qui est quand même formidable dans cette émission, c'est les surprises.
3: Ouais. Pourquoi, tu t'y attendais pas?
2: Bah non. Non mais regarde, tu vois tes mains, tu continues,
3: oui,
2: tu continues.
3: Faut que j'arrête.
2: C'est ton tic de télé, parce que je suis sûr que tu le fais pas dans la vie quand tu discutes en famille.
3: Je crois
2: tu
3: pas,
2: fais
3: moi.
2: Pas, écoute, Marie-Chantal, assieds-toi, nous avons discuté de ce divorce.
3: Bon, j'ose plus, voilà, je suis comme ça.
0: Et oui, avec plus de 30 ans de carrière dans les médias, Bruce Toussaint n'a pas pu cacher bien longtemps son identité. Le journaliste s'est illustré à la radio, notamment sur RMC, Europe 1 ou France Info, mais aussi et surtout sur le petit écran. Il a longtemps été un des visages emblématiques de Canal+. Il est aussi passé par certaines chaînes d'information en continu ou encore France Télévisions. Désormais, depuis 2024, Bruce Toussaint est à la tête de la matinale de TF1. Bonjour.
2: Ceux qui te connaissent un peu et qui t'apprécient savent que tu étais capable de sortir du cadre. J'imagine qu'au quotidien, tu sors du cadre de temps en temps.
3: Ça peut m'arriver, mais c'est vrai que c'est pas naturel pour moi. Il a fallu que je me fasse un peu violence. Mais en fait, ça m'a bien plu, en fait. C'est ça qui m'a intéressé aussi dans l'histoire. J'ai forcé ma nature pour faire ça. Et je suis content de l'avoir fait.
4: Merci d'accueillir pour la première fois dans Massive Girl le sanglier.
3: C'est vraiment pas dans ma nature de me déguiser, de me mettre en scène, de faire ce genre de choses. Je suis journaliste. Bonjour à tous, un nouveau jour se lève et ça y est, nous sommes ensemble jusqu'à 9h30 en direct. J'essaie quand même de garder une image un peu sérieuse.
5: Masked Singer, c'est une image moins sérieuse.
6: Un bouquet ainsi qu'un caillou.
7: T'es dingue, non?
8: On est dans le jardin.
7: Oh là, il y va fort. Et le caillou, il galoche direct, hein.
5: On s'est dit que peut-être Bruce trouvait cette émission trop légère. Mais le fait que Karima Charny, qui est l'une de ses chroniqueuses, ait fait Massinger en tant que l'agneau et lui a parlé de cette expérience en lui disant que c'était sympa, je pense que ça l'a aidé à faire son choix.
9: Bravo. Alors, la taille, ok. Alors, tu mets les pieds un peu joints. Voilà.
10: Et pourquoi le sanglier?
3: Finalement, c'est exactement l'inverse de moi. C'est-à-dire que le sanglier, il fonce tête baissée.
9: Comme ça, voilà.
3: Que je fais.
9: Comme ça, c'est bon.
3: Le sanglier, il fonce tête baissée. Et il est assez rentre-dedans. Je suis l'inverse. Donc ça me plaît bien d'interpréter un rôle un peu différent. C'est ça qui me fait rire. Faire cette émission, il faut, si on le fait, c'est pour s'amuser et pour surprendre et pour être dans une autre peau, quoi. Sinon, si c'est pour avoir quelque chose de trop ressemblant, on voit pas trop l'intérêt.
9: Le sanglier, d'abord, nous, on était surpris de sa taille. Donc, 1m90.
3: Voilà. J'ai une énorme
9: 64.
3: Tête.
9: Non, 62, j'étais un peu... Mais voilà.
3: Ah, tout de suite.
9: C'est des belles mesures, mais tout est très proportionné. C'est ça qui est agréable.
3: Non mais...
9: Voilà. Non mais c'est vrai.
3: D'aucuns diraient que, déborde un peu, alors que pas du tout. Non mais vraiment, j'ai bien fait de venir. Tout ça me plaît beaucoup.
11: Bruce, il avait besoin de se rassurer et c'est l'un des seuls qui a vraiment voulu essayer toutes les étapes.
3: Ça, c'est la bonne taille. Hein.
9: Oui, oui.
3: Disons que j'ai un gabarit. Voilà. Après, qui est plus un gabarit de rugbyman du Stade Toulousain, qui aurait peut-être un peu abusé du cassoulet. Je me disais, comment est-ce qu'ils vont réussir à habiller ce grand corps? Non, ça marche pas.
9: De quoi?
3: Bah, les sorties.
9: Qu'il faut reprendre, c'est ça, tu vois. C'est trop juste de là. Ah oui.
3: Mais voilà, le talent et l'expérience leur ont permis de le faire.
9: C'est original comme tenue, non?
3: J'avoue que j'ai pas l'habitude de porter le kilt. Hein, donc...
9: Et d'avoir des jambes en fourrure.
3: Encore moins. On m'aurait tout fait faire.
9: Tu vas t'amuser.
3: Ah ouais. Ah, il a une bonne tête. Il a un petit sourire. C'est lui pas un point commun.
9: À l'image de son maître.
3: Excellent.
9: Bon, bah il n'y a plus qu'à.
0: À quelques minutes d'entrée sur scène lors du premier prime, la pression monte un peu pour le journaliste.
12: Là, on va mettre le son,
9: la cagoule, le masque, et après
12: la veste et la cravate.
3: J'évite de réfléchir. Parce que sinon, je me dis, qu'est-ce que je fous là?
0: 4, 3, 2, 1, 0. Mais au fur et à mesure des primes, la magie a opéré pour notre sanglier, de plus en plus à l'aise sur scène.
3: J'avais aucun objectif particulier, moi je suis pas chanteur, c'est pas du tout mon métier.
8: Je me fous, fous de vous.
3: Et en fait, ça s'est encore mieux passé que ce que j'imaginais.
8: À travers vous.
3: Je suis assez content de m'être testé un peu sur un truc qui est vraiment pas évident du tout pour moi. Je me suis pris au jeu et j'aurais bien aimé rester un peu plus longtemps. C'était super. C'était super, c'est une super aventure, très content. Les trois émissions, formidables. Je ne m'attendais pas du tout à en faire autant. Franchement, je me suis éclaté à faire ça. Ça, c'est inoubliable pour moi.
0: Il est temps désormais pour Mickaël d'accueillir notre second démasqué de la soirée.
2: Notre ami le caillou, Dany Briand. Oh là là là là, je reconnais ton torse. Je reconnais ton torse.
10: Tu veux bien ?
3: Je t'embrasse.
10: Ah, super.
2: Oh, Dany, c'est à la fois un plaisir de te recevoir et en même temps une tristesse.
10: Ah, merde. Oui, c'est vrai que c'est...
2: Ouais, j'avais pas envie.
10: On est tiraillés.
2: Oh, on n'a pas envie que tu te fasses éliminer.
10: Je sais, mais
2: Dany Briand, on veut qu'il aille jusqu'au bout.
0: Dany Briand est en effet un visage emblématique de la chanson française depuis les années 90. Il a sorti pas moins de 15 albums, enregistrés en France, mais aussi à La Havane, à Rome ou encore à La Nouvelle-Orléans, et est à l'origine de tubes indémodables tels que Suzette.
12: J'ai perdu la tête depuis que j'ai vu Suzette.
0: Viens à Saint-Germain.
12: Viens, viens à Saint-Germain.
0: Ou encore Quand je vois tes yeux.
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0: Et cette année, c'est en librairie que vous pourrez retrouver Dany Briand avec la sortie de son premier roman à l'automne 2026.
2: T'es un peu venu pour tes enfants, c'est vrai ?
10: Oui, parce que mes enfants, on adore le programme, c'est très populaire. Il n'y a pas beaucoup de programmes qui réunissent les enfants, les ados et les adultes. Et donc moi, mes enfants regardent ça, et souvent, ils ont cru que j'étais dans le programme. Et à la fin, je leur dis « Non, c'est pas moi
2: !» Moi, je sais que dès le premier prime où tu chantes... Je savais que t'étais fan d'Elvis Presley.
10: Bien sûr.
2: Je reconnais un peu ta voix, mais ouais. C'est pas un reproche. Je dis, Dany chante mieux.
10: Ah, bah c'est un compliment.
2: Oui, mais ça veut dire que tu chantais pas très bien.
10: Non, j'ai fait exprès. Non, c'est-à-dire que j'ai pris des tonalités plus basses que je prends d'habitude et des chansons dans lesquelles on m'a jamais entendu.
13: J'ai accepté de participer à Masked Singer parce que ma famille était persuadée que j'étais caché dans un des personnages. Et ils me disaient toujours, mais c'est toi, hein, le dragon. Et là, je vais avoir une surprise parce que là, c'est vraiment moi. Je vais voir s'ils vont me reconnaître. C'est un petit jeu, en fait, avec la famille.
0: À peine arrivé au studio de nos deux directeurs musicaux, Dany Briand s'est tout de suite mis au travail sur une chanson d'Elvis Presley.
14: Chanson de crooner encore.
13: Ah, bah là c'est vraiment la crooner parce que c'est tout dans les graves, là. Là, ça, c'est de la tendresse, il faut caresser l'oreille. Il faut miauler, miauler. Ça veut dire ça, crooning, hein, c'est miauler. Allons-y.
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14: Dany Briand, il a une voix extrêmement reconnaissable. Il a un vibrato qui est propre à lui, il a un phrasé qui est propre à lui. Et surtout, il a un style de musique. C'est pas un hasard si au premier prime, on a choisi de le faire chanter en anglais.
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14: C'était vraiment la meilleure façon de cacher sa voix, au moins un prime.

0: On a eu peur parce que c'est vrai que c'est une chanson crooner.
1: Et Falling in Love. Ouais. Mais ça pouvait passer sans qu'on le reconnaisse tout de suite. Voilà.
0: C'est vrai. Est-ce que c'était un peu grave? C'est vrai qu'on a l'habitude. Non,
1: en français, c'est compliqué.
2: Mais rapidement, Danny Brion est revenu à ses premières amours, les chansons en français.
3: Qu'est-ce que vous allez nous chanter?
4: J'ai oublié de vivre. Ah, ça, c'est vraiment la chanson sur les gens du métier, parce qu'on a tellement donné de temps, de moments sur les tournées. C'est vrai, par moments, on a peut-être sacrifié un peu la vie privée. Et cette chanson, le texte est magnifique.
3: Est-ce que tu savais que c'est Pierre qui l'a écrite?
4: Oui, je sais que c'est Pierre qui l'a écrit. C'est pour ça que je l'ai choisi aussi. Parce que je l'aime beaucoup. Il m'a toujours procuré beaucoup d'émotions. Vraiment, c'est un chef-d'œuvre de chanson. J'ai

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1: Là, faut jouer sur la mélancolie, un peu.
2: Ouais, exact, absolument.
3: Tu peux faire un petit à la toute fin.
4: Ah oui,
3: sur le bas. Ouais.
4: Reste jusqu'au bout, quoi.
3: Ça va être très bien.
5: J'étais très content de travailler avec Pierre et Jean, ces grands professionnels, ils connaissent vraiment la chanson, ils m'ont bien guidé, je me sens en famille, donc ça m'a fait très plaisir.
6: Et tout de suite, le bêtisier Mastinger.
7: Kikou, c'est le bêtisier.
8: On se connaît?
7: Ben ouais, ma chanson, on est là chaque semaine, hein.
9: Quand vous êtes pas là, nos semaines sont tristounes.
7: C'est bien pour ça qu'on est de retour. Mais dites-moi, des boules disco, des paillettes, mais quel pourrait bien être le thème du soir?
9: C'est la boum ce soir.
7: Et oh les gars, on n'en profite pas pour pécho les collègues, hein.
9: Vous avez ramené au moins un 4/4, un peu de pampril.
7: Bien sûr, et avec ça, des images inédites.
4: C'est pas vrai.
9: Oh là là.
7: Mais avant de lancer la boum... Oui, bon, j'ai dit stop, hein. Est-ce qu'on peut avoir un coup de balai sur le plateau? Je crois que notre chouette a un petit problème de pellicule.
9: Tu sais que je t'aime bien, chouette, mais enfin, t'arrives là, tu fous ça. Qui c'est qui nettoie derrière? C'est toi ou c'est moi?
7: Allez, embarquons comme chaque semaine pour un petit tour en coulisses. Vous m'accompagnez?
9: Mais je peux venir, moi, avec plaisir. S'il y a deux curly, deux cahouettes, je passe, hein.
7: Ah, c'est comme si c'était fait, hein. Et je vous mets un petit diabolo en plus.
9: Pourquoi pas?
7: C'est pour nous.
9: Pourquoi pas? Pourquoi pas?
7: Non, on parle du diabolo fraise, hein. Bon, c'est pas grave.
9: Allez, ça part.
7: Allez, ouvrez grand vos oreilles. Non, pas si grand. Et surtout, ouvrez grand les yeux, car en coulisses, on a retrouvé Caroline Marx, la magicienne de ce soir. Et derrière l'artiste, une histoire pas banale.
10: Quand j'étais toute petite, ma mère était coupée en morceaux le week-end. Et donc, mon papa, il a coupé en morceaux. Et j'ai décidé après de mettre les hommes en boîte.
9: Ah bah ça alors.
7: Ça marche. Vous nous faites un petit tour de magie avant qu'on appelle le GIGN?
10: Je vais juste envoûter tes lunettes, on va faire comme ça, on va... Là, ça commence à venir, tu vois. C'est renversant.
11: C'est beau, bravo.
10: Ah, je multiplie les billets de banque aussi si t'as un billet sur toi.
7: Ah, ça c'est un grand oui, hein. Allez, on file au distributeur et on repasse vous voir. En coulisses, notre costumière Marie-France n'est pas du genre à caresser notre sanglier dans le sens du poil.
12: Là, c'est un peu trop serré.
13: L'esthétique avant tout, le confort après.
7: Vous ne l'avez pas vu ce soir, mais Camille nous a dévoilé ses talents de poète. Et attention, c'était quelque chose.
9: Eh ben écoutez, on dirait une fable de La Fontaine.
14: La chouette et le sanglier.
9: La chouette et le sanglier. La chouette partit tôt le matin.
14: Rencontra le sanglier qui rentrait tard le soir.
9: Et qui dormait à poing fermé. Quand arriva une bonne dame. Salut bonne dame. Salut sanglier. As-tu vu une chouette?
7: Pardon, je suis en burn-out. Ça va aller, Camille. Pour vous remettre d'aplomb, on vous propose une petite anecdote.
9: Yeah!
4: Ah oui!
9: Ah ouais!
4: Sympa.
9: Ah, c'est sympa!
4: Ah, voilà.
9: Ah ouais!
7: Kev Adams nous a appris qu'en 2026, ça allait être plus difficile de pécho.
15: Premier degré, j'ai appris que j'étais interdit.
9: T'as pas le droit d'aller à Miss France?
15: J'ai pas le droit, je suis interdit, ouais. Parce que je voulais aller dans le jury, sympa, une année, tu vois. Et on m'a dit non. Non, toi, non. J'ai dit, mais pourquoi pas moi? On m'a dit non, toi il y a une petite liste rouge comme ça, de eux ils rentrent app.
7: Courage Kev, vous en voulez encore?
4: Bien sûr que non.
7: Ouh là là, le coup dur. Bon allez, tant pis, on insiste.
11: Bravo.
7: Voici le crush ultime de Camille lorsqu'il était ado.
15: Dites-moi Camille.
9: Ouais.
15: Ça c'est votre chanson ça?
9: C'est Nathalie Broglia.
15: Ah ouais, bien sûr. On sait à quel point vous êtes amoureux d'elle.
9: J'ai été ado amoureux de Nathalie Broglia, c'était vraiment mon amour d'enfance. Enfin d'adolescent, de rappel.
4: De la beauté de Nathalie Broglia.
9: Ah oui, il est encore croque, hein.
4: Ah bah,
9: regarde, il est croque.
4: N'importe quoi.
9: Ah regarde, il rougit, on dirait.
4: N'importe quoi.
9: Il est tout rouge.
4: Mais elle était venue d'ailleurs.
9: Je suis passé dans l'after là.
15: Ah, on a les images apparemment, Camille.
16: Tu peux pas savoir le bonheur que j'ai de te rencontrer. Mais tu ne sais pas.
17: Vraiment?
16: Mais t'étais en photo dans mon cahier de texte. Et genre avec un cœur autour,
17: non,
16: en rouge.
17: Vraiment?
16: Fou amoureux de toi. Oh.
7: Bon, bah nous on va y aller, hein. Ça devient un tout petit peu trop intime. On vous laisse vous remémorer votre date et on se retrouve tout à l'heure pour la suite du bêtisier.
18: Au cours de sa carrière, Bruce Toussaint a interviewé un très grand nombre de célébrités. Et comme Michael est très joueur, il va tenter de deviner de qui il s'agit avec l'interview « Qui suis-je ?».
19: Je vais essayer de deviner les gens que tu as interviewés.
20: Okay, alors, c'est parti.
19: Alors, c'est bon. Allez, je suis un homme.
20: Oui.
19: Je suis un homme français.
20: Oui.
19: Je suis un homme politique.
2: il y a tout.
19: Bernard Tapie.
2: Oui.
19: Ah bah parce que quand j'ai dit homme politique,
2: j'étais pas sûr.
19: Oh, puis je le connais bien aussi.
2: Ben bah oui, Bernard Tapie, j'ai eu la chance de l'interviewer à plusieurs reprises et à chaque fois, ça a été des moments très intenses. On s'est engueulé.
19: Alors moi, il m'a giflé.
2: Ah, j'ai pas eu cette chance.
19: T'as pas eu cette chance ?
2: Non, à quelle occasion ?
19: C'était mes débuts en radio et un auditeur pose une question un petit peu désagréable sur l'Olympique de Marseille, la tricherie. On n'avait pas filtré la question, c'était un peu ma responsabilité. Il était persuadé qu'on avait voulu le piéger. Et le directeur d'antenne m'a dit « Bon, maintenant tu vas t'excuser ». J'ai dit « Non, je ne m'excuserai pas ». Et c'est là que Bernard m'a mis une très très belle gifle avec ses toutes petites mains, parce qu'il avait des petites mains d'un mètre 40.
2: Il est paluche. Alors moi, il m'a pas giflé, mais la toute première fois que je l'ai interviewé, à l'antenne, il a dit « Je vous emmerde ».
8: Ça n'existe pas, cette maison. Mais je sais pas, dites-nous.
17: Non, mais attendez, il y a deux réponses à ça. La première, c'est je vous emmerde. Ça, c'est la première.
8: À qui vous dites ça? À moi?
17: À tous ceux qui me posent cette question.
8: Pourquoi?
17: Parce que je vous demande rien, moi.
2: Et puis après, il m'avait appelé dans l'après-midi et il m'a dit bon, on s'est bien marré. Est-ce qu'il était comme ça? Il montait très vite, mais il était capable de redescendre aussi. Allez, deuxième.
19: Je suis un homme.
2: Ouais.
19: Je suis un homme français.
2: Non.
19: Américain?
2: Ouais.
19: Je suis un homme politique?
2: Non.
19: Un sportif?
2: Non.
19: Un chanteur?
2: Non.
19: Un acteur?
2: Oui.
19: Mel Gibson?
2: Non. Plus jeune. Il a une femme très connue. Il a eu l'Oscar du meilleur film, Oscar du meilleur réalisateur, parce qu'il est aussi réalisateur. Bravo!
19: Waouh! Et alors...
2: Alors, on est très proches.
19: Ah oui, femme.
2: Je vais vous expliquer. Jennifer Lopez.
19: Jennifer Lopez,
2: alors,
19: qui regarde d'ailleurs, qui regarde pas Masked Singer, mais qui regarde L'Enquête Continue.
2: Ah,
19: elle est assez fan. Jello, un besito, amor. On est assez proches, nous aussi.
2: Donc, j'ai une histoire assez folle avec Ben Affleck, puisqu'un jour, je l'ai rencontré pendant 7 minutes 15. C'est ce qu'on appelle le fameux junket.
19: Ah oui, et c'est minuté.
2: Donc, c'est les interviews qui se passent en général dans un hôtel pour la sortie d'un film. J'avais été impressionné par l'espèce de folie des Américains, parce que même en 7 minutes 15, ils vous donnent quand même un truc.
19: Et vous avez gardé le contact ?
2: Je pense qu'il s'en souvient, et qu'il a gardé ça au fond de lui, et qu'il espère un jour me retrouver.
19: Eh bien, Bruce ?
2: Non.
19: Ben Affleck.
2: Non, mais
19: il est là.
2: Oh, c'est extraordinaire.
19: Allez, je ferme les yeux.
2: Ça fait mal, pardon.
19: Je suis une femme.
2: Non.
19: Je suis français.
2: Non.
19: Je suis américain.
2: Oui.
19: Je suis un homme d'affaires.
2: Non.
19: Je suis un homme politique.
2: Non. Je suis sûr que c'est quelque chose.
19: Je suis un réalisateur.
2: Bravo.
19: Je suis un réalisateur hollywoodien.
2: Oui.
19: Je suis oscarisé.
2: Oh là là.
19: Ah, oh là là.
2: Oh là là.
19: Francis Ford Coppola.
2: Non. Même niveau.
19: Même niveau ? Ah, Scorsese ?
2: Non. Le troisième.
19: Spielberg ?
2: Bravo !
19: Yes !
2: J'ai eu la chance de le rencontrer pour une interview au Festival de Cannes. On nous dit, venez à 15h00, vous aurez 20 minutes d'interview, ce qui était colossal, avec Steven Spielberg. On arrive à 15h, on attend.
19: Bon.
2: Une demi-heure. Une heure. 2 heures. 2h30. Et au bout de 4 heures, Steven Spielberg est arrivé. Et il a été... assez extraordinaire. Vraiment, super souvenir aussi. Souvenir très contrasté entre l'attente interminable où on se dit c'est bon, il se fout un peu de nous, et à la fin, un moment, un peu.
19: Mais c'est excusé pour les 4 heures ?
2: Ah non.
19: Mais il était peut-être même pas au courant, lui, qu'il avait 4 heures de retard.
2: Exactement.
19: Je suis une femme ?
2: Oui.
19: Oh ! Je suis française ?
2: Ouais.
19: Je suis une femme politique ?
2: Non.
19: Je suis une chanteuse ?
2: Ouais.
19: Je suis blonde ?
2: Non.
19: Je suis brune ?
2: Non.
19: Je suis rousse ?
2: Oui.
19: Je suis la Rousseau ?
2: Oui.
19: C'est ça ?
2: Oui.
19: Pourquoi la Rousseau ?
2: Je me suis marié il y a presque 29 ans. Et quand on s'est marié, on s'est dit, tiens, on va prendre un orchestre. Il est venu avec ses musiciens, machin, et il m'a dit, ah, au fait, j'ai pris en plus une jeune chanteuse, elle a 18 ans, elle est inconnue, elle s'appelle Laetitia. Et tu vas voir, elle est géniale.
19: Donc, on était il y a 30 ans. Hein.
2: C'était en 97.
19: Ouais, ouais.
2: Le show des musiciens est formidable. La chanteuse est géniale.
19: Elle chante très bien.
2: Elle chante très bien. Un an plus tard, on regarde la télévision, on voit une fille qui chante « Tu m'oublieras ». C'était la chanteuse du mariage.
19: C'est fou.
2: Et elle est venue aussi dans Bonjour. On a chanté « Tu m'oublieras ».
19: Et vous ne l'avez pas oublié, Bruce. C'est tout à votre honneur.

0: Chaque semaine, nos personnalités, une fois démasquées, tenteront de vous faire remporter un indice sur un des personnages encore en compétition. Ce soir, c'est Bruce Toussaint qui va devoir résoudre une énigme. Écoutez bien. Je commence par E, je finis par E, je contiens une lettre. Qui suis-je ?
1: C'est un prénom ?
0: Mauvaise réponse, mais vous avez le droit à une deuxième chance.
1: Ça peut être l'été ?
0: On ne va pas vous donner la réponse non plus.
1: Ça peut être... C'est un mot qui contient que trois lettres ?
0: Non. Bon, allez, on vous laisse une dernière chance.
1: J'ai pas compris alors.
0: Je commence par un E, je finis par un E et je contiens une lettre. Qui suis-je ?
1: Enveloppe. Et on peut y mettre une lettre. Ok, d'accord. J'espère que ça va vous aider.
0: Bravo Bruce.
1: Merci les amis.
0: Grâce à cette bonne réponse, vous permettez aux téléspectateurs de remporter un nouvel indice sur le personnage de la chouette. Le voici. Cette année, la compétition fait rage entre nos enquêteurs.
2: Je crois qu'il y a un shérif de trop dans cette émission.
0: Entre mauvaise foi, tricherie, raillerie.
3: On te dira pas, on te dira pas.
0: Aucune pitié.
4: Fais la guerre, ici, fais la guerre.
0: Ce soir, dans l'enquête continue, nos enquêteurs entretiennent cette rivalité dans un face-à-face qui promet d'être sanglant.
5: Ah merde, j'ai oublié mes lunettes.
0: Si Chantal retrouve ses lunettes.
5: Je les ai.
6: Non, attends.
7: Elle les a pas.
8: Tu veux les miennes, Chantal ?
5: T'as pas vu ma correction ? J'ai les gros yeux.
7: Ouais, elle a une correction qui est extraordinaire. Eh ben alors, comment ça va ? Non. À ce stade-là, c'est plus de la correction, c'est de l'assistance à la personne en danger.
5: Kev est mon chien aveugle.
7: Bien sûr, d'où la coupe.
0: Le principe de ce jeu est simple. Kev et Chantal affrontent Mickaël et Laurent. Chaque binôme répond à des questions sur ses adversaires. Mais attention, pour remporter le point, les deux membres du binôme devront donner la même bonne réponse.
5: C'est parti, mon kiki.
0: Première question. Quel groupe musical humoristique a rendu Mickaël Youn célèbre au début des années 2000?
7: Pour moi, c'est ça, mais je suis pas sûr.
5: Tu vois? Je vois rien, j'ai pas mes lunettes.
4: Et là, tu nous garantis que Chantal n'a pas regardé sur la toile de Kev.
5: Ah, les Bratislava, les Bratislavoches. Les Bratislavoches. Les Bratislavoches.
1: Boys.
5: Boys. Les Bratislavoches.
7: On veut la barre.
9: Ah, les Bratislavoches. Les Bratislavoches.
0: Vrai ou faux, Kev Adams a joué dans une pub pour une banque française.
4: Oui, vrai. Merde, faut pas.
7: J'ai répondu exactement ce que Laurent m'a dit, j'ai mis oui, vrai.
10: Ah là là, ma carte. J'étais pourtant sûr de l'avoir prise.
11: C'est agaçant. It's agacing.
0: Quelle émission présentée par Laurent Ruquier le samedi soir sur France 2 a marqué toute une génération?
5: Je me souviens plus, dis donc.
7: On n'est pas couché.
5: Hein? On n'est pas couché, voilà.
7: Bravo, on n'est pas couché. Bon, il y a une petite aide hein, pour le coup. Hein.
11: Non, pas du tout.
5: Rien vu.
7: Ventriloque?
5: Rien vu.
12: Okay. On va accueillir une actrice italienne. On va lui demander si elle connaît la tomate chinoise.
7: On te l'accorde, Chantal, t'avais pas tes lunettes.
5: J'avais pas mes lunettes, donc évidemment. Ah, ça va beaucoup mieux.
0: Quel est le vrai nom de Kev Adams?
1: Tu l'as pas?
13: Non.
7: Ah oui, ça commence déjà alors.
12: C'est, ça me revient.
7: Alors qu'est-ce que t'as à toi? Fais voir.
14: Bravo, un point pour
7: ah.
0: Avec deux points chacun, nos enquêteurs sont à égalité. Et ce, sans aucune forme de tricherie. Alors qui remportera ce quiz? La réponse, tout à l'heure. Dans quelques instants, vous continuerez à suivre Danny Briand dans les coulisses de son aventure.
1: Ça résonne bien.
0: Et vous découvrirez comment Bruce Toussaint est passé de journaliste à chanteur.
15: Tant que vivra le bleu.
0: Les enquêteurs reprendront leur combat acharné pour remporter notre quiz.
5: T'en viens pas d'être avec des gens si forts, non ?
7: T'as déjà un peu cette connaissance.
0: Mickaël ne pourra s'empêcher de jouer avec nos deux démasqués de la soirée.
9: Ah, désolé.
0: Et bien sûr, vous retrouverez la seconde partie de notre bêtisier.
16: Arrête
17: Michel, Camille, t'es bourré. Arrête.
0: A tout de suite.
17: Let's go.

0: choix indescriptible.
1: La Coupe du Monde de la FIFA 2026, à vivre sur Antenne Réunion.
2: De retour dans Mask Singer, l'enquête continue en compagnie de Danny Briand, qui interprétait le personnage du caillou.
3: Personnage extrêmement sympathique, le caillou.
4: Oui, ça m'a reconnecté, je ne sais pas si on peut dire l'expression, avec mon enfant intérieur.
3: Ah mais ça c'est magnifique.
4: Très content de replonger dans l'enfance.
3: Et puis en plus quand on est Danny Briand, bah, on se fait quand même arrêter très souvent.
4: Là je suis pas reconnu là.
3: Et, alors que là tu as pu pour une fois chanter.
4: Exactement.
3: Et que
4: bon, et faire plein de trucs.
3: On t'a regardé comme un caillou.
4: Exactement, comme un petit caillou qui n'a pas d'importance. Enfin qu'est-ce qu'un caillou, ça n'a pas d'importance, tu sais. Et pourtant celui-là,
3: il
4: avait quelque chose d'une tendresse.
5: Danny Briand, notre crooner national dans un caillou, c'est quand même assez improbable. C'est un des costumes qui plaît énormément de cette saison. Il est tellement sympathique et je pense que c'est là où ils se rejoignent en fait.
6: Alors,
5: tu vas découvrir ta tête de caillou.
6: On va voir ça.
5: Voilà, la tête de caillou.
6: Ça résonne bien. Ce caillou, je trouvais qu'il était mignon, il est tellement attendri, ses grands yeux, son sourire permanent, il était très touchant.
7: En fait, ça c'est la pièce technique qui tient la tête, donc c'est un peu serré.
6: Ah,
7: moi, j'ai beaucoup aimé travailler sur le caillou. Au début, en fait, c'était un tout petit caillou. C'était un petit bonhomme avec une très grosse tête. On aurait aimé quelqu'un de petit dans ce caillou-là. Et on est tombé sur Danny, qui est très grand. Donc, en fait, il fallait adapter le volume pour qu'il reste mignon.
6: Très bien,
7: caillou
6: c'est très
7: brillant.
6: Joli.
7: Le caillou brillant.
6: C'est vraiment magnifique.
8: Ce costume, c'est presque une œuvre d'art, c'est un tableau. Ça raconte une histoire, déjà. Le personnage en lui-même, il dit quelque chose. C'est quand même fascinant, à travers des bouts de tissu, des matières comme ça, inertes, de créer une émotion.
5: Allez. C'est bien, Dani, là.
9: Tiens.
10: Je trouve qu'il n'y a pas de trou, en fait.
9: Coup,
10: là-haut,
9: dans
10: la tête, tout en haut.
8: Je suis extrêmement claustro. Et vous voyez, moi, j'ai toujours besoin d'avoir le cou ouvert. Je ne supporte pas les cravates, je ne supporte pas les cols roulés. J'ai besoin d'avoir ça ouvert. Bon. Donc, je ne voulais pas m'enfermer dans un costume et ne pas respirer.
7: Okay. C'est étouffant ?
9: Moi, ouais, je trouve ça. J'aimerais bien respirer un peu plus.
7: Ok, bah, on va peut-être faire plus de trous en haut dans la tête.
9: Oui, là, tu ne peux pas ?
7: Ah, ici, peut-être là-haut. Oh, si, je vais trouver un endroit. Je vais juste mettre le bras.
9: Attends, mais moi, je ne respire pas là-dedans.
7: Ah, ok,
9: désolé.
7: Je retire ?
9: Ouais. Non, il faut juste faire des trous, c'est tout.
7: Non, ce que je peux faire, c'est ici, je crée là.
8: J'ai beaucoup apprécié l'ouverture d'esprit de Marion. C'est des grands pros, c'est-à-dire qu'ils sont très attentifs à nos demandes.
11: Bienvenue.
12: Ah, voilà la tête.
7: Voilà la petite tête, et on a fait plein de trous. On a fait une grande ouverture au niveau de la bouche. On a creusé plein de trous en dessous de la pelouse qui le permettait de respirer correctement. En fait, il y avait un bon échange d'air dans ce costume-là. Et s'il n'y en a pas assez, après la répète, on peut toujours faire plus.
11: On peut toujours trouver.
7: Trouver.
11: Ça marche.
13: Des petits trous, toujours des petits trous.
5: Il est temps de se changer ?
12: Oui, allons-y. Allez, tout le monde dehors.
5: Alors, comment se sent dans ce...
12: Bah écoutez, c'est intéressant. Hein. Je me demandais comment j'allais m'habiller pour mon prochain Olympia. Je trouve que le public serait surpris.
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12: J'ai toujours aimé me déguiser de façon quand j'étais petit. Moi, je déguisais en pompier, en Zorro. Beaucoup Zorro. Ouais, ben voilà, donc on continue l'enfance, là. C'est quelque chose de très, très enfantin.
11: D'accord. Attention.
7: Alors ça passe sous.
11: Voilà.
5: On va sur le plateau, mon caillou.
15: Pour sa première prestation, le caillou a été verni puisqu'il a partagé la scène avec nos petites danseuses et une danseuse aérienne.
8: Le tableau était très poétique, très enchanteur, très doux, très tendre. D'ailleurs, l'émission en général est magnifique. Non, mais là, j'ai été gâté avec les danseurs, les chorés. Non, c'est un beau spectacle. Hein.
5: Il a l'air trop mignon. Je pense que elle est pas hyper grand.
16: Moi, je pense que ça peut quand même être une personne âgée.
5: Ah ouais?
16: Genre 40 ans.
5: C'est âgé.
16: C'est âgé. 30 ans.
17: Le caillou nous rejoint. C'est parti, le caillou sur la scène.
7: Danny était au début un peu réservé. Il fallait un peu un temps pour se rendre compte qu'il est très mignon avec ça, qu'il a beaucoup de succès. Et je crois que la première émission l'a beaucoup aidé parce que les enfants, ils sont venus par eux-mêmes sur la scène pour lui tenir la main et pour le saluer.
12: J'ai vu qu'il y avait une connexion avec les enfants immédiate.
0: Parce que dès que je suis arrivé, ils sont venus sur scène. Je pensais qu'on les avait briefés, mais pas du tout. Ils sont venus spontanément m'amener des fleurs.
17: Excusez-moi, peut-être une rose pour moi, non?
18: C'est tout pour le caillou.
0: C'est pas mal pour un bizutage. C'est la première fois que je fais ça, voilà. C'est vrai que le personnage est extrêmement doux et sympathique, alors que c'est une pierre en fait. Les pierres normalement n'ont pas de cœur. Mais je n'ai pas un cœur de pierre.
15: Après trois magnifiques prestations, Danny Briand a malheureusement été démasqué.
0: Mais c'est pas grave, je me suis bien marré en tout cas. C'était sympathique quand même d'être quelqu'un d'autre.
19: Et je le fais pour me reconnecter à mon enfant intérieur, parce que je trouve que c'est un rêve. J'ai participé à des tableaux magnifiques. Ce caillou m'a permis d'évoluer dans la nature, dans un côté très bucolique, très féerique. Donc, j'ai trouvé ça très amusant, vraiment très, très amusant.
15: Nous avons laissé nos enquêteurs au milieu d'un combat acharné en binôme. Kev et Chantal contre Mickaël et Laurent. Pour le moment, rien n'est joué, puisqu'ils sont à égalité avec 2 points chacun. Ils vont donc continuer à répondre à des questions concernant le binôme adverse pour tenter de l'emporter. Rappelons que pour marquer un point, les deux membres de l'équipe doivent donner la même réponse sans se concerter. Dans quel film Mickaël Youn et ses amis se donnaient-ils des défis absurdes?
20: Ah oui, bien sûr.
21: Et on peut pas trop tricher normalement, hein, Chantal.
22: Mais elle l'avait, ça va.
23: Oh, ça va, commence pas à nous faire chier.
24: Et n'oubliez pas, vous êtes maintenant en mission pour Dieu.
15: Comment s'appelait le tout premier spectacle de Kev Adams?
22: Moi, je l'ai vu.
17: C'était un Young Man Show.
22: Ah, Young Man
17: Show. Oh, pardon, je l'ai dit tout fort.
22: Oh, merde.
17: Qu'est-ce que t'as répondu, toi?
22: Young Man Show.
17: Oh, moi aussi.
15: Comment s'appelle le rappeur interprété par Mickaël Youn?
20: Bon, c'est facile, ça.
21: Chantal. Oui, ok, nickel, c'est bon.
23: T'en viens pas d'être avec des gens si forts, hein?
21: T'as vu ça un peu, cette connaissance?
25: YouTube de son dernier clip.
21: Check-moi ça, ma sauce. Ça, c'est ma sauce. Ça, c'est ma sauce. Tu crois qu'elle connaît quoi? Elle connaît le game ou elle connaît pas le game?
15: Dans quel film de Luis Buñuel Chantal a-t-elle joué?
18: Ah! Ah, oh, je sais que c'était les fantômes de quelque chose. Les fantômes enchaînés. Les fantômes avec des menottes. Les fantômes libres. Les fantômes en prison. Les fantômes en liberté. Les fantômes de la liberté.
21: Oui, oui. Bravo! Oh là là! On vous l'écrit pas, hein.
15: Les deux équipes sont au coude à coude. Il reste une question chacune pour les départager. Dans quelle saison de Mask Singer Laurent a-t-il rejoint les enquêteurs?
21: Ah putain, toi tu devrais savoir.
20: Ça c'est sa troisième là.
23: La six là.
20: Il est arrivé en 7 pour moi, saison 7, 8, 9.
21: Saison 7. Et non, c'était la saison 6.
20: Non! C'est sa quatrième?
23: J'ai dit.
21: Saison 6.
23: J'avais dit.
21: Ah, mais t'as noté 7.
23: Oui, mais je vais en noter 6.
15: Quelle est l'émission qui a révélé Chantal au grand public?
18: Ah, bah ça. Bah je sais, moi. Là, je regarde pas. Et je donne pas la réponse. C'est là où je peux.
21: Oui,
17: oui, bravo!
26: Non, toujours paralysé.
15: Mickaël et Laurent, vous êtes les grands gagnants de ce soir.
17: Yes.
18: On est plus fort.
20: Et qu'est-ce qu'on gagne une fois qu'on a gagné?
15: Kev, vous avez perdu avec Chantal.
20: D'accord.
18: Ça va faire notre journée.
20: Ouais.
21: Bravo. Yes. Alors, merci beaucoup.
15: Notre deuxième démasqué de la soirée, c'est Bruce Toussaint, qui n'a malheureusement pas réussi à cacher son identité bien longtemps aux enquêteurs et à Camille.
0: Les indices qui nous ont fait imaginer que c'était toi. Alors ça, c'était quand même très dur à trouver. T'avais sur ta chaussette un 111, et 111, c'est évidemment le 1er novembre.
27: Alors, la un Toussaint. 11, absolument, le 1er novembre, Toussaint, donc.
0: C'est ton vrai nom?
27: C'est mon vrai nom.
0: Ça vient d'où?
27: Tout ça? Aucune idée.
0: Aucune idée.
27: Très voilà.
0: Merci Mickaël.
21: Non, mais c'est
0: un montage. Oui, hein. Voilà. Couronne de strass parce que tu étais dans le jury de Miss France.
27: J'ai eu une apparition de 4 secondes à 21h17.
0: Oui.
27: Et une apparition de 7 secondes à 23h53.
0: Très bien.
27: Mais ma famille était très contente.
0: On avait une photo, une référence à Jim Carrey. Alors ça, c'était pas évident, ouais. Mais c'était...
27: Parce Bruce que... Tout-Puissant.
0: Bruce Tout-Puissant. Ouais.
28: Il y avait beaucoup d'indices. Parfois, ça vous a un peu dérouté, mais je vais vous expliquer tout maintenant.
15: Et on commence tout de suite avec ce premier indice. Écoutez bien ce que dit le sanglier.
1: Mon petit plaisir dans la vie, c'est de surfer d'un projet à l'autre.
2: J'ai pas mal bougé, j'ai eu la chance de travailler dans plusieurs radios, plusieurs télés. Alors certains disent que j'ai eu la bougeotte. Bon, parfois j'ai pas eu le choix, hein. J'ai dû bouger parce que j'étais viré ou parce que ça se terminait mal. Mais c'est vrai que c'est aussi une chance d'avoir pu comme ça explorer plein d'endroits, plein de rédactions différentes.
15: Des rédactions différentes, mais aussi des pays différents, comme le suggérait l'indice suivant.
1: J'ai aimé travailler aux États-Unis.
2: Alors, j'ai travaillé de façon très épisodique aux États-Unis, notamment à l'époque pour Europe 1, où j'étais allé couvrir la réélection de Barack Obama. Et le 11 septembre a été une date très importante pour moi, pour mon parcours professionnel, parce que ce jour-là, bon, j'étais un jeune journaliste, jeune présentateur, j'ai fait une édition spéciale interminable, et ça a été une sorte de baptême du feu pour moi, et c'est quelque chose qui a forgé un peu mon début de carrière.
15: Les allusions à sa carrière de journaliste ne manquaient pas, dont celle-ci.
1: Je vais prendre un bon thé chaud. C'est important de prendre soin de ma voix.
2: Alors l'indice du thé, c'est vraiment l'indice du matin, quoi, parce que voilà, ça me colle un peu à la peau. Hein. J'ai animé beaucoup de matinales, en ce moment, bonjour, évidemment, sur TF1. Et donc, voilà, ce rituel, une boisson chaude le matin pour se réveiller.
27: Bonjour à tous, un nouveau jour se lève, nous sommes ensemble jusqu'à 9h30.
15: En plus des plateaux de télévision, le sanglier a aussi fréquenté les plateaux de cinéma, comme le sous-entendait cette question.
1: Qui est le réalisateur du film dont vous avez vu l'affiche ?
2: Je suis un grand fan de Claude Lelouch, j'ai eu la chance de le rencontrer à plusieurs reprises pour des interviews, et puis j'ai vraiment beaucoup d'admiration pour lui, au point que, pour son dernier film, un film avec Kad Merad, qui s'appelle Finalement, il m'a demandé de faire une figuration. Donc je joue un rôle, mais vraiment muet, hein, mais qui m'a permis, bon, d'abord de faire pour la première fois du cinéma, même si c'est une figuration, mais de voir comment se passait une journée de tournage. C'était génial.
15: Chaque semaine, nos personnalités, une fois démasquées, tenteront de vous faire remporter un indice sur un des personnages encore en compétition. C'est désormais au tour de Dany Briand de jouer pour vous. Cinq expressions françaises ont été imagées. À lui de les retrouver.
19: Comme un poisson dans l'eau. Des fourmis dans les jambes. Décidément, t'es toujours dans la lune. Je crois que tu as le bras long. Je crois que tu mets les pieds dans le plat.
3: Bravo !
19: Merci, hein. Merci. Avec plaisir.
15: Grâce à Dany, un nouvel indice sur le personnage du poussin vous est dévoilé. À vous de poursuivre l'enquête. Travailleur acharné, Bruce Toussaint n'a pas compté les heures pour préparer ses prestations vocales avec un plaisir non dissimulé.
4: Confidence pour confidence, c'est moi que j'aime à travers vous si vous voulez. Les cas.
2: Qu'elle monte un peu, quand même.
3: Ah oui, oui.
2: Moi, je choisis que des faciles, hein, de toute façon. Mais en même temps, c'est ça qui est chouette, c'est de pouvoir travailler avec, comme ça, une coach, essayer de progresser un peu aussi, durant ces moments de répétition. Oh, c'est chouette.
6: Le sanglier, il est ultra professionnel. Et l'avantage avec des animateurs télé, c'est qu'ils connaissent déjà assez bien leur tessiture. Ils ont conscience du grave de leur voix, médium, aigu. Et lui, il savait déjà où il allait.

0: pense-le léger.
1: Mais ce qu'elle
0: tu peux la frôler en voix de tête et revenir après en...
1: Ah, ça y est.
0: Mais ce qu'elle
2: Il a une très bonne mémoire auditive, il était capable de trouver les chansons et de trouver sa tessiture au demi-ton près, ce qui n'est pas évident pour tout le monde.

0: Elle est contente, la coach. On a le là d'avance.
1: Il y a des notes qui sortent, là, je ne savais même pas qu'elles existaient.
2: Alexandra, elle m'a beaucoup aidé sur les intonations, elle m'a beaucoup aidé aussi sur le rythme des phrases, sur la façon de poser sa voix. Vraiment, ça, j'ai adoré faire ce travail avec elle. Hein.
1: Bon, ben super.
0: Bon, en fait, tout va bien.
1: On a bien travaillé.
0: Ouais,
1: on sera prêt d'ici un an et demi. Fin 2027, on sera bien. On sera prêt à passer en studio.
3: C'est bien une semaine plus tard, seulement, que Bruce est retrouvé dans le studio de nos directeurs musicaux.
1: Il faut que je prenne un peu de confiance, parce que ça se voit pas, mais je suis quand même en flip.
4: C'est vrai ?
1: Ah ouais, ouais.
4: Non, ça se voit pas du tout.
1: Mais parce que c'est tellement inhabituel, tellement difficile, tellement... voilà, là, je suis pas dans ma zone de confort. Hein. Faites-moi présenter une émission tous les matins, ça, j'arrive. Mais ça, c'est plus dur. Ça, c'est plus dur.
5: On s'était dit rendez-vous dans 10 ans. Même jour, même heure, même pomme.
6: Je comprends bien.
5: On verra quand on aura.
6: C'est un chanteur.
1: Ah oui,
6: c'est un chanteur.
5: Sur les marges de la place des grands hommes.
7: Et le sanglier, on s'est aperçu que c'était vraiment un vrai chanteur.
8: Oui, c'est un vrai chanteur.
7: Il adore ça.
8: Moi, il m'a mis d'équerre.
7: Ah, ouais.
8: C'est vraiment, il m'a impressionné. Vraiment, il m'a impressionné.
1: Oh, vous êtes fou, arrêtez. Vous êtes en train de devenir fou, en fait. Vous êtes passé dans un monde parallèle.
9: C'est un monde parallèle.
1: Vous pensez que je suis chanteur. Je ne suis absolument pas chanteur. Je suis chanteur du samedi soir. Mais pas en prime.
5: J'habite seul avec maman. Dans un très vieil appartement, rue Sarrazate. Mais mon vrai métier, c'est la nuit, que je l'exerce travesti. Je suis artiste.
10: Comment, pourquoi tu te fais chier à aller faire les trucs en télé? Alors que franchement, on pourrait s'occuper de toi, Jean et moi, et on fait le zénith, on prend un peu d'oseille, enfin.
8: Mais qu'est-ce qui m'a mis dans la gueule? Parce que vraiment, j'étais, j'ai eu les poils. Elle a une voix puissante. Chaque fois qu'elle a chanté une chanson, j'y croyais.

0: c'est bien du blues.
1: Bon, ben c'est bien, hein.
2: Choisir les chansons, les travailler avec un coach vocal, travailler dans un studio. J'ai touché du doigt un peu ce que c'était que ce travail-là, et c'est génial.
3: C'est nous, on est de retour pour la suite du bêtisier.
4: C'est fou, ça nous a manqué, on en parlait justement en coulisses.
3: Alors, de nouvelles images inédites, ça vous tente?
5: Bah, j'ai rien à faire, je t'en prie, on peut même rigoler.
3: Oh bah c'est parti.
4: Let's go.
3: Bah oui. Et d'ailleurs, on a découvert que Camille ne reculait devant rien quand il a faim.
6: Qu'est-ce que c'est que ça, là? Ah, du chocolat, il sait faire.
4: Bravo, bravo, Caillou.
3: Attention, hein, qui vole un œuf, vole un bœuf.
4: Une fois, j'ai volé un livre au CDI. Hein.
3: Ou un livre. Bon, on vous dit pas bravo, hein. Si Camille sait faire disparaître les chocolats, notre magicienne Caroline Marx, elle, sait faire apparaître des choses.
7: On a des petits papiers blancs. Mais avec la magie, tout est possible. Alors tu vas prendre ta respiration, tu vas gonfler les pectoraux au max. Est-ce que t'es au max, là, niveau pec? C'est bien, ouais, c'est bien. Maintenant, tu souffles dessus. Et là, grâce au souffle...
6: Et voilà.
3: Oula, attendez, je vous ramène une petite ramette de papier et j'arrive. Un autre tour en attendant.
7: Alors, tu vois, par exemple, si je dessine un petit cœur.
8: Too cute.
7: Ça, tu vois, je prends ce petit cœur, Greg. Le petit cœur, voilà, il traverse. Et là, normalement, il est peut-être arrivé. Regarde ta main.
8: Oh, il est là.
7: Vous avez vu les petits cœurs?
3: Ce soir, Danny Briand a été démasqué et il s'avère que nos choristes avaient déjà découvert son identité grâce à une déduction évidente.
9: Et avec la mousse, tu fais quoi? Eh ben, tu fais briller, tu vois? Tu frottes et
10: mousse.
9: Et voilà, mousse. Brillant, mousse. Quelqu'un de brillant. Voilà.
10: Brillant.
3: S'il y a bien une chose, après le chant sur laquelle Danny Briand est brillant, c'est son talent d'imitateur.
11: Regarde ta montre, il est déjà 8 heures.
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0: Non, mais c'est vrai, il chante Guinée.
1: Oui.
2: Regarde ta montre, il est déjà 8h. Embrassons-nous tendrement.
0: C'est pas dur, hein.
3: Puisqu'on est en coulisses, profitons-en pour en savoir un peu plus sur les costumes des célébrités.
4: On nettoie tous les tissus à la vodka, parce que ça désinfecte et il n'y a pas d'odeur après.
3: Pardon ?
5: Oui, tout le monde sait ça, ouais.
3: Et en étant si proche des costumes imbibés d'alcool, Camille a un peu plané. Oula Camille, descendez de cette structure, on a encore besoin de vous.
6: Arrête Michel, Camille, t'es bourré. Arrête. Incroyable.
3: Et on se quitte en feu d'artifice avec un petit top des blagues à lolo.
0: C'est pas Michel Bouquet.
6: Bravo.
7: Très, très showman.
0: Showman.
6: Bravo Laurent.
7: Devinez la taille du perroquet.
0: C'est le perruquier, le perroquet.
6: Allez, fin de l'émission, Rideau. Allez, on s'arrête là-dessus. Merci.
3: Le bêtisier est en effet fini pour ce soir, mais on revient la semaine prochaine avec de nouvelles anecdotes et images inédites. En attendant, la soirée continue.
8: Avant de dire au revoir à Bruce Toussaint, Mickaël et lui vont se prêter à un quiz un peu particulier.
9: Bruce, vous savez qu'on a un point commun? Tous les deux, on s'est levés. Alors vous,
10: oh là là.
9: Tous les deux, on s'est levés très tôt. Nous sommes des.
10: Le morning
9: comment on appelle
10: live,
9: ça? Nous sommes des matinaliers.
10: Ouais.
9: J'ai été matinalier alors beaucoup moins longtemps que vous.
10: Oui, ça a été éphémère.
9: J'ai été matinalier pendant 18 mois.
10: Mais quel succès!
11: Bonjour, il est 6h05. On va quand même essayer de vérifier si le morning live est aussi l'émission qui réveille tes copains.
10: J'espère que vous avez passé un bon week-end et que ce lundi matin n'est pas trop difficile. Bonjour à toute l'équipe.
6: Bonjour Bruce.
12: Bonjour Bruce.
9: On va faire un quiz de matinalier, ça vous va?
10: Allez, on y va.
9: C'est parti.
10: Non.
9: Ah ouais. Et alors au début c'était 2h30 et après on a poussé à, à 3h. Et oui, mais parce que nous on avait beaucoup d'écriture.
10: Ah ouais.
9: T'es à combien toi?
10: 80.
9: Ah, ouais,
10: oui, c'est des grasses maths. Hein.
9: Ouais. Moi j'avais développé de la narcolepsie.
10: Ah ouais.
9: Ouais, on avait un rendez-vous avec ma chérie de l'époque. Tous les vendredis, on devait dîner ensemble parce que forcément, dans la semaine, on pouvait pas dîner ensemble. Et elle a fini par me quitter parce que je m'endormais tout le temps à table. C'était insupportable.
10: Donc, quand on est matinalier, on est obsédé par le sommeil.
9: Ah oui.
10: Obsédé par la fatigue et le sommeil. L'idée qu'il faut se coucher à telle heure et qu'on va pas avoir assez dormi et tout ça, c'est.
9: Vous faites une sieste dans la journée?
10: Oui,
9: à quelle heure?
10: En début d'après-midi.
9: Ah oui, moi je la faisais le matin, vers 11h.
10: Non, je finis trop tard.
9: Combien de sonneries de réveil avant de vraiment sortir du lit?
10: Ah oui, moi aussi.
9: Pareil. Ouais, on est tellement dans l'angoisse, c'est moi, impossible.
10: Non, par contre, moi, j'ai un petit rituel. C'est que j'envoie un message à mon assistante.
9: Pour lui dire je suis réveillé.
10: Pour lui dire c'est bon, je suis réveillé. Ça veut dire que je suis debout. Parce que si je lui envoie alors que je suis encore comme ça, il y a peu de chances que je me lève.
9: C'était même une heure plus tôt.
10: Ouais.
9: Je m'endormais.
10: Parce que le réveil était plus tôt aussi pour vous.
9: Et alors, le vendredi, c'est la fête?
10: Oui, je me couche tard. J'aime bien me coucher tard.
9: Ben oui, vous profitez. Donc, coucher tard, c'est quoi? Pour 23h? 23h30, une tisane?
10: Non, on peut pousser jusqu'à minuit. Hein. On est foufou.
9: Encore
10: des questions? Ah.
9: Obligatoire.
10: Ça, oui. Ça contribue au réveil.
9: Vous avez vu, on a quand même beaucoup de réponses similaires.
10: Oh, c'est classique.
9: Bah si. Bah moi ça m'aide à dormir. Hein.
10: Ah bon?
9: Désolé.
10: On parle de quoi? C'est une tisane?
9: Bah oui.
10: Ah, pardon. Je t'ai piqué.
9: Tu m'as piqué ma main.
10: Ah désolé.
9: Toi c'est quoi?
10: Bah je fais un coup d'œil sur le portable.
9: Ah d'accord. On parle de la tenue de ville, hein, pas de la tenue de l'antenne.
10: Oh, bah pareil. Voilà. À l'arrache.
9: Comme quoi,
10: incroyable.
9: Matinalier un jour, matinalier
10: toujours. Bravo.
9: Mesdames et messieurs, chez vous, je vous demande de faire un tonnerre d'applaudissements à monsieur Bruce Toussaint qui nous a fait la joie et le plaisir de venir dans Mask Singer. Merci beaucoup.
10: Merci Mickaël.
9: Et donc,
10: merci beaucoup.
9: À lundi, c'est 7h?
10: 6h55.
9: C'est ouf. Ah, ça commence à 6h55?
10: Absolument.
9: Parce que moi, je me mets à 7h.
10: Oui, mais
9: bon, je rate les 5 premières minutes.
10: Oui, mais c'est pas les plus importants.
9: C'est pas les plus importants. À lundi, 6h55. Merci Bruce.
10: Merci Mickaël.

0: Avant de retrouver Bruce lundi matin, il est temps, une dernière fois ce soir, de rejoindre Danny Briand, qui ne manque pas d'anecdotes sur sa carrière de crooner.
1: Je te pose des questions sur ta vie, il y a des trous dedans et c'est à toi de les remplir. Tu es né le
2: 28 décembre.
1: Allez, c'est
2: 3 jours après Jésus.
1: Et 3 jours avant la nouvelle année,
2: c'est pas exactement.
1: Et ton signe astrologique est donc le
2: Capricorne.
1: Ce qui te rend
2: têtu
1: et
2: fidèle.
1: Avant de chanter, tu faisais des études de
2: médecine.
1: Mais tu as arrêté parce que...
2: Parce que c'était pas mon truc, ça me faisait... Non.
1: Tu chantais depuis tout jeune, t'as chanté ?
2: Je chantais, c'était un hobby, mais je pensais jamais que j'allais devenir chanteur. Ça s'est fait par hasard.
1: Tu as démarré dans le mythique club de jazz parisien qui s'appelle...
2: Les Trois Maillets.
1: Tu devais rester une semaine dans ce club de jazz et tu es resté...
2: 5 ans. Ouais, j'ai appris mon métier là-bas, j'avais des publics différents tous les soirs, des gens qui mangeaient,
1: ça, c'était...
2: qui draguaient. Ils étaient sur mes genoux, tu vois, parce qu'il y avait 50 personnes et c'est, il fallait les tenir pendant une heure.
1: Tu as sorti des albums qui sont au nombre de...
2: J'en ai 15.
1: Qui sont principalement sur le thème de...
2: L'amour et la poésie, l'aventure, le romanesque, les sentiments.
0: Si les albums de Danny sont souvent sur les mêmes thèmes, ils sont presque tous dans des styles musicaux très différents. C'est ce que le caillou sous-entendait dans ce magnéto indice.
3: Est-ce que je reste en caillou ou est-ce que je me change ? Il faut dire que je suis un caillou qui aime changer d'apparence.
2: Oui, ça c'est vrai. Ça c'est quelque chose que j'ai toujours fait. C'est-à-dire que quand un album a marché, je ne me suis pas répété. J'ai eu envie de faire quelque chose de différent. Pendant mon premier album était très swing Saint-Germain. J'étais à Cuba, faire un album qui s'appelait Havana de salsa.
4: Je l'ai suivi l'après-midi, elle a rendez-vous avec lui.
2: Après, j'ai fait un album de pop à Londres. Enfin, je change à chaque fois, ouais.
1: T'as joué dans toutes les salles mythiques de France, mais le concert le plus marquant de ta carrière à ce jour restera...
2: Bercy.
1: Parce que
2: j'ai fait un concept très particulier, j'ai appelé ça le grand bal de l'amour et des célibataires. C'est-à-dire que les gens étaient assis au fond et j'ai fait des parquets de danse où les gens venaient danser ensemble et se rencontrer.
1: Le titre que tu aimes le plus chanter sur scène, indépendamment de qu'il soit à toi ou pas à toi. Le titre
2: Alors moi j'ai une chanson que j'adore, c'est Tuo fa l'americano.
1: Tuo fa l'americano.
2: Americano, senta me qui tuo fa fa. Parce que c'est du napolitain qui swing.
1: C'est une chanson de
2: Renato Carosone.
1: T'as aussi fait plusieurs apparitions au cinéma.
2: De temps en temps, bah, quand on m'appelle, je...
1: On t'a vu dans...
2: Astérix.
0: D'ailleurs, ce miroir qui figurait parmi les indices était en lien avec Astérix aux Jeux Olympiques.
2: J'avais une scène avec Alain Delon qui jouait César. Et donc je jouais le rôle du goûteur de miroir. Et donc je me suis mis devant le miroir avec Alain Delon à côté de moi. Là, c'était fou de joie parce que c'est mon idole.
1: Mais ton rôle préféré le plus marquant reste...
2: Danny Briand.
1: Le caillou. Danny Briand et l'humilité, c'est ma principale qualité. Mon meilleur rôle, c'est quand même Danny Briand.
2: Mais c'est un personnage que j'ai inventé. Hein.
1: Bah, j'imagine.
2: Ah ouais.
1: Briand parce que shine, ça brille.
2: Ouais, ouais, ça fait Las Vegas. Quoi.
1: Ouais, et puis c'est un deux syllabes. C'est les meilleurs sons, voilà, deux syllabes. Brillant,
2: oui.
1: Sinatra.
2: Exactement. Il y en a trois, mais c'est pas grave.
1: Le morceau que tu écoutes le plus, toi ?
2: Fly Me to the Moon. Je trouve que c'est le morceau de swing qui est le mieux au monde.
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2: C'est quoi, on va changer ? Toi, tu es un chanteur, moi je vais faire les deux.
1: Ah bah tiens, apprends-moi à devenir un crooner. Comment est-ce qu'on fait pour devenir un crooner ? Un
2: crooner, c'est une attitude. C'est une façon décontractée d'être et tu chantes, t'as l'impression que tu n'en as rien à foutre. Tu vois, c'est une décontraction. Alors que le rocker, s'il est tendu, tu
1: sais, ouais, ouais. Est-ce qu'on a besoin d'être laid back quand on est crooner ?
2: Voilà,
1: est-ce qu'on a besoin de chanter un peu en retard sur le tempo pour montrer qu'on s'en moque ?
2: Exactement. Voilà.
1: Oh, bah, disons, bah, j'ai déjà
2: c'est ne pas être dans la règle, c'est ne pas être sur le temps. Voilà. Et puis après, il y a une attitude, il faut un smoking.
1: Il a dit smoking, hein ?
2: Oui, ça c'est...
1: Il n'a pas dit veste pour la croisière Claude François, hein ?
2: Alors ça, je ne sais pas, parce que ça fait frimeur de chanter,
1: non,
2: parce que
1: non,
2: le crooner, c'est avec les yeux.
1: Ben oui, sinon comment tu fais l'amour avec les yeux ?
2: Voilà, exactement. Et tu regardes bien la caméra en face, tu vois. Et alors, il faut chanter très près du micro, parce que tu as l'impression de parler... Les gens, s'ils t'écoutent, la femme, ils ont l'impression que ça s'adresse qu'à elle, alors, même s'il y a 3000 personnes. Donc il faut être très près du micro.
1: On va chanter ensemble... I've got you under my skin.
2: Ah voilà, I've got you under my skin. Ça, c'est une très bonne chanson de crooner.
1: D'accord.
2: Parce que c'est très décontracté.
1: I've got...

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0: Elle est la mère d'Emma.
1: Je le sais, Ichu. Mais je suis convaincue qu'Aurora sait quelque chose. Je veux dire, si jamais elle n'était pas la mère d'Emma, qui sait ce que je lui ferais, juste pour qu'elle me dise ce qu'elle sait.
0: Hein? Tu comptes vraiment faire ça avec violence? Camilla, fais attention à ce que tu dis et à ce que tu fais. Je sais que c'est très important pour toi de trouver et d'attraper le tueur. En même temps, j'espère seulement que ça n'éloignera pas davantage Emma de toi, ma chérie. Comme Emma a aussi des choses qu'elle ne comprend pas. Mais Aurora reste sa mère. Alors, peu importe ce que tu comptes faire à Aurora, ça pourrait bien affecter tes liens avec Emma. Mais je sais bien que tu ne veux pas détruire ce que tu as avec Emma, n'ai-je pas raison?
1: Tu as bien raison. Je tiens beaucoup à Emma.
0: Es-tu sûre qu'elle sait ce que tu ressens?
1: Bien sûr. J'en suis sûre. Emma le sait bien.
2: Tu me prêtes ton portable, mec? Je n'ai plus de crédit. Ce n'en est pas pour longtemps.

0: Tante, je n'ai pas l'esprit tranquille. Sachant que je vis sous le même toit qu'Aurora. Je suis sûre qu'elle est en train de dire plein de choses à Emma. Et si jamais... Elle empoisonne l'esprit d'Emma avec tous ses mensonges.
1: Camilla,

0: Alors, ce que tu fais maintenant? Sortez! Qui êtes-vous enfin? Désolée. J'ai cru que c'était Elias.
1: Il est là-bas en train de parler avec ses loups. Pourquoi vous restez encore ici? Ne restez pas là à nous déranger.
0: Excusez-moi.

0: Kidbu. Kidbu.
1: Vas-y.
2: Hey. Salaud. Mais que... Emma?
3: Toi et Emma devez prendre soin l'une de l'autre. Tu sais, cette fille-là t'aime énormément. Tu as de la chance d'avoir quelqu'un comme elle dans ta vie aujourd'hui. Il ne faut jamais oublier ça. Peu importe ce qui arrive. Ou peu importe qui d'autre peut entrer dans ta vie, Camilla.
4: J'ai encore plus de chance d'avoir une nounou comme toi, qui me guide tout le temps et me rappelle ce qui est important. Merci infiniment, Ichu.
3: Oh, mon amour.

0: Emma, pourquoi tu fais ça?
1: Bah, il m'a étranglé.
2: Je l'ai prise pour une espionne. Si elle va à la police, ils reviendront encore.
0: Je suis désolé, Cello. Excuse-moi.
2: Vous savez, vous êtes trop forte pour être une fille.
1: Es-tu réellement un ami de ce sale type?
0: Pourquoi es-tu là? Tu m'as suivi? Alors tu m'as vraiment suivi. Dis-moi! Hein?
1: Je dois m'en aller.
0: Réponds-moi, Emma. Tu m'as promis d'être honnête avec moi, n'est-ce pas? Alors pourquoi?
1: Bah, parce que j'ai commencé à croire que tu es le mari tueur.

0: Tu me prends pour un meurtrier? As-tu perdu la tête?
1: Elias, je ne voulais pas penser à ça, je le jure. Mais tu as agi bizarrement.
0: Bizarrement?
1: Bah, je t'ai vu l'autre soir à la rue Oscura.
0: Et alors?
1: Ta main était couverte de sang. Et le lendemain, on a trouvé deux cadavres dans cette zone. Et je t'ai aussi vu marcher dans la rue, Elias.
0: De quoi tu parles?
1: Qu'est-ce que tu faisais là-bas?
0: Je n'ai pas la liberté d'aller où je veux.
1: Alors, qu'est-ce que tu faisais là-bas?
0: Je ne tuais personne, au moins.
1: Bah alors, dis-moi.
0: Je

0: Imagine comment Camilla se sentira quand elle découvrira qu'elle n'a pas pu te protéger. Elle était juste là, mais elle n'aurait jamais dû partir. Si seulement elle s'était assurée de ta sécurité avant, tu n'aurais pas à mourir. Bonne nuit, Nounou. Est-ce que tu es prête à te coucher?
1: Ton père? Monsieur Aaron?
2: Non, mon père biologique.
1: Mais je... Tu m'as déjà dit avant qu'il était mort.
2: Je n'ai pas oublié ce que je t'avais dit. Ok, je sais ce que tout le monde croit. Que mon père est mort avec toute ma famille. Qu'ils ont été tués. J'ai vu leurs cadavres. Et on les a enterrés. Mais j'ai reçu ça. C'est mon père, Emma. Cette photo a été prise après l'explosion à la place. Ça veut dire qu'il est en vie. C'est pourquoi je suis allée à la rue Oscura pour le chercher.
1: Qui t'a envoyé cette photo?
2: J'en ai aucune idée. Je l'ai reçue l'autre jour.

0: Monsieur, vous avez vu cet homme ?
1: Désolé, non.
0: Vous pouvez jeter un œil ? Papa ? Papa ? Papa !
2: Quoi ?
0: Excusez-moi, monsieur.
2: Qui êtes-vous ? Vous avez un problème ? Hein ?
0: Je croyais que...
2: Vous croyez
0: que...
2: quoi ?
0: Je croyais que vous étiez mon père.
2: Mais qu'est-ce que vous racontez ?
0: Écoutez, monsieur, je ne veux pas de problème.
2: Vous voulez vous battre ?
0: Et je suis allé à Baratillo parce que je ne l'avais pas trouvé à Proc Oscura. Je suis allé parler avec ses anciens amis qui vivent près de cette rue. C'est Lo, le gars avec qui j'ai parlé. C'est un ami de mon père. Mais Emma, peu importe à qui je demande, j'ai l'impression qu'on ne sait rien. Tout le monde pense qu'il est mort. Mais si c'est vrai, qui est cet homme ? Qui c'est ?

0: Élève, d'accord, Emma. On a enterré quelqu'un ce jour-là. S'il est en vie, alors qui était dans le cercueil? S'il n'est pas mort, pourquoi il ne m'a pas cherché? Ça veut dire qu'il y a un problème. Il a fait quelque chose de mal. C'est pour ça qu'il se cache. Et si c'était lui qui avait tué ma famille? Hein? Et si c'était lui?
1: Idiot!
2: Tu as de la chance d'avoir quelqu'un comme elle dans ta vie aujourd'hui. Il ne faut jamais oublier ça.
3: Wow.
1: Je vais y aller. Tu peux rentrer.
2: Fais attention.

Ichu,

0: Elias, tu ne devrais pas penser à ça. Ton père a peut-être une bonne raison de se cacher et de ne pas se montrer devant toi.
1: Alors quelle est cette raison? Il n'en a peut-être aucune. Emma, j'étais vraiment en colère après l'explosion de la bombe. J'étais en colère contre toi et Camilla et tout le monde. J'étais énervé quand cet homme t'a menacé, toi et Camilla. Je l'ai juste laissé faire. Je n'ai même pas tenté de l'empêcher. Alors si je t'avais tiré dessus, ça aurait été de ma faute. Ta mort aurait été de ma faute, Emma. Tu comprends pourquoi je fais ça? Ma colère. Et si tout ça était à cause de mon père? Si j'ai raison et qu'il est mauvais, alors je suis peut-être comme lui.
0: Elias. Elias, s'il te plaît, ne pense pas comme ça. Nous ne sommes sûrs de rien. Tu ne possèdes encore aucune preuve. Cherchons d'abord ce qui s'est passé et pourquoi. Avant de sauter sur toutes les conclusions, d'accord ?

0: Tantichu? Tantichu? Tantichu? Tantichu? Ah! Tu m'as fait une de ces peurs, mec! Allô? Hein?
1: C'était lui. C'était le marié tueur, chef. J'ai pu le poignarder. Alors c'est possible qu'il soit encore à Las Espadas parce que... parce qu'il est blessé. Ou peut-être, il est allé se faire soigner à l'hôpital. Chef, c'est notre chance de finalement saisir ce criminel.

0: Camilla, veuillez rester calme. La police a déjà commencé une enquête. Je suis demandé de chercher dans les hôpitaux un patient blessé par arme blanche.
1: Camilla.
2: Emma.
1: Est-ce que ça va?
2: Je vais bien, merci.
1: Ichu.
2: Elle est toujours dans le coma. Parce qu'elle a été endormie par ce tueur en série. Mais le docteur a dit que ce n'était rien de grave.
1: Si tu n'étais pas retournée la voir, quelque chose d'horrible aurait pu sûrement arriver.

0: Camilla.
1: Ça va.
2: Papa, qui es-tu ? J'ai demandé à tout le monde. Mais personne à Las Espadas ne semble savoir qui tu es. Ils ne savent même pas d'où tu viens. Qui es-tu ? Qui suis-je ?

0: Non, merci.
1: Tu en as besoin, Camilla.
0: Je vais bien, Vito. Contrairement à ce verre, je me brise pas facilement. Je ne suis pas du tout fragile.
1: Je le sais. Mais je ne peux pas m'empêcher de ressentir la peur pour toi à chaque fois que je te vois impliqué dans ce genre de situation. Alors s'il te plaît, Camilla, juste pour une fois. Tourne-toi et fuis loin le chaos. Demande de l'aide à quelqu'un.
0: Ce n'est pas mon genre. Ça ne l'est plus, Vito. Fabio s'en est assuré. Et moi aussi.
1: Alors, Fabio, et la personne que tu es devenue? Vous vouez l'un à l'autre.
0: Parce que je dois à Fabio d'être toujours en vie. Je vais aller voir un peu Ichu.
1: Tu devrais faire attention à toi. Camilla!

0: Ah, tu t'es encore saoulée? Tessa, avec qui étais-tu, hein? C'était encore Mélissa?
1: Il n'y a que toi qui peux être saoule.
0: Assieds-toi, assieds-toi, allez, allez. Oh, au moins tu es rentrée. Vito vient d'envoyer un message. Il a dit que c'est mieux de rester chez nous.
1: Tu sais que tout ça, c'est de ta faute, non?
0: Quoi? Comment c'est de ma faute? Ai-je demandé à ce que tous ces gens soient tués?
1: Parce que tu n'arrêtais pas de me pousser vers Vito, maman. C'est toi qui nous as mis ensemble, non? Mais il se trouve que... il avait déjà une relation secrète avec Camilla.
0: Tu sais quoi? Tu étais amoureuse de lui. Depuis le début, Tessa. Si je ne l'avais pas remarqué, je ne t'aurais pas aidée. Et je pensais que...
1: Tu pensais quoi? Qu'il allait tomber amoureux de moi? Je pensais la même chose. Même si je savais qu'il s'est marié avec moi par devoir et culpabilité à cause de ce qui arrivait à son frère, à lui. J'avais espoir qu'il finisse par tomber amoureux de moi après le mariage. Alors dis-moi, est-ce que c'est de ma

0: Que faites-vous ici?
1: Allez, ici. Venez avec venez. Nous.
0: Venez.
2: Monsieur.
1: Allez, vite.
0: Vous êtes bourré?
2: Désolé, monsieur.
1: C'est déjà l'heure du couvre-feu.
2: Monsieur, j'allais rentrer, justement.

0: Veuillez maintenir vos hommes en patrouille jusqu'au matin, chef. Si le meurtrier reste en liberté, je ne veux qu'aucun résistant soit blessé.
1: Monsieur, il y a un document que vous avez oublié de signer. Voilà.
0: Un petit moment.
1: Ok.
2: Tante Ichou, je ne peux pas croire que ce fou t'a presque tué. Heureusement que Kamala a fait demi-tour, elle t'a sauvé.
3: Je ne pense pas que le tueur soit un homme.
2: Comment? Que veux-tu dire par ça, Nounou?
3: La personne, celle qui m'a attaqué. J'ai l'impression que ce n'était pas un homme.
4: Ichu a raison. Le marié tueur est une femme.

0: Louis ?
1: Emma, j'ai entendu que ce qui s'est passé. Est-ce que ça va, Madame Itchou ?
2: Ça va. Heureusement que ta cousine a pu me sauver.
0: Camille a pu poignarder l'assassin. C'est une femme.
1: Chef Alenrodi me l'a dit. Ne vous en faites pas, Madame Itchou. On va la retrouver et la attraper.

0: Oui, Luis.
1: Maman, où es-tu?
0: Oncle Fredo est venu tout d'un coup me voir, Luis.
1: Oncle Fredo?
0: Le meilleur ami de mon père. Il est immigré au Canada. Il est maintenant à El Casco. C'est pour ça qu'il m'a demandé de lui rendre une visite. Mais je vais bientôt rentrer.
1: Ok, maman, il faut être prudente. Tu sais que le tuer est encore en liberté. Je t'aime.
0: Je t'aime aussi. Ciao.
2: Maman. C'est Alice. Voici ma sœur préférée, Tatiana. C'est une femme. Ma femme, Alice.
3: C'est la première fois qu'on la voit et c'est déjà ta femme? Je plaisante. Bienvenue dans la famille.
0: Merci.
2: Maman, où est papa?
4: Où il pourrait être? Il est à la plantation. Il est avec Camilla, comme d'habitude. Il est toujours avec cette fille inutile.

0: Bonjour, je suis Luciano.
1: Luciano, voici Alice. Elle est la fille de Monsieur Raphaël Montero.
2: Attends, le Raphaël Montero de El Casco à Estela del Sur?
0: Tu les connais, maman?
2: Bah bien sûr, ils font partie des familles les plus importantes à El Casco. Oh Alice, ma chérie, je suis désolée. Ton père est décédé l'année dernière.
3: C'est ça, madame.
2: Madame, ne m'appelle pas comme ça, tu es déjà la femme de mon fils. Appelle-moi maman. Et pour ta mère?
3: Elle est décédée il y a longtemps, madame. Maman.
2: Oh, je suis désolée, ma chérie. La pauvre. Je ne connais pas vraiment tes parents en personne. Mais j'ai entendu dire tant de choses sur ta famille. On vous respecte beaucoup. Et vous avez aidé pas mal de gens à El Casco. Jacobo m'a dit que vous aviez fait don des terres pour construire un hôpital.
3: Oui.
2: Viens par là.
4: Oh, le voilà! Bonjour, monsieur!
1: Bonjour! Je voudrais vous présenter ma femme. Voici Alice Montero de la Torre.
5: Vous êtes magnifique! Vous et monsieur faites un couple parfait.
3: Merci.
1: Merci.
6: Monsieur le maire, Juan Felipe de la Torre.
1: Demetrio!
6: Ça fait longtemps, gars!
1: Je suis content que tu sois là. Viens, je te présente l'amour de ma vie. Alice, lui c'est Demetrio. Nous étions des camarades à l'université. Vous connaissez?
6: Ben oui, nous nous sommes vus une fois. Mais je n'oublierai jamais cette nuit spéciale, c'est sûr.
1: Je te conseille de ne plus regarder ma femme ainsi.
6: Désolé, mon gars. Je suis vraiment désolé. Je ne savais pas. Mes excuses, désolé.
1: Je t'ai épousé! Pensant que tu es une femme décente, mais j'apprends maintenant. Tu es!
7: Oui, j'étais une escorte! Mais je l'ai fait seulement parce que nous étions endettés à l'époque. Nous avions fait faillite, ma famille a tout perdu quand mon père est tombé malade. Il fallait que je finisse mes études, Roi Felipe! Je n'avais pas le choix! Il faut que tu me croies, s'il te plaît, je suis désolée!
1: T'es épousée! Parce que tu avais une bonne réputation! Alors dis-moi! Avec combien de mes amis tu as déjà couché? Dis-moi, combien d'hommes?
7: Je suis désolée.
1: Dis-moi.
7: S'il te plaît.
1: Tu me dégoûtes.
7: S'il te plaît, arrête. S'il te plaît.
1: Tu es une animale.
7: Je t'en supplie.
1: Animal. Animal. Animal.

0: Alice ? Que s'est-il passé ? Alice, qu'est-ce qui t'est arrivé ? Hein ? Qu'est-ce qu'il y a ? C'est Juan Felipe qui t'a fait ça ? C'est mon frère qui t'a fait ça ? Alors ? Où est-ce qu'il est ?
1: Luciano, non ! Non ! S'il te plaît, non !

0: comment ça va ?
1: Ça va très bien.
2: Nous avons toujours voulu participer aux événements de charité, monsieur le maire.
3: Je suis d'accord avec vous, monsieur Martin. Nous serons heureux de faire ça tous les ans. Je sais que les personnes à la Espada ont besoin de notre aide, et en particulier du soutien des gens comme vous, de ceux que sont dans le secteur des affaires.
1: Bien sûr, monsieur. Vous pouvez compter sur nous.
3: Je vous remercie beaucoup.
0: Chérie, je vais aller aux toilettes. Veuillez m'excuser.
3: Ok. Merci encore infiniment. Merci pour toute votre aide.

0: Ça me torture à chaque fois quand je vous vois tous les deux ensemble. Il ne te mérite pas.
1: Mais tu ne peux pas m'aimer, Luciano.

0: Je ne suis rien. Je suis pire que rien. Je suis une poupée inutile de Juan Felipe a décidé de garder.
1: C'est ce que Juan Felipe te dit tout le temps. Il ne faut pas l'écouter. Il ne sait pas la chance qu'il a de t'avoir. Tu es comme un diamant précieux, Alice. Il te traite comme un déchet alors que tu mérites d'être chérie. Tu dois être traitée comme une reine.

0: Je vais bien, docteur. On s'inquiète trop pour moi.
1: Vous n'allez pas bien, Camilla. Vous êtes trop stressée. Votre tension artérielle est trop élevée. Vous avez besoin de vous reposer.
2: Camilla, s'il te plaît, écoute juste le docteur. Ne vous inquiétez pas, madame. Je m'assurerai qu'elle se repose un peu.
0: Vito, tu n'as pas à décider pour moi.
2: Je sais. Mais il faut quand même que tu prennes soin de toi-même. Sinon, Camilla, qui d'autre pourrait poignarder l'assassin pour protéger nous tous ?

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0: Tu m'as sauvé, mon amour. Tu m'as appris ce que c'était d'aimer de tout mon cœur. On a tant fait ensemble. On allait conquérir le monde.
1: Est-ce que Primo Diablo et De La Torre Brand International comptent conquérir le monde en travaillant avec nous?
2: Vous avez vraiment pensé que j'allais dire oui à ça? Eh ben non!
0: Luciano.
2: Comment tu as connu cette bande de mafieux?
0: Est-ce que tu peux juste me laisser expliquer d'abord, Luciano?
2: Non. Ils vont juste se servir de la plantation pour produire et vendre leurs drogues.
0: Et alors? Alors? Tu t'intéresses encore à cette plantation, même si ton père ne veut même pas te la laisser? Tu ne vois même pas qu'il préfère encore la laisser à cette sangsue de Camilla? Luciano, voici ta chance d'avoir du pouvoir, d'être quelqu'un qui compte. Ils t'ont toujours rabaissé. Mais cette fois, tu peux réussir à les dépasser. Essaye d'imaginer le pouvoir et la richesse que tu pourras nous apporter. Réfléchis à ce qu'on pourra accomplir. Mais si on veut le faire, il faut qu'on s'occupe de quelque chose. Cette Camilla. Une fois que papa lui aura passé la plantation, elle découvrira forcément pour la drogue. Elle va tout détruire. Alors, nous devons anticiper les choses. Nous devons garder ta chère nièce hors du jeu.
3: Tu n'es pas encore en mesure d'être de ma place, Luciano. Si c'est de ça que tu veux parler.
2: Bien sûr. Parce que je ne suis pas encore bien prêt, c'est ça? Combien de temps tu veux que j'attende?
3: Jusqu'à que tu saches travailler correctement.
2: Donc tu veux dire que tu laisses Camilla prendre ta place, c'est ça?
3: Ça peut assurer l'avenir de tout mon travail, si durement effectué. Quand le moment sera venu, alors oui.
0: Tu l'as fait, mon amour. Tu as fait exactement ce qui est mieux pour notre famille. Après aujourd'hui, nous n'aurons plus de soucis à cause d'elle.
4: Vito!
2: Tu veux danser avec moi?

0: J'ai pris la bonne décision de t'avoir donné mon cœur, Luciano.
1: Je t'aime, Alice. Je t'aime de tout mon cœur.
0: Tu as mon cœur jusqu'à la fin.

0: de mes joues, Luciano. Nous serons ensemble pour toujours. Nous étions censés être ensemble pour toujours, mon amour. Mais cette Camilla... Cette Camilla... Elle t'a enlevé de moi. Et je vais la faire payer. Je vais la faire sentir toute la douleur. Toute la douleur. Tout le mal qu'elle m'a jamais causé. Elle va le sentir. Encore et encore. Parce que toutes les personnes qu'elle a aimées mourront toutes une par une. Et quand je les aurai toutes tuées, quand elle n'aura plus aucune personne, ça sera son tour. Je lui donnerai une mort lente et douloureuse. Je la ferai souffrir. Elle goûtera à ma rage, jusqu'à ce qu'elle me supplie de finir sa vie lamentable. Je te le promets. Je te le promets, mon amour. Je te promets tout ça. Je ferai payer à Camilla. Je vais la faire souffrir. Je t'aime, Luciano. Je t'aime de tout mon cœur. Je t'aime.
1: Comme on sait maintenant que l'assassin est une femme, c'est plus facile pour nous de la trouver. Elle a tenté de tuer Ichu. Je pense qu'elle va bientôt cibler quelqu'un d'autre. Tout ça parce que je ne veux pas baisser les bras. Je refuse de montrer ma faiblesse, Vito.
2: Même si tu dis que tu as peur maintenant, Camilla, tu restes pour moi la personne la plus courageuse que je connaisse.

0: qu'est-ce que tu fais encore ici? C'est presque l'aube et sont sûrement en train de te chercher. Rentre avant le lever du jour. Alors, ce que s'était passé?
1: Je suis sûre que tout le monde à Las Espadas le sait. Où étais-tu? Tu te cachais dans une grotte? Tu dois très bien savoir que les nouvelles vont vite. Je me demande ce que Luciano a vu en toi.
0: Je ne laisse aucun désordre, Marie Tueur.
1: Mais je tue mieux que toi!
0: Est-ce que ça va? Ou tu as besoin d'un médecin? Je suis désolée, Belladonna.
1: Si j'étais toi, je serais en route pour Ichu et Camilla. Elles s'attendent à te voir.

0: La dernière fois où on l'a parlé, elle a dit qu'elle était à El Caso. Mais son numéro est injoignable.
1: Ne vous inquiétez pas, monsieur. On vous tiendra au courant.
0: Maman?
2: Alice! Dieu merci!
0: Maman, on était vraiment inquiet pour toi.
2: Je vais bien. Désolée, mon portable était déchargé. Est-ce que ça va?
3: Qu'est-ce que la police fait là? Que s'est-il passé encore?

0: Merci, messieurs. Vous pouvez aller.
1: Ok, monsieur. Excusez-nous.
0: Madame.
2: Où étais-tu hier soir?
3: Pourquoi je dois te le dire? Es-tu ma mère?
4: Moi, oui. Et je ne veux aucun d'entre vous dehors le soir. Tu ne sais pas ce qui s'est passé? Le soi-disant marié tueur a failli tuer Ichu.
0: Qu'est-ce qu'il y a? Tu étais blessé hier soir?
3: De quoi tu me parles?
0: Comme il a poignardé l'assassin, alors dis-moi, tu as été blessé?
3: Mais non, enfin! Tu es en train de m'accuser d'être un tueur en série?
0: Bah montre! Montre! Grand-mère, tu peux lui demander de nous montrer?
4: Tatiana, on sait que ce n'est pas toi qui as fait ça. Alors pourquoi tu ne nous le montres pas? Pour en finir avec ça.
3: C'est Camilla? Elle vous a dit de vous liguer contre moi?
5: Ichu, j'ai demandé à Tsokna de préparer cette chambre pour que tu restes ici. Tu dois te reposer. Si tu restes dans l'autre chambre, Monsieur Andrés pourrait te déranger.
6: Ne t'inquiète pas pour moi. Je vais bien. En fait, je me fais du souci pour toi. Tu as affronté toute seule le marié tueur.
5: Je vais très bien, ne t'inquiète pas pour moi. Maintenant, il faut que tu te reposes pour bien récupérer. Et aussi, il faut que tu sois rassurée parce que le salon funéraire est déjà bien sécurisé.
3: Traître, je ne vais pas coopérer avec toi.
0: Alors tu caches bien quelque chose. Veux-tu être conciliante, tante?
3: Ne me touche pas!
5: Tatiana!
3: Ne me touche pas!
5: Ah!

0: tu fais, Alice?
1: Voilà. Satisfait.
2: Tatiana, qu'est-ce qui t'est arrivé?
0: À cause de Stefano.
3: Si tu avais été conciliante, on n'aurait pas fait toute cette scène.
0: Si je ne voulais pas faire ce que tu as demandé, c'était mon droit. Tout comme le fait que Camilla s'est bien permise de m'accuser, Luis. Tu as oublié les droits d'individu, monsieur? Toi et ton fils êtes les mêmes.
3: Maman.
1: Je vais bien. Je suis juste fatiguée.
3: Ok.
1: Emma? Emma, attends un peu. Je sais que tu as échappé à tes gardes du corps hier soir. Tu es allée où?
4: Je devais vérifier quelque chose, Camilla.
1: Par rapport à ta mère? Emma, j'ai besoin que tu me dises tout ce qu'Aurora te raconte. Je n'ai pas envie de te dire comment tu dois agir autour d'elle, mais tu connais la gravité des choses, non? Ce à quoi nous faisons face est extrêmement dangereux. Alors, s'il te plaît, Emma, ne va pas n'importe où sans avoir de garde du corps. Tu me le promets?
5: Elias! Elias! Elias!

0: visage de ton père était sévèrement brûlé quand on l'a retrouvé. Peut-être à cause de la lampe trouvée sur les lieux du crime.
1: Monsieur, comment pouvez-vous être sûr que c'était mon père ?
0: Votre voisin l'a déjà identifié. Il portait les mêmes vêtements que le soir où le meurtre a eu lieu.
1: Connaissez-vous le motif derrière ce meurtre ?
0: À part chez vous, il y a eu un autre vol. Les gens ont été tués et les objets volés. Selon nous, c'est la même personne qui l'a fait.
1: Mais monsieur, nous sommes une famille modeste. Que pourrait-il vraiment nous voler ?
0: C'est le seul motif qu'on a pu en déduire. Tes parents n'ont pas d'ennemis, Elias. En fait, les gens qu'ils connaissaient les aimaient bien. Comment ça se fait que tu t'intéresses à nouveau à ce cas de meurtre ?
1: J'étais encore trop jeune pour comprendre ce qui s'est passé à l'époque. Je voulais juste tirer les choses au clair.

0: Alice ? Alice ? Ça va?
1: Oui, maman. Je vais bien.
0: J'ai remarqué...
1: Tu as remarqué quoi? Qu'est-ce que tu as vu?
0: Exactement ce que je vois maintenant. Je partage ta douleur, Alice. Je suis épuisée de tous ces ennuis qui ont été causés à notre famille depuis que Camélia est revenue. C'est pourquoi je veux te demander de l'aide.
2: Si seulement je l'avais su avant, je me serais précipitée pour t'aider. Madame Michu, tu es sûre que ça va?
3: Oui, il n'y a rien de grave. Et tout ça grâce à ton ami ici.
2: Mila, comment tu as autant de courage? Comment tu as pu avoir autant de force pour faire face à ce genre de monstre? Si j'étais à ta place, je serais déjà morte. Je n'ose même pas décrasser un cafard.
4: Parfois, Agnès, on se rend compte de la force qu'on a. Qu'au moment d'affronter une situation où l'on doit faire face à sa peur,

0: Une seconde, maman.
1: Elias?
0: Une seconde, j'arrive.
1: Elias!
0: Maman?
1: Hé, viens prendre ton petit déjeuner. Ton père et moi avons fini.
0: Oh, merci, maman. Mais j'ai pas faim. Je dois aller faire quelques livraisons.
2: Il faut prendre soin de ta santé, tu sais.
0: Papa? Maman? Désolé. Pour ce qui s'est passé l'autre jour, je n'aurais pas dû vous parler de cette façon.
2: Elias, ta mère et moi ne saurons jamais ce que tu vis à moins que tu nous le dises. Tout ce qu'on sait, c'est sur le trauma à cause de l'explosion. Mais si tu as d'autres problèmes, j'espère que tu sais que tu peux te confier, hein? Depuis le jour où tu es entré dans notre vie, tous nos problèmes, nous avons cherché à les résoudre. Nous avons l'habitude d'en discuter. Nous pouvons y faire face ensemble.
0: Merci pour ça, papa. Maman.

0: Merci d'avoir répondu à mon appel, Camélia. Et aussi de nous accueillir chez toi.
1: Qu'est-ce que vous voulez ?
0: Je suis sûre que Louis t'a déjà dit. Pour Tatiana. Ce n'est pas elle, Camilla.
1: Elle n'est peut-être pas celle que j'ai poignardée. Mais c'est toujours possible qu'elle soit une complice. C'est peut-être même elle qui tire les ficelles.
0: Tu comptes accuser tous les membres de la famille ? Pour combien de temps ?
1: Jusqu'à ce que j'obtienne les réponses que je veux.
2: Qu'est-ce que tu veux qu'on fasse, Camilla ? Tu veux que maman te montre son corps pour prouver qu'elle n'a pas été poignardée ?
1: Pourquoi pas ? Tu crois que ça me plaît, Tante Alice ? Si tu veux, je ne vais pas t'empêcher. Vas-y !

0: Elias, ta maman et moi devons y aller. Tu es le chef maintenant, ok?
1: Ok, papa. Je m'occuperai de la maison. Pépé, ne sois pas têtu. Lala, Pépé, vous allez tomber sur la mariée dieuse. Pépé!
0: Ta sœur a failli mourir.
1: Elle
0: a failli mourir à cause de ton mensonge. Tu restes là, ça va t'apprendre.
1: Ne me laisse pas ici, papa.
0: Elias!
1: Papa! Papa! Maman!
2: Si c'est trop dur, ce n'est rien, on peut revenir demain.
3: Je peux le faire.

0: Alors fais-le.
1: Nous n'avons rien à te prouver. Nous ne savons rien sur tous ces meurtres.
0: Il faut m'excuser. Je ne suis plus aussi naïve qu'avant. Après tout ce que j'ai traversé à cause de Juan Felipe et Luciano, je serais particulièrement stupide si je croyais tout ce que vous

0: Qu'est-ce qui t'est arrivé, tante Alice? Tu étais toujours si compréhensible.
1: Je suis fatiguée. Je suis tellement fatiguée, Camille. Tu penses vraiment qu'avec tout ce qui s'est passé, tu es la seule qui fait face à toute cette douleur? Que tu es la seule victime de tout ça? Nous sommes aussi les victimes de mon mari et de Luciano. Et jusqu'à aujourd'hui, on paye encore les prix de leurs crimes. Tu cherches vraiment la paix? Nous aussi! Et maintenant, cette personne, ce monstre dangereux, est en train de menacer la vie de tout le monde. Au lieu de te faire du souci pour notre sécurité, tu nous considères comme des criminels.
0: Non, tante Alice. Elle n'est pas un monstre. J'ai pu le prouver. Quand je l'ai poignardée hier soir, elle est juste humaine. Et comme Juan Felipe et Luciano, je vais l'attraper et la faire payer pour tout ça.

0: Elias, qu'est-ce qu'on cherche ici?
1: Toute preuve qui pourrait nous être utile. La police a juste conclu que le motif était un simple cambriolage. C'est pourquoi une enquête approfondie n'a pas été menée. Ça ne sera pas facile, parce qu'il s'est passé beaucoup d'années.
0: Mais on doit toujours essayer.

0: Papa, mon ami Paolo m'a dit que son père carte beaucoup de femmes. Comment un homme carte les femmes?
1: Bah, alias, ça veut dire que le père de Paolo aime beaucoup de femmes, autre que sa mère.
0: Quoi?

0: Mais c'est pas bien, n'est-ce pas? Tu nous as bâti que tu n'aimes et que tu n'auras descendu mon cœur pour maman?
1: Oui. Je l'ai dit, Elias. C'est une promesse que j'ai faite à ta maman. Je n'aimerai qu'elle et que nos enfants. C'est pour ça que je ferai tout mon possible pour vous protéger, toi et tes sœurs.

0: Alors retiens ça, mon fils. Si tu dis à une fille que tu l'aimes, tu ferais mieux de le penser.
1: Papa, c'est trop tôt pour me parler de filles. Je suis trop jeune pour ça.
0: Bah, si jamais ça arrive, tu le diras un jour. Tous les beaux gosses le font.

0: que ces personnes étaient là dès l'autorée. Après ce qui est arrivé à Luciano, je savais qui. Pour chasser tout ce qui en a lieu avec toi.
1: Assure-toi de dire la vérité. N'oublie pas, Aurora. À chaque fois que tu mens, tu envoies des gens innocents à la mort. Y compris Emma. Si tu aimes vraiment ta fille, je te suggère de la garder loin du danger.

0: Emma! Emma, ne bouge pas. Emma.
1: Elias.
0: Tu as mal, hein?
1: Non, je vais bien.
0: Est-ce que ça va?
1: Oui, je ne suis pas blessée. Je vais bien, Elias.
0: Tu es sûre?
1: Je croyais voir quelqu'un. C'est pour cela que j'ai couru vers ici. J'ai suivi la personne.

0: Tu n'es pas blessé. Tu es sûr?
1: Oui.
0: Tu as dit avoir vu quelqu'un.
1: C'est ça. Je pensais qu'il s'était caché ici. Ça pourrait être un farceur.
0: Non. On ne sait jamais, Emma. Après tout ce qui s'est passé ici à Las Espadas, nous ne pouvons plus prendre aucun risque.

0: J'ai vérifié tous les hôpitaux à Las Espadas. Nous n'avons trouvé aucune femme avec une blessure sur le côté.
1: Il faut qu'on s'en aille maintenant.
2: Elias, peut-être ton père est bien mort. Peut-être quelqu'un t'a fait une blague. Tu sais, la retouche des photos est facile à faire aujourd'hui, surtout avec l'effet ancien.
1: Je ne sais plus trop quoi penser, Emma. Mais pour l'instant, je dois mentir à mon père, ma mère et à tous les autres. Pendant que je cherche des réponses. Je veux dire, qu'est-ce que je devrais leur dire si je ne suis même pas certain de l'homme qui est mon père? Allons-y.

0: Non.
1: Alors, ça veut dire que je peux le garder?
0: Pourquoi faire?
1: Bah, tu étais mignon sur ces photos quand tu étais petit.
0: Où sont tes gardes du corps? Ils te recherchent pas?
1: Non. Ils pensent tous que je suis à la grande place en ville à faire du bénévole pour le projet de Boulas Asparas. Ne t'en fais pas. Quelqu'un le fait à ma place.
2: Et voici nos tenues formelles. Maintenant, la dernière tenue. Ce ne sont que des exemples de ce que nous pouvons créer avec les tissus de banane. Donc, ne vous inquiétez pas, nous avons des experts en matière qui sont là pour vous répondre si vous avez des questions. N'hésitez pas à vous approcher d'eux pour leur poser des questions s'il y en a. Merci beaucoup. Les gardes-corps n'ont rien remarqué, mais tu dois revenir.
1: Je dois y aller. Elias, après l'explosion, tu as commencé à me repousser. Tu étais tellement en colère contre moi. Et maintenant, tu me laisses même faire cette enquête avec toi. Tu as partagé ce secret avec moi. Dis-moi, Elias, est-ce parce que tu sais que je sais faire ça? Je t'ai menti? Je te cache des secrets? Et maintenant, tu as aussi besoin de le faire? Je suis la seule que tu penses qui pourrait mentir pour toi? C'est pour cette raison, Elias?

0: Merci. Après toutes les choses blessantes que je t'ai dites, je ne m'attendais pas à ce que tu veuilles me revoir. Mais tu es toujours là, à mes côtés pour me soutenir. Merci, Emma.
1: Tu sais bien.

0: Nous devons quitter cet endroit, Emma. Que ça te plaise ou pas. Tu penses que ça fera du bien pour ses affaires? Il faut bien faire les emballages, ok?
1: Allô, Sonia? Oui, je t'attends ici à l'extérieur. Je viens de garer ma voiture. Ok, à tout de suite. Ciao.

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2: Luna.
3: Qu'est-ce que tu fais? Tu te retrouves avec Emma encore?
2: Ce n'est pas ce que tu crois, Luna.
3: S'il te plaît, j'ai envie de vous voir ensemble. Qu'est-ce que t'as encore dit pour que tu sois à nouveau accro à elle?
2: Mais rien.
3: Pourtant, tu t'es si fâchée. Je croyais que t'avais retrouvé la raison. Mais il suffit d'un mot, d'un signe de cette femme, et te voilà encore. Toujours prêt à te ridiculiser.
2: Luna, tu ne sais pas de quoi tu parles.
3: Ah bon? Elias, je suis juste là. Et j'étais là tout ce temps. Pourquoi je ne peux pas être la femme que tu es?

0: Ok, merci.
1: Merci, monsieur. Au revoir.
0: Au revoir. Emma.
1: Monsieur, voici les matériaux en plus.
0: Ok, merci. Du coup, tu as pu faire tout ce qu'il fallait?
1: Merci d'avoir fait ça, Louis.
0: Tu sais que je peux pas te dire non.
2: J'ai été si patiente. Je me suis efforcée de ne pas me jeter sur toi. Parce qu'une fille comme l'autre ne plaît à personne. Mais je ne savais pas que ça allait arriver. Elias, si tu veux encore choisir Emma, je ne pense pas pouvoir te pardonner.

0: Du coup, c'est bon, je dois y aller.
1: Attends. C'est quoi cette chose importante que tu caches à Camilla? Si elle découvre que tu caches quelque chose, elle va se fâcher.
0: Je sais.
1: Alors, c'est quoi?
0: Désolée, Louise. Mais je n'ai pas le droit de le dire.

0: C'est toi. C'est impossible. Tu es en vie.
1: Tu n'aurais pas dû venir. Tu n'aurais pas dû me voir.
0: Mais pourquoi ? Pourquoi tu nous as fait croire que tu étais mort ? On a enterré qui alors ? Papa, as-tu tué maman ? Est-ce toi qui as tué mes sœurs ? Tu les as tuées ? C'était toi qui as fait ça ?
1: C'est Laura dit que tu enquêtais. Pourquoi tu me cherches ?
0: Cello a toujours été au courant.
1: Elias, réponds à ma question.
0: Pas avant que tu répondes à la mienne. Tu cherches à te cacher parce que tu avais tué ta famille.

0: penses vraiment que j'aurais pu faire ça?
1: Je ne sais pas. Je ne te connais même pas. J'ai seulement le souvenir de toi quand j'étais un garçon de 9 ans. Alors réponds à ma question.
0: Je n'ai pas tué ta mère. Je n'ai pas tué tes sœurs. Mais ce qui leur est arrivé était de ma faute.

C'est moi qui devais être tué ce soir-là. Mais elles étaient à la maison. Tu as raison, Elias. Je suis pas une bonne personne. Mais j'étais très amoureux de ta mère. Je t'aimais, toi et tes sœurs. Donc je pensais que la bonne que je faisais devait suffire à réparer les mauvaises choses que j'avais faites. Ça n'aurait pas été une surprise quand l'inévitable s'est produit. Espèce de monstre! Je les ai tués! Tu les as tués, tu les as tués! Je vais te tuer! Espèce de chien, espèce de chien! La seule chose dont j'étais reconnaissant ce soir-là était de t'avoir enfermé dans l'entrepôt à l'extérieur.

0: Je devais te garder en vie quoi qu'il en coûte. Voilà ce qui s'est passé. Ils ne sont plus jamais revenus. Ce n'est pas que tu es en train de faire, demander aux gens partout et me chercher. Tout ça ne pourra que me mettre en danger. Pourquoi tu fais ça? Tant d'années se sont déjà passées.
1: Parce que j'ai reçu ça.
0: Elias, qui te l'a demandé?
1: J'en ai aucune idée. Qu'est-ce qui se passe, papa? Pourquoi tu te cachais de tout le monde? Et même de moi?
0: J'ai entendu parler de l'explosion. Donc je suis revenu pour m'assurer que tu ailles bien. Je croyais que personne ne me verrait.
1: Qui ça? Tu parles de Luciano? Mais il est déjà mort!
0: Elias, tu ferais mieux de ne rien savoir. Alors, s'il te plaît, il faut oublier tout ça! Tu ne m'as jamais vu!

0: Alors c'est tout. Tu vas encore m'abandonner juste comme ça?
1: S'il te plaît. Sans moi à tes côtés, tu seras en sécurité.
0: Mais si j'ai besoin de te parler avec toi, où dois-je aller pour te retrouver?
1: Elias, tu ne peux pas. Tu ne dois pas.
0: Attends, papa!
2: Maman? Maman? Maman? Maman!
3: Emma?
2: Camilla? Où est maman? Ses affaires ne sont plus dans sa chambre.
3: Quoi?
2: Elle s'est probablement enfuie.
3: Les gardes!
4: Oui, madame.
3: Vous savez où est Aurora?
4: Non, madame.
5: Elle est allée dans sa chambre tout à l'heure.
3: Elle n'est pas dans sa chambre. Et toutes ses affaires ne sont pas là. Mais qu'est-ce que vous faisiez tous les deux? Trouvez-la de suite!
4: Oui, madame.

0: voilà pourquoi tu m'enfermais ici.
1: Je suis convaincue que tu sais qui sont les complices de Luciano. Alors, tu vas continuer à rester ici. Jusqu'à ce que tu me le dises.
0: S'il te plaît, lâche-moi, Camilla. Lâche-moi, s'il te plaît.

0: J'aurais dû le savoir. J'aurais dû savoir qu'elle s'enfuirait. Elle m'a dit plein de fois qu'elle voulait quitter cet endroit et que je devais la suivre. J'aurais dû te le dire.
1: C'est pas grave, Emma. C'est pas grave. Nous allons la chercher et nous allons la trouver.
0: Je ne l'ai pas encore pardonné, Camilla. Il y a encore tellement de choses dont on doit parler. La dernière fois où on a parlé, je lui ai dit de ne pas avoir confiance en elle. J'étais fâchée contre elle. Si jamais je ne la revois plus,

0: Elle n'est pas un monstre. J'ai pu le prouver. Quand je l'ai poignardée hier soir, elle est un être humain. Tout comme Juan Felipe et Luciano. Je suis sûre que je vais l'attraper et la faire payer pour tout ça.
1: Elle ne peut pas t'insulter comme ça, mon amour. Qui lui fait penser qu'elle peut me battre facilement? Elle va voir. Je vais lui prouver à quel point elle a tort sur tout.

0: Elias? Est-ce que ça va?
1: Tu voulais me dire quelque chose?
0: Elias?
2: Il a fait quelque chose de mal, c'est pour ça qu'il se cache. Et si c'est lui qui avait tué ma mère et mes sœurs? Si c'est un homme horrible alors, je suis peut-être comme lui.
0: Je voulais juste te dire que... que tu dois peut-être arrêter de chercher ton père. Tu sais, ça a fait des années. Je ne pense pas qu'il soit en vie. J'ai le sentiment que la photo que tu as reçue est une fausse. Quelqu'un essaie de te faire une blague.
3: Je t'ai déjà dit tout ce que je sais, Camilla. S'il te plaît, relâche-moi.
4: Tu vas passer ta vie dans cet endroit.
3: Camilla, ne me laisse pas ici. Je t'en supplie, ne fais pas ça, Camilla. Camilla!
1: Tu as raison, Emma. Je dois vraiment... arrêter avec cette histoire. Parce que s'il était en vie, il devrait revenir me chercher, non? Mais il est mort. Et il faut que j'accepte qu'il est parti.
5: Camilla, c'est sérieux? Tu as enfermé la mère d'Emma? Est-ce qu'elle le sait? Ou tu lui as menti sur ça? Tu as déjà oublié ce qui s'est passé il y a 4 mois. Tout ça a eu lieu à cause des mensonges et des déceptions. Tout le mal qui est arrivé ici à Las Espadas a été causé par la même raison. Camilla, ce que tu comptes faire ne nous fera aucun bien.
4: Qu'est-ce que je dois faire, à ton avis?
5: Dire la vérité à Emma.
4: Mais si je le dis à Emma, ça veut dire que je dois libérer Aurora. Tu sais ce qu'Aurora doit faire? Elle doit confesser. Parce que ce sont des vies de nombreuses personnes innocentes qui sont en jeu. Il faut qu'elle dise ce qu'elle sait. Tu sais quoi, Vito? Je t'ai fait savoir ça pour que tu puisses m'aider. Mais au lieu de ça, tu me juges.
5: T'as l'habitude de faire ça, Camilla? Toi et Fabio faites ça souvent? Est-ce qu'il dit oui à tout ce que tu lui demandes?
4: N'implique pas Fabio là-dedans. Oui, lui et moi pouvons avoir des désaccords. Mais je suis sûre que je peux compter entièrement sur lui, quoi qu'il arrive. Voilà quelque chose que tu ne seras jamais capable de faire pour moi.
5: J'ai envie de me rattraper pour le passé, mais je n'arriverai jamais à soutenir quelque chose quand je sais que c'est mal. Je m'en fiche si tu es fâché. Mais tu dois écouter ce que je vais te dire. Il faut que tu dises la vérité à Emma.
4: Qu'est-ce qui est le plus important pour toi, Vito? La vérité? Ou les vies des personnes innocentes?

Si le père d'Elias est vraiment parti, si il est déjà mort ou caché quelque part, alors il n'y a aucun intérêt de lui dire la vérité. N'est-ce pas? Je ne lui rappellerai que le passé. Et ils souffriront. Elias et Camilla. En leur dissimulant ce que je sais, je les protège en réalité.

Luna, tu peux me passer une autre boule dorée, s'il te plaît? Hé, qu'est-ce que tu fais? Décorer le sapin devrait être amusant.

0: C'est vrai?
1: Oui, défendre ton territoire. Montre-lui qu'il est à toi. Regarde ce qui m'est arrivé. J'ai choisi de ne rien faire.
0: Tu as raison. Je dois y aller.
2: Luna! Tessa! Pourquoi tu l'as encouragée? Tu sais bien, quand il s'agit d'Elias, ta fille ne sait pas garder la raison.
1: Parce que si elle affronte Emma, elle doit également affronter Camilla. Tu voulais que je me batte, non? Eh bien, je me bats.

0: Luna.
1: Je t'attendais. Je dois savoir quelque chose.
0: Bien sûr. Vas-y, qu'est-ce que tu veux?
1: Alors, tu as bien dit vouloir faire partie de ma vie? Alors, je veux que tu dises à Emma de faire attention et d'arrêter d'harceler Elias.
2: La décoration du sapin se déroula pendant la journée. Et le soir, ça sera les lumières pour que les gens voient le résultat. J'espère pouvoir compter sur vous.
3: Bien sûr, Louis.
2: Merci, grand-mère.
4: Je dois vérifier mon agenda parce que je pense être occupée ce jour-là.
3: Tatiana.
5: Ne t'inquiète pas, mon chéri. Je m'occuperai de Tatiana et maman.
2: Merci, maman. Maman, je suis rentré très tard hier soir. Mamie m'a dit que toi aussi en as fait.
5: Oui, c'est parce que j'avais des formalités à finir pour nos propriétés à El Casco. Je suis allée voir certains de nos proches par rapport à ça. On a beaucoup discuté et pas fait attention à l'heure.
2: Est-ce que tu me caches quelque chose, maman?
0: Qu'as-tu dit?
1: Tu m'as entendu? Je veux que tu demandes d'arrêter de l'harceler. Elle manipule ses sentiments. Elle joue clairement avec Elias. Et elle ne l'aime pas. Moi, si.
6: Mais comment tu peux être aussi certain que je ne l'aime pas, Luna?
1: Tu veux savoir comment je le sais? Ça se voit que tu joues « Suis-moi, je te fuis, fuis-moi, je te suis » depuis ton arrivée d'ici. Parfois, tu es comme « Oh, Elias, sauve-moi, tu es mon chevalier sauveur! » Et une minute plus tard, tu es comme « Je n'ai plus besoin de toi dans ma vie. Je suis une petite menteuse dépendante, Elias. » C'est comment ça que je peux bien voir, que tu ne l'aimes pas du
6: tout. Luna, tu connais toute la vérité. Tu sais très bien pourquoi je devais m'éloigner de lui. Si j'avais eu le choix, je n'aurais pas fait ça.
1: Je m'en fiche totalement de ça. Parce que tout ce que je veux vraiment est que tu dises à haute voix que tu vas laisser tranquille Elias. C'est facile à faire, n'est-ce pas?
5: Et qu'est-ce que j'ai à te cacher, Louis? Après tout ce qui est arrivé à ton père et à ton oncle, je n'ai rien. Absolument rien du tout à te cacher. Les secrets ne causent que des tragédies à notre famille.

0: Désolé, Louis, je dois répondre.
1: Ok.
0: Excuse-moi.
2: Alors, il y a quelque chose que je dois te dire, Luna. C'est quelque chose que tu dois savoir. Tu es encore une gosse immature. Tu l'es vraiment. Elias n'est pas ta propriété que

0: tu peux réclamer. Il sait prendre ses décisions. Il peut décider de qui peut faire partie de sa vie ou non.
1: Mais je l'ai rencontré en premier. Nous avons un passé, alors tu ne peux pas...
0: Mais je ne suis pas en train de l'enlever de toi. Et là, c'est exactement mes sentiments pour lui. S'il va refuser mes sentiments ou non, c'est à lui de voir. Je n'ai rien à dire sur ça, et toi non plus.
2: Oui, Emma a raison. S'il vous plaît, écoutez-moi. Vous êtes des adultes maintenant. Vous êtes toutes les deux magnifiques. Alors s'il vous plaît, utilisez votre tête et soyez plus intelligentes. Vous savez toutes les deux que c'est idiot de se disputer juste pour un homme.
1: Parle pour elle. Parce que dans nous deux, c'est elle qui doit se mettre en retrait. Et je suis ta vraie fille, non? Tu ne devrais pas être de mon côté au lieu du sien.
2: Luna.
1: En plus, je ne sais même pas pourquoi elle est ici. Vous n'avez même pas de lien. Elle doit être avec sa mère, qui est un criminel. Et tu ne trouves pas ça un peu pathétique de rester ici? Tu n'es pas à ta place ici.
2: Ça suffit.
1: Tu veux que je rentre dans ta vie, non? Ça n'arrive jamais tant qu'elle est encore là. Je l'ai trouvé.
3: Madame, une boîte de sardines.
4: Je le savais. Je savais qu'Elias nous aiderait à trouver son père.

0: Monsieur, excusez-moi, je voudrais savoir si vous la connaissez.
1: Non, désolé.
0: OK, pas de problème.
1: Je vous en prie.
2: Bonjour, madame. Pouvez-vous m'aider?

0: Je ne sais pas. Je ne te connais même pas. J'ai seulement le souvenir de toi quand j'étais un garçon de 9 ans. Alors, réponds à ma question.
1: Mathias ne me trompera pas cette fois.
2: L'amour qu'il a pour son fils est la chose qui va lui coûter la vie.
3: Quand je l'exterminerai.
2: Exactement. Ne laisse aucune trace. Pas de témoins.

0: Luna, une seconde. Je sais que tu veux pas le croire, mais Emma est une fille bien.
1: Tu sais quoi? Je lui ai donné tant d'opportunités ces derniers mois. Demande-lui toi-même. Mais quand j'ai découvert tous les mensonges qu'elle avait inventés, exactement les mêmes mensonges qui ont entraîné la mort de mes amis, je ne peux plus la pardonner. Je ne peux pas la supporter.
0: Tous les mensonges qu'elle a dit à tout le monde étaient pour moi. Elle a menti à cause de moi.

0: Tu le sais, tu vas me détester aussi.
1: Ben, pour toi, je n'ai pas le choix. Tu es ma mère. Mais est-ce que tu as une idée? À quel point c'était difficile pour moi d'être ta fille? J'ai encore du mal à digérer ma relation avec toi. Et maintenant, tu rends encore les choses plus difficiles. C'est moi qui dois m'adapter à Emma. Je ne peux pas. C'est trop.
0: Luna, tout comme toi, Emma compte pour moi.
1: Il faut que tu choisisses entre nous deux. Qui est plus importante pour toi? C'est moi ou Emma?

0: que je suis désolée. Désolée si j'ai causé des conflits entre toi et ta fille.
1: Donc tu as encore des sentiments pour Elias ?
0: Mais après tout ce qui s'est passé, il ne me fait plus confiance.
1: Alors, c'est peut-être une bonne idée pour toi. Garder tes distances. Emma, tu as dit tout à l'heure à Luna, tu n'es même pas sûre s'il compte accepter les sentiments que tu as pour lui. Ça ne serait pas mieux si tu gardes tes distances au lieu de faire encore du mal à toi-même?
0: Mais je ne peux pas. Elias a besoin de moi en tant qu'ami.
1: Pourquoi, Emma ?

0: Il y a plusieurs raisons. Il a besoin d'un ami après tout ce qui s'est passé.
1: Eh ben, j'aimerais que tu t'entendes avec Luna. Vous comptez pour moi toutes les deux. C'est pourquoi je veux qu'elle fasse partie de nos vies. C'est ça qui est plus important, n'est-ce pas? Plus important qu'un garçon que tu peux toujours choisir d'oublier.

0: Attends, Elias, une seconde, arrête!
1: Qu'est-ce que tu fais là?
0: Mec, ton père ne t'a pas dit de ne pas le chercher?
1: Mais j'ai besoin de réponses. Je veux lui demander ce qui se passe, qui il est, ce qu'il a fait, et pourquoi ma famille a dû payer pour ça.
0: Écoute, ton père a dit que tu ferais mieux de ne pas l'avoir dans ta vie. Donc, fais ce qu'il demande.
1: Non, Intoy. Il est revenu tout à coup dans cette ville. Après m'avoir quelques détails, il compte partir à nouveau. Il croit que je vais me contenter de ça, comme si de rien n'était. J'ai le droit de connaître la vérité.
2: J'ai passé toute la journée à chercher Mathias. Je ne l'ai pas trouvé. Je suis même allée suivre Elias. Qu'est-ce que tu fais?
3: Je ne veux pas que Luciano entende tes bêtises. Il va savoir qu'il a fait une erreur. Il me disait toujours avant qu'on pouvait te croire et compter sur toi. Plus que tous les autres employés. Mais j'imagine qu'il s'est trompé.
2: Une minute, c'est pour ça que tu as toujours été jalouse? Tu avais peur que je sois quelqu'un de spécial pour ton cher Luciano?
3: Si tu me demandes, tu n'es pas spécial, Agnès. Et c'est dommage pour toi. Tu veux savoir comment je traite les gens qui ne sont pas spéciaux?

0: Hey, comment ça va, Elias? Tu as à manger?
1: Oui.
0: Ok.
1: Papa?
0: Oui?
1: Est-ce que tu connais bien mon père biologique?
0: Tu veux dire Mathias? Je le connaissais, Elias. Mais en fait, on n'était pas si proches l'un de l'autre. Mais je sais qu'il était un homme bien. Et les autres qui le connaissent disent la même chose. Je pense que tu es comme lui.
1: C'est pas ça, papa. Si les gens autour de moi disent que je suis bien, c'est grâce à toi et maman.
0: Merci, fiston. Bonne nuit.
2: Tu sais quoi, Ike? On peut plus nous risquer d'arriver. Je crois qu'on doit consulter un expert.
3: Un expert? Quel genre d'expert?
2: Essaie de penser à quelqu'un de ta famille, d'accord? Oui, c'est ça. Tu es d'origine d'une famille de voyants, n'est-ce pas? J'ai peur.
3: Hey, lâche-moi.
2: Cet endroit me fiche la trouille. Hey, est-ce que c'est ta cousine, la meilleure voyante à qui on peut parler?
3: Oui, c'est ce qu'on m'a dit. Mais apparemment, je ne le savais pas. Je te l'avais dit, non? Mais comment je peux savoir si elle est douée ou pas?
2: Dans ce cas, on aurait dû amener ton tichou avec nous. Je me sentirais beaucoup plus en sécurité en sa présence.
3: Mais ça va pas. Elle vient de sortir de l'hôpital, on ne peut pas lui donner de la pression.
4: Iking.
3: Cousine Sharina?
4: Je vois que tes yeux sont ouverts maintenant.
2: Excusez-moi, Madame Sharin.
3: Elle s'appelle Sharina.
2: D'accord, veuillez m'excuser. Mais les yeux ont toujours été ouverts, sinon son Eleanor n'irait pas avec ses yeux.
4: Tu peux maintenant voir les esprits. Parce que ton troisième œil est déjà ouvert.

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3: Et ça, fils de p***, alors tu voulais parler avec moi? Ben voilà, non. Tu vois ça là? Tu vois ce glaive Excalibur? Je vais te avec. Tu vois ta grand-mère là? C'est la différence d'âge. Ok? Ça moi mon. T'es les gars, là j'ai rendez-vous avec le mec qui m'a insulté. Tu viens avec moi?
4: Tu vas pas vraiment y aller.
3: Il m'a manqué de respect, frère.
4: Allez, bouge pas, j'arrive.

0: Ah, t'as géré, mon gars, t'as ramené du renfort.
1: Kylian, je te présente Fabien, c'est un promeneur du net.
0: Promeneur du net? Oh la dinguerie. Tu pourras m'aider à hacker mes ennemis?
2: Non, je suis pas là pour ça. Moi, je travaille pour le CRIJ, le Point Info Jeunesse. C'est pour aider les jeunes à avoir des meilleures pratiques sur les réseaux sociaux.
1: En gros, il va t'aider à éviter les dangers sur le net.
0: Les dangers? Mais je suis pas en danger. Je suis le danger.
2: Y'a du boulot.
1: Quand même.
2: Ok Kylian, on va commencer par la sécurité. Sur Insta, une personne que tu ne connais pas t'envoie un message et te demande où tu habites et ton numéro WhatsApp. Réponse A, tu la bloques. Réponse B, tu lui envoies ton adresse. Ou réponse C, tu lui envoies ton adresse et ton numéro de téléphone.
0: Easy. Je fais une vidéo de là où je suis, je lui envoie et je lui mets au défi de me retrouver. Voilà, facile votre jeu.
1: On passe aussi bien à harcèlement. Une personne t'insulte en commentaire sur TikTok. Tu fais quoi? Question ouverte, y a pas de mauvaise réponse.
2: Si, si, y a des mauvaises réponses.
0: J'imagine que je dois pas l'insulter en retour, même si j'aimerais beaucoup. Je dois pas faire une vidéo où je demande à ma communauté d'aller l'attaquer et de le déglinguer. Je dois pas. Ok. Je le signale. Je signale son commentaire. Et je demande à mes abonnés de faire la même chose.
1: Voilà.
2: C'est ça, mais on est sur la bonne voie là.
1: Enfin. C'était temps.
0: Oh purée, mais j'ai tellement de commentaires. Je dois en effacer tellement.
2: Kylian, la pause est finie. Il reste un module, j'espère que ça va.
0: Ah, ça va super les gars. Et franchement, merci. Hein. Grâce à vous, je me suis fait un nouveau pote aujourd'hui. Incroyable.
2: Oh merci, ça me touche vraiment Kylian. Moi aussi, je t'apprécie beaucoup.
0: Hein? Pas toi. Non. Les gars, vous voyez le gars avec qui je me suis embrouillé? Je lui ai reparlé, on a rediscuté un peu. Et je lui ai demandé pardon.
1: Oh, arrête. C'est très mature comme réaction.
0: Ouais, je sais. Et vous savez quoi? Le pire truc, il s'avère que c'est un team Marmaille Trésor Saint-André. Bah du coup, je lui ai expliqué de faire attention à ne pas divulguer et partager, bien sûr, ses informations personnelles sur les réseaux sociaux. Et je lui ai appris à signaler des commentaires ou des posts méchants, haineux, des publications dangereuses, violentes.
2: C'est vachement bien ça. Tu transmets déjà ce qu'on t'a appris. T'as pensé à faire un service civique avec le CRIJ?
0: Oui, non, enfin, ouais.
2: Tu sais pas ce que c'est le service civique?
0: Si, le service civique du CRIJ. Enfin, mais c'est Clarence. C'est lui qui sait pas, il est loin à la détente, tu vois, il connaît pas. Enfin, c'est pas grave, hein.
2: Je vais vous expliquer. Le service civique, c'est un engagement volontaire et solidaire dans le sport, l'éducation et plein d'autres choses encore. Mais vous en faites pas, je vous enverrai les informations.
0: Fais pas. Le CRIJ. J'ai trouvé ma mission de service civique. Je vais animer un club de cinéma à Saint-Paul.
1: Ok, d'accord. Et moi, je vais faire des activités pour enfants en Afrique du Sud.
0: Quoi? On peut aller à l'étranger? Oh, je peux changer de mission.

0: Du Marin.
1: Ça va? Puis arrive à Ouga, peut-être pour bloquer quoi?
0: Je crie au lieu d'écrire. Laisse-moi s'il te plaît. Tu devrais essayer d'ailleurs. Hein.

0: comment elle est?
1: Bon, elle est pas tout de suite, hein.
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4: Juste là, Didier.
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4: Voilà.
0: Belle
4: ton yeux.
1: 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Bon.
0: 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Ciao, ciao.
4: Notre
2: ciao.
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0: Salut mes amours.
1: Salut.
0: Ça va? Oh non! Oh, c'est quoi les marques sur le mur là?
1: C'est moi, c'était pour essayer mes feutres. Je file dans ma chambre pour réfléchir à ma bêtise.
2: Waouh! Constatation du délit, aveu, explication du mobile et application de la peine. Tout ça en moins de 15 secondes. C'est l'enquête la plus courte du monde. Hein.
0: C'est sûr qu'elle fera pas carrière dans le grand banditisme.
2: Dans l'art non plus. Hein.
0: Oh,
2: t'as vu le truc où... On sait même pas ce que c'est.

0: Eh ben, qu'est-ce que tu fous sur ton ordi depuis ce matin, toi?
1: Bah, je cherche du boulot. J'ai plus des annonces, j'envoie des CV.
0: Ah ouais, on dirait que t'es en télétravail, mais en fait, t'es en téléchômage.
1: Et toi, ce soir, tu vas être en téléken?

0: Ça va, ma Lily ?
1: Bof. Je commence à avoir de sérieux doutes sur l'intérêt de ma résidence d'artiste. Hein.
0: Oh, bah pourquoi ? Attends. Hey, ils sont contents, hein, tes artistes ici. Hein ?
1: Oui, ils sont contents, oui. Bon, je te montre, hein. Ça, Gaspard, là, tu sais qu'il part demain. Bon, ouais. Ça, c'est le travail qu'il faisait, qu'il produisait dans la résidence précédente.
0: Ah, c'est super, ça, bon, ouais.
1: Oui, c'est très bien, c'est très bien. Et ça, là, voilà. Ça, c'est ce qu'il produit ici.
0: Ah,
1: tu
0: ouais.
1: Tu vois le... Regarde.
0: Ah oui, rien à voir.
1: Voilà. On voit bien qu'il est pas bien, tu vois. On voit bien qu'il s'épanouit pas ici.
0: Non.
1: Il y a quelque chose qui...
0: Ben non. Ben pourquoi ?
1: Voilà, quoi ?
0: C'est parce que la différence, elle est quand même...
2: Donc, vous avez un bateau et vous sortez jamais en mer.
3: Exactement, c'est exactement ça.
2: D'accord. Donc les 400 cartouches de cigarettes qu'on a retrouvées dans la cale, c'est pas vous qui les avez chargées au port d'Alger, c'est ça ?
3: Pardon, vous les avez trouvées où ?
2: Dans la cale.
3: La cale ?
2: À bâbord, en proue.
4: Là où tu ranges ton vin, Doudou.
3: Ah d'accord, la cale, c'est ça, d'accord, ou d'accord.
2: Je vais passer un petit coup de téléphone.
4: Oui. Mais t'es tellement naze qu'il va être obligé de te croire, quoi.

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11: Bonjour la Réunion, c'est un plaisir de vous retrouver pour votre bulletin météo. Après le passage de ce front la nuit dernière, notamment sur le sud du département, quelques petites averses qui persistaient ce matin sur le quart sud-est. Ailleurs, le soleil était généreux. On retrouve toujours ce flux de secteur sud-est qui pousse quelques nuages sur la façade est de notre île cet après-midi. Nous retrouvons ces mêmes secteurs impactés par quelques petites précipitations, les flancs du volcan, mais également les reliefs de l'est du côté de Takamaka. Et sous le vent, on retrouve également quelques averses, des nuages qui se développent sur les hauteurs de l'ouest, sur Petite-France ou encore sur Saint-Leu-Colimaçon, mais des littoraux qui conservent de belles éclaircies, notamment le littoral ouest sur les plages et également la région de Saint-Pierre. Le vent souffle cet après-midi, je vous parlais de ce flux de secteur sud-est avec 60 à 70 km/h sur le sud-ouest et le sud de notre île, 60 km/h pour le nord et côté mer, elle reste peu agitée sur le nord, agitée à forte sur le sud avec une houle de sud-sud-ouest qui s'amortit progressivement en dessous des 2,50 m. Côté température, peu d'évolution. Cet après-midi, 21 degrés pour les cirques, 24 à 28 pour les littoraux, 17 degrés sur les plaines et 13 degrés pour le Pas-de-Belcombe-Jacob. Aujourd'hui, nous sommes le dimanche 7 juin. Nous souhaitons une bonne fête au Gilbert. La marée sera haute à 18h36. Le soleil nous quittera à 17h44. Tout de suite, votre journal présenté par Laurence Françoise. Rendez-vous tout à l'heure pour une nouvelle météo.
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0: Bonjour à tous, comment il est? C'est l'heure de votre 12h30 week-end sur Antenne Réunion. Voici les titres de ce dimanche 7 juin. C'est une victoire sans appel sur votre menu du matin. Le pain au chocolat détrône toutes les viennoiseries. 35% des ventes en 2025. Coup de projecteur sur ce champion toute catégorie dans quelques instants. Un budget vacances, ça se prépare à quelques semaines des congés scolaires. Nous vous avons interrogé, quelle est votre enveloppe cette année? Quelle destination se permettre face à la crise? À suivre, votre argent et vos réservations. Des panneaux incompréhensibles, des routes farfelues, des circuits en zigzag. Qui a fait ça? Vous vous êtes sans doute posé la question un jour. Dans ce journal, nous nous sommes intéressés aux pires aménagements routiers. Vous verrez les lieux les plus insolites de la Réunion. Et puis, on fait un petit tour au jardin botanique Mascarin, un site exceptionnel labellisé Jardin Remarquable, un sanctuaire de biodiversité, 4000 plantes exposées à nos 5 sens, découvertes ou redécouvertes en fin d'édition. Et pour ouvrir ce journal, intéressons-nous à votre viennoiserie du matin. Les chiffres ne mentent pas, vous préférez le pain au chocolat, 35% des ventes sur l'année en 2025, une viennoiserie sur 3. Le pain au chocolat sur le podium des ventes, devant le croissant, plus qu'un classique, c'est devenu une tradition obligatoire en bouche. Anna Leroy.
1: Composé d'une pâte feuilletée levée, de beurre, de farine, de sucre et bien sûr de chocolat, le pain au chocolat est la star incontestée de nos petits déjeuners. Dans cette boulangerie, ce sont les consommateurs qui en parlent le mieux.
2: Le pain au chocolat, ça reste une tradition et depuis tout petit, nos grands-parents nous ont proposé cette tradition-là, manger du pain au chocolat au matin. Voilà.
3: J'aime bien, sur le feuilletage, j'aime bien quand il est bien doré, avec le petit chocolat. Je trouve ça assez léger, c'est assez cool.
4: J'aime beaucoup le pain au chocolat. Le mariage entre la pâte et le chocolat, c'est tout.
5: Le côté réconfortant pour le matin, pour bien commencer la journée. Bon, c'est un peu gras, mais on aime ça quand même.
6: Le pain au chocolat.
7: Et pourquoi?
6: Parce que j'aime bien le chocolat.
8: C'est la seule qui passe le plus. Enfin, les classiques et meilleurs.
9: Oui, j'aime bien le pain au chocolat, mais je préfère éviter parce qu'il y a beaucoup de sucre, donc je privilégie le croissant.
1: Il existe des exceptions. Le croissant et le pain au raisin gardent espoir.
10: Pour moi, c'est plus le pain au raisin, mais s'il n'y a pas le pain au raisin, ben, pas de chocolat du coup.
11: Je ne le mettrai pas dans mon top 3, je pense. Okay. Si on me le propose et que, comme je suis bien élevée, je vais dire oui, mais si j'ai à choisir, ce ne sera pas le pain au chocolat qui va gagner.
1: Même avec quelques sceptiques, le pain au chocolat demeure la viennoiserie la plus consommée en France. Malgré la hausse des prix, il représente 35% des ventes de viennoiserie et conserve sa place de leader.
12: Le pain au chocolat sera toujours le numéro 1. Dans le top 3, on va toujours avoir, peu importe les jours, le pain au chocolat, le croissant va arriver après et le pain au raisin en dernier. Un journalier, ça peut aller entre 120 et dans des grosses journées, 190, 200, 250, dans des grosses journées.
1: 84% des Français disent consommer régulièrement des pains au chocolat et 63% privilégient la saveur chocolat dans leur viennoiserie. Les jours fériés, le pain au chocolat explose les ventes.
0: À l'approche des congés scolaires, vous êtes sans doute déjà plongé dans les préparatifs de vos prochaines vacances. Le Salon international du tourisme et des loisirs de l'océan Indien, en ce moment à Saint-Denis, est l'occasion d'avoir les premières tendances. Nous nous sommes renseignés. Alors quel budget dans ce contexte de crise? Des réponses avec Émilie Boyer.
13: Françoise se balade dans les allées pour organiser son prochain voyage. Cette année, elle aimerait partir à Rodrigue pour les prochaines vacances.
14: 3000, 2005, parce que j'emmène ma petite fille avec mes petits-enfants. Et bien, j'aimerais aller pour 4 à 5 jours, pas plus.
13: Les grandes vacances s'approchent, les voyages s'organisent sur plusieurs destinations et avec des budgets divers. Généralement, pour les familles, les séjours sont plus longs et le budget plus conséquent.
15: On a un voyage de prévu au mois de juillet, on va en métropole pour voir la famille et on part 3 semaines. On doit en avoir à peu près pour 4000 euros comme ça, ouais, un peu plus même, peut-être plus.
16: J'aimerais beaucoup aller au Canada pour 2 personnes sur un vol sec. Déjà ici, on est à plus de 1200 euros par personne à peu près pour le billet d'avion.
17: On part en mois de septembre jusqu'au mois de janvier.
7: pour à peu près 4 mois, mais en métropole. On est à pas loin de 700 euros par personne. Et après, là-bas, on verra.

0: les dépenses au fur et à mesure.
1: Après avoir interrogé quelques passants au salon visite, le budget moyen du panel de Réunionnais s'élève à environ 4000 euros. Alors d'après ce budget, les experts révèlent des destinations et des activités pour une famille de 4. La durée des vacances varie en fonction du pays. Première destination, l'Inde.
2: Une famille de 4, 4000 euros, oui, on peut faire, mais il faut un circuit de 5 ou 7 jours maximum. On peut vraiment organiser un circuit 5-7 jours dans un budget de 4000 euros, avec les hébergements, petit déjeuner, voiture, chauffeur, tout le temps avec les clients.
1: Pour cette responsable d'agence de voyage, ce sont les envies qui guident le choix de la destination.
3: On peut avoir un billet d'avion pour moins de 800 euros, donc ce qui nous laisse quand même un beau budget hôtel-activité, sachant qu'une nuit d'hôtel à Bangkok, c'est aller environ entre 50 et un petit peu moins de 100 euros. Donc vraiment, c'est une destination facile. Elle est bien desservie en plus, à raison de 3 vols par semaine, donc franchement, on est pas mal. Après, si on part sur Maurice, où là, le billet est encore moins cher, mais l'hôtel, bon... Là, effectivement, on aura des chambres à plus de 200 euros la nuit. Donc, en fait, tout dépend de là où est-ce qu'on veut mettre son argent. Mais en tout cas, avec 1000 euros par personne, on peut vraiment se permettre encore de belles vacances.
1: Selon le budget défini, le choix de la destination et du temps consacré au voyage varie.
4: Ils sont censés être rectilignes, bien pensés et plutôt pratiques. Ils sont parfois biscornus et posent question. Des aménagements routiers ou panneaux bizarres, il y en a forcément un près de chez vous. Ces aberrations vous font dresser le sourcil. L'occasion pour nous de nous y intéresser de près aujourd'hui et de comprendre pourquoi. Morane Seclu.
5: Entre signalisation insuffisante et panneaux absents, certaines situations routières prêtent à confusion. Pour tenter de les comprendre, nous sommes allés sur place.
6: Sur certaines intersections, à certains endroits, effectivement, je trouve que les panneaux, effectivement, ça manque parfois d'informations. Ça provoque un danger pour la circulation. Et donc on hésite. Et donc quand on hésite, quand on roule, c'est pas bon.
7: Beaucoup de places, des fois, où il manque les panneaux les mal indiqués, trucs comme
8: ça. Ça m'est déjà arrivé de rouler et il n'y avait pas assez de clarté sur les routes.
5: À La Possession, par exemple, un panneau stop est implanté juste après ce feu tricolore. Une configuration inhabituelle qui surprend. Résultat, ce stop est souvent franchi sans arrêt.
9: Ben, j'attends qu'il passe au vert et après je file. Ben, le stop, il décore.
10: Je pars du principe que le tricolore prendra le pas sur la signalisation au sol.
11: Oui, on a le feu tricolore, mais bon, devant on a le stop aussi. Je ne comprends pas comment il... Moi, jamais trop rendre à moins compte, mais bon. Il est vrai que dans un stop, si je ne vois pas le feu, il arrête à mon stop.
5: Sur le boulevard Lancastel, plusieurs bretelles de sortie se succèdent. L'une d'elles débouche sur un chemin privé. Problème, à la sortie de cette voie, aucun panneau ni marquage au sol ne rappelle clairement que les véhicules arrivant de la route principale sont prioritaires. Une situation qui peut prêter à confusion.
12: La plupart des gens qui passent là, ils arrêtent quand même.
13: Logiquement, m'obligeait à regarder. Donc, je fais toujours un petit cédé au passage. Donc, voilà, logiquement, m'obligeait à regarder un petit cédé au passage.
5: Face à ces situations confuses, les professionnels de la route appellent les usagers à la prudence et à la vigilance.
14: Surtout pas se dire que la priorité est un droit. Dès qu'on se retrouve dans une situation où qu'on pense être un peu équivoque, à ce moment-là, la première chose à faire, c'est adapter son allure par rapport à la situation, bien observer l'environnement, essayer de prendre le maximum d'informations par rapport à la signalisation et à la configuration de la route, et forcément, enfin faire preuve de bon sens et de courtoisie.
5: Pour identifier et corriger plus rapidement les situations à risque, les anomalies routières peuvent être signalées au gestionnaire de la route concernée, la commune, le département ou la région selon l'axe emprunté.
4: Après la mort de Bernadette Chirac, les hommages se poursuivent, notamment dans un lieu particulier, en Corrèze, où l'ancienne première dame a passé une bonne partie de sa vie. Elle disait « Je ne suis pas corrézienne, mais je le suis devenue ». Élue pendant plus de 35 ans, c'est le parcours de la femme politique de caractère qu'on salue aujourd'hui. Guillaume Frixon.
15: Dans le village de Saran, Bernadette Chirac n'était pas que la femme du président. Ici, c'est une élue locale, attachée à défendre le milieu rural, une figure familière pour bon nombre d'habitants.
16: Personnellement, on en a eu j'ai eu comme des frissons, parce que je faisais quand même partie, entre parenthèses, de notre vie.
17: C'était des gens qu'on avait connus, même étant gamin, quoi. Alors donc, ben oui, on va dire que c'est un peu de notre patrimoine qui s'en va, quoi.
15: Ce matin, devant le musée Jacques Chirac. Un registre de condoléances a été installé pour celle qui a siégé au conseil municipal durant près d'un demi-siècle.
18: Sans eux, la Corrèze serait un département perdu, parmi tant d'autres, oublié de nos dirigeants parisiens.
19: Et puis après, tout ce qu'elle a fait pour les pièces jaunes, entre autres, voilà. C'était quelqu'un qui avait, je pense, le cœur sur la main, quoi.
15: En 1969, ils achètent ce château à Saran, avec un but, s'implanter durablement en Corrèze, une terre jugée fertile pour leur carrière politique. Et en 1992, l'une de nos équipes était montée dans cette petite voiture rouge qui ne passait jamais inaperçue. Avec son mari, Bernadette roule sur sa terre d'élection, dans les rues du village de Corrèze, avec une certaine autorité naturelle.
20: Ne vous inquiétez pas, Jacques, je connais mon Corrèze.
15: Plus discrète et plus réservée que son mari, Bernadette a toujours su rester proche des habitants.
21: Elle était abordable. Très abordable.
22: Quand elle venait au repas des aînés, on pouvait lui serrer la main, discuter avec elle, hein, et traiter des problèmes que nous avions. Quoi.
15: Bernadette Chirac, c'était aussi des convictions politiques très affirmées.
23: C'est une femme qui est ancrée dans la tradition, qui est d'une famille très conservatrice, mais qui savait vivre avec son temps et qui savait lire les évolutions de la société.
15: Bernadette Chirac et la Corrèze, une histoire politique de près de 50 ans, un collège porte d'ailleurs son nom dans le village qui pourrait accueillir le week-end prochain une cérémonie pour lui rendre hommage.
4: Et dans l'affaire Liana, ses soupçons de défaillance dans le traitement des plaintes. Et il y en a eu des plaintes depuis 2017, nous l'avons dit. Résultat, plusieurs magistrats sont pointés du doigt. Une enquête administrative a même été demandée par le garde des Sceaux. Alors quelles sont les conséquences possibles? Voyez l'analyse de Delphine Sidbon.
24: Ils sont les garants de la justice française. Les magistrats, juges et procureurs ne sont pourtant pas exempts de responsabilité. Sur notre plateau hier soir, le ministre de la Justice l'assure, dans l'affaire Liana, la justice a failli.
25: Si les faits semblent être confirmés, je proposerai des sanctions, en effet pour des défaillances, des fautes professionnelles. Les magistrats, ils ont un statut d'indépendance, il faut les respecter, c'est la démocratie. Mais j'essaie de faire comprendre que l'indépendance n'est pas l'irresponsabilité.
24: Une magistrate est au cœur de la polémique, la procureure de la République d'Auch. Le gouvernement estime que le parquet n'a pas suivi la circulaire qui exige de traiter en priorité les violences sexuelles sur mineurs. Il a commandé une inspection. Le président de la Conférence nationale des procureurs tempère. S'il trouve normal qu'une inspection ait lieu, il n'accepte pas que son institution soit autant pointée du doigt.
26: On a l'impression de découvrir que les parquets tourneraient la tête dès lors que des faits graves se dérouleraient. Mais qu'est-ce que c'est que cette description de notre métier? Non, 29 000 personnes sont traitées par an par les parquets pour des mises en cause, pour des infractions de nature sexuelle sur les enfants. 29 000 personnes, voilà. C'était 20 000 il y a 4 ans.
24: L'inspection va durer 2 semaines, le rapport sera public. Si une faute est identifiée, le garde des Sceaux peut jusqu'à révoquer un magistrat. Cette avocate espère qu'au-delà d'éventuelles sanctions, cela permettra de réformer le système judiciaire.
27: C'est courant que des gens, par exemple, viennent me voir en me disant « Mais maître, j'ai déposé une plainte, et puis alors la personne contre laquelle j'ai déposé plainte, alors qu'on a des éléments à charge, n'a pas encore été convoquée. »
28: Là, on parle de violences sexuelles sur mineurs.
27: Oui, mais même dans des choses assez... Moi, je vous dis, je traite beaucoup de violences intrafamiliales, violences conjugales, protection de l'enfance. Et c'est vrai que d'une façon générale, ces lenteurs, elles sont relativement courantes.
24: Selon le ministère de la Justice, les révocations de magistrats sont très rares, une à deux par an. Mais dans 100% des cas, ces sanctions étaient liées à des comportements inappropriés. Aucune révocation pour faute professionnelle n'a eu lieu depuis au moins 20 ans.
4: Elles sont sur le devant de la scène depuis la crise des carburants, les voitures électriques. Pour la première fois depuis 5 ans, leur prix a baissé en France, moins 2% en 2025. Elles coûtent donc moins cher. Alors comment font les constructeurs? Eh bien, vous allez voir que la Chine est passée par là. Explication de ces prix mini avec Pierre Galassio.
29: C'est une première dans l'histoire de Renault. Le moteur de la nouvelle Twingo est chinois. Le moteur, c'est l'un des ingrédients essentiels de la recette des petits prix dans l'électrique.
30: Ce moteur nous a fait économiser du temps de développement. Réduire le temps de développement, c'est réduire le coût de développement et donc c'est pouvoir proposer une voiture au meilleur prix.
29: Ce moteur a été choisi sur étagère chez un sous-traitant chinois. Il est directement importé dans cette usine slovène qui fabrique des Twingo depuis 20 ans. Un autre ingrédient pour réduire les coûts, c'est la batterie. Elle aussi est importée de Chine, fabriquée par le leader mondial en la matière avec une technologie pas encore disponible en Europe, là aussi moins chère.
30: Ce sont des batteries qui n'utilisent pas de cobalt, ce qui permet de réduire le coût aussi de développement, puisque ce sont des matériaux qui sont plus coûteux.
29: Et puis cette voiture a été conçue en 2 ans contre 4 auparavant, grâce à un autre ingrédient miracle,

0: Clio hybride, la Twingo électrique est plus simple à assembler. Il y a moins d'opérations à réaliser.
1: Tout cela permet d'atteindre un prix de 19 500 euros sans les aides à l'achat et de 13 300 euros avec le maximum d'aide.
2: Qui dit petit prix dit petite autonomie, 260 km en moyenne pour cette voiture, oui, mais sur autoroute, ce sera plutôt 150 km grand maximum.
1: Sur ce terrain des petites voitures électriques, les Français sont concurrencés par de nouvelles marques chinoises. Par exemple, cette Leap Motor s'affiche à moins de 17 000 euros et cette BYD à moins de 20 000 euros. Les Françaises restent compétitives grâce aux aides publiques. Citroën réussit ainsi à proposer la C3 à 13 000 euros pour les foyers modestes, mais avec 200 km d'autonomie.
3: Il n'y a pas de recette miracle. On a déjà une batterie qui est une des plus compétitives du marché. Sur ce prix d'entrée de gamme, par exemple, vous venez avec votre smartphone. Il n'y a pas d'écran. Vous n'avez pas la charge rapide. C'est une option qui est à 500 euros.
1: Comme pour la Renault, cette guerre des prix ne fait que commencer.
4: En Albanie, il est question d'un projet immobilier qui provoque la colère et même une manifestation. Il s'agit d'un complexe touristique de luxe, un projet à 5 milliards de dollars dévoilé il y a 2 ans. Problème, il est programmé sur une zone protégée et l'investissement est fait par une certaine famille Trump. Delphine Sidbon.
5: Jusqu'à récemment, cette petite île d'à peine 5 km carrés appartenant à l'Albanie était surtout connue des touristes locaux et des mouettes de l'Adriatique. C'était sans compter un voyage d'Ivanka Trump en Europe et ce coup de foudre.
6: Nous étions sur le bateau d'un ami et nous nous sommes arrêtés pour nager. En fait, c'est comme ça qu'on l'a découverte et on est restés captivés.
5: Ce qui aurait pu rester un souvenir de vacances devient pour Ivanka et son mari Jared Kushner un projet à plusieurs millions de dollars. Leur ambition, transformer cette île et une partie de la côte albanaise en une destination ultra luxueuse. En 2024, des projections 3D avaient été rendues publiques. On y découvrait des villas d'architectes construites à flanc de colline, un club de tennis et des terrasses ouvertes sur la mer. Aujourd'hui, cette page n'existe plus. Le sujet est devenu explosif. Samedi dernier, la tension est montée d'un cran. Une altercation éclate entre des habitants et des agents privés chargés de sécuriser le début des travaux. Un manifestant est traîné sur plusieurs mètres. L'image fait le tour du pays. Depuis plusieurs jours, la contestation rassemble des foules immenses dans les rues de la capitale.
7: Le chantier pourrait durer de 10 à 15 ans, avec des dizaines, voire des centaines d'engins et énormément d'ouvriers. En d'autres termes, la nature ne sera absolument pas préservée.
5: Le symbole de ce soulèvement, les flamants roses, car le projet menacerait une zone où ils trouvent refuge. Mais au-delà de l'aspect environnemental, c'est aussi le premier ministre albanais qui est largement contesté. Aurait-il accordé un traitement de faveur à la famille Trump? Il a en tout cas affirmé que tant qu'il sera au pouvoir, ce grand projet ne sera pas stoppé.
4: Allez, à ce stade du journal, retour chez nous, du côté de Saint-Leu, pour une balade du dimanche. Le jardin botanique Mascarin. Voici un tourbillon en chiffres de 4000 plantes et de 13 hectares. 8 sont ouverts au public. L'occasion de vivre une, voire plusieurs expériences pour les sens, avec des épices, des espèces endémiques, mais pas que. C'est une belle échappée offerte pour nous par Naïma Roux.
8: Des allées luxuriantes du jardin de Mascarin et de leur poésie, Gérard, malvoyant, tâtonne pas à pas à la recherche du moindre indice. Il reconnaît cette branche de romarin.
9: Le romarin là, il est bon ici pour mettre mon grand monde t'es fait avant, tu vois, comme un monde t'es fait avant, t'es mettre ça sous oreiller, un petit maïton. Tu vois, quand t'es dort mal, t'es mis dessous, le petit maïton dort bien le soir.
8: Parcourir avec ses doigts, sentir, goûter, ces botanistes du jour doivent faire preuve d'imagination pour reconnaître les espèces qui leur sont présentées.
10: Il y avait la cannelle, et après il y avait le dernier, là, ce concours là. Ça m'a trouvé, en plus de ça, le géranium rosa. Et voilà, et après au toucher, il y avait la citronnelle.
11: Avec la reconnaissance du toucher et de l'odorat, il peut deviner c'est quoi et... Ben, si, des fois, il peut tromper. Hein. Par exemple, moi, la plus détecté le romarin.

0: marin. Grisette. Moi, d'habitude, je fais souvent le rhum marin avec bonne citronnelle, cannelle.
1: Un atelier d'éveil d'essence à la rencontre des plantes du jardin pour en comprendre leurs caractéristiques et leurs bienfaits.
2: Ce genre d'atelier nous permet d'accueillir des groupes qui sont différents, avec des profils différents, des handicaps différents aussi, et ça nous permet d'accueillir tout le monde au jardin. Et puis c'est l'occasion aussi de passer un bon moment en apprenant sur les espèces exotiques qu'on retrouve dans nos jardins et dont on se sert pour leurs vertus médicinales.
1: Tout un univers endémique et indigène les attend encore au cœur de ce jardin luxuriant, site emblématique porteur d'une histoire et d'un patrimoine botanique.
3: Le marquis de Châteauvieux, quand il s'installe à La Réunion, il importe les araucarias que vous connaissez avec les magnifiques fleurs, les jacarandas, les grévilléas, etc. La collection Réunion, comme on l'appelle ici, qui va remettre en scène la végétation qui existait avant l'arrivée de l'homme, les nattes, les bois de fer, les bois puants, etc.
1: Un parcours sensoriel pour partir à la rencontre de la richesse et la fragilité de la flore réunionnaise, en déambulant au rythme du chant des oiseaux parmi les bambous et les succulentes.
4: Et restons en pleine nature avec ce qu'on appelle la lutte biologique. Alors, le principe est simple, vous le connaissez, des insectes plutôt que des produits phytosanitaires. Place donc à ces nouveaux agents utiles à votre jardin. Et priorité, vous allez le voir, à la recherche. Farouk Moulan.
5: Petite par la taille, mais redoutable pour les cultures, les cochenilles font partie de ces nombreux ravageurs qui détruisent les plantations. Pour limiter leur prolifération, certains chercheurs misent sur une autre solution que les traitements chimiques, la lutte biologique.
6: C'est quand on a affaire à des cochenilles qui viennent d'une zone extérieure à La Réunion, comme par exemple la cochenille qui vient d'Amérique du Sud, s'il n'y a pas d'ennemis naturels à La Réunion qui sont capables de l'attaquer, c'est d'aller chercher dans la zone d'origine des ennemis naturels et de les introduire à La Réunion. Donc ça, c'est de la lutte biologique par acclimatation. C'est extrêmement long, parce qu'il y a beaucoup d'études biologiques pour s'assurer de l'innocuité, que l'auxiliaire ne va pas s'attaquer à d'autres insectes à La Réunion, donc ça prend du temps.
5: Une fois identifiés, les prédateurs naturels sont ensuite étudiés, puis élevés. C'est le cas de ce petit insecte baptisé Nesia, endémique de La Réunion, inoffensif pour l'écosystème. Il joue un rôle de prédateur contre de nombreux ravageurs.
7: Nesidiochoris volucer lutte contre plusieurs insectes, contre les aleurodes, donc les petites mouches blanches qu'on voit voler sur les tomates, contre les trips et contre la Tuta absoluta, qui est un gros ravageur de la tomate. Faire vraiment de la lutte biologique qu'on appelle par inondation, on va avoir besoin de faire un élevage pour avoir un nombre d'individus assez conséquent pour que ce soit efficace ensuite sur le terrain.
5: De la recherche à l'élevage, ces insectes deviennent de véritables atouts dans la lutte naturelle contre les nuisibles.
4: Allez, notre escale météo se fait ce samedi du côté de la pointe des Trois Bassins. De belles éclaircies au programme et 27 degrés au thermomètre annoncé par Alexandre Marianne, son bulletin météo complet. Et à suivre. Voilà, c'est la fin de ce journal. Merci de votre fidélité. L'information continue sur l'info.re. Tout de suite, votre mag du dimanche sur ces grands projets de construction qui peuvent occuper toute une vie. Construire un avion de ses mains ou encore rénover un voilier. Votre long format tout de suite sur Antenne Réunion. Et on se retrouve ce soir à 19h. Merci.
8: Regarde-moi ça.
9: Ouais.
8: C'est la plus belle.
9: C'est fou.
8: La plus belle de la ville.
9: Ouais.
8: Tout le monde s'arrête, tout le monde lève la tête à chaque fois.
9: Ouais.
8: C'est juste une tuerie.
9: Ouais.
8: Elle est à nous.
9: C'est une maison qui nous a fait rêver pendant des années, devant laquelle on passait tous les jours. On en discutait le soir avec Selim en se disant mais cette maison elle est abandonnée, on pourrait tellement faire un projet fabuleux. C'est chantier le chantier d'une vie.
8: Très clairement, bien sûr. C'est le chantier d'une vie, ouais, ouais. Ouais, ouais.
10: Le chantier de leur vie,
9: ah là là là là, ça y est.
10: C'est cette maison de maître du 19e siècle, nichée au cœur des barres d'immeubles de Saint-Ouen en Seine-Saint-Denis.
8: Voilà, tout ce que
10: Selim et Anne l'ont racheté plus de 2 millions d'euros pour la transformer en hôtel-restaurant haut de gamme.
9: Ça nous fait 4 chambres au premier étage et 4 chambres au deuxième étage, ouais. Là où il y a les fenêtres en lucarne.
8: C'est ça, ouais. Ouais, c'est
9: ça
8: bien.
9: Ça va être sympa, bah, on va avoir 8 chambres déjà. Ouais. Tu vois qu'il y a du taf, il y a du boulot là.
8: Elle prend forme.
10: Mais leur rêve a un prix. Plus de 4 millions d'euros après travaux et un gros crédit à rembourser. Selim, chef d'entreprise, et Anne, ancienne directrice d'hôtel, doivent impérativement ouvrir dans 4 mois.
8: Toutes nos ressources sont concentrées dans ce projet. On n'a pas le droit à l'erreur. Hein.
10: Dans leur course contre la montre, ils vont devoir se dépasser. Car sur leur chantier, rien ne leur sera épargné.
8: Ça, c'est un motoculteur, ça? Avec ça, tu retournes 500 mètres carrés? Franchement, c'est n'importe quoi.
11: Yala.
8: Comment on va faire?
12: On dort pas, on mange pas beaucoup, on est stressé, on cogite tout le temps. En fait, il n'y a pas de repos sur ce genre de projet.
10: Antoine, lui, a un tout autre rêve. Passionné d'aviation, il veut fabriquer la réplique exacte d'un coucou des années 20.
13: Depuis que je suis enfant, hein, je dessine des avions pour les reconstruire. Ce chantier-là, c'est sans doute le plus gros chantier de ma vie, en fait.
10: Pour réussir, cet ancien banquier devenu restaurateur de vieux avions ne devra rien laisser au hasard.
14: Il faut une vis plus grande que ça. C'est impossible à trouver. Hein.
13: Chier, putain.
10: Car bientôt, il devra s'asseoir dans ce cockpit pour tenter un vol inaugural à l'issue incertaine.
13: C'est vrai que quand on se met aux commandes de ces machines-là, on ne sait pas comment ça va se terminer.
10: À l'autre bout de la planète, au Guatemala, Justine n'a pas attendu que le temps passe pour réaliser son rêve. À seulement 26 ans, elle tente elle aussi l'impossible en restaurant seule ce voilier de 11 mètres de long à bord duquel elle ambitionne de parcourir le monde.
15: Je suis contente de pouvoir donner cet exemple en tant que femme que c'est possible de réaliser un travail de grande envergure dans un domaine si masculin.
10: Mais entre les problèmes mécaniques...
15: Je vois de l'huile là, ça coule là.
8: Ouais, et ça pisse là.
15: Il y a de l'huile aussi,
8: ouais.
15: On dirait que ça vient de là.
8: Ouais.
10: Et la fatigue.
15: J'ai vraiment besoin de prendre une longue pause, de couper complètement du chantier.
10: La jeune femme n'est pas au bout de ses peines.
15: La marche arrière, elle marche pas, non?
10: Justine, Antoine, Selim et Anne, tous vont découvrir la dure loi des chantiers. On sait quand on commence, jamais quand on termine. À Saint-Ouen, dans le nord de Paris...
8: On peut commencer là?
10: Ce matin, c'est opération communication pour Selim et Anne.
8: Tu escalades tout le... Ouais.
10: Comme chaque semaine, ils donnent des nouvelles à leurs milliers d'abonnés des réseaux sociaux.
8: Allez, ça tourne.
9: Alors là, on vous accueille dans une de nos futures salles de restaurant. Donc on aura deux salles de restaurant qui pourront accueillir ensemble environ 45 personnes. On va conserver ce majestueux plafond avec ces super lustres en pampille. Ils sont sublimes.
8: Alors, on se trouve maintenant dans notre espace bar et accueil. Faut imaginer qu'il y avait cette belle tapisserie dont on voit encore les vestiges là de ce côté-là. On devait la garder, elle était en super bon état. Nos ouvriers, je ne sais pour quelle raison, ont eu la bonne idée de se dire on va retirer la tapisserie. Mais bon, c'est pas grave, c'est les aléas du chantier, on va la remplacer. Les réseaux sociaux, c'est quand même vraiment un outil hyper pertinent. Ça nous permettra peut-être, pour le futur hôtel-restaurant, d'avoir des personnes qui vont savoir qu'on est ouvert et qui vont peut-être venir manger, déguster quelque chose ou même dormir quand ils viendront de province pour un week-end, quoi.
10: Une cuisine, deux salles de restaurant et 20 chambres au total.
9: Là, on vous accueille dans une des parties qui est plutôt avancé, donc on est content de vous le montrer.
8: Ouais, c'est une des 8 chambres de la bâtisse principale. Alors, on a des petites galères, des petites surprises comme partout. Voilà, on a notamment des petites traces d'humidité.
10: Enlèvement des meubles, rénovation des sols, réfection de la cage d'escalier. Il y a plus de 10 mois maintenant que les travaux ont commencé. Et depuis, cette maison qui appartenait à la même famille depuis 1885 a changé de visage.
8: Vous avez fait du piano avec le vieux piano qui était là depuis plus de 100 ans.
11: C'était trop rigolo. Tu te rappelles, c'était
10: Léon et Lily, 7 et 4 ans, wow. ont suivi le projet dès l'origine.
9: C'est digne d'un film d'horreur.
11: Moi, j'ai le souvenir de la première fois où je suis entré à la maison. J'ai vu les moulures, j'ai vu les peintures, ces vieilles tapisseries, ces beaux miroirs, etc. Et j'étais vraiment mais dans un autre monde. Il y avait une espèce de magie. Je me suis dit, waouh, ça existe à Saint-Ouen, quoi.
9: Cette maison figée dans le temps avec tous ces meubles de plus de 150 ans.
11: Ah, c'était un coup de cœur foudroyant.
9: Ouais. Quand on voit cette maison, on se dit qu'on veut essayer de conserver tout ce qu'on peut conserver parce que c'est tellement magnifique.
10: En préservant l'histoire, le couple construit aussi l'héritage de ses enfants.
11: Léon qui pousse Lily pour labourer le terrain. Et boum, dans le petit muret. Voilà.
16: Ce qui me plaît sur le chantier, c'est de... C'est les voir avancer et essayer de les aider.
11: C'est le projet d'une vie, c'est un projet familial, c'est un projet à notre échelle qu'on concrétise qu'une seule fois.
9: On a tout mis sur la table, on a mis toutes nos économies, tout notre patrimoine qu'on avait réussi à acquérir au fil des années, on a tout mis pour ce projet.
11: C'est pas qu'on a plus rien, on a moins que rien. Donc là, on est en dessous de zéro. Donc,
10: Plus un sou en poche et bientôt un crédit de 17 000 euros à rembourser tous les mois. À partir de maintenant, chaque semaine compte. Au cœur des forêts tropicales d'Amérique centrale, sur la côte est du Guatemala. Justine, 26 ans, s'est elle aussi lancée dans un chantier hors norme. Restaurer seule un vieux voilier.
17: Je me suis dit, je vais récupérer un bateau abandonné puisque j'avais pas d'argent. Je vais le retaper. J'ai décidé de reconstruire un bateau qui est capable de faire le tour du monde. Et c'est la Baleine Blanche.
10: La Baleine Blanche, c'est ce bateau promis à la casse qu'elle a racheté 1 euro symbolique. C'est pour lui que Justine est arrivée dans cette marina perdue, à 5 heures de la capitale, il y a 3 ans. C'est un bon moment. C'est même ici qu'elle habite, une vie spartiate dans 15 mètres carrés.
17: C'est un petit espace de vie. Alors, autant être un minimum organisé si on veut vivre bien, surtout sur un chantier. Bon, c'est sûr que les bananes sont à côté des pots de peinture et des outils et que bah, voilà, c'est normal. Alors, ici, c'est le beau petit couloir dans lequel, ici, en fait, j'ai envie de faire un atelier. Pour le moment, c'est un entrepôt. Mais je construirai un atelier, un de ces quatre. Donc là, on est dans ma cabine, à l'arrière du bateau. La cabine, c'est ma petite bulle. J'ai tout refait, toutes les couches de peinture, jusqu'à remettre ça, c'est la même couleur que la coque. Il me tarde d'arriver au moment où j'ai enfin le bateau à l'eau et je peux enfin faire plein de belles navigations et réaliser mon projet.
10: Justine a toujours eu l'âme d'une aventurière.
17: Où est-ce qu'on arrive, là ?
10: À 21 ans, elle arrête ses études d'hypocagne, quitte le nord de la France...
17: Des gitans des mers, des pirates, avec des bateaux. Je me suis dit, mais waouh, c'est génial de vivre ça à ce moment-là de ta vie, t'apprends tellement. Et je me disais, est-ce que moi je serais capable aussi de faire ça?
10: Pour financer la rénovation de son bateau...
18: Tu veux du miel?
19: Oui.
10: Justine vit de petits boulots et compte sur l'aide de volontaires, comme Flore.
20: That's so good. I love it.
18: Je pense qu'on va remettre les injecteurs.
10: En échange du gîte et du couvert, la jeune Hollandaise lui donne un précieux coup de main.
18: Ce qu'on pourrait faire, c'est mettre un tuyau ici pour le diesel.
19: C'est une très bonne prof. Elle explique vraiment bien. Elle m'inspire avec son projet.
20: Thank you.
10: En un an de travaux, Justine a bien avancé. Aujourd'hui, elle consacre toute son énergie à réparer son moteur.
17: la belle Paulette, toute peinte en rose. J'osais pas m'y mettre seule, parce que j'avais peur de faire n'importe quoi en démontant quelque chose.

0: choses. Et en fait, au moment où j'ai démarré, ben, ça a été beaucoup plus simple que ce que je pensais, parce qu'au final, la mécanique, c'est A plus B. C'est hyper logique, en fait. Faut que je me rappelle bien, c'était comme ça, du coup, comme ça.
1: Malheureusement...
0: Oh là là !
1: Tout n'est pas qu'une affaire de bon sens.
0: J'aimerais vérifier si ça demande pas une pression particulière, ces boulons-là.
1: La mécanicienne en herbe se rend finalement à l'évidence. Sans un professionnel, elle risque d'avoir du mal à démarrer son moteur. Près de Tours, sur l'aérodrome de Sorigny. Tout au fond de son hangar, Antoine, lui, ne laisse aucune place au hasard. Sa passion, restaurer des avions mythiques qui ont marqué l'histoire.
2: C'est un bombardier de la Première Guerre mondiale. Et il n'en reste plus que trois au monde aujourd'hui. Un petit trésor au niveau aéronautique.
1: Des vieilles machines, ce pilote chevronné en rénove depuis l'âge de 14 ans. Après des années dans le secteur bancaire, il a même décidé d'en faire son métier. Mais aujourd'hui, Antoine voit encore plus grand.
2: C'est un chantier secret que je viens de débuter.
1: Pour la première fois de sa vie, il construit de ses propres mains la réplique d'un Caudron C-109, un avion de légende des années 20, pour le faire voler.
2: Alors, toute cette partie-là, ça va être la queue de l'avion, avec la dérive et les empennages au bout. Et toute cette partie-là, ça va être le cockpit, avec la place du pilote et la place du passager. Alors, sur cet avion-là, on a plusieurs aviateurs et aviatrices célèbres qui se sont distingués. Maryse Bastier, elle bat le record du monde de durée de vol féminin et elle tient plus de 27 heures de vol à ses commandes. C'est énorme. Sans moyen de radio-navigation, sans instrument, elle a manqué plusieurs fois de s'endormir et de s'écraser avec l'avion. La seule façon de voler sur cet avion-là, eh bien, c'était de le reconstruire. Ce chantier-là, ça sera un chantier qui va être le plus marquant dans ma vie.
1: Antoine a déjà passé une centaine d'heures sur son chantier. Mais il est loin du compte. Il lui reste au moins 2000 heures de travail. Difficulté supplémentaire, il n'utilise que les matériaux et les techniques d'époque.
2: Il n'y a pas de clous, il n'y a pas de vis, c'est que de la colle.
3: Ça va vraiment tenir, ça ?
2: Alors, en tout cas, ça, pour les autres avions, ça tient. Mais il faut être très méticuleux. Le diable est dans les détails. On peut avoir un tout petit morceau qui est mal collé. Ça conduit forcément à la catastrophe. Il ne faut pas être trop distrait par des gens qui viennent, qui viennent voir.
3: Comme nous, quoi.
2: Voilà.
1: Mais avec un projet pareil...
4: Salut Antoine, tu vas bien ?
2: Ben ça va et toi ?
1: Difficile de ne pas attirer les curieux.
4: Qu'est-ce que tu veux ? Tu me dégoûtes ?
2: Exactement.
1: Jean-Renaud est un ami de longue date.
4: Bon, c'est du beau travail. Hein. C'est bien de faire revoler des avions comme ça d'époque.
1: Hein. Ancien pilote de chasse et admirateur de la première heure.
4: C'est rare d'avoir quelqu'un qui est capable de faire toute la gamme, depuis la construction jusqu'au vol et...
3: C'est un petit génie.
4: Un grand génie. Je veux pas te faire gonfler les chevilles, mais c'est vrai. Hein. T'as une idée de le faire voler ?
2: Ben, je pense que je vais le faire voler pendant 3-4 mois, en septembre.
4: Septembre ? Oh, ça va être juste quand même. Non, je te parie une bouteille de champagne que tu feras pas voler en septembre.
2: On verra.
1: En moyenne, les constructeurs amateurs mettent 10 ans pour fabriquer un avion. Antoine, lui, s'est donné 3 mois. En Seine-Saint-Denis, à Saint-Ouen, le chantier s'accélère.
5: Et nous voilà.
4: Et voilà.
5: Attends, je t'ai fait les bisous.
1: Anne et Selim reçoivent aujourd'hui la visite d'ouvrières un peu spéciales.
6: Eh ben, on est content de vous accueillir.
1: Des artistes dont ils admirent le travail.
6: Allez, on monte.
7: Trop beau.
1: Elles vont décorer l'immense cage d'escalier qui dessert les chambres de leur futur hôtel-restaurant.
7: Oh, bah super, trop bien.
8: On t'a vraiment laissé champ libre sur l'œuvre que tu vas faire. On est un peu curieux de savoir ce que t'as prévu.
7: En gros, bah voilà, là on a un bon petit idée du croquis qui peut se passer.
8: Ah ouais, génial.
6: Ah ouais, trop bien.
7: Donc l'idée, j'ai bien compris que vous aimez beaucoup mes corps féminins et mes plantes. Je pense que ce qui peut être chouette, c'est que du coup, ces moulures que vous avez gardées au mur vont vraiment servir de cadre à comme des tableaux.
6: Franchement, c'est super. On est hyper contents, quoi, et on a hâte de voir le résultat.
8: On commence à avoir les yeux qui brillent. Alors, je sais pas si ils brillent du projet de la future fresque ou ils brillent de fatigue, peut-être un peu des deux.
7: Je les vois, c'est vrai, un petit peu plus fatigués que la première fois que je les ai rencontrés. Mais je me dis que voilà, justement, peut-être que je suis là pour leur mettre les petites paillettes dans les yeux pour qu'ils puissent tenir les dernières semaines.
1: Mais à quelques semaines de l'ouverture, il y a encore beaucoup de travail. Plus de 500 mètres carrés de jardin à aplanir et à replanter. Pour accélérer la cadence, le couple a organisé un chantier solidaire.
6: Ça va ?
9: Aujourd'hui, il faut qu'on coupe le ou, enfin, l'arbre qui est là-bas. Quand on aura coupé tous les arbres, on va débarrasser les branches, on va tout ramener à l'entrée.
1: Famille, amis, habitants du quartier, une quinzaine de personnes se sont mobilisées. Peu importe le niveau de compétence.
9: Ça va les filles, vous en sortez ? C'est pas trop dur ?
10: Oh là là, c'est pas très pratique, hein. Eh ben, on est venu pour aider nos anciens voisins qui ont acheté cette magnifique maison. Faut donner de sa personne, mais c'est pour la bonne cause.
11: Allô ? Oui, vous êtes où ?
1: Pour les gros travaux, Célim a aussi embauché des paysagistes trouvés sur Internet.
11: Donc, vous arrivez dans combien de temps ? 20 minutes. Ouais, mais 20 vraies minutes ou 20 minutes comme ce matin depuis 9h ? Bah ouais, on a perdu la matinée, les mecs. Voilà, il devait être là à 9h, il est... Tadam ! Il est midi moins le quart. Voilà, ça fait un petit retard sympa quand même. Voilà, et on n'a pas les machines en fait pour retourner la terre, pour extraire les souches, pour niveler, etc.
1: Du haut de ses 68 ans, Françoise, la belle-mère de Célim, décide de prendre les devants. À sa manière.
11: Anne, ta mère me fait peur.
9: Bah oui, alors moi je contrôle pas. Hein.
11: Je peux rien lui dire. Faites attention. Elle a la tronçonneuse facile, la Françoise. Et c'est elle la vraie chef de chantier. À défaut d'avoir des jardiniers à l'heure, au moins Françoise, elle était sur le pont à 6h du matin. Faites attention, Françoise, vous me faites peur quand même.
12: Arrête.
11: Et je veux pas d'emmerde.
12: Et t'hériteras pas.
11: Non, mais je cherche pas l'héritage, moi. Je veux juste que vous soyez en bonne santé. Merci, Françoise.
12: Non, faut qu'on t'aille là. Hein. Tu me montes l'échelle, là.
11: Je vous offre un bouquet de branches.
13: C'est un sacré chantier où Camille s'appelle, là.
12: Oui, c'est pour ça qu'il faut les aider. C'est bien plus facile de construire du neuf, que d'essayer de sauver de l'ancien. Il y a une âme, il y a une histoire. C'est notre passé. Faut le garder.
1: Avec 4 heures de retard, les paysagistes arrivent.
11: Il est où le motoculteur et la rogneuse ?
1: Mais le soulagement est de courte durée.
11: De quoi ? Ça, c'est un motoculteur, ça ? Franchement, c'est n'importe quoi.
14: Yala.
11: Comment on va faire ? On vous attend depuis ce matin, vous arrivez à 13h et vous avez même pas le matos. C'est n'importe quoi.
14: Non.
11: Et la rogneuse pour les arbres, elle est où ?
14: Tondeuse.
11: La rogneuse, c'est le budget le plus important dans le devis que vous m'avez fait. Et vous avez pas de rogneuse ? Non, franchement, les mecs, c'est pas sérieux. J'ai tout le truc qui est en friche. C'est dur parce que pour le coup, tout le monde était ultra motivé. Est-ce que je pourrais remobiliser autant de monde la prochaine fois ? J'en suis pas sûr. Donc voilà, on perd du temps, de l'énergie, voilà.
1: Célim et Anne ne feront finalement pas affaire avec cette entreprise. C'est donc en famille et à la force des bras qu'ils vont maintenant devoir aplanir ce terrain de plus de 500 mètres carrés. Des jours de travail supplémentaires, alors que leur temps est déjà compté. L'hôtel doit ouvrir dans un mois et demi.

0: Justine, elle, est sur un rythme plus tranquille.
1: Vamos.
0: Ce matin, elle a besoin de matériel de bricolage pour réparer son bateau. Depuis 3 ans qu'elle habite le Guatemala, la quincaillerie de Rio Dulce est devenue sa deuxième maison.
2: Hola. Hola, Lorena.
3: Bonjour, Lorena.
2: No sé si
3: vous auriez une vis comme ça? Je vais voir si je trouve la même.
2: Ça fait 3 ans qu'il me voit. Acheter des rouleaux de peinture, des brosses métalliques, du papier à poncer, des pots de solvant.
4: Oui, elle vient acheter des articles au magasin tous les jours.
3: Presque tous les jours.
4: C'est une bonne cliente. Elle nous achète beaucoup de produits.
2: Adios.
0: Matériel en poche, Justine va maintenant tenter de démarrer Paulette, le moteur de son voilier. Cela fait 3 mois qu'elle s'évertue à le réparer. Cette fois, elle a demandé de l'aide à Didier.
5: Bonjour.
0: L'un des voisins sur la marina, navigateur breton et expert en mécanique.
6: J'avais un peu peur de toujours. Allez, on recommence et tu surveilles. Ton démarreur ne tourne pas. Ah, ça y est, il a accroché. Il tourne.
2: Ok. Tu penses qu'il tourne, là? Il va démarrer?
6: Top, j'arrête. J'ai pas de compression qui sort ici.
2: C'est vrai, t'as raison.
6: Et un problème. Donc moi, je vais pas plus loin.
2: Ok. Et donc, c'est quoi? Ça veut dire...
6: Ah, ça, je sais pas. Là, ça dépasse mes compétences.
2: Ok. Je vois de l'huile, là.
6: Où ça?
2: Ici. Ça coule. Là.
6: C'est... T'as peut-être pas
2: ici.
6: Assez serré.
2: Ah!
6: Ouais, ouais, et ça pisse.
2: Il y a de l'huile aussi, ouais. On dirait que ça vient de là.
6: Ouais.
2: Ça démarre pas encore. Je pense qu'il est assez tard. On va peut-être s'arrêter, puis se reposer.
0: En cas de coup dur, Justine peut toujours compter sur les amis de la marina pour lui remonter le moral.
2: Hello! Ça va?
7: Ouais, ça va.
0: Emma et Tom sont en escale ici quelques semaines pour faire réviser leur bateau. Comme Justine, ils vivent de petits boulots et voyagent au gré de leurs envies.
2: Yeah. Et vous êtes parti où là déjà avec le bateau?
7: Alors moi j'ai commencé à Tahiti il y a 10 ans et Tom il a commencé à Hong Kong il y a 20 ans.
2: Génial.
7: On est allé en Tuamotu, aux Marquises, Kiribati, Micronésie, on a plongé dans des endroits où il n'y a même plus d'habitants, dans des îles vraiment isolées.
2: Pour moi, ouais, c'est super inspirant ce qu'ils ont vécu. Quand je suis fatiguée de mon chantier le soir, je viens leur faire un petit coucou et ça fait rêver. Et puis ça rappelle pourquoi je suis sur un chantier, quoi.
0: Justine a retrouvé sa motivation.
8: Salut. Servez-vous, si vous voulez, il y a de la glace.
0: Elle se donne 2 mois pour terminer son bateau et mettre les voiles. À l'aérodrome de Sorigny, près de Tours, Antoine, lui, avait besoin de prendre un peu l'air, à sa façon. Depuis plus d'un mois, l'aviateur vit cloîtré 6 jours sur 7 dans son hangar, omnubilé par la construction de son avion de légende.
9: Eh oh, je suis là, hein.
0: Pour le voir, sa femme Leslie et ses 2 enfants sont même obligés de faire le déplacement.
10: Il est chaud. Il veut du taboulé, ici.
11: Moi.
12: Jules, ça te va?
11: Oui.
10: T'as bien avancé ce matin?
12: Ça va, ça avance, mais je sais pas si on va être vraiment prêt dans 2 mois là. C'est...
10: Mais pourquoi tu veux qu'il vole dans 2 mois?
12: Bah c'est juste que j'aimerais bien qu'il vole avant l'hiver, parce que c'est un avion qui a pas de cabine, donc.
10: C'est bien de se mettre des objectifs aussi. Mmh. Pour que ça avance. Hein.
0: En tombant amoureuse d'Antoine il y a 18 ans, Leslie a tout de suite su à qui elle avait affaire.
10: Je me souviens, tu m'avais dit que tu avais pris un petit prêt à l'époque pour acheter un avion. Et ça, je m'étais dit, il est un peu fou ce gars, parce que qui sait qui fait un prêt pour acheter un avion à 20 ans, quoi.
12: Ça, c'était au tout début. Hein.
10: Ouais, et ça, j'avais trouvé ça vraiment atypique, quoi, un peu dingue. Mm. Mais bon, ça m'a pas fait peur, hein, je suis restée.
1: Les avions, tout ça, c'est votre passion,
10: ouais. Non, pas du tout. Ouais, non, les moteurs, tout ce qui est... soit avion, voiture, moto, tout ça, ça m'a jamais intéressé, ça ne m'intéresse pas. Mais actuellement, il réalise son rêve, donc je suis fière de lui. Hein. Je lui ai toujours dit que je le soutiendrai le jour où il se lancerait dans cette aventure.
12: Donc, de toute façon, tu viendras faire un tour quand il va voler.
10: Pour oui, pour déjà le tester, quoi.
0: Sur son chantier, Antoine avance bien. En 3 semaines, il a déjà terminé le fuselage de son avion. Aujourd'hui, il a demandé de l'aide à son ami pilote, Jean-Pierre, pour une étape délicate.
12: Je voudrais bien que tu me donnes un coup de main pour faire l'installation des instruments sur la planche de bord. C'est bon, ça te va? On fait ça?
5: Oui, bon, on va attaquer ça. Alors là, à l'aide d'une petite fraise, j'enlève la bavure sur le bord des trous.
11: Comme les dentistes.
12: Je suis assez à l'aise avec tout ce qui est menuiserie et entoilage. Jean-Pierre, lui, de formation, il est chaudronnier.
5: Depuis l'âge de 14 ans, je déforme du métal, voilà.
12: Quand on monte dans un avion comme celui-ci, on met quand même sa vie en jeu, puisque tout tient en fait à la qualité du travail qu'on a réalisé. Donc c'est important de s'entourer des meilleures personnes. Tu veux voir Jean-Pierre alors? Ouais.
5: Ouais, ça va. C'est bon, c'est assez rigide.
12: Il n'aurait pas fallu prendre une tôle plus fine parce que finalement, une fois qu'on met les instruments sur la tôle.
5: Le poids des instruments déforme la tôle.
13: Et ça fait quoi en vol?
5: Simplement vibrer et empêcher d'avoir une bonne lecture des instruments.
12: On essaye de le monter?
5: Ouais.
0: Tout se joue au millimètre près.
12: Bon, ben voilà. Ben écoute.
5: Super.
12: C'est pas mal.
5: Ouais, c'est pas mal.
12: Et donc là, il reste en fait le compas. Donc lui, le compas, il va arriver comme ça.
5: Bonne lecture, bien cohérente.
0: Parce qu'il veut construire une réplique parfaite, Antoine n'aura aucun instrument de bord moderne. Mais des petits trésors d'époque qu'il chine depuis des années sur Internet.
12: Ça, c'est des instruments d'origine et c'est des instruments qui datent des années 30.
13: Ils sont fiables?
12: Alors, on les a testés, mais en fait, le problème, c'est que j'ai jamais volé sur cet avion-là, évidemment. Donc, je ne peux pas encore savoir comment l'avion vole. Un tout petit peu. Je vais essayer de m'installer pour voir ce que ça donne. C'est pas mal. Hein.
5: C'est pas mal.
12: On pourra peut-être juste mettre un petit coussin pour pouvoir faire des vols de longue durée. Moi, je me sens bien. Hein. Là, je suis prêt à partir. Là.
5: Oui, pas trop vite. Hein. On a oublié le moteur. Ouais.
0: Avant de tenter le décollage de son appareil de légende, Antoine a encore plus de 700 heures de travail. À Saint-Ouen, près de Paris, Anne et Selim, eux, ne comptent même plus les heures. Ils n'ont pas arrêté en un mois et demi.
14: Alors voici notre entrée qui est maintenant toute verte. La première salle du resto, dont le parquet n'est pas encore poncé, vitrifié. Notre cuisine est équipée, elle est maintenant en peinture.
0: Malgré tous leurs efforts, entre les retards de livraison, les malfaçons dans les travaux...
15: On a une défection de la partie plomberie.
0: Et les problèmes administratifs.
15: Il y a une commission de sécurité qu'on n'est pas en mesure d'avoir.
0: Les futurs gérants ont un mois de retard sur leur calendrier.
14: Bon, en gros, l'idée, c'est d'essayer de voir un petit peu toutes les retouches qu'il y aurait à faire.
7: Ouais, parce que là, il y en a ici. On voit que là aussi, il y a des accros de peinture.
0: Une catastrophe pour le couple qui a dû commencer à rembourser son crédit.
7: Il y a du silicone partout.
15: Ça représente une échéance de 17 000 euros par mois.
7: Et comme là, on n'exploite pas, bah, pour l'instant, c'est nos petites poches. Là. On va chercher des petits sous pour rembourser.
15: Il y a un enjeu qui est énorme. C'est vraiment, on joue notre vie. Quoi. Donc là, si on n'ouvre pas dans les semaines qui suivent, notre survie, elle va être compliquée. Mais heureusement, on a Morgane.
7: Oui.
15: Qui nous a parlé d'un héritage de sa grand-mère. Bon, voilà, on attend de voir, on attend de voir.
0: Avec Morgane, leur apprenti, le couple doit mettre les bouchées doubles pour ouvrir au plus vite.
11: On va commencer par le fond, là. On va commencer par ici.
0: Mission du jour, aménager la première des 20 chambres de l'hôtel.

0: n'est pas censé...
1: Mais parfois...
0: Je crois qu'il vaut mieux le retourner.
1: La meilleure volonté ne suffit pas.
0: On est des bleus. Oh.
2: C'est quoi le problème?
0: Bah en fait, il fallait scratcher avant.
2: Ouais. Vous êtes prêts?
0: Allez. 1, 2, 3.
2: Attends, deux secondes,
0: Vous cherchez une équipe de choc pour monter vos matelas. Appelez Morgane et Anne. En une journée, elles vous montent un lit.
1: 2 heures pour monter un lit en kit et finalement s'apercevoir que...
2: Je me demande si en fait, c'était pas un lit de 180 ici.
0: On est déboulé. N'importe quoi.
2: C'est pas grave. Non, ça arrive. Il y a qu'en se trompant qu'on arrive à faire des choses. Et voilà. Hein? Ok.
3: Pourquoi ça? Ça veut pas.
2: Ah non, mais c'est un truc vraiment. De ouf quand même.
0: Non mais là, franchement, on a pas de chance quand même.
2: On a écumé les sujets là.
0: C'est pas grave, mais c'est pas glorieux.
2: C'est pas le meilleur bilan qui soit, mais c'est une.
1: Le couple tente de garder le sourire.
2: Oh. Vous me réveillez quand vous avez terminé.
1: Mais s'ils n'arrivent pas à rembourser leur crédit, Anne et Selim risquent l'hypothèque sur leur établissement, mais aussi sur leur maison.
0: Bah c'est pas terrible, chérie. Hein.
1: Au Guatemala, après 2 ans et demi de travaux, Justine a franchi un cap important. La mise à l'eau de son bateau, immortalisée par ses amis en vidéo.
4: Capitaine, on flotte. Capitaine pour d'un vrai bateau, plus capitaine d'une épave.
1: Nous la retrouvons 3 mois après ce grand moment. La jeune autodidacte pense avoir terminé la réfection de son moteur. Mais avant de larguer les amarres, Justine a besoin d'un ultime avis d'expert.
4: Hello.
5: Hi.
4: Thank you. Merci so beaucoup du coup de main.
6: Les conseils, c'est gratuit.
4: Thank you.
1: John est américain et il a 45 ans de mécanique marine derrière lui.
6: Laisse-moi voir.
1: Il doit vérifier que le moteur est aligné avec l'axe de l'hélice.
7: Here we go. Ok.
6: C'est toi qui as fait ça?
4: With Nando. Avec Nando, oui. Ça nous a pris 2 jours et demi.
6: Parfait. Tu as vraiment fait un beau boulot.
7: Yeah, that's impressive.
6: Impressionnant. Quelle fille.
4: Je suis trop contente. C'est ce dont j'avais besoin, l'avis d'un professionnel. Et en plus de ça, je ne m'attendais pas à ça. Qui me dit qu'en fait, le travail qu'on a fait, il est parfait. Il est complètement impressionné. Je suis moi-même impressionnée qu'il soit impressionné. Je suis rassurée.
1: Il est maintenant temps de mettre les voiles.
7: Vas-y.
1: Au sens propre. Pour l'aider dans cette dernière ligne droite, Justine a recruté 5 bénévoles.
8: En tout cas, c'est trop petit, ça.
1: À court d'argent, elle a opté pour des voiles d'occasion.
8: On va pas naviguer de sitôt, peut-être.
1: Mais pour l'instant, aucune n'est adaptée à son bateau.
4: Ça va pas passer, en fait. Là-dedans. Ah non, mais dis pas qu'ils sont pas adaptés à... Non. De toute façon, la voile, elle est trop petite, autant mettre l'autre qui est un peu plus pourrave. Sur l'autre, c'est... Les petits coulisseaux qui sont trop fins et qui ne passent pas dans le chariot. Il y a toujours un truc.
1: Justine joue son va-tout avec cette 3e et dernière voile.
4: Ok, ça va coulisser.
1: Et cette fois...
4: Vas-y. Oui.
9: C'est un accomplissement, là. Enfin avoir la grand voile.
4: C'est un truc de malade. Je réalise moyen, j'ai l'impression que je suis encore dans le jus. Ça fait bizarre, c'est vraiment agréable.
1: Demain, si tout va bien, la jeune femme et sa baleine blanche devraient prendre le large. Sur son aérodrome à côté de Tours, Antoine, lui, pourrait bien prendre de la hauteur.
5: Attends.
1: Après plus de 2000 heures de dur labeur...
5: Et c'est pas le plus simple.
1: Des moments de doute, mais aussi de complicité avec ses amis pilotes.
10: Il y a un truc à l'envers depuis le début.
5: Donc faut qu'on commence tout.
1: Il a aujourd'hui réalisé l'exploit. En seulement 8 mois, Antoine a fabriqué cet avion de bois et de toile, parfaite réplique de l'appareil de légende de la célèbre aviatrice Maryse Bastier.
5: Moi, je suis content de ce que j'ai accompli jusqu'à présent, mais aller voler pour la première fois dans une machine qu'on ne connaît pas, c'est un peu stressant quand même. Enfin voilà, on ne fanfaronne pas. Enfin moi, en tout cas, je ne fanfaronne pas. Alors, il y a eu beaucoup de casse, hein. Les aviateurs, les pionniers, ils ont construit des choses de leurs mains. C'est vrai que quand on se met aux commandes de ces machines-là, on ne sait pas comment ça va se terminer.
1: Dans moins de 2 heures, Antoine effectuera son premier vol devant ses proches et la presse locale.
5: Bah là, c'est la touche finale. Hein. Cet avion-là n'a pas de démarreur. Il faut qu'il y ait une personne qui prenne l'hélice comme ça et puis qui lance le moteur.
1: C'est Yannick,
5: ça va ?
1: Un autre pilote de l'aérodrome, qui se chargera de cette mission capitale.
11: Et puis, il n'y a pas beaucoup de vent aujourd'hui, hein, par rapport à hier. Ça... Pour toi, ça devrait être bon.
1: Mais avant de décoller, le duo doit maintenant scruter l'avion dans les moindres détails.
5: Il faudrait qu'on regarde tout ce qui est commande de vol, attache et tout. Quoi.
10: Je regarde de mon côté et toi du tien. C'est toujours mieux d'être plusieurs à faire un contrôle complet, surtout pour le premier vol. Hein. Et même si on regarde les mêmes choses, on ne voit pas forcément de la même manière. Il n'y a pas le droit à l'erreur. Ça, pour le coup, c'est sérieux.
5: Alors, faut tout vérifier. Puis alors, ce qui est assez rigolo, c'est qu'on a beau faire 10 fois le tour, et on trouve toujours un truc qu'on n'a pas vu la fois d'avant. J'ai un petit peu de jeu ici, donc je vais mettre une rondelle pour resserrer un peu la fixation. J'ai jamais terminé, en fait, ce truc. Parce que quand même, à la fin, on s'assoit dans l'avion et on vole. Hein. Donc, ouais, faut pas laisser des petites choses, même dans la tête.
1: Antoine fait bien d'être perfectionniste, car au dernier moment...
10: Ouais, je te confirme que je la vois dedans. Hein.
1: À l'intérieur de la queue de l'appareil, il découvre une vis trop courte et mal serrée. En plein vol, elle risque de s'échapper dans la carlingue et les conséquences pourraient être graves.
5: Chier, putain.
1: Il faut la remplacer de toute urgence.
5: Je suis pas sûr d'avoir ce qu'il faut. Hein. Faut une vis plus grande que ça. C'est impossible à trouver. Hein. Si on n'a pas la vis, évidemment, on peut pas voler. Donc il faut absolument qu'on change cette vis-là pour pouvoir faire le vol aujourd'hui. Seb ?
12: Oui,
5: Je suis à la recherche d'une vis qui soit assez grande, en 110 ou 120 de long. C'est assez urgent.
1: S'il veut avoir une chance de décoller aujourd'hui, Antoine doit absolument trouver une solution. À Saint-Ouen, c'est le projet d'Anne et de Selim qui prend son envol.
13: Bienvenue à l'hôtel Le Charmant.
1: De salles de restaurant art déco de 50 couverts, une cuisine sur mesure, une cage d'escalier entièrement redécorée et 20 chambres rétro.
14: Ça fait du bien de pouvoir mettre la pancarte. Ça y est, on ouvre. Au bout de quasiment 2 ans hein, de chantier, de travaux... Préparation, ouais, ça y est.
1: Le couple a dû souscrire plusieurs crédits à la consommation pour payer leur mensualité de 17 000 euros.
15: Bah là, niveau sous, on est plus que dans le rouge, parce qu'on devait ouvrir il y a 6 mois, et du coup, donc là, on tire vraiment sur la corde, quoi.
1: Selim et Anne ont déjà dû rembourser plus de 100 000 euros.
14: Pour quelle heure ?
1: Et toujours aucune rentrée d'argent.
14: Ok, très bien.
1: Il est plus que temps de renflouer les caisses.
14: J'ai fait votre réservation. J'ai une résa qui arrive, les premiers clients qui arrivent à 14h. Et clairement, on n'est pas prêt. Je me sens hyper stressée.
2: Voilà, c'est un petit peu de nettoyage, mais ouais, on est à

0: une heure, des premiers clients. Voilà. Bon, et de toute façon, c'est comme ça, un spectacle. Quand on fait sa première, eh ben, y a toujours des petits réglages de dernière minute. Donc on est en plein dedans, là. Voilà. Mais on va y arriver. Hop.
1: Il reste surtout un problème de taille à régler.
2: J'ai besoin de savoir quelle chambre je vais donner au client, donc je vais vérifier laquelle est louable. Hop, alors. Bon, je voulais leur donner celle-là parce qu'elle était grande. Mais qu'est-ce qui n'allait pas ici? Ah oui. Mais on a un problème de douche. Ok, donc je peux pas leur donner celle-là. Celle-ci, elle a pas trop de problèmes techniques. Enfin, je crois pas. Ah, quoique si. Ah oui. Elle tient pas, on a des problèmes avec les appliques.
0: Bon, ça va?
2: Ouais, ouais, ça va. Moi, j'aime pas quand c'est tout à l'arrache en dernière minute, mais c'est moi.
0: Donc, j'ai mis la filasse. Et ça tient. Bingo.
1: Il s'en est fallu de peu. Les clients arrivent avec une demi-heure d'avance.
0: Hôtel Le Charmant.
3: Oui, bonjour, c'est Brigitte et Frédéric.
0: Oui, bonjour, je vous ouvre.
2: Ah, bah écoutez, on est ravis de vous accueillir.
0: Vous êtes nos premiers clients.
4: On a l'impression de vous connaître.
2: C'est vrai?
4: Oui, on me suivait sur Instagram.
2: C'est génial.
5: C'est vraiment très, très joli. C'est un effet waouh.
2: Je vous en prie, monsieur, allez-y.
5: Magnifique.
2: La salle de bain. Je vous ai mis un petit cadre qui était de la maison. Voilà, en confort.
5: Oui, et puis je veux dire, si j'ai mal au dos, c'est que...
2: Vous me direz, oui. Parce qu'on a mis... Normalement, on s'est beaucoup concentré sur la literie.
5: C'est le chantier d'une vie et ça mérite qu'on s'y attache et qu'on les aide. Oui, nous sommes fiers d'être les premiers.
6: Ah oui, oui, oui, c'est un plaisir.
4: Moi, je crois qu'elle a été au petit soin pour tout. Hein.
5: Non, c'est merci. Parfait.
2: On essaye, merci.
6: Alors?
0: Je pense que c'est les clients parfaits. Voilà, ils sont adorables, ils sont plein de bonnes ondes, super contents, premier client.
2: Ça fait bizarre même.
0: On va avoir les bagues,
2: c'est vrai. D'avoir des gens dans la maison.
0: On a tellement l'habitude de croiser des ouvriers.
2: Ouais.
0: Ah ouais, putain, ils n'en ont pas pour longtemps. Normal.
1: Première victoire, mais le couple reste sous pression. Dans 3 heures, ils doivent assurer leur premier service dans leur restaurant. Un baptême du feu qu'ils ne sont pas prêts d'oublier.
2: Là, ils sont 3, hein.
1: En mer des Caraïbes, à l'est du Guatemala, c'est le moment tant attendu pour Justine et son équipage.
7: On est tous prêts?
8: Allumés.
1: Le moteur démarre désormais au quart de tour.
7: Je recule.
9: Tu es arrivé en neutre, en fait. On voit des petits appuis, tu sais.
7: Je suis toujours en neutre, là?
9: Ouais. Voilà, là tu es.
7: Et là, c'est bon.
9: Là, tu peux remettre neutre. Voilà.
7: Et
9: là,
7: la marche arrière, elle marche pas, non?
9: Non, c'est la marche avant.
7: Non, je suis au max, là.
1: Impossible de faire reculer le voilier.
7: Je suis avant, là, non?
9: Là, t'es en arrière.
10: C'est en arrière, là.
9: Là.
7: Ok, là, ça va en arrière?
9: Là.
7: Et là?
9: Non, là, t'es en avant.
7: Le neutre, il passe pas bien. On peut arrêter le moteur 2 secondes? Il y a un truc qu'il faut qu'on check.
9: En fait, ah, je sais c'est quoi le problème. Il faut que tu fixes ta boîte.
10: À l'arrière, là.
9: La boîte qui bouge, c'est un problème.
1: Justine verrait-elle son rêve de grand large s'envoler? Mais sur la marina, il y a toujours un sauveur. Hugo, son ami et voisin de ponton, se lance dans la fabrication minute d'une pièce métallique qui pourrait peut-être la tirer d'affaire.
11: Ouais. Fait une équerre pas trop à angle droit, sur mesure.
7: Hugo, il a regardé direct la pièce qui avait pété en 10 minutes. Il avait déjà le plan de la pièce qu'on allait refaire. Dilo, il s'est direct mis dessus. Et moi, je les regarde. En vrai, ça fait trop du bien. Ça fait trop du bien avant le départ. J'avoue que je sens de la pression, mais de la bonne pression.
11: Hop là. Il est censé être en neutre, là.
7: J'allume le moteur.
10: Ça marche.
7: C'est un truc de malade.
1: Lorsqu'elle a récupéré la baleine blanche, Justine tablait sur 4 mois de travaux.
7: Ça y est, les copains! On est libre là, on peut aller où on veut!
1: Il lui aura fallu près de 4 ans pour atteindre son but.
7: C'est un truc de malade! Wouhou!
2: C'est
7: Ça a été un chantier avec beaucoup de rebondissements, beaucoup de challenges. J'en ai chié, franchement, ça m'a changé. On navigue, les amis, pour la première fois. Là, je réalise mon rêve pour de vrai, là, en fait. Waouh.
1: Bientôt, l'aventurière sillonnera les Caraïbes avec son équipe de volontaires. Puis elle se lancera seule dans une transatlantique vers la France et sa famille. À Saint-Ouen, Anne et Selim ouvrent leur restaurant dans quelques minutes.
0: Merci, une cata, Anne.
8: Regarde ma chemise.
2: Mets ta veste.
8: Elle est beaucoup trop grande.
2: Non, mais tu la rentres.
8: Non, mais elle est trop grande.
2: Mets ta veste.
8: Faut que je change de chemise.
2: Non, mais là, ça fait Châtelain du Bled. Ça.
8: Bonjour, monsieur, dame.
2: Alors,
8: Okay.
2: Non, ça va pas du tout.
8: Non, bah non, mais je vais changer. J'ai d'autres chemises.
2: C'était très bien comme ça.
8: Mais je sais.
2: Okay. Bon, allez, j'y vais parce qu'il y a des clients.
8: Allez, c'est bon. Merci. Je remballe.
1: Il est 19h.
12: Bonsoir.
7: Ça va?
1: Parmi les premières clientes, il y a les amis du couple qui étaient venus aider à défricher le jardin.
2: Merci d'être là. Merci, maître, d'être là.
7: Trop beau.
2: Je vous ai réservé une petite table auprès de la cheminée. J'espère que ça vous conviendra.
12: C'est formidable.
2: Merci.
7: Merci. C'est très charmant, comme le nom du lieu l'indique. Donc, super contente d'être là.
2: Bonsoir.
13: Bonsoir, ça va?
2: Ça va?
13: C'est pour Julie de le resto.
2: Oui, exactement.
0: Bonsoir.
1: Anne est en salle, Selim au bar.
2: Alors, la douce.
8: Mais il m'a l'air pas mal, Il m'a l'air bien équilibré.
1: Il n'a pourtant jamais préparé un cocktail de sa vie.
8: Et voilà.
2: Deux cocktails.
8: Alors, hop, deux sprints, ouais. Ça.
2: Wow,
8: c'est pour toi?
2: C'est des piscines.
8: C'était pas aussi gros que ça?
2: On va être content.
1: En coulisses, le couple a embauché un cuisinier et un commis.
2: Bonjour, je suis à vous de suite, messieurs, dames.
1: Ce soir, le restaurant affiche complet.
13: Vous l'aurez réservé pour
8: la dernière table.
13: Tout à l'heure, ils nous ont dit, c'est la dernière table qu'on a. Ouais.
2: Suivez-moi.
1: Plus de 60 curieux sont venus découvrir cette cuisine bistronomique.
13: Anne, s'il te plaît, tu peux envoyer la 15-16, là, ça va être froid.
1: À la carte, des plats traditionnels revisités.
2: Alors, mesdames, j'avais deux ballotines de volaille.
7: On est hyper fiers, c'est beau, c'est bon. Tout le monde a l'air content.
14: C'est une belle découverte, ce restaurant.
2: J'arrive tout de suite.
1: Après une heure de service, c'est le coup de feu pour Anne et pour son apprenti Morgane.
7: C'est un peu le jus, mais bon, c'est comme ça que ça fonctionne. C'est que ça marche. Alors, les entrées arrivent un peu plus vite que prévu, mais les cocktails suivent, bien entendu.
2: Un petit peu désolée pour ce couac. Les deux gin toniques. Je vous apporte la chaise, monsieur. Il me semble que j'ai oublié quelque chose. La bouteille de vin et des glaçons. Et de l'eau. Ça part un peu dans tous les sens, là. Plein de choses qui sont pas rodées, il y a plein de choses qui fonctionnent pas correctement, et il y a tout le monde qui arrive en même temps. Et voilà, on a envie que ça se passe bien, donc on essaie de faire au mieux, quoi.
1: Mais faire au mieux ne suffit pas toujours.
8: Non. Oh là là. Faites attention parce que...
13: Intervient.
8: Ah bah ouais. Hop. Putain. Je sais pas comment c'est possible. Une personne qui s'est appuyée dessus, pas très fort, et elle a cassé.
7: On essuie les plâtres?
8: On essuie les plâtres, c'est exactement ça. On casse les plâtres.
2: Ça a été? Tout s'est bien passé?
13: Parfait.
2: Ouais. En plus, on est honorés parce que vous êtes quand même nos premiers clients. Donc si en plus le repas s'est bien passé, c'est super.
5: Et maintenant, il faut que je passe à la douloureuse. Si Anne veut bien me faire ma note.
1: Ce soir, entre l'hôtel et le restaurant, le couple a fait une recette de 3 200 €.
7: Merci. Très bien.
8: On l'a fait, malgré tout ça.
2: On l'a fait, les gens étaient hyper contents.
8: Et les retours...
2: Les gens étaient hyper contents.
8: C'est top. Je n'ai pas eu un retour négatif. Pas un seul. Tout le monde était hyper content. Donc franchement, bravo. Bravo pour ça, il faut se satisfaire de ça. Et maintenant, il faut travailler pour corriger les petites choses à régler. Et après, franchement, ça va rouler.
1: Après plus d'un an et demi de stress, d'adrénaline et de manque de sommeil sur ce chantier hors du commun...
8: Ouais, ça marche.
2: Merci,
8: ciao les gars.
2: Bonne soirée. À demain, bonne soirée.
1: Cette première soirée a comme un goût de réussite. Sur l'aérodrome de Sorigny, Antoine a réparé son avion. Pour lui maintenant, le temps est comme suspendu.

0: ça y est, c'est le début de l'aventure. C'est le début du vol.
1: C'est parti. Il a réussi.
0: On a vraiment l'impression de voyager dans le temps. On est sur des avions qui datent des années 20. Ils sont pas faciles à piloter, hein. Ils sont très lourds aux commandes. Et c'est vrai que quand je pense à Maryse Bastien ou Léna Bernstein qui ont battu des records, qui sont restés 27 heures pour Maryse Bastien aux commandes de cet avion-là, là, chapeau quand même.
2: Antoine, lui, volera 20 minutes. Avant de tenter un atterrissage à l'ancienne, sans frein, et avec un simple patin de bois en guise de roue arrière.

0: Voilà. Félicitations.
1: Merci Antoine. Yannick.
0: Ah, super, ça fait vraiment plaisir. Hein. Bravo, hein. Un bon vol, un bel avion. Ouais.
2: T'es fier de ton papa?
3: Oui, j'avais un peu peur et en même temps, j'étais heureuse.
4: Il m'avait dit qu'un jour, il volerait dans un avion qu'il aurait lui-même construit. Bah voilà, c'est chose faite, hein, il a réussi.
5: C'est forcément un chantier qui va marquer ma vie et je me souviendrai toute ma vie, je pense, de ce jour où j'ai fait le premier vol dans cet avion-là.
6: Antoine possède aujourd'hui le seul Caudron C-109 capable de voler dans le monde. En réussissant, lui aussi vient à sa manière d'écrire une page de l'histoire de l'aviation.
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1: Bonjour La Réunion, c'est un plaisir de vous retrouver pour votre bulletin météo. Et je vous le disais, ce matin, quelques averses traînaient encore sur le sud-est du département, à l'arrière du front qui nous a concerné la nuit dernière. Ailleurs, le soleil était généreux avec toujours ce flux de secteur sud-est qui apporte des nuages sur la façade est. Notamment, on les retrouve cet après-midi toujours sur la région du volcan et il s'échoue également sur les reliefs de l'est. Quelques précipitations attendues. Ailleurs, sur les littoraux, le soleil reste généreux malgré des nuages qui se développent sous le vent sur Petite-France ou encore sur Saint-Leu, Colimaçon. Le vent souffle toujours cet après-midi, 60 à 70 km/h sur le sud et le sud-ouest de notre île, 60 km/h pour le nord, alors que la mer reste agitée à forte sur le sud avec cette houle de secteur sud-sud-ouest qui s'amortit progressivement en dessous des 2,50 m. Et côté température cet après-midi, les valeurs atteindront les 28 degrés sur les littoraux, 17 degrés pour Petite-France et les plaines, 21 pour les cirques et 13 degrés sur le Pas-de-Belcombe-Jacob. Aujourd'hui nous sommes le dimanche 7 juin, nous souhaitons une bonne fête au Gilbert. La marée sera haute à 18h36 et le soleil nous quittera à 17h44. 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

0: C'est l'histoire d'une renaissance extraordinaire, celle d'une culture implantée dans les années 50 à La Réunion, puis tombée petit à petit dans l'oubli, jusqu'à ce jour de l'année 2005, où un jeune agriculteur de grand coude, Johnny Guichard, accompagné de son épouse Emmanuelle, décide de relancer dans ce terroir exceptionnel la culture du thé.
1: Au thé, j'ai envie qu'on y ramasse le de grand coude. Il donne la main, il ramasse comme le thé, donne la main, nous il donne la main pareil. Ah. Après, quand il boit notre thé de grand coude, tout le monde y boit avec. On fait tout à la main. Ça a plus de temps, plus de main-d'œuvre, même si ça coûte le même prix pour l'instant, mais nous, on le fait quand même. Parce qu'on veut montrer que quand même c'est un produit sain, le thé sera un produit de qualité. C'est pour ça qu'on nous dit le thé de grand coude, c'est un produit sans produits chimiques, sans engrais, sans insecticides. Nettoyer à la main, tailler à la main, tout faire à la main. Il n'y a pas de produit dedans.
0: Parallèlement à son exploitation de thé, Johnny crée alors sur le même site un labyrinthe végétal aménagé au cœur des grands théiers. Sur un parcours de 700 mètres environ, les visiteurs peuvent ainsi découvrir toutes les richesses et les curiosités végétales qu'ils recèlent.
1: Voilà pourquoi les théiens et les théiennes de Grand Coude se donnent la main. C'est comme le thé. On donne la main dans un esprit de développement durable. On avance tout le monde ensemble, comme le thé. Vous voyez bien ici, le thé ici se colle, se donne la main à l'autre qui est thé ici. Ici, c'est pareil. Ici, il y a un jeune. Même les jeunes, vous voyez, ça donne la main. Ça se colle ici, ici. Ben là, cette branche-là est alimentée par ses deux pieds. Ce jeune pied, ce vieux pied, et ce jeune pied aussi alimenté ben, par tous. Même là, vous voyez bien que c'est collé. Ça, c'est la nature. Ça n'a pas été fait par l'homme, mais l'homme le voit maintenant.
0: Un homme a vu aussi de près toute cette évolution. Ancien professeur d'art plastique au collège Joseph Hubert, Jean-Claude Chanfan salue aujourd'hui le parcours remarquable de son ancien élève.
2: Johnny, je l'ai eu dès la sixième. Parce que Joseph Hubert apprend les élèves de Grand Coude, Jean Petit, etc. Et j'ai suivi toute son histoire. Il a hérité de son grand-père, il y a quelques années, d'une friche. Et il a réfléchi, ce gamin, de savoir qu'est-ce qu'on fait d'une friche. Et il a eu l'excellente idée de la conserver et de la transformer, de faire maintenant un outil qui fait la fierté de Saint-Joseph. C'est une

0: L'entreprise, sa produit du thé, ben aujourd'hui déjà c'est une consécration hein, de voir le monde entier venir poser le wok avec l'UNESCO, c'est formidable quoi. Ah, ouais.
1: Donc on peut dire que Johnny a participé à la renaissance hein, du thé de Grand Poudre.
0: Ah oui, oui, oui, ouais, oui, il n'est pas le seul, mais oui, oui, il en a participé. Ouais.
1: Et quand on le voit aujourd'hui accueillir comme ça l'UNESCO ici à Grand Coude, c'est...
0: Ah oui, mais c'est fabuleux. Ah, c'est fabuleux. Ouais. C'est fabuleux. C'est presque un conte de fées.
1: Ouais. Hein. On peut dire que Johnny, c'est le grand bonhomme du thé.
0: Ah oui, oui, oui, oui, oui. Grand, grand, pas que par la taille.
2: Le grand bonhomme du thé réunionnais mesure aujourd'hui tout le chemin parcouru depuis plus de 2 décennies.
3: Oui, vraiment beaucoup, beaucoup de chemin parcouru, hein, grâce à la famille qui nous a soutenus. On a pu avancer grâce aux associations de Grand Coude qu'on a pu avancer. Mais on est passé de la petite cabane qui est juste derrière nous à la maison du thé qui est pour nous aujourd'hui un outil de travail qui est vraiment très intéressant.
1: Donc les produits transformés et puis sans oublier la création d'emplois.
3: Oui, aujourd'hui on a la création d'emplois. C'est vrai que depuis la crise Covid, avant on était 20. Là maintenant on n'est que 12. 12 personnes sur l'exploitation. C'est pour ça que c'est un petit peu en ce moment un petit peu laissé à la délaisse à des endroits où on ne peut pas tout récolter du thé. Et on espère remédier à ça bientôt avec ces essences-là, avec aussi le problème, c'est pas seulement de produire, c'est aussi de pouvoir commercialiser. Et là, on espère que ça va nous ouvrir des portes.
2: Pionnier de la relance du thé à La Réunion, Johnny Guichard a été pendant longtemps sans doute l'unique théiculteur de France. Il demeure aujourd'hui encore l'un des premiers producteurs de thé bio, reconnu et labellisé depuis le début de cette année.
1: Depuis peu, tu as eu le label Thé de France.
3: Oui, le label Thé de France a vraiment de garantie qui nous permet de vous montrer vraiment que le thé est de qualité et que le thé est vraiment produit en France.
2: Cette reconnaissance nationale lui permet aujourd'hui d'accueillir et d'inaugurer le premier symposium international du thé sur son exploitation de Grand Coude. L'occasion pour Johnny de faire découvrir à ses invités de marque les secrets du labyrinthe enchanté.
3: Alors, notre histoire du thé à La Réunion remonte des années 1950. On a ramené des graines qui étaient ramenées du Kenya.
4: So the history of tea in Réunion goes as far back as 1950 and the first seeds came from Kenya.
3: On les a pris, on les a plantés comme partout. La graine va germer et va donner de nouveaux plants. Cette forêt a été plantée, a été cultivée jusqu'aux années 72. Et en 1972, on a arrêté la culture. Et nous, au labyrinthe, on l'a repris en 2005. Alors là, on peut voir, par terre, vous piétinez sur les fleurs. So la fleur du théier. Les graines qui sont tout en haut, comme vous pouvez voir. Et ici, nous, cette forêt, on a voulu le garder comme patrimoine pour notre histoire du thé à La Réunion.
2: Une belle histoire qui va désormais bien au-delà des océans. En témoigne le magnifique wok offert par les producteurs de thé coréens et qui va permettre à Johnny d'améliorer encore la transformation de son thé.
1: C'est une expérience inestimable d'avoir ces Coréens qui viennent t'enseigner un petit peu leur technique.
3: Oui, tout à fait, la technique coréenne, hein, qui est quand même vraiment très spécifique avec le wok. Après, il y a autant de techniques des autres régions du monde. Et c'est vrai que pour nous, c'est très enrichissant parce qu'on va s'adapter par rapport à notre travail ici, par rapport à notre main-d'œuvre réunionnaise aussi, hein, faut le dire en réalité. Et là, l'avantage que, au niveau économique, je pense que l'histoire du wok, ça va nous donner du temps aussi en temps de séchage qui va vraiment jouer dessus sur le coût de revient ensuite. On a déjà du thé blanc, du thé vert, du thé noir de qualité à La Réunion, hein, notre façon de travailler. Mais moi, ce que je veux, c'est vraiment avoir les techniques différentes des autres pays, régions du monde. Hein. C'est vraiment de pouvoir travailler et adapter leurs techniques à notre façon réunionnaise.
2: Un tout nouveau wok que Johnny s'est empressé de tester pour transformer du thé vert.
1: Alors, la température idéale, Johnny, c'est de...
3: Alors, la température idéale pour ce type de wok-là, il faut compter entre 250 et 300 degrés. Après, on peut prendre la température avec le pistolet thermomètre, comme nous on dit en créole. Ou sinon, tout simplement, on peut le reconnaître avec les perles d'eau qui se forment à l'intérieur, avec une tasse d'eau, tout simplement.
1: Donc La manière traditionnelle, quoi.
3: Ouais, bah, traditionnelle. Nous, on n'est pas habitués à ça. C'est vraiment la façon coréenne que nous ont appris ça. Hein. Et c'est vrai que quand on regarde, moi, je trouve que c'est le plus simple parce que bah, si on oublie l'outil, une tasse d'eau, on a toujours sur la main, un petit coup d'eau dans la vapeur qui se lève et on voit les plaies qui se forment.
1: Donc là, le principe, t'expliques en même
3: temps. Alors, le principe, c'est de stabiliser le thé. Hein. Que là, on doit faire un thé vert. On va le stabiliser tout simplement au wok. Là, c'est vraiment façon coréenne, comme ils nous ont appris. Et nous, on va s'adapter à notre façon créole. Hein. Comme les feuilles sont bien amorties, on le travaille directement. Et sinon, bah, on va le travailler pour que les feuilles s'amortissent facilement. On va fatiguer les feuilles. Là, on sent que la petite odeur commence à monter.

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2: Ok, alors, on se calme. Personne n'a envie que ça dégénère, d'accord? Alors ce qu'on va faire, c'est que tu vas poser lentement, très lentement ce que tu as entre les mains, d'accord? T'as fait une bêtise, mais c'est pas grave, ça peut encore s'arranger.
3: Oh, ça va, hein? Oh.
4: Qu'est-ce que t'as foutu?
3: Bon, on va pas faire toute ta caisse, c'est que de la belote, là.
2: C'est que de la belote? Mais tu as corné les valets, Marcel. Oh, je t'ai vu d'ici.
3: Ça y est, c'est pas moi, ça.
2: Tu sais quoi?
3: Quoi?
2: Mais pour la peine, t'as triché, c'est pas cool. Alors moi, je te condamne à 3 câlins.
3: Ah non.
2: 1, 2, 3.
3: Non, non, tu sais que j'aime pas ça, moi, les câlins.
2: Marcel, ici, la justice, elle triomphe toujours.
4: Il est content de lui.
2: J'aime pas quand tu me parles à la troisième personne parce que j'ai l'impression que tu vas m'engueuler, là, Thérèse.
4: Il a raison parce qu'il va se faire en guirlandais, même. Pourquoi tu mets le nez dans leurs affaires?
2: Oh, parce que Marcel a triché, voilà. Et moi, j'aime la vérité, c'est tout.
4: Ah oui, j'aime la vérité. Alors, si tu aimes la vérité, tu vas m'expliquer ça. Je trouvais bizarre, alors moi aussi, j'ai fouiné. Tu as replongé?
2: Non, j'ai pas replongé, Thérèse. J'ai juste filé un coup de main sur une enquête. Voilà, une petite enquête. Une enquête tout nette, même. Sur un petit meurtre.
4: Un petit meurtre de rien du tout, hein. Et voilà, il est replongé.
2: Et toi, tu me re-troisième personne. Et en plus, t'as été fouillée dans les poubelles, Thérèse. Ça se fait pas, ça.
4: Pendant, tu peux pas faire ça. T'imagines si Roman l'apprend? Ce que ça va lui faire? Hein? Comme il va s'inquiéter?
5: S'inquiéter pourquoi?
2: Pour rien du tout. Figure-toi que... Ah, plus de citron vert, mec.
5: Ah ouais, hyper inquiétant, carrément. La panique.
2: Ah ouais.
4: Ah, pour quelqu'un qui aime la vérité. Super, hein? J'adore le citron vert.
6: Ça va aller?
7: Ah ouais, super. Top. Je suis excité, la vache. Oh là là là là. J'ai un mot qui tremble. Regardez. C'est ma première scène de crime. Enfin, première avec vous. Hein. Pas la première. En tant que coéquipier, Lola et Stan, c'est quelque chose. Hein. Oh, j'adore. Stan et Lola. J'ai déjà presque le générique dans la tête. Je sais pas si vous le faites, vous, des fois. Non. Lola. Stan. Seul sur la route. Y a pas trop de doutes. Les criminels peuvent aller se rhabiller.

0: Oui, allô?
1: Stan, je vais le tuer.
2: Lola.
1: Ça va être violent et prémédité.
2: Pour le crime.
0: Non, Lola, en ce moment, toutes mes journées commencent par des tourbillons de fatigue, de retard et de vomis de nourrissons.
3: Donc, franchement, je suis pas d'humeur, là.
1: Trouvez-moi quelqu'un d'autre.
3: Mais Stan est le seul à vouloir travailler avec...

0: il faut travailler en binôme, on n'a pas le choix, hein, c'est la règle. Hein. Alors soit vous faites avec, soit je vous mets en plongée, compris? Ferme, mais juste. Et ça roule, finalement.
1: J'y connais rien, hein, mais... Non ?
2: Bah, elle va bien, la roue !
3: Au grand esprit de la nature. Je sais même pas si je dois t'appeler comme ça. Figure-toi qu'avant, bah, j'étais plus flic et j'étais super heureux. Et puis dernièrement, j'ai aidé des gens. J'ai arrêté un mec. Et j'ai réalisé que ça m'avait manqué. Je pense qu'à ça. Et je me disais, peut-être que... Je sais pas, tu pourrais m'envoyer juste un signe.
1: Manoni !
3: Un autre signe.
1: Qu'est-ce que vous faites là ?
3: Eh bien, il s'agit d'une tente à sudation dans laquelle je tente de méditer en suant.
1: Ok, on s'en fout. J'ai besoin de vous pour une scène de crime. Je viens de larguer mon coéquipier et vous, vous êtes relou, mais vous êtes quand même un peu moins relou que lui.
3: Vous avez le sens du compliment, mais là, non.
1: Vous êtes ma seule solution, Panda.
3: C'est non.
1: Allez, Panda Loni ! Bon, écoutez, ok, vous enquêtez pas, vous venez et vous faites juste de la figuration. Comme ça, vous me servez d'alibi pour Messina. S'il vous plaît.
3: C'est quoi que vous comprenez pas, en fait? Je vous dis que je suis en train de me désintoxiquer.
1: Ouais, bah, pardon, mais on dirait pas du tout. Hein.
3: Ça marche très bien, pourtant. Hein. Là, déjà, tout va mieux.
1: Ouais,
3: ça chasse les mauvaises ondes. J'ai plus du tout envie d'être flic, maintenant.
1: Ok. Ah, bon, bah, c'est quoi, ça? Police. Mais qu'est-ce que c'est? Qu'est-ce que c'est si je fais ça avec...
3: Qu'est-ce que... À quoi vous jouez? Arrêtez.
1: Oh. Ah.
3: Ah, mais non!
1: Allez, je vous attends dans la voiture, dépêchez-vous!
2: Bah, vous m'avez lâché sur la route, du coup j'ai fait du stop. Je vous en veux pas, ça arrive. J'attends pour Daloni. Je suis trop content de vous voir. Mais je sais jamais si on doit faire la bise, serrer la main, câlin.
1: Ouais. Papa, on redescend là. Il se passe quoi ici?
2: Suivez-moi.
4: Alors, nous sommes chez Marina Simon, c'est une artiste peintre. La victime, c'est Damien Carnot, il s'appelle. C'était son fiancé. Ils allaient se marier cet été d'ailleurs. Elle a organisé hier une soirée avec les invités. Et il y a un de ses amis qui est tombé sur le corps de Damien, dans l'atelier là, qui est ici. Alors, il a appelé la police aussitôt. Et depuis, ils sont tous confinés là-haut, dans la maison principale. Voilà, c'est le petit topo, c'est aussi simple que ça.
5: Il est mort d'hémorragie entre 22 et 23 heures suite à 4 coups portés à la poitrine avec un grattoir à peinture. L'inclinaison des blessures indique qu'elles ont été portées par un droitier. Le seul indice qu'on a, c'est un mégot qu'on a trouvé près de la fenêtre, dehors. Mais il fait quoi là ?

0: Ok, il s'est défendu. Il s'est défendu parce qu'il a été poussé. Ensuite, il a heurté l'établi. Il est venu comme ça. Il a tenté de se rattraper. Pas trop réussi, hein, parce qu'il est tombé là.
1: C'est exactement ça. Comment vous faites ça?
0: Je prends mon pied. Non, mais non. Ma voûte plantaire est très sensible. Du coup, je marche un peu et je sens des choses. Là, j'ai senti des éclats un petit peu partout. J'en ai juste déduit que des sculptures étaient tombées.
1: Ok. Vous avez trouvé les empreintes? Ariane, on a trouvé les empreintes? Non, l'arme du crime a été essuyée.

0: essuyait.
1: Vous avez fini de vous la péter? Ou ce qu'on avait dit figuration?
2: Je suis sûre que parmi ses copains, là, il y a un amant jaloux. On le trouve, on a notre tueur.
0: La jalousie, donc. C'est ça, votre mobile?
2: Non, la jalousie et l'amour. Vous savez, ce truc qui transforme un individu normal en fou furieux meurtrier. Et sans l'amour, on serait au chômage.
0: Et c'est horrible, cette façon de penser, là.
3: Et surtout, je n'ai pas d'amant. Je suis polyamoureuse.
2: Poly quoi?
0: Polyamoureuse. De poly, plusieurs. Et amoureuse, vous savez, le truc avec lequel vous avez un problème, là.
3: Je suis en couple avec toutes les personnes que vous voyez dans mon salon. Ce sont pas mes amis. Ce sont mes amours.
2: Vous couchez tous ensemble?
0: Non. Elle couche avec chacun d'eux, mais séparément.
2: Ah, d'accord. Bah, du coup, tout va bien.
0: Mais non, mais c'est le principe, Lola. Ils sont tous au courant. Enfin, en principe.
3: Oui, bien sûr. J'ai toujours présenté mes nouvelles relations. Pour que tout soit clair.
2: Et ça marche, ce genre de truc?
3: Oui, jusqu'à Damien. Je l'ai rencontré il y a 3 mois. Et tout a changé. C'était tellement fort. C'est pour ça que je les ai tous fait venir hier soir. Pour les prévenir.
2: Pour les quitter. Faut qu'on parle, mais version groupée. Et Damien était convié?
3: Mais il devait pas être là, je comprends pas. Je comprends pas. Je l'ai même pas vu. Il est mort avant.
1: Stan a pu interroger l'éleveur de chevaux à côté. Il a vu une voiture passer vers 22h30 et Damien est mort avant 23h. Donc il a été tué presque dès son arrivée sur place.
0: La beauté. La beauté. Vous avez eu sa frange là?
1: Ouais, ok. On va rapatrier son paquet d'amoureux au poste.
0: Ouais. Mais non. Non. Déjà, la scène de crime, c'est relou. Mais moi, je retourne pas là-bas. Hein. Une fois, ça m'a suffi. Merci.
1: Mais on va pas tous les interroger ici, quand même. Allez.
0: Mais quelle beauté. Mais je sais pas, moi, vous faites ce que vous voulez. Oh là là.
4: Bah. Bon, alors, apparemment, on retourne au commissariat? Super. Je pourrais en interroger 2 ou 3? Ou 2? Justin?
1: Ouais. Écoute, monte avec un collègue et puis on se retrouve là-bas.
4: Ça marche.
3: Yes. C'est pas mal.
1: Ok, on interroge tout le monde ici.
0: T'as attrapé?
5: C'est quoi ça? C'est
0: la balle du chien. Envoyé?
1: Nom, prénom, profession.
5: Robin Roy, architecte.
6: Bertrand Vidal. Je suis agent immobilier.
7: Yanis Papas, je suis barman.
0: Attrapé? Envoyé?
8: Chloé Lacroix, pharmacienne.
0: Qu'est-ce qui vous est arrivé?
8: Accident de scooter, il y a une dizaine d'années.
0: Ça vous ennuie pas de t'attraper la balle? Envoyé?
2: Qu'est-ce que vous faisiez dans l'atelier?
6: Je vais chercher Marina. Yanis venait nous dire qu'elle allait se marier. Je voulais lui parler.
5: Et puis, à un moment donné, on s'est séparés pour chercher Marina.
8: Et puis, il y a eu ce cri.
6: Oui, j'ai crié. C'est normal, non? J'ai vu un mort.
1: Donc, en fait, vous saviez tous que Marina allait vous quitter pour Damien et vous étiez tous isolés aux 4 coins de la maison quand il s'est fait assassiner. Du coup, vous êtes tous très suspects.
2: Quelle connerie. Déjà qu'à 2, c'est compliqué. Alors, à 6?
9: C'est vraiment que vous vivez mal le célibat, vous.
2: Qui vous dit que je suis célibataire? Et puis c'est pas sur moi qu'on enquête, là, wow! Donc on a un crime passionnel avec beaucoup trop d'amoureux.
0: Vous êtes encore sur la jalousie, là?
2: Non, mais leur polyamour, là, c'est l'enfer du couple à l'échelle d'une équipe de basket. Le type allait leur voler leur femme à tous. Du coup, on a le même mobile que d'habitude, mais x4.
0: Non, il y a un truc que vous comprenez pas, c'est que la jalousie, c'est un mobile de monogame. Les polyamoureux, eux, ça ne fonctionne pas pareil. Ça repose sur la communication, sur le partage, sur la transparence. Mais on va où, là?
2: En toute transparence? Au commissariat.
3: Vous vouliez que j'ai un coéquipier?

0: Eh ben, je veux Panda. On a déjà travaillé ensemble, mais je peux vous expliquer.
1: Vendu, hein.
0: Quoi, vendu, c'est tout?
1: Bah oui, c'est parfait, très bien.
0: Ah non, vous m'avez quand même pas mis Stan dans les pattes exprès pour que j'aille chercher votre pote?
1: Non.
2: Wow. Pardon, en fait, je suis présent dans la pièce, donc je vous entends. J'ai mon mot à dire ou c'est un mariage forcé, là? C'est très gênant.
1: Ben non, mais attends, tu peux parler, mais enfin, bon, si t'es là, pardon, c'est que ça te travaille un peu, quand même.
2: Non, c'est madame qui m'a forcé.
1: La dernière fois, elle t'a forcé aussi? Alors?
2: Admettons que je revienne.
1: Mm-hmm.
2: Enfin, que je songe à revenir.
1: Oui.
2: Ben, il y a des conditions.
1: Ben,
2: déjà, je veux pas de bureau.
1: Pas de bureau.
2: Voilà. Je veux pas d'armes.
1: Pas d'armes.
2: Je circule à vélo dès que c'est possible.
1: Vélo?
2: Et je me lève à l'heure que je veux.
1: Bah, légitime, hein.
2: Et on m'appelle Panda. Ici, tout le monde m'appelle Panda. Pas Victor, pas Pandaloni, encore moins lieutenant.
1: Non.
2: Panda.
1: Ouais, Panda. Oui.
2: Et pas un mot à ma famille.
1: D'accord.
2: Pas un mot. Ok?
1: Pas un mot.
2: Rien, vous les approchez pas, vous les touchez pas, vous leur parlez pas. Mmh. Vous susurrez rien.
1: Hein.
2: Rien.
1: Ah non, ben rien, rien.
2: Voilà.
1: Hein? Rien.
2: Sinon, je...
1: Sinon?
2: Ben, je repars.
1: Ah ben, non. Non, mais moi, je suis d'accord, hein. Alors, 100% d'accord, hein. Hein? Hein?
0: Quoi, d'accord? Avec tout ça?
1: Ben, oui, enfin...
2: Et dernier petit truc?
1: Ouais, je t'écoute.
2: Ben, je veux que 100% de mon salaire soit reversé à la SPA.
1: À la SPA? Écoute, ça, franchement, c'est magnifique, hein. Stan? Le capitaine Voskian va faire équipe avec Victor, Panda. Avec Panda.
3: Ah, génial, ça veut dire que vous revenez, alors?
1: Ouais.
3: Super!
1: Ouais. Ouais.
3: Mais je ferai plus équipe avec...
1: Écoutez, on va vous retrouver quelqu'un d'autre, hein. C'est pas non plus... Merci.
3: Okay. Sinon, on fait une enquête à trois. Genre polyamour, justement.
1: Non.
3: Non.
1: Merci, Stan.

0: Ben, c'est bien qu'on se retrouve, non? Enfin, moi, ça me fait du bien, hein, tu peux pas savoir. En plus, je viens d'avoir un...
1: deuxième enfant?
0: Ben...
1: avec ta chemise pleine de... vomi, là, ta cravate aussi, là. Puis tes cernes. J'avais deviné.
0: Ouais, sauf que c'est le troisième enfant. Ah ouais, t'as loupé pas mal de trucs. Tu veux pas venir dîner à la maison? Mathilde, elle serait heureuse de te voir. Et puis nous, on veut savoir ce que tu deviens. Qu'est-ce que t'as fait pendant toutes ces années, là?
1: Bah, tu vois, j'ai essayé d'oublier, là, tout ça. Et j'ai fait des cocktails. Félicitations pour
0: le troisième. Merci.
2: T'es vraiment conne.
3: C'est moi la conne là.
2: Oui, je suis désolé, t'es conne.
3: Tu te fous de moi ou quoi?
2: Mais bien sûr que si, t'es parano.
3: Mais pas du tout, c'est toi qui fais la
2: victoire. T'es parano, je n'ai rien fait.
3: Mais pas du tout, pourquoi tu fais des victoires alors?
4: Oh, ça a l'air chaud.
3: Mais pas du tout,
2: accélérez. C'est mon fils.
4: Quoi?
2: Accélérez, il sait pas que j'ai repris. Wanda?
5: Oh non.
2: Qu'est-ce que tu fais là?
5: Je... bah, pas plus.
2: Roman.
5: Lola. Lola. Roman.
2: Ok.
5: Roman, Lola, une amie. C'est qui la jeune fille là-bas?
2: C'est personne. Bon. Salut Panda. Au revoir.
5: Salut.
6: Votre fils aussi vous appelle Panda? Bizarre, non?
5: C'est mon fils adoptif. Il m'a jamais appelé papa.
2: En tout cas, merci. Allez.

0: ces années-là à te faire écouter de l'excellent reggae pour que monsieur écoute. Tu peux pas baisser un peu, s'il te plaît? S'il te plaît. Merci. Ça va pas, tu veux parler?
1: Je sais pas.
0: C'est à cause de cette fille là que j'ai vue tout à l'heure.
1: Mais c'est Valentine. On s'embrouille tout le temps. Mais on peut pas s'empêcher de se voir.
0: Ah ouais. T'es amoureux, mec, c'est tout.
1: T'es sérieux là? De toute façon, tu connais quoi toi? Ça, elle attaque des plans cul.
0: Wow.
1: Bah excuse-moi, mais à chaque fois elles viennent, elles repartent et puis on les revoit plus jamais. Tu veux appeler ça comment?
0: Ben, j'appelle ça des rencontres, voilà.
1: Ah.
0: Généralement spirituelles, et il se trouve que oui, parfois charnelles.
1: C'est des plans cul, quoi.
0: Ok, vas-y, remets ta musique. J'aimerais bien qu'on réécoute un peu de reggae ensemble, quand même.

0: Et vous voulez pas changer de moyen de locomotion? Je passe mon temps à vous attendre.
1: La patience, c'est le sourire de l'âme, Lola.
0: Ouais, c'est bien une phrase de cycliste, ça.
1: Non. Ah non, non, non, non, non, non, non, non. Non!
0: Quoi?
1: Mais les post-it! Je m'étais juré de plus jamais côtoyer un seul post-it de ma vie, et voilà.
0: Va falloir vous forcer, hein? Donc! Damien Carnot, notre victime. Aussitôt à son compte, j'ai interrogé son entourage. Bah, c'était le genre idéal. Hein. Jeune, beau, friqué, populaire. D'après ses amis, il avait qu'un seul défaut. Il avait tendance à disparaître dès qu'il tombait amoureux.
1: C'est son brouillon de vœux de mariage? Marina. J'ai d'abord aimé ton prénom. Puis j'ai aimé ta voix. Au milieu des autres, je nous espérais seul et seul, je n'espérais que toi. Waouh. Depuis toujours, je ne suis qu'à toi. Et dans quelques jours, tu ne seras qu'à moi. Damien, c'est juste sublime, en fait, parce que... Même moi, là, j'aurais pu l'épouser. Hein.
0: D'accord. Alors, concernant le témoin qui fumait dehors, ils fument tous, sauf Chloé. Mais bon, ça ne nous avance pas à grand-chose. Et quant au suspect, il était droitier. Et Chloé est gauchère, et en plus, elle a une canne. Donc on peut l'éliminer.
1: Ouais, et on peut éliminer Yanis aussi. Bah, il est gaucher, lui aussi. Il a rattrapé la balle avec... la main gauche.
0: Ah, c'était pour ça, la balle? Ok. Pas mal. Ce qui nous emmène donc à Robin...
1: Alors moi, perso, je vote Robin. Direct. Je l'ai pas senti. Il y a un truc qui va pas chez ce mec. Ça... Je sais pas, un feeling.
0: Ouais. Et... Alors, ça tiendra pas devant le tribunal. Hein. Donc, ce qui m'amène à mon préféré, Bertrand. Super nerveux. En plus, c'est lui qui nous a appelés. Et la plupart du temps, celui qui appelle la police, c'est celui qui a fait le coup.
1: Ou celui qui passe le plus de coups de fil après le meurtre. Genre le tueur qui panique, vous voyez.
0: Je parie que ce sera Bertrand.
1: Et moi, je parie que ce sera Robin.
0: Bertrand.
1: Robin.
0: Bertrand.
1: Robin.
0: Bertrand.
1: Robin.
0: Bertrand.
2: Robin.
0: Ok, Stan, tu nous épluches les relevés téléphoniques de tous les suspects et nous, on y va.
1: Robin. On va chez Robin?
0: Non, chez Bertrand.

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0: Bonjour.
1: Ah. Bonjour, on est bien chez Bertrand Fragnier ?
0: Oui, c'est mon mari.
1: On est de...
2: On est de l'agence.
3: L'agence immobilière, on travaille avec Bertrand.
1: D'accord. Chérie ?
4: Oui, j'arrive. Arrête, oui, on va au parc.
0: Mais je savais pas que tu devais travailler aujourd'hui.
3: On passe super rapidement, c'est juste pour discuter d'une petite vente. Je gère tout ce qui est yourt à l'agence, ouais.
1: Eh ben, on comprend mieux pourquoi vous vouliez vous barrer de la scène de crime, hein.
4: Je voulais pas que ma femme sache où j'étais. Mais dites rien, d'accord ? S'il vous plaît.
1: Tu sais pas.
5: S'il vous plaît. Chérie, t'en as pas longtemps ?
4: 5 minutes. J'arrive, mon petit cœur.
1: Petit cœur.
3: Dites-moi, Bertrand. Vous avez oublié de nous dire que vous étiez un grand sportif.
4: C'était il y a longtemps. Je faisais de la compétition, du pentathlon.
1: Ah, d'accord. Maintenant, vous avez moins le temps avec toutes ces relations à gérer. Oh là là. Et dites-moi, Bertrand, comment ça s'appelle ce que vous faites alors ? C'est du demi-polyamour, c'est ça ? Hein ? Vous en avez plusieurs, mais il n'y a que vous qui le savez.
4: Non, pas du tout. Non, écoutez, je ne suis pas dans ces trucs-là, moi. J'ai toujours été fidèle. Marina, c'était la première.
1: Bien sûr.
4: Oui, c'est... Le fait que je tombe sur tout ce bordel. J'ai tué personne. Je suis un type normal qui va retrouver sa vie normale, c'est tout.
1: Évidemment. Excusez-moi. Oui, Stan.
6: Allô, Lola.
5: Bon, chérie.
7: Alors, c'est vrai, il y en a bien un qui s'est jeté sur son téléphone. Hein. Mais c'est pas Bertrand, c'est Robin, désolé. Il a appelé Marina une trentaine de fois en moins de 24 heures.
1: Mm-hmm.
7: C'est le lieutenant Pordolani qui avait raison, au final.

0: T'es beaucoup appelé Marina.
1: Bah, elle vient de vivre un drame, évidemment que je l'ai appelée.
0: C'est pas mal chez vous.
1: Merci. Mais bon, c'est beaucoup de travail. Bon, bah, après, j'en profite peu. Je suis toujours entre Los Angeles, Amsterdam, Dubaï.
0: Qu'est-ce que vous faites?
2: J'ai compris ce qu'il n'y avait pas chez lui. Ses fringues.
1: Hein? Quoi?
0: Pareil, même question.
2: Sa veste, là. Ça coûte une blinde. C'est forcément du sur-mesure. Sauf que ça colle pas exactement à ses mesures. Vous voyez, au niveau des épaules, là? Bah, c'est à peine trop large. Puis le cintrage, là, c'est n'importe quoi. Vous pouvez me tenir ça, vous?
1: Oui.
2: Lola. Lola. Regardez l'entrejambe.
0: Entrejambe du suspect.
2: Là, exactement. Ça devrait venir comme ça. Et c'est pas le cas. C'est absurde.
0: Bah pour quelqu'un qui s'habille à peine, je vous trouve bien exigeant.
2: C'est pas tout. Pardon, c'est trop proche, hein.
1: Bah, votre nez touche mon nez.
2: Mais mes pieds touchent pas vos orteils. Mais vous flottez du mocassin, Robin. On n'est pas chez lui et c'est pas ses fringues.
1: Et qu'est-ce que vous racontez, là? Non, mais... Il est pas bien, votre collègue, hein?
0: Oh.
2: Ce type-là, tranquille, il squatte les vêtements de quelqu'un d'autre comme un Bernard l'ermite.
1: De quoi vous parlez, là? Non, non, touchez pas à ce meuble, non.
2: Ah, ben voilà, pas la peine de chercher longtemps. Je parle de lui, le vrai proprio de la maison.
0: Vous habitez où, en fait?
2: Répondez.

0: Écoutez, moi j'y peux rien, moi je suis dingue d'elle. Et depuis la première fois où je l'ai vue, elle achetait sa peinture dans le magasin où je travaillais. Mais moi j'étais juste un tout petit employé. Jamais elle serait venue vers moi.
1: Jusqu'au jour où votre voisin vous a demandé d'arroser les plantes et vous a filé ses clés.
0: Et il était toujours en déplacement, à droite, à gauche. Alors moi un jour, j'ai pris ses vêtements. J'ai emprunté sa vie. Puis je suis allé aborder. Je suis allé aborder Marina, un de ses vernissages.
1: Vous l'avez vendu du rêve, ça marchait bien. Jusqu'au jour où vous avez appris qu'elle allait vous quitter, ça vous avait pas supporté.
0: Écoutez, je suis un enfer depuis qu'elle m'a largué. Mais je l'ai pas tué. Moi, je voulais juste qu'elle me regarde.
2: C'est quand même foufou, là, tous ces polyamoureux qui se montent entre eux, là. On sait plus quoi penser.
1: Que l'amour, c'est de la merde. Qu'est-ce que vous faites là?
2: Je vous ai un peu suivi, je suis désolé.
1: La journée est finie.
2: Oui, mais notre collaboration, elle commence, elle. Et moi, je sens qu'il y a un truc qui cloche, là. Il y a un truc qui va pas chez vous. Vous savez, moi, je peux pas bosser comme ça. C'est pas possible. Si vous voulez qu'on travaille ensemble, il faut qu'on se fasse confiance. J'ai besoin d'avoir accès à vous. À la vraie vous. Puis c'est quoi, ça? Vous dînez souvent comme ça, là? Toute seule
1: Je suis en filature, voilà, pour une autre enquête.
2: Ah, d'accord. Vous suivez le mec qui est là-bas? Ben ouais. Je parie que le mec qui est là-bas, c'est votre ex. Non, pardon, mais enfin, on lit tout sur votre visage, là. Et que vous êtes séparés récemment. Et voilà. Vous êtes encore amoureuse de lui. Oh non. Oh non, je suis désolé.
3: Lola.
2: Je suis désolé. Lola. Pardon.
1: Pardon de quoi? De quoi? Vous voulez voir quoi? La vraie Lola, c'est ça? Mais est-ce que je vous fais chier, moi, avec le vrai vous, hein? Je vous pose des questions, moi, sur votre fils adopté, là, ou votre transformation en cracheur de feu? Non? Mais vous voulez savoir ce que c'est, la vraie Lola? Bah, la vraie Lola, elle vient de se faire larguer comme une merde. Parce qu'elle bossait trop et qu'elle était pas fichue de montrer ses émotions. Et comme je suis une petite amie pourrie, mais une flic de compète, bah, je passe mes soirées à filer mon ex, voilà. Ça vous va? C'est bien, ça? Ça vous plaît? C'est votre vélo, ça?
2: Ouais.

0: suis venue vous chercher, il est 11h et on travaille tous les jours de la semaine en fait. On travaille tous les jours de la...
1: Pardon. Dites-moi.
0: On travaille tous les jours de la semaine en fait. Il est 11h.
1: Oui, mais moi j'ai toujours pas de réveil. Par contre, j'ai fait du smoothie. Fraises, kiwi, persil et plates excuses.

0: Je suis désolé. Je sais que j'aurais pas dû me mêler de vos histoires. Faut me comprendre, moi aussi. Ça fait longtemps que j'ai pas vu de vrais êtres humains dans le vrai monde.
1: Salut, Panda. À plus.
0: Salut. C'est ma prof de yoga.
1: Ouais. Vous faites du yoga la nuit, vous ?
0: Non. On couche ensemble, mais il se trouve que c'est aussi ma prof de yoga. Mmh. Oh, non. Non.
2: Mon prof est absent, j'ai cours qu'à 13h. Salut. Lola, c'est ça ?
1: Ouais.
3: Ouais, bah, je savais.
2: Non, mais c'est cool. D'habitude, elle reste même pas pour le petit-déj.
1: Ok, on va crever l'abcès tout de suite parce que là, ça devient vraiment relou. En fait, ce que je fais avec lui tous les jours, c'est...
2: Putain, mais c'est gênant, quoi. Oh !
0: Wow. Je vous ai dit, il doit vraiment pas savoir. D'accord ?
1: Vous devez vraiment pas recommencer ça. Sur quatre conjoints, on a deux gros mythos, il va falloir qu'elle nous aide un peu, Marina.
4: Oh, la beauté! La beauté! Bah,
0: il n'a pas touché ses croquettes?
1: Vous dites si ça vous emmerde ce qu'on fait, hein?
0: Non, c'est pas ça, mais... Un chien, c'est pas un chat. Si ça a à manger, ça mange. Ah, c'est pas normal, hein?
1: Ouais, c'est vous qui êtes pas normal.
0: Ça va, mon gros? Bah alors? Oh, qu'est-ce qui se passe?
5: Il m'a menti sur tout.
1: Tout. Ses vêtements, ses voyages, son boulot. Il s'appelle bien Robin, mais c'est le seul truc de vrai.
5: C'est absurde. C'est presque beau, en fait.
1: Vous allez pas le défendre?
5: Non, j'ai du mal à l'imaginer tué par jalousie. À tuer tout court, hein.
1: Ouais, on a toujours du mal à imaginer nos proches comme des tueurs. C'est pour ça qu'on a inventé les flics.
0: Je sens bien que ça va pas. Tu sais, c'est pour ça qu'on a inventé la police, hein. Pour aider les gens, hein. Je peux goûter? Ou les petits légumes, hein. Mais la texture est bof, quoi. Ça fait quoi? Ça fait 3 jours que tu n'y as pas touché, au moins. J'attends depuis le soir du meurtre. Il y a un truc qui te gêne, toi. Vas-y, ouvre la bouche.
1: Bon, et Bertrand, notre homme marié, vous êtes sûr qu'il vous cache pas autre chose? C'est de la complicité de meurtre, si vous les couvrez.
5: Je les couvre pas. Je les ai aimés. Et puis, qu'est-ce que vous voulez que je vous dise? J'ai rien vu.
0: Lola, venez voir.
5: Excusez-moi.
0: J'ai retrouvé ça coincé au fond de la gueule du chien.
5: Ok.
0: Attendez, je tente un truc, là.
1: Vous faites quoi, là, Panda?
0: Je visualise.

0: chemisier inspiration 70s. Motif géométrique, pantalon gris, assez fluide. Mais pas de poids. Robin, plus classique. Costume bleu marine, chemise beige. Pas de poids. Bertrand, chemise à fleurs et pantalon couleur chocolat. Pas de poids. Et enfin Yanis, t-shirt blanc imprimé, jean brut.
1: Ah non, Yanis...
2: Pas de poids, on a compris.
1: Ah non, c'est clairement pas un mec à poids, lui.
2: Donc on a un nouveau suspect mystère. Oui, Stan. La mort remonte à quelques heures. On lui a tiré 2 balles dans l'abdomen, à bout portant, mais sans toucher l'organe vital. Son agresseur a dû tirer dès que Robin a ouvert la porte, mais il est pas mort sur le coup. Non, c'est vrai. Il a perdu trop de

0: sont avant l'arrivée des secours.
1: On a donc un tueur qui rate les organes vitaux à bout portant et qui termine même pas le travail. Donc ça pue l'amateurisme à la peur. Pendant, qu'est-ce que vous faites là?
2: Attendez, vous pouvez me tenir ça s'il vous plaît?
1: Ah, vraiment?
2: Allez, Donc, attendez. On a de la poudre. On a du plâtre. Et on a tiré ici. Moi, ce que je pense, c'est que Robin a attrapé le poignet du tueur. Il s'est débattu. Ça a swingé. À un moment, il a dû lâcher son arme. Et je la verrais bien être tombée. Je la verrais bien être tombée. Ici.
1: Oh. Mais ça veut dire que... il s'est enfui sans réussir à récupérer l'arme.
3: Arrête-toi !
1: Et... Panda ? Panda ? Panda !
4: Ça va, j'ai juste fait un malaise. J'ai mangé qu'un kiwi ce matin, ça doit être ça.
5: Allez, arrête. Pas à moi.
4: C'est qui c'est le dernier homme tué par balle que j'ai vu, hein?
5: Victor.
4: Ça me lâche pas.
5: Mais ça fait des années, c'était de la légitime défense. Mais t'avais pas le choix.
4: Un homme, ça a toujours le choix.

0: avant-gardiste, c'est pas mon truc. Je vous réveille.
1: Ah, vous me réveillez, oui.
0: C'est pas normal de dormir autant à votre âge.
2: Bon, j'ai deux infos. La légiste a analysé la salive sur le mégot prélevé à la villa.
0: Et ben, l'ADN, c'est celui de Robin, notre deuxième victime. C'est lui, notre témoin.
2: Et attendez, parce que j'ai encore mieux. Le 9 mm avec lequel il a été tué,
0: il est enregistré au nom de Bertrand Fragnier, notre homme marié.
1: Attendez. Bertrand, en fait, tu fais du pentathlon.
0: Ok.
1: Il n'y a pas qu'une épreuve d'escrime au pentathlon, il y a aussi une épreuve de tir. Ça veut dire qu'il a forcément son permis de port d'armes.
2: Oui, sauf que le meurtre de
0: Robin, c'est le travail d'un amateur. Or, si Bertrand fait du tir de compétition...
1: Ça veut dire que c'est pas lui qui a tiré.
0: Et voilà.
1: Ok. J'arrive là. Je suis... déjà en chemin. Saoule.

0: votre robe, ça.
1: Madame Pradier, qu'est-ce que vous faisiez ce soir-là chez Marina?
2: Mais ça fait un moment que je sais qu'il me trompe. Quelquefois, je l'ai même suivi jusqu'à chez elle. Et il y a 3 jours, il m'a encore inventé une histoire d'after work bidon. J'ai craqué. Je savais très bien où il allait.
0: Alors vous avez pris l'arme qui cache à la maison, et vous l'avez suivi.
2: Je sais pas très bien ce que je voulais faire, si je voulais la tuer ou si je voulais juste lui faire peur.
3: Évidemment que je t'aime.
2: Quand je suis arrivée, elle était au téléphone. Elle se disputait avec quelqu'un.
3: Arrête.
2: Damien. Et au moment où j'allais tirer, elle a dit quelque chose. Elle a dit...
3: Elle a dit quoi? Oui, je t'aime.
2: Elle a dit...
3: Écoute, laisse-moi une heure et je te jure, je les quitte.
2: Elle a dit laisse-moi une heure et je te jure, je les quitte. Elle a le numéro de Bertrand. Et puis, il y a eu cette autre femme qui a débarqué, plus jeune, mais avec une canne.
0: Chloé.
2: Et était complètement affolée. Elle disait, fais pas ça, tu sais pas qui il est, de quoi il est capable.
3: De quoi tu parles? De Damien.
2: Et c'est là qu'il y a le chien qui m'a attaqué et j'ai réussi à m'enfuir, mais il a arraché un bout de ma robe.
3: Et l'arme? Vous l'avez laissée sur place?
2: Ouais.
0: Vous vous rendez compte que vous auriez pu tuer ce chien avec votre robe?
4: Apparemment, Chloé,

0: Attendez, on est quand même passé à côté d'un truc là, parce que c'est quoi le lien entre Chloé et Damien Garneau?
1: Il est ostéopathe. Damien était ostéo et Chloé est pharmacienne. Donc tous les deux dans le médical. On a un lien là, non?
2: Ben vous avez raison. Ils ont tous les deux fait première année médecine. C'est le tronc commun des deux métiers. Et regardez, il y a mieux. Chloé et Damien, ils ont fait leur première année, même fac.
1: Donc, ils se connaissaient 10 ans avant de rencontrer Marina, chacun de leur côté.
2: Et j'ai appelé l'administration de la fac. Elle m'a dit qu'à l'époque, Chloé, elle a changé d'université du jour au lendemain.
0: Mais attendez, elle nous a dit que ça datait de quand, là, son accident?
1: Une dizaine d'années.
2: Stanley speaking. Ah, ok. D'accord. Ok, super, merci. Il y a les gars de la technique qui ont réussi à localiser le téléphone de Chloé. Elle a borné chez Marina Simon.
0: Merci, Stan. Stan a pu interroger une ancienne amie de Chloé. Sa canne, là. Bah, c'est pas du tout un accident de scooter. En fait, elle s'est fait agresser, elle a jamais voulu dire ce qui s'était passé. Et c'est pas tout. Devinez quoi? À l'époque, elle était en couple avec un certain Damien. Et ça se passait pas bien du tout entre eux.
1: Donc c'est lui qui lui aurait fait ça?
0: Bah, si c'est le cas, quand Marina s'est mise avec Damien, Chloé s'est retrouvée face à son agresseur.
1: Elle l'aurait tué pour se venger, et ensuite elle aurait tué Robin, le seul témoin du meurtre, pour éviter qu'il parle. Vous êtes toujours aussi vif, vous. Hein.

0: Avec Damien, on était très amoureux. J'avais l'impression que c'était l'homme idéal. Et le jour où j'ai voulu le quitter, il est devenu complètement fou. Il m'a poussé tellement fort que j'ai traversé la fenêtre. Je suis tombée du deuxième étage.
1: Il n'y a pas eu de poursuite?
0: J'avais trop peur pour parler. J'ai fui. Puis j'ai rencontré Marina. C'est elle qui m'a sauvée.
1: Ouais. Sauf que son polyamour, là, ça a fait revenir Damien dans votre vie.
2: Chloé a découvert qu'on allait se marier. Elle m'a tout raconté. Tout ce qu'il lui avait fait. Quand Damien a débarqué, je lui ai dit que je savais tout. Il a souri. Il a souri. Ça m'a rendue folle. Vous l'avez tué. Oui, c'est moi. C'est moi.
0: Quand je suis arrivée à l'atelier, il y avait du sang partout. J'ai fait sortir Marina et j'ai commencé à nettoyer.
1: Et Robin vous a vu. Et c'est pour ça qu'il a harcelé Marina le lendemain du meurtre.
0: Il voulait la faire chanter. Lui, tout ce qu'il voulait, c'était qu'elle le reprenne.
1: Et c'est là que vous avez eu la bonne idée de prendre l'arme que vous aviez trouvée dans le jardin et d'aller chez lui. Dites-moi, j'avais quand même raison, hein, le polyamour n'était pour rien dans tout ça.
3: Oui, pour tout, vous rigolez. Bah, si. Si elle avait pas multiplié ses relations, ce

0: serais jamais retrouvée dans cette situation.
1: Non, les relations amoureuses, Lola, ben c'est exactement comme mes cheveux, vous voyez. C'est plus facile à nouer qu'à dénouer. Vous êtes têtu, vous, hein.
0: À demain.
1: À demain, coéquipière.
0: T'avais raison, je...
2: Bonjour.
3: C'est qui?
0: Pardon. Je suis désolée.

0: Bienvenue au Flamand Zen. Qu'est-ce que je vous sers?
1: Un jus de pomme.
0: Mais attendez, attendez. On s'est déjà vu, non?
1: Je sais pas.
0: Vous avez un nom P. Pape, pape.
1: Presque ça, ouais. Messina, commissaire.
0: Mais oui, c'est bien sûr, mais oui. Vous êtes policier, je savais bien. Je retiens toujours les premières lettres. Et policier, ben oui, c'est... C'est bien. Je suis désolée, il faut que j'aille en cuisine pour...
2: Hein? Tellement de tutriches, ils en boivent le coup.
1: Et attendez, vous aussi, vous me dites quelque chose.
3: Vous êtes flic?
1: Oui.
3: Ça fait longtemps?
1: Bah oui, ça fait plus de 20 ans. Hein.
3: Ah bah vous avez peut-être connu mon père alors. Enfin, moi, mes deux pères. Mon père biologique et mon père adoptif, ils étaient flics tous les deux. Et le premier, il est mort. Puis l'autre, il a raccroché.
1: L'autre, Victor?
3: Bah, Panda. Enfin, personne n'appelle Victor. Mais vous le connaissez?
1: Et ton père biologique, il s'appelait comment?
3: Torres. Marco Torres.
4: Je vais t'y mettre en romain.
5: Allez, va. Ouais, bon, ça va.

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Bonjour à tous et bienvenue dans Automoto, épisode 41 de la saison 51 de l'émission. Vous le savez, aujourd'hui, les voitures sont chères et le carburant est hors de prix. Si vous devez acheter un véhicule, il faut donc être malin. Et bien voici deux voitures malines. D'un côté, la Dacia Sandero, de l'autre, le MG4 Urban, deux voitures qui coûtent, telles que vous les voyez ici, un tout petit peu plus de 20 000 euros. Alors ça, c'est pour l'achat. Mais après, au quotidien, comment on fait si on veut éviter l'essence ou le diesel? Eh bien, la Dacia Sandero fonctionne au GPL et cette MG4 Urban est-elle 100% électrique? Alors, laquelle de ces deux voitures est faite pour vous? Laquelle est la plus maline? Laquelle est la meilleure? Faut-il choisir l'électricité

0: ou le GPL. On fait le point et on vous dit tout avec Jérôme Chon, juste après le sommaire.
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0: rejoindre pour faire les présentations. On fait chaud, Jérôme.
1: Ah, aujourd'hui, ça tape. Ouais.
0: Bon, alors, d'un côté, on a cette Dacia Sandero Stepway. Alors, on la connaît par cœur. Hein, c'est la voiture la plus vendue en France chez les particuliers. En revanche, on connaît moins cette MG4, la MG4 Urban, c'est
1: MG4
0: ça
1: Urban, ouais, qui vient tout juste d'arriver sur notre marché. Alors, c'est pas vraiment une petite voiture. Hein, c'est une voiture de taille moyenne, une compacte électrique.
0: Oui, c'est pas une citadine parce qu'elle est beaucoup plus grande que la Dacia.
1: Elle fait 30 cm de plus en longueur, cette chinoise. 30 cm de plus, elle est plus grande qu'une Golf, mais elle fait le même prix que la Dacia.
0: Alors, elle est plus grande et elle est électrique. Et c'est intéressant aussi quand tu parlais du prix, parce qu'en général, on le sait, une voiture électrique est souvent beaucoup plus chère qu'une voiture thermique. Bon, on va commencer par le style de ces deux voitures. Écoute, elles sont pas moches, ces deux voitures, mais c'est pas des top modèles non plus.
1: Non, on va pas les acheter pour leur style. Écoute, ça passe partout, hein, elles sont consensuelles. Même si maintenant on reconnaît le style Dacia, cette Sandero Stepway, à force de le voir, on reconnaît une Dacia, alors qu'on reconnaît absolument pas le style MG. C'est une voiture, entre guillemets, qui peut ressembler à beaucoup d'autres modèles, et c'est un défaut de beaucoup de voitures chinoises.
0: Bon, ça c'est pour le style, ça c'est très subjectif. En revanche, c'est deux voitures qui ont beaucoup de qualités objectives. On va être rationnel aujourd'hui dans Automoto, et j'ai hâte de voir ce que ça donne au volant avec cette Dacia qui, je le rappelle, fonctionne au GPL. Cette MG, qui je le rappelle, est électrique. Oh, j'ai fait crisser les pneus d'une Dacia Sandero GPL. Mais malgré tout, je pourrais pas aller te chercher, Jérôme. Dis donc, elle pousse ta MG là.
1: Écoute, elle atteint 100 km/h en 9 secondes 6, c'est assez classique. Mais comme c'est une version électrique, oui, tout arrive d'un seul coup. Puis il y a quand même 150 chevaux, donc oui, ça pousse plus fort que la tienne. Toi, tu mets presque une seconde de plus pour atteindre 100 km/h.
0: Ouais, alors moi, je n'ai que 120 chevaux. En plus, évidemment, j'ai une boîte manuelle. On a fait en sorte de prendre cette boîte manuelle. Pourquoi ? Parce que ça met un petit peu les voitures au même prix. Il y a une boîte automatique qui est disponible, mais je crois que ça coûte 1 600 € de plus, c'est ça, hein ?
1: Ouais, c'est ça. Donc, en effet, pour qu'on ait deux voitures à 20 000 €, on a pris la Sandero Stepway en boîte manuelle. Évidemment, une voiture électrique, il n'y a pas de boîte de vitesse, ça fait comme une boîte automatique.
0: Bon, écoute, là, sur ce point-là, effectivement, ta MG est devant. Je ne sais pas si ça va être le même résultat. Là, on va attaquer nos petits virages. Avec ton poids, je ne suis pas sûr que ce soit aussi efficace que ma petite Sandero GPL.
1: Sûrement, parce que en effet, la chinoise électrique, là, elle est quand même 250 kg plus lourde que ta Dacia. Donc on va voir, mais il y a des risques, en effet, que la chinoise soit à la peine.
2: Eh bien, c'est la surprise, la bonne surprise apportée par la chinoise. On sent immédiatement que la tenue de route de l'AMG est efficace, équilibrée, presque dynamique. La voiture penche peu dans les virages, malgré son poids supérieur dû aux batteries. Et pourtant, le confort de suspension est réussi. En face, la Dacia se fait moins remarquer. Elle offre une tenue de route suffisante, mais son train avant manque d'adhérence dans les virages serrés. C'est sûrement à cause des pneus chinois bas de gamme qui équipent la Sandero. Question confort, il est plutôt de bonne qualité, mais la Dacia penche beaucoup, ce qui peut être désagréable pour les passagers. Et le bruit du moteur gâche l'ambiance générale par rapport au silence de la MG électrique.
0: Bon, Jérôme, en roulant comme ça, t'es sûr que tu vas tenir très longtemps avec

0: Ton électrique là ?
1: Ah bah non, parce que là forcément elle est annoncée avec 325 km d'autonomie, hein, parce qu'elle a une petite batterie pour coûter moins cher. Donc forcément quand on roule très vite, on voit l'autonomie descendre à vue d'œil. Je vais me calmer un peu là d'ailleurs.
0: Tandis que moi Jérôme, avec ma Dacia Sandero GPL, eh ben j'ai un réservoir de GPL 50 litres, mais aussi un réservoir d'essence classique de 50 litres. Et tu vois avec ce petit bouton là, bah, je peux changer, hop, je me mets en GPL, hop, je me mets en essence, hop, je me mets en GPL, jour, nuit, et sans GPL.
1: On a compris, on a compris, on a compris.
0: Oui, mais alors attends, parce que comme j'ai 50 litres d'essence et 50 litres de GPL, j'ai donc un réservoir, on fait les calculs, de 100 litres et je peux faire jusqu'à 1500 km. Donc Jérôme, au revoir, au revoir. Voyage, voyage.
2: L'autonomie de la Sandero Stepway GPL bicarburation est inaccessible pour une électrique. Mais laquelle des deux coûte le moins cher au kilomètre ? Commençons par la Dacia. Le GPL a un gros atout, c'est son prix, autour d'un euro le litre, deux fois moins que l'essence. Une voiture à bicarburation consomme plus en position GPL. Dacia annonce 7 litres 2 au 100 km, contre 5 litres 7 au 100 en essence. Mais la différence de prix est telle entre les deux carburants que ça coûte quand même 37% moins cher de rouler au GPL que de rouler en essence. Là, avec notre Dacia, le prix au kilomètre est de seulement 7 centimes si vous roulez, évidemment, avec le GPL. Mais vous l'avez tous entendu, rouler en électrique en ce moment apparaît imbattable. Et voici pourquoi. Avec sa batterie de 43 kWh, la MG4 Urban est censée parcourir 325 km. Et si on charge à domicile en heure creuse, ça donne un prix au kilomètre de 2 centimes. 2 centimes au lieu des 7 centimes par kilomètre de la Dacia. L'électrique est 3,5 fois moins cher que le GPL.
0: 3,5 fois moins cher que le GPL, alors ok, mais ça, il faut quand même faire les 325 km d'autonomie annoncés, à voir. Et puis, ces chiffres, ils fonctionnent si tu recharges chez toi, on est d'accord?
1: Oui, alors évidemment que c'est pas une voiture faite pour l'autoroute, cette MG4 Urban. C'est normal, elle coûte pas cher, donc elle a une petite batterie, donc elle a une petite autonomie, donc elle est plus faite pour la ville et les zones périurbaines.
0: Ouais.
1: Mais oui, il faut recharger chez soi. Évidemment, à 16 centimes du kilowattheure, c'est irrésistible par rapport aux tarifs qu'on peut trouver sur les bornes, surtout les bornes d'autoroute, évidemment.
0: Bon, tu me diras, ça a du sens parce que quand tu as une voiture essence, tu vas aussi chercher la station la moins chère pour avoir le carburant le plus abordable, donc évidemment, ça a du sens. En revanche, je reviens sur cette histoire de 325 km d'autonomie. On est d'accord, c'est quand même pas beaucoup parce que 325 km, c'est la moyenne plutôt basse d'une citadine, alors que cette MG est beaucoup plus grande qu'une citadine, 30 cm de plus. Et j'imagine que ces 30 cm de plus, tu les retrouves à l'intérieur en termes d'habitabilité.
2: À première vue, les coffres de ces deux voitures sont similaires. 372 litres pour la Dacia, 382 litres pour la MG. Sauf que la chinoise cache une trappe magique qui offre encore presque 100 litres supplémentaires de quoi mettre deux valises cabines de plus. Et c'est la même chose pour les passagers arrière. L'espace aux jambes est immense dans la MG. La largeur aux épaules et aux coudes apparaît 5 à 10 cm plus importante et c'est normal puisque la MG4 Urban fait 6 cm de plus en largeur à l'extérieur.
0: Bon Jérôme, on l'a compris, la chinoise offre une habitabilité d'une voiture plus grande. Et en termes de finition, là aussi, on a l'impression d'être un peu plus haut de gamme.
1: Oui, hein. Et déjà en termes de style, ça fait plus haut de gamme à l'intérieur. Ouais. Alors, il y a un peu de plastique dur au-dessus et en dessous, mais il y a plus de plastique moussé, du plastique doux. Hein, là, sur le tableau de bord, sur les contreportes, sur l'accoudoir central. Et puis l'écran est plus grand, le volant fait plus haut de gamme. Tout fait plus haut de gamme. Il y a beaucoup de plastique dur dans la Dacia, même si elle a progressé. Mais l'ensemble dans la Dacia, force est de constater, fait plus bas de gamme. Ouais.
0: Alors, en revanche, Jérôme, on est d'accord, la Dacia, pour le même prix, reste mieux équipée que la MG.
1: Oui et non, les deux voitures sont bien équipées. C'est vrai que la Dacia offre en plus le GPS, la recharge à induction et les caméras 360. Mm-hmm. Mais en face, on a une MG qui a la conduite semi-autonome de niveau 2. Et puis c'est une voiture électrique, donc c'est comme si c'était une boîte auto. Ça, c'est une boîte manuelle. Tout ça pour 20 650 euros.
0: Et puis, il y a un truc qui est important, Jérôme, c'est que la MG est garantie 7 ans. La Dacia n'est garantie que 3 ans.

0: Ah oui, ouais.
1: ça compte.
2: Bon, Jérôme, elle est pas chère pour sa taille. Elle est pas chère également au kilomètre, ouais, si tu recharges à la maison, bien sûr. Mais en termes de sécurité, elle vaut quoi, cette voiture chinoise?
1: Eh bien, écoute, elle a eu 5 étoiles au crash test Euro NCAP, alors que la Dacia n'a eu que 2 étoiles au crash test Euro NCAP. Même si on sait que cette note médiocre est due essentiellement à un équipement ADAS, un équipement électronique de série. Mais si on s'en tient à ce qui fait référence sur le marché, la chinoise est meilleure en sécurité.
2: Oui, d'accord, mais ça, s'il y a un crash, mais si on veut éviter le crash, Jérôme.
1: Ah oui, tu veux parler d'un test de l'évitement, j'avais pas compris.
2: Oui, oui. Bah oui, notre fameux test de l'élan.
3: D'un côté, on a une Dacia Sandero Sport qui reprend la plateforme de la Clio 5, l'une des références de la catégorie. Et attention, ses pneus bas de gamme pourraient la pénaliser. De l'autre, on a une MG4 Urban électrique, plus grande, 250 kg plus lourde, mais avec un meilleur centre de gravité. La chinoise électrique peut-elle surpasser le best-seller roumain? L'AMG passe à une vitesse de 67 km/h. C'est remarquable pour un modèle de ce prix. En face, la Dacia penche beaucoup plus et s'écrase sur ses pneus médiocres. Elle passe ce test à 61 km/h au maximum. Ici, la chinoise s'impose largement face à la roumaine.
2: Tu prends laquelle, toi?
1: Bah écoute, s'il n'y a que le portefeuille qui compte, ces deux voitures étant au même tarif, il y en a une qui coûte beaucoup moins cher à recharger qu'à faire le plein de GPL.
2: Bon, une famille en France fait en moyenne 13 000 km par an. Est-ce que du coup, ça fait la différence entre les deux
1: Alors,
2: voitures?
1: Clairement, 13 000 km par an, ça va coûter 910 euros de GPL avec cette Dacia Sandero.
2: Ok.
1: 13 000 km par an, ça va coûter 260 euros de recharge électrique avec cette MG4 Urban.
2: Donc ça fait 650 euros de différence à l'avantage de l'AMG.
1: Et sans compter les entretiens. Parce que je te rappelle que autant une voiture électrique, ça coûte pas grand-chose en entretien, autant une voiture GPL, faut faire tous les entretiens essence, hein, les vidanges, les filtres, et il faut faire des contrôles d'étanchéité spécifiques au GPL. Donc là aussi, ça va coûter plus cher avec la voiture GPL.
2: Bon, donc l'AMG l'emporte,
1: hein. Bah écoute, l'AMG, elle a plus de place à l'intérieur, elle est mieux finie, elle tient mieux la route et elle revient moins cher à conduire. Oui, normalement, on peut dire qu'elle est meilleure.
2: Attends Jérôme, on n'a pas parlé de la polyvalence, parce que je te rappelle que ta AMG électrique, elle annonce 325 km d'autonomie.
1: Pas beaucoup, hein.
2: Donc c'est vraiment, vraiment pas beaucoup, autonomie annoncée, je le rappelle. Donc l'AMG, c'est plutôt une deuxième voiture dans un foyer, on est d'accord,
1: hein? Bah, en tout cas, si on annonce 325 km, c'est pas sur autoroute.
2: Ah,
1: on
2: bah,
1: sait
2: ça,
1: très bien que si on va faire de l'autoroute, si on veut faire de l'autoroute avec l'AMG, on peut quasiment diviser par deux l'autonomie. Ouais. Donc, en effet, en termes de polyvalence, c'est un problème. Autant cette MG doit être réservée pour des trajets urbains ou périurbains, autant la Dacia Sandero GPL, elle peut tout faire. Oui, ça peut coûter aussi plus cher en entretien, mais au moins, si on veut partir en week-end, si on veut faire de l'autoroute, avec la Dacia, c'est pas un problème, c'est pas une question. Avec l'AMG, il va falloir réfléchir un petit peu.
2: Donc la Dacia Sandero peut être la seule voiture du foyer.
1: Alors que l'AMG, à mon avis, il faut la réserver quand on a déjà une autre voiture. Ou il faut la réserver uniquement pour les gens qui vont pas faire d'autoroute, vont pas faire de long trajet. Donc en termes de polyvalence, pour moi, le compromis est meilleur avec la Dacia qu'avec l'AMG.
2: Jérôme, merci beaucoup. Allez, on se retrouve dans la deuxième partie de l'émission avec ça. C'est parti.
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5: De retour dans Automoto, bienvenue si vous venez de nous rejoindre avec nos deux voitures accessibles aujourd'hui. D'un côté la Dacia Sandero GPL et de l'autre la MG4 Urban 100% électrique. Allez, on passe à l'événement de la semaine. On vous emmène en Californie à l'usine historique de Tesla à Fremont où on fête l'arrêt de la Model S, première berline électrique qui avait révolutionné le marché. Il y a déjà 15 ans, et oui, le temps passe vite. Alors, l'usine ne va pas fermer, on arrête les voitures, mais on commence les robots. Oui, on va construire des robots taxis autonomes, mais également des robots humanoïdes censés vous faciliter le quotidien. Tout un programme. Alors, les Tesla d'hier et les Tesla d'aujourd'hui, ça ressemble à quoi? C'est un reportage d'Olivier Philippe.
6: On pourrait appeler un enterrement de première classe. Dans son usine de Fremont, au cœur de la Silicon Valley en Californie, Tesla célèbre la fin de la voiture qui a fait son succès. Après 14 ans de production, les tout derniers exemplaires de la Tesla Model S, fabriqués dans ce site, désormais historique, sont livrés en grande pompe à leur propriétaire et par le patron en personne. Mais pas question de sortir les mouchoirs pour les milliers de fans de Tesla venus ici aujourd'hui pour écouter leur maître annoncer le futur de la marque et dans une ambiance de concert de rock.
7: Ces véhicules ont profondément changé la perception que les gens avaient de la voiture électrique. Ce qu'a vraiment montré la Model S, c'est que la voiture électrique pouvait être la meilleure des voitures. Point final.
6: Elon Musk fait rarement dans la nuance, mais c'est vrai que le Model S et le SUV Model X ont radicalement changé. Il y a seulement 14 ans, Tesla, quasi inconnu, prouvait qu'il était possible de faire une voiture électrique spacieuse, fiable, rapide, confortable, avec une bonne autonomie et surtout capable de donner du plaisir. Dès le départ, Tesla pense qu'un véhicule tout électrique peut être luxueux, voire sportif. Les performances de la Model S, qui avec la plaid va faire tomber le 0 à 100 sous la barre des 2 secondes, a clairement poussé des constructeurs comme Porsche ou Mercedes dans leur retranchement.
5: Alors la toute dernière Tesla Model S à être sortie ici des usines de Fremont en Californie, eh bien la voilà, un modèle baptisé Signature, 1020 chevaux, c'est un modèle plaid. Hein. Ne cherchez pas à en avoir, il y en avait 250, il n'y en a déjà plus. Tout est parti.
6: Surtout que ces ventes étaient sur invitation de Tesla à ses clients les plus fidèles. Pour 140 000 euros, ces heureux élus seront les seuls à avoir cette couleur rouge grenat, ces jantes noires de 21 pouces et ces étriers de frein dorés.
5: Alors entre ce tout dernier modèle signature du 2026 et le tout premier sorti d'usine, celui-ci en 2012, apparemment comme ça esthétiquement on ne voit pas une énorme différence et pourtant tout a changé en 14 ans. On ne retrouve que 3% des pièces du modèle 2012 dans le modèle 2026. Une évolution spectaculaire. En général, pour une telle évolution, il faut compter à peu près 60 ans à un modèle d'un constructeur classique.
6: Bon, mais alors pourquoi arrêter ce modèle iconique? Eh bien parce que la concurrence a fini par rattraper son retard en véhicules électriques haut de gamme. Les ventes des modèles S et X étaient en baisse constante depuis plusieurs années. Tesla veut désormais se concentrer sur les plus abordables modèles 3 et Y, mais aussi sur de nouveaux produits plus étonnants.
5: Car bientôt, sur ces chaînes de production où ont été fabriqués plus de 750 000 modèles S et modèles X, sortiront des robots. Oui, vous m'avez bien entendu, des robots humanoïdes, les fameux Optimus, seront assemblés ici en masse. Ce robot de troisième génération devrait
8: devrait envahir les foyers et les entreprises dès la fin de l'année.
6: En dehors de tenir un stand de boissons, Optimus est censé pouvoir aider à la manutention dans des entreprises ou vous aider aux tâches ménagères. Quel rapport avec l'automobile ? Eh bien, ces machines utilisent une partie de la technologie développée pour la conduite autonome. Caméras, capteurs, analyse de données ou intelligence artificielle. D'ailleurs, peut-être verra-t-on demain des robots conduire votre vieille voiture thermique. D'ici là, Elon Musk envisage une autre façon d'utiliser la robotique pour vous déplacer. À San Francisco, 150 robotaxis Tesla sont déjà en service.
5: Concrètement, comment ça marche ? Eh bien, avec une application sur son téléphone, qui ressemble d'ailleurs aux applications de véhicules avec chauffeur. Cela vous géolocalise, propose un véhicule, un trajet, un tarif.
9: Voilà.
5: Mon robotaxi devrait arriver d'ici 5 minutes.
9: Alors une fois à l'intérieur de ce robot taxi, c'est très simple, il y a un écran sur lequel il suffit d'appuyer pour démarrer le trajet. Alors par contre, il y a encore quelqu'un derrière le volant de ce modèle Y qui sert pour les robots taxis actuellement, car c'est une phase de test. À noter que le trajet coûte deux fois moins cher qu'avec un service de VTC classique. Et bien sûr, vous ne laissez pas de pourboire puisqu'il n'y a pas de chauffeur.
5: Mais est-ce vraiment révolutionnaire ? Regardez ce véhicule. C'est aussi un robotaxi de la société Waymo, une filiale de Google. Il est complètement autonome. Il n'y a personne à bord. Il fonctionne depuis à peu près deux ans. Il y en a des milliers ici à San Francisco. Tesla a clairement un peu de retard dans ce domaine. Mais l'entreprise est désormais clairement engagée dans cette voie. Pour preuve, voici le tout dernier modèle de voiture à sortir des usines du Texas, du constructeur américain, le Cybercab. Il n'y a même plus de volant, de pédale ou d'instrument de conduite à l'intérieur. Ce véhicule est uniquement destiné à la conduite autonome.
6: Ce Cybercab est un modèle de place très aérodynamique avec un énorme espace de chargement, destiné à être utilisé comme taxi donc ou comme voiture individuelle sans chauffeur. Objectif annoncé par Elon Musk, transporter un quart de la population américaine avec ses voitures robots d'ici l'année prochaine. Rien de moins.
5: Allez, on passe tout de suite à l'exclusivité de la semaine. Souvenez-vous, il y a 20 ans, Audi présentait la R8, une voiture qui permettait aux constructeurs allemands de rentrer dans le club très fermé des supercars. La R8 a pris sa retraite il y a deux ans et personne n'imaginait une suite. Eh bien, coup de théâtre, Audi vient d'annoncer une nouvelle supersportive hybride de 1001 chevaux. Alors, elle ressemble à quoi cette voiture ? C'est un reportage de Leni Roselmack et je le rappelle, c'est une exclusivité, rien que pour vous.

0: sensation sur la planète automobile. Audi vient de dévoiler à la surprise générale sa nouvelle supercar, la Nuvolari. Cette cousine technique de la Lamborghini Temerario va encore plus loin et affole déjà tous les compteurs. 1001 chevaux, 350 km/h en vitesse de pointe, une production limitée à 499 exemplaires. Présentée en avant-première à une poignée de clients dans un palace de la Côte d'Azur lors d'une soirée très secrète, je vous emmène au contact de l'Audi la plus marquante de ces 20 dernières années. On vous l'a dit, hein, c'est un vrai petit séisme qui vient de se produire ici à Antibes. La nouvelle supercar Audi vient tout juste d'être présentée. Elle est juste là, regardez, c'est la cohue autour, tout le monde est encore choqué. On va essayer de s'en approcher un peu, allez venez. C'est pas ta chaise, il y a beaucoup beaucoup de monde. La première impression, c'est vraiment waouh. Elle est franchement bestiale, elle est très anguleuse. Regardez, il y a des arêtes partout, notamment au niveau de la calandre. Une calandre plus carrée, plus petite. On revient à un dessin plus simple. Pareil, au niveau des projecteurs devant, regardez, c'est pas compliqué. C'est 4 LED horizontales. Et c'est un peu pareil quand on fait le tour de la voiture. Regardez, malgré les formes très anguleuses, très énervées de cette voiture, on reconnaît l'ADN du concept. L'éclairage, des formes très horizontales, très simples, qui vieilliront bien dans le temps. En termes de dimension, là, cette voiture mesure 4,70 m.
1: Si vous lui trouvez des airs de R8, nous aussi. Pourtant, chez Audi, on s'en défend.
2: C'est pas la successeur de la R8, c'est vraiment une nouvelle voiture et un supercar.
1: Une supercar vendue près de 600 000 euros, soit trois fois plus cher qu'une R8. Mais la Nuvolari est aussi plus extrême, à l'image de certaines pièces de sa carrosserie.
0: Cette grande pièce en carbone, ce grand diffuseur qui est, tenez-vous bien, d'un seul montant, c'est une seule pièce de carbone, de la même manière que tout ce système d'extraction d'air à l'arrière de la voiture qui est fait en aluminium taillé dans la masse. Alors, c'est très joli, mais ça coûte très cher à usiner et là, on ressent toute la volonté d'Audi de faire de la Nuvolari un modèle à part dans la gamme. Et notre preuve, c'est bien sûr son nom. On est habitué chez Audi à avoir une lettre suivie d'un chiffre, A3, A4, A5. Là, Nuvolari, c'est un nom propre et c'est pas un nom choisi au hasard.
1: Le nom Nuvolari a été choisi en hommage à Tadzio Nuvolari, un glorieux pilote italien qui s'est illustré à la fin des années 30 au volant de la Formule 1 Auto Union Type D, l'ancêtre d'Audi. Logique alors que la Nuvolari s'inspire de la F1. La couleur déjà, ce gris titane, seule couleur proposée au catalogue régulier, est le même que celui utilisé sur la monoplace Audi. Clin d'œil aux fameuses flèches d'argent d'avant-guerre. Mais l'inspiration F1 va plus loin qu'une simple peinture.
0: Que ce soit le freinage qui est en brake-by-wire, c'est-à-dire qu'il n'y a aucune connexion physique entre la pédale de frein et le système de freinage, que ce soit toute l'aérodynamique active de la voiture, dont la pièce maîtresse est bien sûr cet aileron rétractable et déployable en trois positions, pour générer plus ou moins d'appui selon les situations, que ce soit la carrosserie qui est entièrement en fibre de carbone ou même la gestion du système hybride, tous ces éléments sont directement issus ou inspirés de la Formule 1. Oui, Audi capitalise sur son expérience récente en Formule 1 et l'ultime preuve, c'est que cette voiture dispose d'un bouton DRS à l'intérieur qui lui permet de réduire au maximum la traînée aéro pour atteindre sa vitesse maximale de 350 km/h.
1: Oui, 350 km/h en pointe. Un 0 à 100 km/h explosé en 2 secondes 6, c'est tout simplement l'Audi de route la plus rapide de tous les temps. Ses performances, on les doit au V8 biturbo hybride qu'elle reprend de sa cousine technique, la Lamborghini Temerario.
0: Sauf qu'ici, il développe 1001 chevaux, comme sur une Bugatti Veyron. Mais c'est surtout 81 chevaux de plus que la cousine technique Lamborghini Temerario. Et oui, pour la première fois, c'est bien la supercar Audi qui a le dessus en matière de performance.
1: Et ça, c'est sûrement à cause de lui. Reuven Moore est le nouveau directeur technique d'Audi et il vient tout droit de chez Lamborghini. Tiens, tiens. Il a travaillé sur la nouvelle gamme hybride du constructeur italien et donc sur le développement de la Temerario.
3: Bien sûr, il y a des éléments communs. Le partage de pièces est une des forces du groupe Volkswagen. Mais le freinage, l'aérodynamique active et la transmission Quattro Predictive Drive, qui permet encore plus de contrôle, sont propres à cette voiture. C'est une vraie Audi.
1: Le partage de moteurs entre Audi et Lamborghini a permis de développer la Nuvolari en seulement 18 mois, après qu'Audi a décidé de renoncer au 100% électrique. limitée en production, à presque 600 000 euros hors option, soit près du double d'une Lamborghini Temerario, ça n'a pas l'air de refroidir les clients venus des États-Unis.
4: Elle est vraiment super belle. En plus, elle est spacieuse. Elle me plaît.
1: Est-ce qu'un jour, on la verra dans un de vos clips ?
4: Ouais, c'est sûr. Je vais passer quelques coups de téléphone ce soir.
2: Et on la verra sur la route prochainement, à partir de l'année prochaine, quand elle sera produite sur le printemps du 27.

0: Allez, on passe au grand format de la semaine avec des toutes petites voitures qui nous ont pourtant tous fait rêver. Il s'agit des voitures à radio commandées. Alors, pour la plupart d'entre nous, ce fut un jeu, mais vous allez le voir, aujourd'hui, c'est devenu un sport de haut niveau. Des voitures électriques, thermiques, sur bitume, sur terre ou alors sur un circuit électrique à la maison. La grande folie des petites voitures radiocommandées, c'est un grand format signé Nicolas Schumacher.
1: Un moteur turbo de 350 chevaux. Pour à peine plus de 900 kilos, icône absolue du rallye dans les années 80, porté par le génie de Jean Ragnotti et ses 360 degrés légendaires, la R5 Maxi Turbo reste une bête indomptable que nous avons aussi décidé de prendre en main.
2: Sauf que celle-ci, c'est un modèle réduit, échelle 1 dixième. Elle ne pèse que 2,5 kg. Évidemment, à son volant, ce n'est pas Jean Ragnotti, mais un pilote passionné qui utilise cette télécommande. Avec cette gâchette, alors il y en a pour tous les goûts, toutes les bourses et surtout toutes les tailles. Regardez, celle-ci, elle fait 1/28e et ça va jusqu'à l'échelle 1/5e qui pèse 10 kg. Et vous allez voir qu'en France, on est de véritables accros à la discipline.
3: Là, on est vraiment sur une vitesse, un rapport poids-puissance d'une Formule 1.
4: On est copains en bas, mais quand on roule, là, c'est le premier qui gagne, c'est clair.
5: On est des pilotes qui se font plaisir, mais à notre échelle, tout simplement.
1: Elles sont thermiques ou électriques, réalisent des figures spectaculaires sur toutes les surfaces, aussi bien en salle qu'à l'extérieur. Certaines dépassent même les 130 km/h. Dans le jargon, on les appelle les RC pour radiocommander. Aux manettes, des pilotes amateurs ou professionnels s'affrontent sur des pistes miniatures, mais avec des sensations bien réelles. Adrénaline, dépassement, crash, tout y est, comme à l'échelle 1. Un univers où certains ont monté leur business, quand d'autres le vivent en simple loisir, voire construisent carrément une carrière de champion du monde. De la Coupe de France tout-terrain au grand rendez-vous des 12 heures de Dijon en slot racing, en passant par le plus grand club de voitures radiocommandées en France, nous sommes partis à la rencontre de ceux qui voient la vie en petit, mais avec à coup sûr la folie des grandeurs.
6: Stéphane Eric, 33, Romain Cédric, 29, les meilleurs temps.
1: À la direction de course de cette compétition inédite, Jean-Daniel Valli, pilote amateur passionné de slot racing.
6: L'essence du slot racing, c'était ça, c'était de monter son circuit dans sa chambre, hein, et puis de faire les 24 heures du Mans dans sa chambre de gamin. Ouais.
1: Aujourd'hui, pas de 24 heures, mais les 12 heures de Dijon, sur un tracé de vitesse long de 35 mètres, la fierté du club bourguignon.
6: Donc on voulait un circuit d'abord avec une grande ligne droite pour que les voitures puissent exprimer vraiment toute leur puissance. Et puis on voulait des parties un peu techniques, donc cette partie-là qu'on appelle le stadium.
1: Sur cette piste, des bolides miniatures à l'échelle 1,32, lancés sur 6 rainures alimentées en 12 volts et guidées par la fameuse télécommande.
7: Vous avez tous les réglages, frein, puissance, entrée en virage, sortie en virage. Vous avez même d'autres manettes pour remettre des freins supplémentaires. Il existe plein de modèles, elles sont toutes un peu sur le même principe.
1: Et quand la course démarre, pas question de se faire de cadeaux. Les 6 pilotes jouent la gagne.
8: C'est toujours le grain de gagner quelques petits dixièmes qui font qu'on se bagarre sur la piste.
9: Une sortie, c'est tout de suite 1 à 2 secondes de perdu sur des tours qui font une dizaine de secondes. Donc effectivement, ça pénalise tout de suite.
1: Avec son circuit de vitesse, sa course de côte et sa spéciale de rallye, le club de Dijon a déjà de quoi régaler les fans. Certains vont encore plus loin dans le réalisme grâce à une puce intégrée dans chaque bolide. Il est désormais possible de gérer les dépassements, d'infliger des pénalités ou même de simuler un ravitaillement. Le tout sur des reproductions de vrais circuits comme celui des 24 heures du Mans.
2: Et regardez cette ligne droite, elle fait 6 mètres de long. Ces véhicules vont pouvoir prendre 130 km/h sur ce tracé qui va faire à terme 36 mètres, 12 mètres par 12 et remplir toute cette salle.
1: Ancien menuisier, Xavier réalise aujourd'hui de véritables chefs-d'œuvre. Sa dernière commande, un circuit unique, estimé à plus de 20 000 euros.
10: On a fait de l'herbe, vraiment de l'herbe là. On a fait des personnages assez typiques. Là, on a fait un lac avec une petite profondeur pour l'effet. On a un balayeur, on a sorti une voiture cassée.
2: C'était une demande du client, ça?
10: Oui, on a mis les gravillons qui étaient dessus, là, et on l'a cassé. Donc voilà, elle a tapé le mur.
2: On s'y croirait, hein?
10: Oui, on s'y croirait, ça c'est vrai.
1: Les voitures sont elles aussi hors normes, avec des collecteurs à l'échelle 1/32e dont les prix peuvent grimper jusqu'à 400 euros pièce. Et pour nourrir sa passion dévorante, Xavier en possède déjà plus de 800.
2: Bugatti Veyron, Ford GT40, Ferrari 250 GTO, des camions et même du Youngtimer avec cette Golf GTI. Et regardez, elles sont toutes décorées par Xavier comme à l'époque. Et puis, elles roulent, évidemment, grâce à ces deux patins qui vont toucher le circuit alimenté en 12 volts.
1: Avec seulement 80 grammes sur la balance, ces miniatures jouent dans la catégorie des poids plumes et sont entièrement personnalisables. Le but, chercher la performance maximale.
10: Les pièces d'acier, il y en a plein. Il y a des pignons, des axes, des roues. On a les éclairages avant, les feux stop à l'arrière, obligatoire. Et on a les échappements. Et quand vous désaccélérez dans la ligne droite ou d'un virage, vous avez des flammes qui sortent. Comme en vrai.
1: Des effets visuels et sonores pour vivre de vraies sensations fortes, comme lors d'une véritable épreuve. C'est exactement l'esprit recherché avec les rênes des voitures radiocommandées. Mais cette fois-ci, à une toute autre échelle.
4: Ça va ? Ça glisse ?
1: Avec une échelle 1/10, leurs 4 roues motrices, un moteur de 3,5 cm3 gavé d'un savant mélange de nitrométhane et d'essence, les bolides tout-terrain ne passent pas inaperçus.
4: Tu mets ton essence, en une seconde c'est rempli. Comme en Formule 1.
1: Et comme en rallye, elles ont leur propre championnat avec des coupes prestigieuses, comme celle organisée ce week-end à Longwic en Bourgogne. Entre terre, bitume et multiples bosses, cette piste est réputée comme l'une des plus belles de France. De quoi permettre un vrai spectacle au public assuré par les meilleurs pilotes du pays. Parmi eux, Rémi et son père Guillaume, 30 ans de carrière et un titre de champion du monde, alors forcément, il est incollable.
4: La suspension, c'est primordial, c'est hyper important. Les pneus, la suspension, le moteur, bien sûr le pilote.
1: Aujourd'hui, c'est Paul le fils qui tient la manette. Depuis le podium, il pilote son bolide, sous l'œil attentif et les conseils en direct du papa, jamais bien loin. Ravitaillement, changement d'huile, réglage des suspensions, certains paddocks se transforment en véritable atelier sur mesure. Car ces bolides, d'une valeur moyenne de 2000 euros, sont de vrais bijoux de technologie, à commencer par leur télécommande.
11: Donc ici, ouais, gâchette d'accélération. Là, ici, on pousse le frein. Et là, ici, on a droite et gauche. C'est devenu des vrais ordinateurs. Il existe des fonctions comme l'ABS ou le contrôle traction. C'est-à-dire que quand on accélère, on peut régler notre courbe plus ou moins agressive. On peut régler la vitesse, le contrôle de traction, la réponse des cerveaux. L'électronique est devenue un vrai facteur de performance.
1: Des performances qui passent aussi par le choix de la gomme.
4: On a des gommes pour la pluie, des gommes pour l'humide, des gommes pour moitié sec, moitié humide, s'il fait froid, s'il fait chaud, si c'est de la terre, si c'est du multisurface comme ici.
1: Avec 280 clubs et plus de 8000 licenciés, la France offre parmi les plus belles pistes d'Europe, dont certaines en bitume sont de véritables circuits haut de gamme.
2: Vous avez les paddocks au milieu de la piste tout-terrain et bitume, alors venez. C'est vrai que c'est impressionnant.
12: Oui, c'est du goudron, comme une piste de Formule 1. Exactement la même configuration, une entrée des stands qui se fait là-bas au bout. Donc une zone où les voitures vont un peu moins vite, faire le plein, les ravitaillements, puis la partie piste, avec certaines pistes en peinture, des plateaux pleins, et puis les vibreurs qui viennent à chaque bord de virage auquel il faut être le plus proche possible pour aller le plus vite possible. Le vendredi, c'est les essais libres. Le samedi, le matin, il y a des essais libres. Et l'après-midi, c'est les qualifications. Et le dimanche, c'est les courses.
1: Amis motards, rassurez-vous, il existe aussi des modèles réduits plus vrais que nature en version électrique.
13: Comme à l'échelle 1, on a la petite chaîne en vrai. Le vérin ici aussi pour l'amortissement. Et pareil, on règle aussi avec la dureté. Donc en fait, il y a plein de réglages pour trouver le bon grip selon les circuits. Quoi.
2: Est-ce qu'on se prend pour Valentino Rossi?
13: Ah ouais, carrément. Les sensations, c'est exactement les mêmes. Quand on la relève du virage et qu'on met les gaz, c'est vraiment incroyable.
1: Sur deux ou sur quatre roues, l'univers de la radiocommande fait donc autant rêver les grands que les petits.
0: Tout de suite, vous avez rendez-vous avec Grégoire Margoton pour un téléfoot spécial équipe de France. Nous, on se retrouve bien sûr la semaine prochaine dans Automoto. D'ici là, portez-vous bien. Ciao.

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1: Bonjour à tous, merci d'être au rendez-vous de Téléfoot Mexique-Afrique du Sud. Match d'ouverture de la Coupe du Monde, c'est dans 4 jours exactement. Alors en attendant le début de la grande aventure, Thomas, Séverine et Bichente sont en phase d'affûtage comme les Bleus.
2: Déjà affûté, déjà. Vous pouvez le dire, déjà affûté.
1: Non, c'est affûté déjà. Il est né affûté. Bichente, votre image de la semaine, c'est le talent qui s'exprime, c'est le bonheur des yeux.
3: Oui, un peu le seul point positif du match contre la Côte d'Ivoire.
1: Comment il s'appelle?
3: C'est le but de Rehan Cherki. Ah. Voilà, avec... ses petits pas, ses dribbles et puis la finition parfaite, il nous a régalé.
1: Et on le reverra tout à l'heure, évidemment, Rehan Cherki dans ce Téléfoot France-Sénégal. C'est dans 9 jours maintenant, après la défaite jeudi justement contre la Côte d'Ivoire. L'équipe de France vit ses derniers instants sur le sol français. Alors voici le résumé d'une semaine derrière les murs du château de Clairefontaine avec Katialine Kobe.
4: Moins de l'air.
5: Ça va bien.
6: Ça va, ça va.
4: Champion ?
6: Ouais, merci. Et maintenant, on se prépare pour la Coupe du Monde.
4: Et encore un trophée, hein ?
6: Ah oui ?
5: Je suis trop content d'être là, pour trouver le château. Ça va être magnifique.
4: C'est vrai que t'as perdu ta voix, là.
5: On a trop crié, on a trop crié.
7: Comment il s'appelle l'acteur ? Will Smith ? Bon, il n'est pas Ballon d'Or, mais...
8: Bravo, Will.
4: Ça va, merci.
7: Félicitations.
4: Tu vas bien ?
7: Merci,
4: merci.
7: Magnifique.
4: Merci.
9: Pas de palmarès, c'est bon.
0: Une nouvelle semaine de préparation s'ouvre au château, marquée par l'arrivée des champions d'Europe. Pas de rancune pour William Saliba, finaliste malheureux qui va vite trouver du réconfort auprès des supporters.
10: Merci !
11: Ça va,
12: c'est de rien.
13: De pouvoir leur parler sans barrière, sans rien.
14: Juste avant qu'ils aient gagné la troisième étoile.
13: On espère
14: du bonheur.
13: Allez, les Bleus !
0: Mais la parenthèse est courte, place au travail. L'entraînement est intense, mais la bonne humeur est au rendez-vous.
15: On a un super groupe, on est tous très contents à chaque fois de se retrouver. L'excitation de pouvoir préparer une Coupe du Monde. Pour certains, pour beaucoup la première, pour certains la deuxième, pour d'autres plus. Mais voilà, il y a toujours ce plaisir de se retrouver à chaque rassemblement et encore plus quand on prépare une compétition comme celle-là.
0: Et pour préparer la Coupe du Monde, les méthodes sont parfois surprenantes. Séance de cryothérapie pour Koné ou Upamecano.
16: En plus, ça travaille le mental. En plus.

0: Avant le départ pour les États-Unis, le président de la République a tenu à apporter son soutien à l'équipe.
1: Dès le premier match face au Sénégal, il n'y aura plus de favoris. Et moi, je rêve qu'il y ait la troisième étoile qui arrive là, au-dessus du cop français. Ça nous irait très bien. Donnez-vous à fond, parce que c'est l'occasion d'une vie. Soyez unis. Vive les Bleus, vive la République et vive la France.
0: Le lendemain, direction Nantes pour l'avant-dernière étape de la préparation. Dans le bus, Ousmane Dembélé ne passe pas inaperçu.
2: Le château Dembélé,
3: filme ça.
4: C'est quoi?
2: Non, va là-bas. Omelette emportée, ça j'ai jamais vu ça. En plus, dans une assiette, tu dois rester à quoi? Jamais vu.
4: C'est bon, moi.
2: Omelette emportée, ça c'est des.
3: Bah oui,
5: il est tellement en retard qu'il est obligé de manger son petit déj dans le bus.
3: Pas.
5: Ah ou pas?
6: T'as bien dormi au moins? Tu t'es bien reposé?
5: Très bien.
0: Près de 4 heures de bus avant de rejoindre l'hôtel à Nantes et de célébrer les 21 ans de Désiré Doué.
7: Merci, merci beaucoup, le gâteau est magnifique. Et voilà, je suis très content d'être ici pour la Coupe du Monde, très content d'être dans ce groupe. J'ai foi en nous et je sais qu'on a toutes les qualités pour aller très loin. Et voilà, je suis très content d'être ici, merci beaucoup.
0: Quatrième France-Côte d'Ivoire de l'histoire et un hommage à Didier Deschamps à la Beaujoire, là où tout a commencé pour lui. Pour l'occasion, le sélectionneur alignant 11 sans parisiens.
8: Allez, pour frapper. Et la main très ferme de Yaya Fofana.
0: Les Bleus se montrent entreprenants, mais ont du mal à être décisifs.
8: Oh, il l'emmène à Kelolizé et toujours pas de réussite parce que Fofana. Ils sont 5-6 autour de lui et la tête de Tchouaméni.
0: Ils se font même quelques frayeurs.
9: Cette perte de balle là.
8: Tchouaméni a un
9: super arrêt.
8: Le
9: super
8: coup
9: arrêt.
8: De doigt, ça suffit pour Mike Maignan.
0: Mais juste avant la pause, Cherki fait parler son génie.
10: Cherki,
8: Ryan Cherki.
0: Le Citizen sauve son deuxième but en bleu, 1-0 à la mi-temps.
11: Bien, c'est bien qu'on ait du répondant et qu'on en ait en face aussi. Hein, on va pas avoir un match tranquille. Et vous bougez, ça mord. Hein, il faut déjà. On y est. Hein. Fouille. Allez, mec. Hein.
0: Oh. Au retour des vestiaires, Didier Deschamps effectue 5 changements. Là-haut, la s'empare du stade, mais la Côte d'Ivoire vient rapidement calmer l'ambiance.
8: Allez, Guéladoué pour l'égalisation.
0: Égalisation du défenseur ivoirien sous les yeux de son petit frère. Un but révélateur des failles défensives à l'image d'un Ibrahima Konaté fébrile.
12: Un match comme ça avec tellement de changements, c'est vrai que parfois tu peux avoir des petites manques de concentration.
0: Un manque de concentration qui se répète quelques minutes plus tard.
8: Et Nicolas Pépé sur le côté droit avec Guéladoué pour le centre. Oh, c'est magnifique! C'est magnifique pour la frappe terminale d'Amad Diallo. Et pour l'instant, la victoire qui se dessine pour les éléphants de Côte d'Ivoire.
0: L'équipe de France, en manque d'inspiration, n'a pas séduit. Thuram sort sous les sifflets. Pour la première fois de son mandat, Didier Deschamps perd un match de préparation avant une grande compétition. Les Bleus n'avaient plus connu ça depuis 16 ans.
11: On ne va pas dramatiser non plus. C'est un match.

0: pièce.
1: Ouais.
2: De retour au château, les sourires refont leur apparition pour la traditionnelle photo officielle.
3: Ça va ?
4: Gentil.
3: T'as des petits yeux.
4: Ouais.
1: Ok. 1, 2, 3.
2: Un ultime entraînement à Clairefontaine. Les Bleus affronteront l'Irlande du Nord demain à Lille. Une dernière répétition avant le début de la Coupe du Monde.
5: Et la France a concédé jeudi face à la Côte d'Ivoire la 5e défaite de son histoire face à une sélection africaine. C'est un résultat anecdotique, Bichent ?
6: Comme Didier a dit, piqûre de rappel, il faut se rappeler quand même aussi de la tournée aux États-Unis. Colombie, Brésil, on avait été bons. On s'enflammait un peu avec trois compositions possibles, qui peut être champion du monde avec... Bon, voilà, là, ça nous a calmés, on perd un match. La première période était bien, la deuxième, non, pas au niveau de l'équipe de France. Ça te permet de te calmer aussi et de reconcentrer.
7: Thomas, ce qu'on n'a pas vu à la télévision, vous l'avez vu comme d'habitude.
8: Grâce à l'aide de nos 72 caméras présentes au stade, voici ce que vous n'avez pas vu à la télé. Jeudi soir, on commence avec deux commentateurs qui se posent de vraies questions avant les matchs.
6: Et là, t'es plus haut que moi.
7: Non. Non, je suis pas plus haut que toi. Arrête. On va te fatiguer ? T'as un truc dans les dents ou pas ?
6: Je crois que non. Je pense que je vais l'enlever.
8: On a quand même regardé la prise d'antenne pour voir s'ils étaient à la même hauteur et deviner qui a triché.
7: Bonsoir à tous, la Beaujoire à Nantes. Et bien sûr, en l'absence de...
8: Jeudi soir, vous n'avez pas vu les lunettes de Grégoire Margoton qui, malgré son statut de star, a su rester un mec simple. Il a les mêmes depuis l'âge de 11 ans. Voilà. Sinon, on a aimé le petit câlin entre Didier Deschamps et Emers Faé, le coach ivoirien. Avant les matchs, il y a ceux qui rigolent entre eux, détendus. Il y a ceux qui discutent aussi entre adversaires. Et il y a celui qui se prépare à donner du plaisir aux gens. Pendant l'échauffement, pas sympa, Kylian Mbappé. Koundé. Voilà. Ça met en confiance, ça met en confiance avant un match. Et pour finir, vraie question autour de cette table où on est censé avoir que des experts. Qui sait faire ça ? Voilà, je m'en doutais, personne ne lève la main.
6: Moi, je sais le faire.
8: Vous savez,
6: je savais le faire.
8: Vous saviez faire ça ?
5: Moi, je sais le faire
6: oui,
5: aussi.
6: Oui, bien sûr.
5: Bien sûr.
6: Et bien sûr.
7: Non, je pense pas, mais je vais pas m'avancer. On a fini le tout. Magnifique. Lui n'a joué que quelques minutes jeudi soir contre la Côte d'Ivoire. Logique, il était de la finale victorieuse avec le Paris Saint-Germain en Ligue des Champions. Voici l'interview exclusive de Bradley Barcola au micro de Saber Desfarges avec l'aide de Yacine Enfaoui.
6: Bonjour Bradley.
9: Bonjour.
6: Avant de rentrer dans le vif du sujet, il va falloir que vous m'expliquiez ceci, s'il vous plaît. On n'a pas l'habitude de vous voir comme ça, Bradley.
9: J'étais grave content. Plus au début, j'étais derrière. Et les joueurs m'ont dit, non, va devant, faut que tu prennes la coupe. Et après, j'ai pris, c'était la joie. Hein. Non, j'étais vraiment content ce jour-là.
6: C'était un moment quand même assez fou d'entendre toute cette foule-là aussi qui criait. Et puis, l'endroit, le lieu était magistral.
9: Oui, non, c'était incroyable. C'est vrai que quand... On gagne le match, c'est incroyable dans nos têtes. Mais quand on arrive sur Paris, on voit ce que ça crée auprès des gens, c'est incroyable. J'en ai même perdu ma casquette. Voilà, j'allais voir les supporters, ils tiraient, on a pris ma casquette, tout ça. C'était incroyable.
6: Et puis ensuite, il y a eu le Parc des Princes.
7: Bradley !
9: Non, en plus, c'est des musiques que j'écoute en temps normal, ça. Donc, c'est des danses qui se comptent dans les clips. On s'est dit, j'allais faire ça.
6: Et cette deuxième étoile, elle a quelle saveur par rapport à la première ?
9: On savait qu'on allait être attendu sur cette deuxième Ligue des Champions. Et la voir, franchement, je vais pas dire c'est encore mieux que la première, mais c'était vraiment incroyable. Ça a été dur comme la première, mais encore plus dur, je dirais. Mm-hmm. Mais c'était incroyable.
6: Vous avez failli marquer.
9: Je sais que je dois, sur cette action, que je peux mieux faire et que je dois marquer.
6: Ousmane est venu vous voir. Qu'est-ce qu'il vous dit à ce moment-là ?
9: Il me donne des conseils. Je crois qu'il me dit « Ouais, tu vas très vite. » Donc, sur l'action, essaye de passer. Bah, c'était Milo en plus.
6: Oui,
9: essaye de passer ton corps devant lui. Et dans tous les cas, s'il touche, il y a ce carton rouge ou on peut avoir un penalty, un truc comme ça.
6: Quel rôle il a dans votre quotidien, Ousmane Dembélé ?
9: En dehors du terrain, il fait que de rigoler. Mmh. On parle de tout, il rigole, il fait des blagues, il fait des bêtises. Mmh. Mais quand on arrive sur le terrain, il est tellement sérieux que la première fois que j'avais vraiment parlé avec lui en dehors, quand j'ai vu sur le terrain, je me suis dit, mais en fait, c'est un fou. Comment il peut être comme ça en dehors et comme ça sur le terrain ?

0: Mais franchement, c'est incroyable de jouer avec lui. Il nous donne des conseils, il parle avec tout le monde. C'est top de jouer avec lui.
1: À 23 ans, donc, votre palmarès, il est assez impressionnant. Mais c'est quoi le prochain défi de Bradley Barcola?
0: Non, c'est là. Hein. C'est d'aller chercher cette Coupe du Monde. On sait que ça va être très compliqué. Quand on parle avec les anciens qui en ont joué, même avec le coach, on nous dit que c'est très compliqué. Tous les matchs vont être durs. C'est pareil de jouer ensemble et que si on est vraiment une équipe, ça pourra le faire. Ouais.
1: Ça représente quoi de disputer une Coupe du Monde? Ça va être votre première au final?
0: Ouais, non, ça va être la première. C'est vraiment un rêve d'enfant. Mm-hmm. Encore une fois, quand j'étais plus jeune, je la regardais à la télé. Mm-hmm. Et là, de pouvoir la jouer, ça va être incroyable.
1: Est-ce que vous imaginez un seul instant décrocher la troisième étoile avec les Bleus?
0: Quand je commence une compétition, moi je fais tout pour la gagner. J'essaie de me mettre au service du collectif à fond pour pouvoir gagner la compétition. Donc on en parle entre nous, on se dit qu'on est là pour la gagner, donc on va tout faire pour.
1: Si ça se passe bien, Bradley, on se retrouve et cette fois-ci, vous nous préparez quoi comme célébration?
0: Non, moi c'est au feeling. C'est au feeling.
1: Bon, très bien. Bonne première Coupe du Monde, Bradley.
0: Merci beaucoup. C'est gentil.
2: Et vous restez avec nous, Téléfoot continue, on ira voir Didier Deschamps à Clairefontaine avec les dernières infos des Bleus et on suivra la story Ryan Cherki. À tout de suite.
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13: Comme toujours, en fait, donc voici les plus beaux buts des autres matchs internationaux. Et préparez-vous, les amis, ils sont incroyables. Allez, c'est parti, on commence fort, très fort, avec cette magnifique frappe de Merkas Doski avec l'Irak, futur adversaire des Bleus, face à l'Espagne. Oh. Alors, on valide, pas mal. Ah, hein.
14: C'est validé, pas mal.
13: Très belle frappe.
15: Ah ouais, c'est très beau.
13: Très beau, merci.
15: Le gardien, pas trop.
13: Le joueur de Liverpool, Alexander Isak, régale, dribble et frappe face à la Norvège. Regardez-moi ça.
2: Oh, ça, c'est bien, ça.
13: Ça, c'est difficile à arrêter. Attention, pépite. Younous Agoun offre la victoire aux siens avec cette demi-volée sensationnelle.
2: Un peu comme Cherki contre l'Espagne il y a un an. Je me la monte et derrière, talent. Talent,
13: exactement. Premier but en sélection pour Anis Hajmoussa. Et quel but, regardez-moi. C'est le tout premier but en sélection.
2: Okay. Mais oui.
13: Okay. Pas mal.
2: Il était chez lui au Feyenoord. Ouais. C'est son jardin.
15: Faux pied.
13: Et on termine avec un banger, un bijou, l'Américain Anthony Robinson avec cette superbe volée.
15: Oh, waouh, mais sublime.
13: Il n'y a rien à dire, elle est trop belle.
2: Ouais, c'est un banger.
13: C'est un banger.
2: C'est exactement un banger.
13: J'ai pas mis de belge, donc il n'y a pas de pépite.
2: Non, mais elle est pleine d'espoir. Thomas, oui. Le peuple paraguayen, lui, est visiblement très heureux de retrouver la Coupe du Monde.
16: Ouais, avant son match remporté 4-0 face au Nicaragua, l'Estadio Defensores del Chaco
2: s'est
16: embrasé, regardez, pour motiver les joueurs du Paraguay avant leur départ pour la Coupe du Monde. Et il n'y a pas à dire, c'est plutôt réussi. C'est voilà, sublime. C'est magnifique même.
13: C'est
16: pas trop l'habitude de voir ces images en
2: quel stade. Hein. Asunción Paraguay, messieurs, dames, de retour en Coupe du Monde. Gros plan maintenant sur un joueur qui s'impose un peu plus à chacune de ses sorties en bleu. Deux buts et deux passes décisives en six matchs décisives. On s'en souvient bien sûr, jeudi contre la Côte d'Ivoire. Voici Ryan Cherki par Marine Marc.
3: Et soudain, la Beaujoire a vibré.

0: seul buteur français face à la Côte d'Ivoire.
1: Je pense qu'il met un beau but pour nous. Après, on sait que c'est des joueurs qui peuvent nous aider.
0: Facteur X d'une sélection qui rêve de troisième étoile. En bleu, Ryan Cherki s'affirme, s'assume.
2: On n'ira pas à la Coupe du Monde pour être favori, on ira pour écraser tout le monde.
0: Nulle arrogance, juste l'ambition de ses 22 ans, sa foi en un groupe de talents. Ses gestes, ses inspirations, ses prises d'initiative. Face à la Côte d'Ivoire, Ryan Cherki déploie, une fois encore, sa large palette.
3: Oh, le contrôle, cette fois-ci.
0: Tout n'a pas été payant jeudi. Mais quand Cherki fait du Cherki, le public a souvent les yeux qui brillent.
4: Bah, Ryan Cherki, c'est magnifique. Il a plus que du foot dans les pieds, c'est autre chose. Il y a Messi, et après, il y a juste en dessous, il y a peut-être Cherki.
5: La combinaison, on lisait Cherki. Il va frapper, allez.
3: Et frapper.
0: Très remuant, il distribue, provoque, avance. Et finit par débloquer la situation.
3: Cherki, il prend pour le
4: On connaît Ryan, il a des grandes qualités techniques. On a vu qu'un moment d'inattention et ses buts.
2: C'est un premier match de préparation très important pour moi, pour nous. Il y a un peu de fatigue, mais le but, c'est d'être bon le 16 juin.
0: Dans une soirée marquée par un large turnover et une défaite des Bleus, le Citizen livre une copie convaincante.
6: Il a été très bon. Voilà, depuis le début de la saison avec Manchester City, on voit ce qu'il fait. On sait que c'est un élément très important pour notre équipe.
0: Au point de rebattre les cartes pour le Mondial, au sein d'un collectif aux qualités offensives indéniables, ce créateur semble plutôt promis à un rôle de finisseur.
2: Forcément, j'ai envie de débuter, je suis un compétiteur et j'ai envie de tout donner pour mes partenaires, j'ai envie de tout donner pour le pays.
7: On va avoir le 16, ne pourront pas tous débuter, mais ceux qui rentreront, il faudra aussi faire la différence.
0: Un an, quasiment jour pour jour, après sa première cape en bleu contre l'Espagne.
3: Cherki !
0: Celui qui compte désormais 2 buts et 1 passe décisive en 6 sélections a gagné l'estime de ses coéquipiers.
8: Vous savez, Ryan, je ne pense pas qu'il impressionne que moi, il y a beaucoup de monde qui l'impressionne. Des fois, il y a des gestes, lui-même, il ne sait pas ce qu'il fait et c'est juste du génie. Quand un joueur comme Ryan, il faut lui donner les ballons et il est tout le temps décisif, donc c'est un joueur qui est juste incroyable.
0: Pleinement investi dans la vie de groupe.
9: Nouveau look.
10: Non.
0: Cherki creuse son sillon.
10: Oui, je vais à la plage à 17h. Qu'est-ce qu'il dit ?
0: Avec naturel et décontraction.
11: Il est un peu comme Ousmane en vrai. Franchement, c'est en dehors du terrain, il ne fait que de rigoler, pareil, il fait des blagues.
12: La couleur de chasuble, orange. Ça veut dire l'orange ? Non, moi non plus, je sais pas.
11: Mais une fois sur le terrain, il est sérieux à 100%. Et je pense que c'est pour ça que tout le monde l'apprécie, tout le monde aime jouer avec lui.
0: À quelques jours de la plus belle échéance de sa carrière, fidèle à sa ligne de conduite.
2: On n'a qu'une seule vie, il y a des gens qui vivent des choses extrêmement compliquées, donc je ne peux pas me permettre de ne pas avoir le sourire ou essayer de procurer du bonheur à mon prochain.
0: Un bonheur qu'on verrait bien durer, au moins jusqu'au 19 juillet.
13: Et une nouvelle prestation remarquée de Ryan Cherki jeudi face à la Côte d'Ivoire. Bichette, ma question est hyper simple. Peut-il prétendre à une place de titulaire à la Coupe du Monde ?
14: Oui, titulaire ou entrant qui va faire la décision. Je pense qu'il a le talent pour ça. Je pense qu'il peut apporter toute sa qualité technique à l'équipe de France. Moi, mon interrogation, c'était de le voir sur le même terrain avec Michael Olise. Partant du principe que, est-ce que cette équipe de France, elle pouvait avoir deux meneurs de jeu en quelque sorte. Et en fait, il y a une vraie complicité entre les deux. On l'a ressenti en première période. Tous les deux peuvent jouer ensemble. Et voilà, et après, on a tellement de joueurs en attaque, les bonnes combinaisons à faire. Mais ce qui est sûr, c'est que là, il a marqué des points. Là, il est en confiance pour faire une belle Coupe du Monde et nous apporter son talent, son génie même parfois.
15: Et figurez-vous qu'on a demandé à Bichente Lizarazu son 11 type pour, à minima, le début de la Coupe du Monde. Quels 11 joueurs vous alignez ? Voici ceux choisis par le boss avec Lucas Digne à gauche. Vous avez fait des vrais choix, hein. Manu Koné aussi, associé à Chouamini, Doué devant.
14: C'est très compliqué au milieu en attaque parce qu'il y a vraiment beaucoup de joueurs. Mais déjà derrière, Konaté en ce moment est fébrile. L'association Saliba ou Pamecano me paraît évidente, même si Koundé sur le côté droit cette année n'a pas été exceptionnel. C'est une valeur sûre pour moi. Et je choisis Digne plutôt que Théo Hernandez. Théo Hernandez, je trouve qu'il n'a pas retrouvé sa fougue. La fougue qu'un Hakimi ou qu'un Nuno Mendes a. Il avait ça et il ne l'a pas retrouvé. Alors voilà, je préfère la stabilité avec Digne. Et après, au milieu de terrain, trop de joueurs. Alors, Manu Koné, je trouve qu'il il est monté très très haut. Mais évidemment qu'un Rabiot, c'est une valeur sûre. Zaïre Emery a fait une super saison. Et après, N'Golo Kanté... Il est à un très bon niveau. Et notre attaque, le problème, c'est qu'on a tellement d'attaquants, tu ne sais pas comment les faire tourner. Et ce qui est bien, par contre, c'est qu'ils puissent permuter et qu'ils ne soient pas dans des positions figées.
9: On comparera votre 11 avec le 11 qui débutera contre le Sénégal. En attendant, on va rejoindre Claire Fontaine, justement, où nous attendent Didier Deschamps et Saber Desfarge. Bonjour messieurs, bonjour Didier, merci d'être au rendez-vous de Téléfoot ce matin. Didier, il y aura demain l'Irlande du Nord, dernier match de préparation avant la Coupe du Monde. Est-ce que l'équipe demain ressemblera à l'équipe que vous allez aligner lors du premier match face au Sénégal ?
16: Oui, probablement. Pas forcément un copier-coller, on ne sait jamais, mais je ne vais pas changer 6 ou 7 joueurs entre ceux qui commenceront demain et le match du 16 contre le Sénégal.
17: Cela veut donc dire, Didier, qu'Ousmane Dembélé sera titulaire demain ?
16: Oui, comme d'autres joueurs, comme 10 autres joueurs, oui, mais Ousmane fait partie des joueurs avec Désiré et William qui n'ont pas été utilisés après la finale parce qu'ils avaient joué beaucoup de temps de jeu. Je considère que c'est important aussi d'avoir une récupération sur le plan physique, mais aussi psychologique. Donc les 26 seront disponibles pour le match de demain.
17: Une bonne nouvelle donc se confirme. Touché au dos, William Saliba va mieux, Didier ?
16: Oui, il est pris en main par le staff médical. On le gère aussi de par son ressenti, mais c'est quelque chose qu'il a depuis plusieurs semaines et qu'il n'a pas empêché de pouvoir jouer tous les matchs avec Arsenal dans cette finale avec 120 minutes.
17: Didier, pour revenir brièvement sur cette rencontre contre la Côte d'Ivoire, est-ce qu'il y a un joueur qui a gagné des points ? Je pense évidemment à Rayan Cherki qui peut-être aujourd'hui peut se voir comme un potentiel titulaire à l'occasion de la Coupe du Monde.
16: Mais il y a beaucoup de joueurs qui peuvent se voir ou légitimement penser qu'ils seront titulaires. J'ai 26 joueurs, donc Rayan a fait un très très bon match contre la Côte d'Ivoire, je lui ai dit. Il a été performant dans ce qu'il sait bien faire et efficace. Mais il y a d'autres joueurs aussi qui peuvent avoir ce statut-là. Donc évidemment, il faudra qu'on lutte avec le staff contre une frustration qui peut être chez l'un ou chez l'autre. Mais on aura besoin de tout le monde, entre ceux qui commenceront et ceux qui devront rentrer. Donc ça ne sera pas forcément les mêmes à chaque fois, mais l'objectif est commun reste le même.
17: Quel sera votre principal objectif pour ce dernier match de préparation ? Quelles sont les réponses que vous attendez avant de vous envoler pour les États-Unis ?
16: C'est un deuxième match de préparation avec la première partie athlétique qui a été digérée, si je puis dire. Donc, répéter, on n'a pas trop le temps, malheureusement. Donc, à travailler les affinités, bien évidemment, et qu'on garde le plus de maîtrise possible et cette capacité à mettre en difficulté l'adversaire, et bien sûr, y ajouter l'efficacité qui est très importante.
17: Didier, on le voit derrière nous, le quart est prêt, l'équipe de France et vous-même allez prendre la direction de Lille d'ici quelques minutes, un moment aussi particulier pour vous, puisque vous allez quitter Clairefontaine pour la dernière fois en tant que sélectionneur. Avec quel sentiment ?
16: Oui, c'est émotionnellement, c'est toujours quelque chose de particulier. Comme je l'ai dit, il y a beaucoup de choses que je suis censé faire pour la dernière fois. Mais là, c'est le château avec ce que ça représente. Lisa, c'est très bien. On l'a connu pendant de longues années en tant que joueur. Voilà, c'est la maison du football. Donc, plus c'est 14 ans. Voilà, même si je n'avais pas la même chambre. Mais je vais lui dire au revoir ce matin. Et puis, voilà, c'est une page qui se tourne, même s'il y a quelque chose de fabuleux qui nous attend. Mais voilà, c'est beaucoup, beaucoup d'années de plaisir, de rire, de bonheur. Et je suis fier de ça, et mais j'ai conscience d'avoir été gâté par rapport à la vie que j'ai eue et tout ce qui a pu se passer ici à Clairefontaine.
17: Et on vous souhaite de revenir, Didier, peut-être auréolé d'une nouvelle étoile, pas très loin d'ici, pour bien sûr honorer potentiellement un futur succès de l'équipe de France. C'est tout le mal qu'on vous souhaite. Merci beaucoup, en tout cas, Didier, et bonne route pour Lille.
16: Ouais, bonne route.
17: Ouais, merci. On se voit demain.
16: Bon dimanche
17: demain.
16: À tous.
17: Merci beaucoup.
9: Oui, merci messieurs, à demain à Lille justement. On va rester avec Didier Deschamps.
13: Et on l'a vu très ému en évoquant ces derniers instants à Clairefontaine. Bichente, qu'est-ce que vous retenez de ces 14 années à la tête des Bleus?
9: Vous avez une minute.
14: Non mais déjà, il faut se rappeler d'où on vient. Il y a eu quand même Naïsna 2010, même s'il y a eu le passage de Laurent Blanc pendant 2 ans où il a relevé un peu cette équipe. Mais je pense que ce qui est très important avec Didier, c'est qu'il a remis du prestige. Venir en équipe de France est redevenu prestigieux. Porter ce maillot, le porter avec fierté. Après, il a remis aussi de l'exigence. L'exigence, quand tu viens en équipe de France, c'est le très très haut niveau. Tu dois être performant, tu dois être concentré. Et je vois bien qu'avec Didier Deschamps, ça n'a pas bronché pendant 14 ans. Et pour moi, ça c'était quelque chose d'important parce qu'on avait tout pété à Naïsna, et je trouve que pendant 14 ans, il a incarné cette autorité qui était nécessaire.
15: Et c'était son dernier départ de Clairefontaine aujourd'hui à Didier Deschamps, forcément de l'émotion pour celui qui, vous le disiez, a passé 14 ans à la tête des Bleus. Regardez, il a eu le droit à une petite et d'honneur, le sélectionneur des Bleus, oui, pour son départ à Lille et le départ des joueurs de l'équipe de France. Mais il n'est pas le seul, on rappelle qu'il a un staff quand même, Didier Deschamps, Franck Rabiot, l'entraîneur des gardiens, celui qui était en forme, c'est Cyril Moine, le préparateur physique, voilà, bien affûté, Cyril Moine. Et le plus fidèle des adjoints, le grand Guy Stéphane. Voilà.
13: Ah, c'est magnifique.
9: Allez, c'est parti pour Lille. On les retrouvera demain. 177 matchs donc sur le banc des Bleus pour Didier Deschamps. 64% de victoire. Voici l'histoire de deux septennats, l'histoire d'un sélectionneur qui aura bouleversé le destin de l'équipe de France. Un grand format préparé par Bastien Achard Lombard et Sébastien Bargnon.
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19: Tu as commencé ici, il y a 40 ans. Je sais ce que je dois, je serai toujours reconnaissant à ce club-là. Parce qu'il m'a tout donné sur le plan sportif et humain aussi, parce que j'avais moins de 15 ans quand je suis arrivé ici. Ça m'a touché, même si on est en plein match, mais c'est un moment d'émotion, c'est important aussi.
18: Deschamps, le bâtisseur de gloire.
20: C'est un monument du football français. C'est une légende. Il a pratiquement tout gagné avec l'équipe de France.
21: C'est quelqu'un qui a la culture de la gagne, qui a toujours gagné, qui a gagné beaucoup de trophées.
22: Ce qu'il a fait, c'est grande chose.
18: Capitaine de toute une génération, devenu sélectionneur au destin étoilé.
23: Didier Deschamps, c'est à date le plus grand sélectionneur de l'histoire de l'équipe de France.
24: 14 années, être motivé pour gagner, c'est fort.
25: C'est vraiment l'un des meilleurs entraîneurs, sélectionneurs qu'on ait eu dans le football français.
26: Mais je l'aime, Didier, c'est génial ce qu'il a réalisé, et puis je savais qu'il allait réussir.
27: Ça force l'admiration, les résultats qu'il a pu avoir autant sur le terrain que sur le banc de touche.
28: Il est hors norme. Je peux dire ça. Bon, il va m'entendre, j'espère qu'il sera d'accord.
18: Début des années 2000, Didier Deschamps entame sa deuxième vie.
29: L'adversaire, il met qu'un attaquant central comme ça arrive souvent. Il faut avoir la possibilité que les trois défenseurs centraux s'adaptent. Autrement, on perd un joueur derrière.
18: Le Basque retrouve les bancs de l'école, ceux de Clairefontaine, son maître d'apprentissage, Raymond Domenech.
30: Vous êtes entraîneur de haut niveau.

0: Vous êtes normalement les bras croisés autour du terrain. En général, c'est pas vous qui allez faire toutes les séances en vous tapant, à gueuler, à pisser, à mettre la pression. L'animation, c'est pas vous.
1: J'ai énormément de connaissances en tant que joueur et de par mon vécu de joueur international. Mais bon, après, de mettre en place, d'animer, de corriger, c'est une autre démarche.
2: Et Dédé, à partir du moment où on a joué ensemble à l'OM, on savait tous que ça finirait comme ça.
3: C'était dans ses gènes, c'était dans sa façon de penser, la façon de parler avec les joueurs, sur le terrain et en dehors. C'était déjà un leader, un meneur.
4: Je savais qu'il allait réussir, c'était ce qu'il voulait tout le temps, être important dans le milieu du football et apporter son expertise.
5: L'AS Monaco, son premier club comme technicien. Deschamps surprend l'Europe, finaliste de la Ligue des Champions. Une première prouesse pour l'entraîneur. Son nom circule déjà alors comme futur sélectionneur.
6: Et on dit que vous feriez un très bon sélectionneur national. Est-ce que vous êtes intéressé?
1: À l'heure actuelle, je dis non. Être entraîneur ne m'intéresse pas spécialement. Mais bon, on verra. Il y en a beaucoup qui ont dit ça, qui maintenant se retrouvent sur le banc de touche.
7: J'aurais pu l'être avant, j'aurais pu l'être après, j'aurais pu ne pas l'être aussi, parce qu'il n'y a pas, voilà, c'est certainement question de destin, de moment aussi, mais oui, j'ai conscience chaque jour que, voilà, c'est toujours une fierté immense pour moi d'être de près collé à ce maillot bleu, blanc, rouge.
5: 2012, Dédé prend les rênes des Bleus.
1: Je suis très content d'être là avec vous, et puis si vous avez la bonne idée de me faire un autre cadeau, vous le ferez d'abord pour vous-même demain. J'en prendrai un petit bout quand même.
5: Deschamps reprend une équipe de France malade. Sa première grande émotion, il l'a vécue dos au mur. Ce soir-là, la France renverse l'Ukraine et se qualifie pour la Coupe du Monde 2014.
8: Quel est son point fort?
9: Cette soif de victoire tout le temps communicative, en fait, qui transmettait à ses joueurs. Et après, les mecs le rendent sur le terrain, quoi.
10: Il a réussi à donner un vrai visage, un beau visage à cette équipe de France et faire des phases finales, aller jusqu'en finale, gagner des compétitions. Je pense que Didier reste le plus grand entraîneur de ces dernières années en France.
5: Presque 20 ans jour pour jour, après avoir décroché une première étoile comme joueur, Deschamps offre au pays une deuxième raison de chavirer.
9: Forcément, ce qu'on a partagé en 2018 en Russie, voilà, gagner une Coupe du Monde avec ton pays, il n'y a rien au-dessus, comme il l'a dit.
11: À partir de ce soir, vous n'êtes plus les mêmes, les mecs. Vous savez pourquoi? Champion du monde!
12: C'est quelqu'un qui veut toujours gagner. C'est quelqu'un qui construit tout autour de ça. Il a très bien compris comment gagner. Et ça, il arrive à le transmettre aux joueurs.
5: Des certitudes, même quand jaillit ce qu'il déteste le plus, les défaites. La plus douloureuse, l'Euro 2020, éliminé par la Suisse, pointe alors les critiques les plus vives de son mandat.
13: Même si il se plante, et on arrive tous, on s'est tous plantés à ce poste-là, c'est qu'il rebondit très vite, il a déjà les idées pour autre chose.
12: Il a toujours résisté contre vents et marées, peu importe les situations, peu importe les crises, peu importe les victoires, peu importe la gloire. Il a toujours gardé sa ligne directrice, donc ça, on ne peut que respecter.
3: Moi, j'ai toujours dit que Didier, c'était un gros bosseur et qu'il faisait toujours en sorte que ça fonctionne et qu'il allait chercher dans les détails.
1: Les sprints de 15 à 20 km/h, ce qu'on appelle sprint à haute intensité. Ils en ont fait le double, ils ont parcouru le double de distance. Chez nous, Kylian, c'est celui qui en a fait le moins. 3% dans la vitesse, c'est ta qualité.
4: Il est En anglais, on dit « obsess ». Il veut que du foot et il est dans le détail. Et le souci du détail lui permet d'avoir cette fameuse chance qu'on dit quelquefois à la Deschamps. Je ne veux pas dire le mot. Et voilà, ce n'est pas le hasard.
5: Gagné, Didier Deschamps n'est habité. Avec 65% de victoires sur le banc, pour y arriver, il a su traverser le temps, renouveler les générations.
2: Et depuis 14 ans, ça a été un moment cheval de bataille aussi de Dédé. Chaque fois, il a fait monter des joueurs, chaque fois, ils ont été bons. Donc, à un moment, il faut aussi s'apercevoir que le coach, il est très bon aussi.
9: Il sait créer une alchimie, un groupe, une cohésion d'équipe qui vont lui permettre d'avoir une bonne ambiance dans l'équipe, où il va avoir des mecs qui vont râler parce qu'ils ne jouent pas ou peu. C'est important, ça, dans le management de son groupe.
8: Sa capacité à s'adapter à tout type de situation, tout type de génération. C'est un grand coach qui a marqué l'histoire du football français.
14: Un coach qui m'a, dès le début, beaucoup apporté aussi. Et je pense qu'avec lui, on a toutes les armes pour aller remporter cette troisième étoile.
5: 14 ans de passion, 177 matchs comme sélectionneur. Il en reste 8 pour aller chercher une troisième étoile. L'ultime rendez-vous entre Deschamps et ce maillot, ses couleurs, qu'il aime tant.
15: Il sait mieux que moi que la sortie, c'est aussi important que tout ce que tu as fait. Donc on va essayer de faire ça de la meilleure des manières, en essayant de donner le meilleur de nous-mêmes pour ramener ce que tout le monde veut, la troisième étoile.
3: Et il faut partir quand on fait envie. Et c'est vachement bien ce qu'il a fait. Donc bravo Didier, merci.
16: Et la belle histoire continuera, on l'espère, jusqu'au 19 juillet. Les amis, on voulait vous présenter ce matin ce livre « Génération Deschamps » dont les droits d'auteur seront reversés à l'opération Pièce Jaune. Pensez bien sûr aussi ce matin pour Madame Bernadette Chirac qui fut à l'origine l'ancienne épouse du président de la République de cette opération Pièce Jaune. Rendez-vous demain, les amis, 21h10 en direct de Villeneuve-d'Ascq, France, Irlande du Nord. Dernier match de préparation pour les Bleus, suivi bien sûr de l'incontournable après-match de Thomas Mekic. Merci à tous les trois.
17: Merci
16: à Pierre Drieu et à toute son équipe en régie. Merci à vous. On se voit pour la dernière de la saison dimanche prochain. Salut.
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20: Messieurs, dames.
18: Parmi ces chefs, trois meilleurs ouvriers de France et le champion du monde de pâtisserie. Tous réunis pour déguster une nouvelle tapas à la française.
21: La cuisson de la pomme de terre,
22: ouais. C'est dingo.
23: C'est bien meilleur que dans la pomme.
18: Un petit bijou élaboré par Ludovic Cruz-Mangel. Il a été choisi par la maison Le Nôtre pour représenter la France dans quelques jours aux championnats internationaux de tapas. Un concours où les saveurs du monde entier viennent défier les Espagnols. Ludovic associe un sablé au piment d'Espelette, un gâteau de pommes de terre fourrées au foie gras, le tout surmonté d'une bille de pommes vertes et d'un gel à la chartreuse. Quatre recettes typiquement françaises, condensées en une seule bouchée.
24: Ça peut paraître fou, ces quatre pages pour une bouchée, mais en fait, c'est un élément de plusieurs petites recettes qui vont s'additionner pour essayer de donner une expérience sensorielle à la fois sur les textures et à la fois sur les saveurs.
18: Ludovic travaille chez Le Nôtre depuis 16 ans. C'est un chef respecté, mais il n'a jamais participé à des grands concours internationaux, contrairement à ses collègues qui sont venus coacher leur poulain.
25: C'est pas un marathon, c'est un sprint et il faut pas se louper. C'est-à-dire qu'il faut que tout soit bien calé, que tout... Tout s'enchaîne bien pour ne pas perdre de temps.
26: Pour des collègues, un peu de pression quand même
24: Vu le niveau des collègues, beaucoup de pression.
27: Eh ben, on est parti, mon Ludo.
18: Mais lors des championnats du monde de tapas, il va devoir gérer la pression en respectant un timing très serré. 25 minutes pour préparer 11 bouchées. Le problème, c'est que sa recette complexe est très longue à réaliser.
24: S'il y a une attente trop longue avant la restitution finale, en fait, la pomme de terre, elle va perdre du croustillant et de la saveur. Donc là, tout le jeu, c'est le timing. Donc là, je suis en train encore de réfléchir, de faire les derniers essais.
18: Les experts des concours sont loin d'être rassurés.
0: Il faut vraiment qu'ils se mettent une pile.
18: Ludovic a encore besoin d'entraînement.
6: C'est long.
7: Parce qu'on est à 19 minutes, hein, quasiment 20 minutes, hein, Ludo. Enfin, c'est pas pour te mettre la pression, mais...
18: Il termine hors délai.
10: C'est bon, 1 minute 38 en plus.
24: Oui, il y a eu 2-3 petits loupés en cours de route, mais... On essaie de rattraper.
18: Si Ludovic arrive sur le podium, le nôtre espère mettre cette tapas à sa carte pour les réceptions de ses clients. Car les tapas made in France ont la cote. En Espagne, ces petites bouchées à partager sont un véritable art de vivre.
11: On adore se rassembler, être ensemble. Je pense que c'est vraiment notre culture.
18: Mais aujourd'hui, c'est un phénomène mondial. En France, les premiers bars à tapas sont ouverts dans les années 90. Aujourd'hui, fini la simple tranche de jambon cru posée sur du pain, les nouveaux établissements misent sur les recettes de nos grands-mères.
17: Le poulpe de nos côtes françaises avec une petite purée de pommes de terre.
18: Alors, les chefs du monde entier adaptent la culture tapas. À Valladolid, tous les ans, les Espagnols remettent leur titre en jeu pour un championnat international. L'an dernier, c'est un Suédois qui l'a emporté.
20: Santé à tous.
18: Face à des présentations et des saveurs toujours plus originales, les Espagnols sont-ils toujours les champions de la tapas?
11: On peut tenter de la copier, mais non, la tapas, elle vient d'ici.
18: Ludovic reviendra-t-il avec la médaille d'or pour faire de sa recette un nouveau best-seller? À Paris, comme chaque fin de semaine, Sourire affiche complet. C'est le nom de ce restaurant d'un nouveau genre.
22: Hop, 3 croquettes de comté, les ravioles de crabe. Attention tout le monde, les os à moelle. Oula, attention.
18: Des recettes qui sentent bon la gastronomie française. Pourtant, ce ne sont pas des plats, ce sont des tapas entre 9 et 12 euros l'assiette. Guillaume et Justin, son associé, ont ouvert un premier restaurant en 2015.
22: Attention devant.
18: Et cette deuxième adresse, il y a un an et demi. Même principe, des petites portions qui rapportent gros.
22: D'un mois, on s'est rendu compte que ça a cartonné tout de suite. Le principe de partage, je pense que c'était dans l'air du temps. Quoi.
18: Leur secret, c'est de garder la convivialité espagnole tout en donnant des repères bien français à notre palais.
28: Table 5, 3 couverts, une patate, un panais, un Saint-Marcelin, un velouté bottornette et une croquette.
29: On prend les ingrédients de saison, on prend les recettes françaises et on essaye à partir de ça de faire des tapas.
18: Même avec une tranche de viande pour 3 personnes.
30: Donc ça c'est un pavé de bœuf du Limousin. Là la recette elle est préparée avec une sauce au poivre. Donc on modernise avec un poivre un peu différent, un poivre de Sarawak qui vient bien pepser le tout. C'est servi avec quelques échalotes confites pour amener un petit peu de confit et de sucrosité. Et on termine le plat comme ça. Pareil, c'est coupé en tranches pour que les gens puissent le prendre et partager sans couteau.
18: Ce soir, ils servent 200 assiettes. Et mine de rien, on commande, on recommande. Et chaque client dépense en moyenne 53 euros.
31: Dans le tapas à la française ici, on a un côté beaucoup plus raffiné, on n'est pas forcément avec les piques comme en Espagne. On retrouve un peu le côté bistrot, mais en même temps on partage. Ce qu'on n'a pas vraiment l'habitude de faire en France, tout le temps on a chacun notre plat. J'aime bien cet esprit-là en fait.
18: Et pour fidéliser, les deux associés lancent une nouvelle recette à chaque saison. Cet hiver, elle sera évidemment à base de raclette.
30: Pour pouvoir partager ce plat, on s'est dit que partir sur des petites pommes de terre confites, ça serait beaucoup plus sympa. Donc on est parti sur des petites pommes de terre grenaille et qu'on a confites en matière grasse 20 minutes au four à 180 degrés. Donc là, la deuxième étape, on va passer directement au fromage. Donc pour le choix du fromage, on est parti sur du vieux Morbier parce qu'on voulait un fromage qui ait un peu plus de caractère que de la raclette.
18: Mais le duo veut casser les codes, surprendre les clients.
30: Donc on va mettre un tout petit peu de miel d'hiver pour amener une toute petite touche de sucré qui va très bien avec le Morbier.
29: Et là, le fromage avec le miel, on va un tout petit peu le réchauffer pour que le miel s'imprègne bien dans le fromage. On va passer aux petits éléments de finition.
18: La finition, c'est ce qui va faire la différence avec la raclette qu'on fait à la maison.
29: On a le jambon que là on a fait sécher, donc pour avoir un petit côté croquant. On a des tuiles de jambon qu'on a déshydratées au four. On va les planter un peu dedans, on va chercher du relief. En plus, ces tuiles, ce qui est super sympa, c'est qu'on peut les prendre un peu comme des chips et venir les picorer à la bouche. Deuxième tuile, on rajoute des tuiles de pain grillé. D'habitude, sur une raclette, on met du cornichon pour l'acidité. Nous, on a remplacé ça par un gel de vinaigre de cidre. Donc là, ça va nous permettre d'avoir sur chacune des petites pommes de terre un petit peu d'acidité. On rajoute, bon, ça c'est le chef qui aime bien quand il y a du peps dans l'assiette et un peu de force, donc on rajoute des petites graines de moutarde.
1: C'est toi le chef en fait. Tu parles à la troisième personne ou quoi?
29: Je peux parler à la troisième personne. On rajoute des graines de moutarde pour mettre un peu de piquant au plat.
18: Et la touche finale, un peu de verdure.
29: Et voilà. Donc là, on a la raclette par Sourire Tapas Française.
1: Ah, le morbier, il a un de ses goûts.
18: Guillaume, qui s'occupe du service, a déjà repéré un petit challenge.
29: C'est tout en gourmandise.
18: Pour une dégustation parfaite par les clients.
1: Par contre, le truc qu'il va falloir faire, c'est que ça soit servi bien chaud, parce que sinon le fromage, il se fige, quoi.
18: La tapas raclette sera bientôt au menu. Les tapas à la française se partagent aussi à la maison.
2: Et coucou! En forme?
18: Ludovic, le cuisinier de Le Nôtre, en concocte tous les jours au travail et aussi pour ses amis.
3: Allez, à part, vous venez, on va s'installer, on va boire.
18: Le dîner commence avec une soupe de saison.
2: Alors, on est sur un petit potage cultivateur avec un petit peu de beurre demi-sel, un petit pesto de roquette et une petite râpée de comté comme on faisait chez les grands-mères.
18: Et les assiettes prennent vite une touche plus créative et raffinée.
2: Petite croustille de parmesan, avec une pâte d'olive, un petit radis violet. Voilà, régalez-vous.
4: Trop bien.
5: Ah ouais, ça sent bon.
6: Pour moi, le tapas, c'est comme finger food, si tu mets en bouche, et il faut tout de suite que ça explose, et que tu puisses trouver des goûts différents, que ça craque, du doux... de l'amertume, de l'acidité, peut-être sucré, salé, enfin tu vois, c'est là où tu... Et là, ça se passe super bien pour ça en fait.
18: Si les tapas s'imposent de plus en plus sur nos tables, c'est aussi parce que nos exigences alimentaires sont de plus en plus variées, à l'image des invités de Ludovic.
2: Il y a mon ami Thierry, donc lui, il est végétarien. Il y a notre amie Andrea qui, elle, est sans gluten. Il y a mon fils aussi qui a 13 ans et donc qui a un goût d'adolescent de 13 ans et qu'il faut contenter aussi.
8: Alors, Titouan, c'est bon?
9: C'est validé?
12: C'est délicieux. Mmh. C'est validé.
6: C'est pas facile parce que le fait d'être végétarien, des personnes qui mangent de la viande, etc. Et le dos, je pense qu'il jongle bien avec tout ça.
18: Alors, l'avantage des tapas, c'est qu'il y en a pour tous les goûts.
2: Donc saumon mariné à la betterave.
6: Mais là on est déjà à la Coupe du Monde ou...
2: Non, on est juste un petit repas entre amis.
13: Oui. C'est merveilleux.
18: Avec ce dîner entre amis, Ludovic peaufine son grand défi, le championnat du monde des tapas.
12: Je pense qu'il va absolument gagner, il n'y a aucun doute là-dessus.
13: Tchin tchin.
2: Au concours de tapas alors, hein.
13: Ouais.
2: On est parti. Hein.
18: Les recettes traditionnelles françaises en une seule bouchée, c'est le secret d'une tapas à succès. Alors, mais ça, les Espagnols l'ont compris bien avant nous. Les tapas sont une tradition ancestrale. 13e, 17e ou 19e siècle, plusieurs légendes racontent ses origines. Une chose est sûre, aujourd'hui, il y a des classiques comme le pain à la tomate et au jambon. Il y en a un pour qui la tapas est une question d'honneur. Théo Rodriguez, le champion d'Espagne en titre, est l'un des grands favoris pour le concours international qui aura lieu dans quelques jours.
14: Non, moi.
15: Plus. Attends, regarde. Il faut que tu mettes plus de crème, là.
18: Il a ouvert son restaurant il y a 8 ans et sa cote ne cesse de grimper. Et voici la recette sur laquelle reposent tous les espoirs d'un peuple.
15: C'est une base sucrée, comme le New York Roll qui est dans toutes les boulangeries du monde.
18: Malin, le chef espagnol s'est inspiré de la pâtisserie qui cartonne depuis quelques années dans le monde, le New York Roll.
15: On a essayé de faire une version salée du New York Roll,
0: En réunissant la version iconique de pâtisserie,

0: pastelería
1: avec le produit iconique de la ville, l'agneau de lait. À l'intérieur du chausson, à la place de la crème pâtissière, cette farce faite avec la viande la plus raffinée de la région, l'agneau de lait. Un peu de sauce de viande pour remplacer le caramel, le tout saupoudré d'éclats de pistache, rien de plus.
2: Moins on en fait, mieux c'est. Parfois, on n'a pas besoin d'utiliser beaucoup d'ingrédients pour que la tapa soit bonne. Dans les concours, ils utilisent beaucoup de sauce, de ci, de ça, et c'est très bon, mais tu ne sais pas exactement ce que tu as mangé. Nous, on voulait quelque chose de très clair, de très simple. Je pense que c'est notre point fort.
1: Même au pays de la tapas, il y a cette envie de moderniser les traditions. Contrairement à Ludovic, qui a inventé sa recette il y a seulement quelques semaines, Théo, lui, la met à la carte depuis un an. Elle est déjà bien rodée.
3: Très bon. Waouh. Vous êtes une saveur très originale.
1: À la veille du concours, parmi les clients, s'est glissé un espion. Ludovic. Le candidat français est venu observer de près son principal concurrent et la serveuse annonce la couleur.
4: Notre tapa gagnante, future tapa internationale.
1: Dans un premier temps, le français se montre beau joueur.
5: Très très bon, très très savoureux.
1: Mais très vite, les premières critiques.
5: Après, sur la texture, c'est intéressant, mais c'est plus monocorde, je trouve.
1: Ludovic et son équipe sont un peu chauvins, notamment sa femme Marie-Stella, qui considère que ces tapas ne sont pas réglementaires.
6: Bon, après, j'arrive pas à manger ça une seule bouchée. On dit que les tapas, c'est une ou deux bouchées.
5: Non. Ah, c'est copieux. C'est copieux, ouais. On est plutôt sur quatre bouchées que sur deux bouchées. Ouais.
1: Curieux, le chef espagnol vient en personne recueillir l'avis de son concurrent.
7: Tout va bien ?
8: Ok.
7: Vous aimez ? Enfin, comme si, comme ça.
4: Il a la bouche pleine.
1: Théo ne compte pas se laisser impressionner sur ses terres.
2: Le plus important pour le jury, c'est la première bouchée. Le reste, ils vont le manger par simple gourmandise.
5: C'est pour ça que moi, c'est en une bouchée.
1: Alors, qui aura les faveurs du jury ? Le raffinement de la bouchée de Ludovic ? Ou la simplicité des tapas du chef espagnol ? 10h du matin, le concours est sur le point de commencer.
9: Bonjour l'Espagne ! Bonjour la planète Terre !
1: Les 16 chefs venus du monde entier prennent leur marque. Avant même le top départ, Ludovic est déjà stressé. C'est la première fois qu'il participe à une grande compétition. Heureusement, il est secondé par Fabrice, meilleur ouvrier de France. Ludovic a du mal à trouver ses marques. Et c'est son collègue qui prend un peu les choses en main.
10: Sous la casserole. Les assiettes, ouvert qui est ouvert. Hein. À un moment donné, on règle là peut-être, non ?
1: À quelques minutes du début de l'épreuve, le four donne des sueurs froides à nos deux chefs français.
10: Il marche pas ? Il marche là ? C'est OK ?
1: Toute la recette de Ludovic dépend de la cuisson très précise de ses pommes de terre.
10: C'est bon ? Good ? Je surveille le four. Voilà, comme ça au moins il n'y aura pas de problème.
1: De son côté, Théo Rodriguez, le chef espagnol, est on ne peut plus confiant.
2: Tout va bien, tout est en ordre, il n'y a plus qu'à profiter du moment.
1: Mais la victoire ne va peut-être pas se jouer entre les deux hommes.
10: Vas-y.
1: C'est le top départ. Les chefs ont 25 minutes pour confectionner leur tapas et certains outsiders pourraient créer la surprise. Comme le Sud-Africain, avec un ragoût de bœuf parfumé au curry et à la betterave. Ou encore, ce chef tunisien avec sa tartelette à la ricotta fumée. Certains ont des styles très originaux. L'exubérance mexicaine ou encore le minimalisme canadien.
11: Comment va notre français ? Il est dans les temps ? Il a trouvé son rythme de croisière ?
1: Pour Ludovic, chaque seconde compte. Sa recette à base de pommes de terre et de foie gras est l'une des plus sophistiquées.
11: Et voici Ludovic Cruz Mangel.
1: Ludovic termine dans les temps. Une première victoire.
5: Oui, là on respire, ouais. Ça y est, l'épreuve est passée, l'épreuve finale, et donc c'est sorti propre. Après maintenant c'est à l'appréciation des jurys, hein, puisque le concours a l'air relevé de tout ce que j'ai pu voir. Ça va être difficile pour le jury de décider maintenant.
1: Dans le jury, une brochette de stars de la gastronomie espagnole et deux chefs français étoilés, Romain Fornel et Régis Marcon, apparemment conquis.
0: La bouchée est très équilibrée. Donc l'assaisonnement, le côté acidulé, la pomme qui amène un peu de douceur et à la fois d'acidité, mais à la fois d'un côté un peu sucré.
1: L'ambiance monte d'un cran lorsque le local de l'étape s'apprête à passer devant les jurés. Les tapas de l'Espagnol semblent faire l'unanimité, ou presque.
8: Mais je préfère quand même les tapas du français.
12: Hein. Il est Angel
8: de finesse.
1: Le match s'annonce très serré.
13: Viva! Viva la Francia!
1: Les proches de Ludovic le voient déjà sur la première marche du podium.
14: Notre fils est le plus fort.
15: Et le champion du monde 2024 de tapas est... Théo Rodriguez.
1: Le chef espagnol remporte la victoire.
15: Attention, la deuxième place est attribuée à...
16: Ludovic
15: Cruz Mangel.
1: Et Ludovic décroche la deuxième place. Un très beau succès pour sa première participation à un concours international.
5: Pourquoi être dessus ? Je suis deuxième, c'est déjà énorme. Je suis deuxième en Espagne derrière un Espagnol, donc c'est déjà une très belle place. Maintenant, on va aller faire la fête. Viva la tapa !
1: Ludovic espère mettre sa tapas à la carte de Le Nôtre, le traiteur pour lequel il travaille, et donner un rayonnement supplémentaire au tapas à la française.
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21: Bon, vous n'avez pas besoin d'avoir peur parce que je ne suis pas venue vous agresser. Je suis venue parce que je pense que vous devriez savoir une chose. C'est vrai que je ne vous connais pas. Mais c'est drôle parce qu'en vous voyant ici, dans cet endroit, il est évident que vous avez un but dans la vie. Vous cuisinez avec trois fois rien pour les gens pauvres. Vous avez un but dans votre vie. Moi, je n'ai aucun but dans ma vie, vous savez. Pour être franche, je n'ai aucune profession, je n'ai rien. Je ne sers à rien et d'ailleurs, je n'aime absolument rien. Je voulais avoir un enfant, mais c'est impossible et de toute façon, je ne peux pas devenir mère.
22: S'il vous plaît.
21: Non, c'est moi qui vous le demande. Écoutez-moi juste un instant. Vous savez, je n'ai jamais rien réussi dans ma vie, rien. Je n'ai jamais rien réalisé, absolument rien. Mais ça, je l'ai réalisé. Renato, Il s'est transformé pour pouvoir rester avec moi. C'était un alcoolique, un vrai fou. Je sais pas comment, figurez-vous, mais il s'est transformé en un homme si attentionné et j'aime penser que je l'ai aidé à changer. Et c'est cet homme qui, aujourd'hui, souhaite me quitter.
12: Je suis vraiment désolée, mais vous voyez, je...
21: Alors mettez-vous à ma place, comment je me sens? Je ne pense plus à mettre fin à mes jours parce que... Je suis déjà morte. Sans Renato, je suis plus rien. Je viens ici pour ça, pour vous demander, pour vous implorer.
12: Non, ne faites
21: je
12: pas
21: ferai
12: ça.
21: N'importe
12: non, ne
21: quoi.
12: Faites pas
21: absolument
12: ça. Ne faites pas ça. Arrêtez.
21: Vous voudrez,
12: non, arrêtez.
21: Vous...
12: Ne faites pas ça.
21: Vous trouvez
12: non.
21: ça humiliant, mais pour moi, ça m'est égal parce que je n'ai plus rien à perdre. J'ai déjà tout perdu dans ma vie. Alors, je vous le demande, je vous en supplie, si vous avez un minimum de compassion, d'amour envers votre prochain, s'il vous plaît. Continuez votre vie, laissez mon mari tranquille, parce que mon mari est tout ce que j'ai, oui, tout. Je ne vous demande que ça.
16: Alors, Gabriella, je...
22: Qu'est-ce qu'il y a? Tout va bien?
16: Plus ou moins. Je t'ai menti quand je t'ai dit que j'étais avec un ami à la maison. J'étais toute seule. Je suis toute seule.
22: Oui, tu sais que moi aussi. Et à partir de maintenant...
16: Je suis vraiment désolée. C'est dommage que ça n'ait pas marché.
22: Oui, ça n'a pas marché, mais bon. Ça a été difficile. Mais... Je suis heureuse que tu sois là. Moi aussi, j'ai besoin de parler à quelqu'un.
16: Oui, je sais, j'aimerais vraiment être cette personne qui parle avec toi de tout, cet ami qui t'écoute, mais non. Je n'y arrive pas, tu sais. Je crois que j'ai disparu de ta vie il y a longtemps. J'ai disparu et je ne veux plus refaire ça. Tu comprends?
22: Attends, Ilana. De quoi tu parles, juste?
16: Je parle de... C'était il y a longtemps, de notre adolescence. Peut-être que je ne t'ai pas... Que je ne t'ai pas fui, je pense. Je pense que j'ai cherché à me fuir moi-même. Parce que... Je me sentais attirée par toi et je... Ah. Et je me sens encore attirée par toi. Mais...
22: Ilana, je...
16: Écoute, je ne sais pas quoi faire, tu comprends? Je ne sais pas. Je ne sais pas quoi faire parce que ce sentiment n'est pas... C'est pas de l'amitié et je n'arrive pas à comprendre. Je ne comprends pas ce qu'est ce sentiment et est-ce que ça serait pas plutôt... J'ai l'impression que tu me manques et je... Je crois qu'il vaut mieux qu'on s'éloigne parce que ma vie est vraiment très compliquée. Alors il vaut mieux ne plus se revoir.

0: Lara?
1: Hey.
0: Barbara est venue ici, pas vrai?
1: Comment est-ce que tu le sais?
0: Elinis m'a envoyé un message. Tiens.
1: Ah, merci.
0: Tu te sens un peu mieux?
1: Tu sais, c'est bien plus qu'un sentiment d'agression, Je me sens coupable. Pourquoi est-ce qu'une personne aussi jeune, qui a tout dans la vie, pense que sa vie n'a aucun sens?
0: J'en sais rien. Barbara a eu une enfance difficile.
1: C'est le cas de beaucoup de gens, tu sais. Bon sang. Des gens qui, en plus de carences affectives, ont eu des carences concrètes,
0: oui.
1: Tu sais, une carence matérielle.
0: Oui, c'est vrai que t'as raison, t'as tout à fait raison.
1: Je peux te poser une question?
0: Bien sûr.
1: Pourquoi tu t'es mariée avec elle?
0: Tu veux vraiment savoir la vérité? Parce que j'étais comme elle, un type superficiel, trop gâté. Quand j'ai connu mon frère, quand j'ai découvert sa vie, je crois que je me suis pas rendu compte de l'impact que ça a eu sur moi.
1: J'imagine.
0: Deux personnes complètement identiques, du même père et de la même mère, avec le même visage, mais avec des vies si différentes. L'un avec pratiquement tout. Et l'autre avec rien.

0: Si je suis ici avec toi aujourd'hui, c'est grâce à Christian. Grâce à ce que je ressens pour mon frère. Et c'est pour ça, mon amour, qu'il faut qu'on s'en aille. On peut pas continuer ici, parce que Barbara et Elenis, elles ne sont pas habituées à ne pas obtenir ce qu'elles veulent. Et elles vont tout faire pour en finir avec nous, jusqu'à ce qu'on n'en peuve plus, jusqu'à ce que je ne tienne plus, mais ça ne va pas arriver. Regarde-moi, ça ne va pas arriver parce qu'on s'aime, et on va s'en aller, toi et moi, ensemble.
1: Você foi o melhor dos meus erros.
2: J'arrive pas à croire que c'est toi qui l'as fait.
3: Je t'avais bien dit que je savais faire un gâteau d'anniversaire.
2: Ah, mais ce gâteau est bien meilleur que le mien.
4: La différence, c'est qu'il n'y a ni d'œufs, ni de farine.
5: Il est fait de papier et aussi avec des feutres pour colorier.
3: Waouh, c'est génial! Papa t'a offert de nouveaux feutres, c'est ça?
2: Qu'est-ce qu'il y a, ma chérie? Dis-moi, qu'est-ce qu'il y a?
3: Rien. Pour tout te dire, c'est la nouvelle amie de papa qui m'a offert les feutres.

0: On est amis et je suis heureuse d'apprendre que ton père va bien. Mais je serais encore plus heureuse si toi aussi tu l'aimais bien. Tu l'aimes bien?
1: Oh, je l'aime bien. Denise est vraiment géniale.
0: Merci de l'avoir laissé m'appeler.
2: Ah, voyons. Depuis hier qu'elle a ce dessin prêt... Bon, on s'arrangera pour que tu puisses lui reparler un autre jour.
0: Attends, je voulais te dire qu'elle m'a dit que tu sortais avec quelqu'un.
1: Et je suis encore plus heureuse de savoir qu'elle aime bien ta petite amie. Désolée de t'avoir mêlé à mes histoires compliquées, Mathéus. Je suis très heureuse de savoir que tu vas bien.
3: Oh mon Dieu, c'est quoi ce gâteau? Quel délice!
4: Mais vous auriez pu y aller, Nassia.
5: Mon chéri, merci. J'ai pas la tête à la fête, non. Le peu d'énergie qu'il me reste, c'est pour aller travailler. Et rentrer à la maison, c'est tout.
4: Ouais.
5: D'ailleurs, je dois y aller, sinon je vais rater le bus et je commence à 14h.
6: Maman, quand tu reviendras, tu peux m'apporter un chocolat?
5: Pour encore
6: aussi.
5: Du chocolat, vraiment? Encore? Mais vous allez avoir mal au ventre. Au fait, merci de garder les enfants. Merci beaucoup, mon chéri.
4: Je vous en prie.
5: Quand je reviendrai, je m'occuperai d'eux, ok?
4: D'accord.
5: Bon, j'y vais. Obéissez bien à Ravi, les enfants.
4: Faites attention à vous.
5: Ciao. Ciao. Soyez sages.
7: Vous avez entendu? Vous devez m'obéir.

0: quoi, là?
1: Ton odeur me manque.
0: C'est quoi ton délire à venir me renifler? Qu'est-ce qu'il y a? Je te manque, c'est ça?
1: Je sais que tu vis au crochet de ton gendre, que tu vis avec lui dans un appartement à Botafogo.
0: Franchement, mon pauvre, il te manque une case, hein. Tu dis n'importe quoi, et si tu veux savoir, je vais bosser, là.
1: Bon, comme tu travailles, alors tu vas pouvoir m'aider. J'ai besoin des 400 balles que j'ai gaspillées dans la canalisation de ta maison.
0: Ma fille est morte, et t'as même pas demandé de mes nouvelles. Tu ne m'as même pas passé un seul coup de fil, et là tu débarques de nulle part. Et pour me demander de l'argent, en plus.
1: C'est sérieux, Ignacia, j'ai besoin de cette thune, j'ai personne à qui
0: demander. Non, mais c'est ton problème. Trouve-toi une autre idiote. Parce que cet argent, tu ne le reverras plus jamais, t'entends?
2: Grand-mère? Est-ce que Tayane est là?
3: Non, je lui ai demandé d'aller au marché. Mais pourquoi tu fais cette tête?
2: Grand-mère, il s'est passé quelque chose.
3: Qu'y a-t-il?
2: Bon, je ne sais même pas par où commencer, mais... Je crois qu'on va devoir renvoyer Tayane.
3: Comment ça? C'est quoi cette idée, Lara?
2: La bague que tu m'as offerte. J'allais la mettre et j'ai vu que la boîte était vide. Alors j'ai commencé à chercher, j'ai cherché dans tous les coins. J'ai demandé à Jace, j'ai demandé à Tayane. Personne ne l'a vue. Bref, personne n'a vu la bague. Sauf que je suis allée chercher l'aspirateur dans sa chambre et ma bague est tombée de sa veste.
3: Non, qu'est-ce que tu me racontes? Non, c'est pas vrai.
2: Et si?
3: Tu parles?
2: Ben, cette veste qu'elle portait à mon anniversaire hier.
3: La veste verte?
2: Oui,

0: Mais c'est moi qui l'ai mise dans la veste.
1: Mais pourquoi t'as fait ça, grand-mère?
0: Parce que j'ai vu la bague sur le plan de travail. Et j'ai vu la veste et je pensais que la veste était à toi. Alors je l'ai mise dans la poche et j'ai oublié de te prévenir. C'est tout. Ah, ouf, quel soulagement. Ah, tu n'as pas besoin de renvoyer ta Yann, non.
1: Mais grand-mère...
0: Est-ce que tu veux un café au lait?
1: Non, un café noir.
0: Un café noir?
1: Oui, seulement un café noir.
0: Diane.
2: Bonjour, madame Trindad. Tout va bien?
0: Je peux te parler 2 minutes?
2: Bien sûr, j'étais juste en train de...
0: Est-ce que tu pourrais me dire pourquoi est-ce que la bague que j'ai offerte à Lara se trouvait dans la poche de ta veste? Et alors? Tu as quelque chose à me dire?
2: En fait, madame Trindad, je sais vraiment pas comment vous expliquer une chose pareille. J'étais en train de ranger les choses de la fête et j'ai vu la bague sur le plan de travail et...
0: Diane, viens là. Assieds-toi là et écoute-moi. Je ne suis pas venue ici pour te juger, mais simplement pour te comprendre. Et pour cela, il faut que tu me dises la vérité. Lara est venue ce matin dans ta chambre pour prendre l'aspirateur et elle m'a dit que la bague était tombée de la poche de ta veste.
2: Oui, oui, c'est vrai, mais je ne l'ai pas fait exprès. Si vous voulez me renvoyer, je pars maintenant.
0: Calme-toi, c'est pas ça. C'est pas ça, je n'ai aucune envie de te renvoyer. D'autant plus que j'ai dit à Lara que c'était moi qui avais trouvé la bague sur le plan de travail, que je l'avais prise et que je l'avais mise par erreur dans la poche de ta veste en pensant que c'était la sienne. Tu comprends?
2: Mais pourquoi vous avez fait ça?
0: Bonne question. Je ne sais pas non plus. Peut-être parce que je pense que quand on prend une chose comme ça d'une autre personne, ça peut être un appel au secours. Ça peut être une façon de dire « Je n'ai pas ça, je n'ai jamais eu ça. » Diane, si tu l'as fait exprès, ça ne résume pas tout ce que tu es. Tu es une battante, travailleuse, amie de tes collègues.
2: Je suis désolée, madame Trindad. J'arrive pas à comprendre comment est-ce que j'ai...
0: Tu n'as pas besoin de comprendre, oublie ça. Ce qui importe, c'est que tu l'as avoué, tu sais. Et ça, c'est une preuve de confiance. Je te fais confiance, oui. Et je suis sûre que ça ne se reproduira plus. Tu sais que... Que parfois, quand on veut une chose et qu'on ne peut pas l'avoir, c'est très difficile. Je parle de diplôme. Tu sais, Diane, j'ai toujours voulu étudier. Je voulais faire ça et je n'ai jamais pu le faire. Mais bon, c'est une toute autre histoire. Un jour, on s'assiera et je te raconterai cette longue histoire, d'accord? Et puis, c'est bien qu'on ait parlé. Ça m'a fait beaucoup de bien.
2: Madame Trindad?
0: Oui.
2: Merci.
3: Je tenais à vous informer que bientôt vous ne me verrez plus. Je serai remplacé par une personne que Monsieur Asuncao nommera à la fin du mois prochain. Comme vous le savez, j'ai l'intention de démissionner de l'entreprise très bientôt. Mais je vous demande donc un peu de patience. Ça va prendre un... J'ai une petite urgence, mais je reviens vers vous très vite, merci. Barbara, je suis en plein milieu d'une vidéoconférence.
4: J'ai essayé de lui expliquer que vous étiez en réunion, mais...
5: Je lui ai dit que c'était un sujet très important. Maintenant, Leila, je t'en prie, laisse-nous seul, s'il te plaît.
3: Bon, je suis désolé, mais tu crois vraiment qu'en entrant dans mon bureau comme ça, ça va finir par améliorer la situation?
5: De quelle situation tu parles? Non, je suis venue ici pour te dire que je suis d'accord. J'accepte la séparation.
3: Eh ben, je suis ravi d'entendre ça, tu sais. C'est bien mieux de résoudre les choses calmement, aussi bien pour toi que pour moi, d'ailleurs.
5: Oui, parfaitement, et je suis très heureuse de pouvoir t'aider à accomplir ton vœu de pauvreté.
3: Mon vœu de pauvreté? Non, Barbara, je vois pas de quoi tu parles.
5: Ah, tu ne sais pas? Tiens donc, tu ne sais pas. Sache que j'ai parlé à mon avocat, et si tu veux partir, si tu veux qu'on se sépare, tu vas repartir comme tu es arrivé.
3: Parfait, je ne veux rien d'autre que ce qui est à moi.
5: Le problème, c'est que rien n'est à toi. On s'est mariés sous le régime de la communauté réduite aux acquets, et d'après ce que m'a dit l'avocat, absolument rien. Même pas la voiture que tu conduis, qui a été payée avec l'argent de mon père, rien ne fera partie de l'inventaire.
3: D'accord, pas de souci. Je vais pas me disputer, alors je m'en vais sans rien. Tout ce que je veux, c'est pouvoir m'en aller.
5: C'est merveilleux. Non, je ne veux pas non plus me disputer, c'est la dernière chose que je veux. Mais il y a un problème. Pour t'en aller, tu vas devoir payer.
3: Comment ça, payer? Je comprends pas.
5: Tu te rappelles du contrat prénuptial?
3: Ouais, je sais, j'ai signé un contrat.
5: Dans ce contrat prénuptial, si tu veux, tu n'as qu'à le lire. Ici, il y a la clause 19. Il indique qu'en cas d'infidélité, la partie qui a trahi doit verser une indemnisation.
3: Une indemnisation?
5: Une indemnisation. Regarde, lis. Si tu veux, je peux te résumer ce qui est écrit. Si tu veux qu'on se sépare, tu devras payer un demi-million.

0: Mon Dieu, mais que c'est triste. Elle pense vraiment que l'argent peut tout acheter comme ça, même ce que l'on ressent l'un pour l'autre.
1: Indépendamment de ce qu'elle a l'intention de faire, elle n'a aucun moyen de prouver qu'on était ensemble quand j'étais marié avec elle, alors...
0: Oui, mais on l'était.
1: C'est une question de timing. Ça tient pas debout, on était séparés quand j'ai demandé le divorce à Barbara la nuit de l'accident de voiture. Et puis franchement, c'est pas juste que je parte les mains vides. Imagine, des années de travail et je suis complètement ruiné.
0: Renato, ne le prends pas mal, mais en t'écoutant parler, je m'inquiète un peu.
1: Inquiète pourquoi ?
0: Parce que je ne suis pas avec toi pour l'argent. Je sais pas, des fois j'en arriverais presque à souhaiter qu'on ait une vie plus modeste, enfin, plus simple, plus à nous, tu sais. C'était pas toi qui disais l'autre jour que la vie que tu menais était insensée ? Que c'était impossible d'être éthique et honnête là où tu travailles.
1: Oui, je sais, mais...
0: Alors je pense qu'on devrait tourner cette page ensemble. Si c'est l'argent qu'elle veut, paye-la. Paye-la et retrouve ta liberté. On a cette maison, on a le restaurant. Avec le temps, on se reconstruira.
1: Si c'est ma seule option, c'est ce que je vais faire, mais...
0: Mais quoi ?
1: J'ai encore de l'espoir. Barbara est la reine du bluff. Dire que je dois lui verser une somme, c'est une chose. Mais qu'elle ait quelque chose contre moi, ça, c'en est une autre. Et à ce niveau-là, je suis rassuré. Elle n'a rien.

0: Oui, grand-mère.
1: Je t'appelle pour te dire que je suis encore ici. Alors ne te fais pas de soucis.
2: Ah, je suis ravie. Alors, comment s'est passé le dîner ?
1: Digne d'un professionnel.
0: Vraiment ? Hannibal cuisine ?
1: Oui, enfin... C'est ce que je croyais. Mais ensuite, il a avoué qu'il avait tout commandé au restaurant.
0: Il est malin.
1: Ma chérie, dans pas longtemps, je suis à la maison. Ne t'inquiète pas, d'accord ? D'accord ? Oui, d'accord. Je vous embrasse. D'accord ? Entendu. Pour toi aussi.
0: Non.
1: Bisous, ma chérie, bisous. Non, sinon je n'aurai plus de force pour rentrer chez moi.
3: Parfait. Tant mieux. Alors, dors chez moi.
1: Hannibal.
3: Quel est le problème ?
1: Bon. On ne sort pas vraiment ensemble.
3: Problème résolu, alors. Restons amis et on verra où ça nous mène. C'est un arrangement pratique et amusant. Tu m'avais dit que j'étais drôle, d'ailleurs, non ?
1: Bisous, ma chérie, bisous. Non, sinon je n'aurai plus de force pour rentrer chez moi.
3: Parfait. Tant mieux. Alors, dors chez moi.
1: Hannibal.
3: Quel est le problème ?
1: Bon. On ne sort pas vraiment ensemble.
3: Problème résolu, alors. Restons amis et on verra où ça nous mène. C'est un arrangement pratique et amusant. Tu m'avais dit que j'étais drôle, d'ailleurs, non ?

0: Noka. Oh, vraiment désolé si je t'ai fait peur. Tu t'en vas déjà?
1: Je ne voulais pas te réveiller, il est déjà l'heure, je dois y aller.
0: Non mais, il n'est même pas 5h30.
1: Oui mais, Lara va se demander où je suis.
0: Tu veux que je t'accompagne?
1: Non, ma maison est à 2 pas d'ici, t'en fais pas. Et puis le jour se lève,
0: d'accord.
1: Merci. Alors... on se reparle plus tard, d'accord.
0: Ah, j'ai oublié, j'ai rendez-vous avec Ravi pour les travaux à 11h.
1: Mm-hmm.
0: Je dois le voir pour qu'on puisse installer l'enseigne du restaurant. Tu ne veux pas de café?
1: Non, merci. J'en prends un avec Lara. Ciao.
2: Désolé de t'avoir demandé de venir à la dernière minute, mais j'ai... il y a un truc dont il faut que je te parle.
3: Il est arrivé quelque chose à Lara?
2: Non. Tout va bien entre nous. C'est justement pour ça. Pour que les choses continuent d'aller bien... je vais devoir faire quelque chose que j'ai pas envie de faire.
3: Quelle chose?
2: Je t'ai acheté l'appartement de Botafogo avec l'argent de Renato parce que je voulais t'offrir une meilleure vie. On est d'accord là-dessus?
3: Ouais, mais tu sais bien que moi, de tout ça, je m'en fiche complètement.
2: Oui, t'avais rien demandé, mais je voulais te l'offrir. J'ai toujours pensé que tu le méritais. J'ai voulu t'offrir la vie que j'ai jamais pu t'offrir. Malheureusement, cet appartement, je vais devoir le vendre.
3: Ok, et...
2: Barbara m'a tendu un piège. Il se trouve que je dois lui verser une indemnisation, comme une amende, si tu veux. Pour que je puisse continuer avec Lara, je dois tout abandonner, tout ce que j'ai acquis avec la vie de Renato. J'ai échoué avec toi. Je t'ai entraîné dans cette histoire parce que je voulais aussi offrir une vie décente à Francisco.
3: Chris. Excuse-moi, mais au fond, c'est ce que je voulais depuis le début. J'ai jamais voulu d'appartement, moi. J'ai jamais voulu d'ordinateur, rien de tout ça, et tu le sais. Je ne perds rien, non. Bien au contraire. Je récupère mon ami.
1: Ah, bon sang. Quelle douleur, j'ai si mal à la tête.
4: Si vous voulez, j'ai un comprimé dans la chambre, vous en voulez?
1: Non, ça va aller. Le mal de tête ne se guérit qu'avec ça, ici. Regarde, du thé au gingembre.
4: Alors, j'ai appris qu'hier soir...
1: Hier soir quoi?
4: Vous savez, Hannibal et vous...
1: Oh, c'est dingue. Lara est une vraie commère. Quelle pipelette.
4: Allez, racontez-moi comment ça s'est passé, allez.
0: Il s'est rien passé.
3: Comment ça, il s'est rien passé?
0: La soirée a été merveilleuse, mais à un moment donné, j'ai eu une panne.
3: Mais Hannibal, ça arrive.
0: Ah oui, tu crois? Avec une femme pareille?
3: Ça m'est déjà arrivé, plus d'une fois d'ailleurs.
0: D'accord, mais tu n'as pas mon âge.
3: Justement.
0: Comment ça, justement? À mon âge, ça ne fonctionne plus, tu comprends?
3: Comment ça?
0: Comment ça? Regarde-moi.
3: Hannibal.
5: Je crois que ça n'a rien à voir avec l'éducation traditionnelle d'un père et d'une mère, non. C'est moi qui ne trouve pas ça normal.
6: Dis-moi...
5: Comment ma fille va grandir dans une maison où sa mère a une liaison avec une femme? Dis-moi.
6: Mais si c'est une relation amoureuse et saine, quel est le problème?
5: Ah mais... est-ce qu'elle peut être saine sans une présence masculine? Est-ce que... tu crois ça?
6: Ma chérie, je vais être sincère avec toi. Désolée.

0: Désolée, hein, mais tu ne crois pas que, dans ta situation, l'homme de l'histoire, c'était toi?
1: Comment ça?
0: Breno était... Il est très sensible, très casanier. Et je ne crois pas que le masculin et le féminin soient des genres si différents. Je pense que chez l'homme, il y a beaucoup de choses qui sont rattachées à la femme ou considérées comme féminines et vice-versa.
1: Mais dis-moi, depuis quand tu es devenue si moderne?
0: Moi, moderne?
1: Oui, c'est vrai.
0: Je ne sais pas depuis quand il a fallu que je le devienne. Le mariage que j'ai construit, dans lequel j'ai tout investi, est arrivé à sa fin. Et maintenant que je suis équilibrée, joyeuse et contente, je sors avec un jeune homme qui pourrait être mon fils. C'est normal? Tu crois que c'est normal?
1: Je ne sais plus. Qui est normal?
0: Alors on va dire que je veux être anormale. On va être anormale.
1: Grande résolution.
2: Eh ben, regarde-moi ça. Je vais te dire un truc. Madame Trindad a vraiment raison. Personne ne fait le ménage aussi bien que toi. Sérieusement, c'est impeccable.
3: On prend un café?
2: Ouais, allez, on y va.
3: Super.
2: Viens là. Non, sérieusement, Madame Trindad est très exigeante et pour qu'elle dise du bien...
3: Un peu trop exigeante, je trouve.
2: Pourquoi? Elle s'est plainte de quelque chose?
3: Non, non, je parle d'Hannibal. Il m'a fait de la peine aujourd'hui, le pauvre.
2: Bah, pourtant... Elle a adoré la nouvelle enseigne.
3: Non, c'est pas ça, non. Je parle de leur relation. Aujourd'hui, il est venu, tout gêné. Il m'a dit que ça s'était mal passé.
2: C'est vrai. Elle me l'a dit aussi, oui. Et moi qui croisais les doigts pour que ça marche.
3: Oh, moi aussi. Les femmes sont très exigeantes. Hmm? Désolée de dire ça, c'est que... Parfois, la pression est si grande que c'est normal d'avoir une panne. Au moment voulu.
2: Ah, c'est pour ça, alors?
3: Ouais.
2: Ouais, bah ça doit être difficile de flirter à cet âge-là. C'est comme à l'adolescence, faut vraiment avoir confiance en son corps.
3: Madame Trindad a dit ça?
2: Non, elle parle pas de ça. Mais je l'ai senti, tu vois. Et le problème, c'est qu'elle est amoureuse de lui.
3: Et lui aussi.
2: Et maintenant? Allez. On peut pas rester les bras croisés, quand même. C'est déjà si difficile de trouver quelqu'un avec qui on s'entend, avec qui on se correspond.
3: Tu m'étonnes.
2: Sans blague, on connaît bien l'histoire tous les deux. Alors, je sais pas, on pourrait faire quelque chose.
3: Genre quoi?
2: S'il y en a un qui manque de confiance, et l'autre aussi. Je crois que les deux doivent le savoir, non?

0: À quoi dois-je l'honneur de cet appel ?
1: Barbara, oui, je t'appelle parce que j'ai parlé avec mon avocat. Il va me falloir un peu de temps, un minimum en tout cas, pour pouvoir mettre un immeuble que j'ai en vente. Et payer la dette que j'ai envers toi.
0: De quel immeuble tu parles ?
2: Désolé, ça ne te regarde pas.
1: C'est un immeuble qui est à mon nom et que je vais vendre pour payer l'indemnisation que je te dois.
0: D'accord. Alors, tu es vraiment sûr de vouloir continuer avec cette histoire, c'est ça ?
1: Exactement, oui. Mais je crois que tu n'as toujours pas compris parce que, tu vois, indépendamment de l'indemnisation ou de tout autre paiement, on n'est plus ensemble, Barbara.
0: Bien sûr. Et tu feras n'importe quoi pour te débarrasser de moi, hein ? Même aller en prison, Renato ?
1: Non, je t'ai dit que j'allais payer l'indemnisation.
0: Je te parle pas de l'indemnisation, je te parle d'autre chose. Je parle de la personne que tu as tuée pendant que tu conduisais en état d'ivresse.
3: Et du gardien que tu as soudoyé pour endosser la responsabilité à ta place.
1: Et je peux savoir pourquoi est-ce qu'on reparle de ça maintenant ?
3: Devine, Renato.
1: Tu ferais pas une chose pareille.
0: Ah bon ? Pourquoi ça ? Et je devrais me gêner ?
1: Sauf si tu veux anéantir ma vie.
0: Bon sang, Renato, tu es vraiment très lent.
2: Barbara, pourquoi est-ce que tu ferais ça ?
0: Parce que tu as détruit ma vie, voilà pourquoi.
1: Moi, j'ai pas détruit ta vie. On se sépare, c'est très différent quand même.
3: Non, c'est différent pour toi.
0: Tu n'as aucun sentiment pour personne. Tu ne fais qu'utiliser les gens, Renato. Pour l'amour du ciel, on parle de tant d'années. J'ai consacré des années de ma vie rien qu'à toi. Tout ça pourquoi ? Pour que tu t'en sortes indemne, c'est ça ?
1: Quoi ? Et alors, c'est normal que j'en sorte indemne ? Moi, j'ai commis aucun crime.
0: Va expliquer ça à la police. On verra ce qu'ils en pensent. Je te souhaite bonne chance.
1: Barbara.

0: mon amour, t'allais pas descendre?
1: Désolé, mon amour, je suis en retard.
0: Ah non, t'en fais pas, je t'appelais...
1: Écoute, il va falloir qu'on remette ce cinéma à demain.
0: Ah, pas de problème, mais il s'est passé quelque chose.
1: J'ai un problème au travail, c'est compliqué, et comme je vais devoir quitter l'entreprise dans un mois, il faut que je m'en occupe au plus vite.
0: Bien sûr, mais c'est ça, vraiment? T'es stressé,
1: oui,
0: t'es bizarre.
1: Oui, je suis vraiment stressé. Écoute, je vais résoudre ça et je peux t'appeler plus tard?
0: Bien sûr,
1: ok,
0: oui.
1: Je te rappelle plus tard.
0: D'accord, fais-moi
1: entendu.
0: Un bisou. Fais attention à toi, hein.
1: D'accord.

0: Salut, Tullio. Désolé, mais je peux pas parler avec toi maintenant.
1: Désolé, mais ce n'est qu'une minute.
2: C'est rapide. Santiago m'a envoyé un message maintenant. Il arrive vendredi.
0: Bon, vendredi, déjà?
2: Comment ça, déjà? Ça fait déjà un mois qu'il est absent. Il faut qu'on vérifie absolument tout. On doit tout passer au peigne fin pour voir si on n'a rien oublié.
0: T'as qu'à lancer les démarches et moi, je signerai ce qu'il faut signer, ok? Mais maintenant, je peux pas vraiment te parler. Pardon.
3: Ah non, je le crois pas.
4: Et alors, t'as ramené la
3: thune? Non mais, t'es sourd ou quoi?
4: 400 balles, Ignacia, que j'ai investi chez toi, t'entends? Et en plus, je te fais pas payer la peinture et l'argent.
3: T'es fauché? C'est ça? Hein? Alors débrouille-toi, petit malin. Je sais pas, trouve-toi un boulot, fais la manche.
4: Je plaisante pas, non, Ignacia.
3: Ah ouais? Et moi, je plaisante? Eh ben non.
4: Si tu me donnes pas la thune, je vais employer la manière forte.
3: J'ai si peur, va le dire. J'ai si peur de toi, hein? Débrouille-toi, imbécile.
5: Rebecca?
6: Salut.
5: Ah mon Dieu, il est arrivé quelque chose à papa?
6: Non, non, il lui est rien arrivé.
5: Oh.
6: Mais avant qu'il n'arrive, je suis venue ici.
5: Assieds-toi.
6: Pour parler avec toi. Parce que je voulais savoir. C'est quoi cette histoire d'abandonner la thérapie?
5: Ah. Oh. Et c'est pire que Nicole qui n'a jamais commencé sa thérapie.
6: Non, écoute-moi. Je ne veux pas aborder ce sujet ou discuter de qui a le plus besoin de thérapie dans notre famille. Écoute. La vérité, c'est que je me fais beaucoup de soucis pour toi, Barbara.
5: Non, Rebecca, écoute-moi, tu n'as aucune raison de te faire du souci. Tout va bien maintenant. J'étais désespérée, oui, je l'avoue. Mais tout va bien, J'ai découvert comment régler mes comptes avec Renato, je suis plus calme. D'ailleurs, je dors mieux.
6: Comment est-ce que tu vas régler tes comptes avec Renato?
5: Bon, c'est une longue histoire, donc si tu as le temps, je vais te la raconter. Je peux t'assurer que la fin est dramatique, Renato finira en prison. Alors, prête?
7: Renato a tué un type?
0: Ouais, mais me regarde pas comme ça, c'est pas moi qui l'ai tué, c'est Renato.
7: Mais ça, tu le savais?
0: Bien sûr que je le savais. Qu'est-ce que tu voulais que je fasse? Maintenant, Barbara a déterré cette histoire et puis elle me menace. Elle dit qu'elle va me livrer à la police.
7: Tu vas pas plaquer Lara une fois de plus, non?
0: Non, non, bien sûr que non. Je ferai tout ce que je peux pour m'en aller d'ici. Je vais parler à un avocat et voir ce que je peux faire.
7: D'accord, mais si t'as pas le choix?
0: J'ai pas encore parlé avec l'avocat, du calme. Et puis tout ça s'est passé en Allemagne, je sais pas exactement comment ça se passe au niveau de la loi. Je sais pas si je peux me faire arrêter au Brésil pour un truc qui s'est produit en dehors du pays.
7: Ouais, mais tu sais bien que Renato se fera sûrement arrêter, ce serait normal.
0: Quoi, mais de quel côté tu es, Ravi?
7: Je suis de ton côté, Chris. Pas celui de Renato.
0: Ouais, mais c'est un peu plus compliqué que ça. J'ai pris la place de mon frère pour éviter la prison. On dirait un cercle vicieux, je retourne toujours à la case départ. Si je renonce à tout ça et que je m'en vais, je me fais arrêter pour usurpation d'identité, et si je reste,

0: Oh, bonjour Hannibal.
1: Ciao, ciao, je te rappelle. Et alors, Ravi, comment va?
0: Ça va, merci.
1: Quoi de neuf?
0: Tout va bien. Vous avez disparu?
1: Comment ça, disparu? Je suis là. Comment va, Noka?
0: Eh ben, vous savez, Hannibal, elle a pas trop le moral, vous comprenez?
1: Ah oui?
0: Ouais.
1: Je vois.
0: À cause de votre rupture.
1: Ah, si c'était vrai. Mais c'est elle qui voulait que notre relation n'aille pas plus loin.
0: Bon, ça reste entre nous, hein. Mais Tayane m'a dit qu'elle se sentait un peu mal à l'aise. Ça l'a bouleversée, vous comprenez?
1: Bouleversée?
2: Mais comment ça, mal à l'aise? C'est Ravi qui te l'a dit?
3: Ouais, bon. Apparemment, Hannibal s'est confié à lui. Il a dit qu'il était triste parce qu'à leur âge, il a eu...
2: Ah, pour l'amour du ciel! Mais cet homme ne sait pas ce qu'il dit. Comment peut-il penser que c'est de sa faute si j'étais là-bas aussi, hein? Si je me sentais coincée et mal à l'aise.
3: Alors, Madame Trindade, vous voulez pas changer d'avis? Je sais pas, lui donner une seconde chance.
4: Oui, Renato, qu'est-ce que tu veux?
5: Je t'appelle pour t'informer de la situation.
6: Écoute, j'ai regroupé les emails nécessaires et j'ai parlé avec mon avocat. En fait, j'ai bien plus de preuves qu'il n'en faut pour confirmer que si j'ai soudoyé le gardien et que je l'ai fait avec
5: ton accord, alors on sera arrêtés tous les deux.
4: Et alors? J'ai de l'argent, chose que tu n'as pas. Je veux dire que tu n'en as plus. Et tu crois que je vais rester combien de temps en prison? C'est mon premier délit, j'ai mon casier vierge. Par contre, toi, hein? Tu t'es déjà fait arrêter pour possession de drogue.
7: Tu t'es déjà fait arrêter pour conduite en état d'ivresse. Donc, combien de temps, à ton avis, tu vas rester derrière les barreaux, Renato?
0: Désolé. Oui, Nasia.
8: Mon chéri, t'es déjà arrivé?
0: Oui, ils m'ont appelé pour aller chercher Francisco plus tôt à la crèche.
8: Et est-ce qu'il va mieux? Plus ou moins.
0: Ils lui ont donné un antipyrétique parce qu'il avait de la fièvre. Il s'est endormi, le pauvre.
9: Tu sais ce que c'est, ça? C'est plus d'une semaine sans inhalateur.
0: Oui, je sais. J'attends ma paix pour en acheter un nouveau.
8: Rassure-toi, mon chéri.
9: J'ai reçu la mienne aujourd'hui. Je vais retirer tout l'argent, d'accord? Je suis déjà en train de faire la queue devant le guichet automatique du marché. Et ensuite, je vais directement à la pharmacie.
8: Je vais seulement retirer de l'argent et je te rejoins à la sortie. Ciao.
0: Ignacia.
3: Hey. Comment il va?
0: Tenez.
3: Oh mon Dieu. Mon petit est encore brûlant de fièvre.
0: Oui.
3: Bon. On va faire comme ça. Je vais à la pharmacie et ensuite je rentre à la maison.
0: D'accord. Mais ça va pas être trop compliqué pour vous? Ce nébulisateur coûte cher.
3: Mon chéri, on ne sait jamais quand un enfant tombe malade. Et ça n'attend pas de paye. Non, non, non.
0: D'accord, alors on réglera les comptes le mois prochain. Bon, j'y vais parce que j'ai déjà 15 minutes de retard.
3: Oui, alors vas-y, mon chéri. Parce que la dernière chose dont on a besoin, c'est de se retrouver sans travail.
0: Ouais.
3: Allez, à plus tard.
0: Merci.
6: Leïla, si quelqu'un me demande, tu m'envoies un message, d'accord?
10: Bien sûr, monsieur Mereles.
6: Merci.
7: Allô? Renato?
6: Lara, je sors du travail. Du coup, je suis disponible. Ça te dit qu'on se voit à l'appartement?
10: Oh, mon amour, aujourd'hui, je peux pas, non. Parce que je dois préparer un sirop pour Francisco.
6: Francisco, le fils de Ravi?
7: Oui. Il était avec nous, là, au restaurant, et on l'a appelé de la crèche.
10: Pour lui dire que Francisco était brûlant de fièvre, il est parti vite fait là-bas.
6: Mais il est pas censé être au travail?
7: Si, le pauvre.
10: Il a appelé sa belle-mère, il lui a demandé de venir pour le
7: remplacer, pour s'occuper de Francisco, pour qu'il puisse aller travailler. Mais même comme ça, je vais lui emmener le sirop, tu comprends? Et je vais te dire, ce Ravi, qui l'aurait cru, hein? Tous ceux qu'il connaissait disaient qu'il n'avait aucune autonomie, ce genre de choses.
11: Tu sais pas ce que j'en dure.
7: Et aujourd'hui, quand tu le regardes...
11: Je t'ai vu retirer la tête.
12: Malade, quel petit à l'intérieur.
7: Francisco
12: tu me suivais, c'est ça?

0: va travailler.
1: C'est pas vrai.
0: Non mais comment tu oses faire ça? C'est quoi ça?
1: Dis-moi le fake.
2: Hey, qu'est-ce que vous faites là? Oh,
1: qu'est-ce
2: ça va pas? Baissez ce couteau.
3: Renato?
2: Vous avez pris de la drogue, c'est ça? Baissez-moi cette arme.
1: Je te plante. Ne te mêle pas de ça.
4: Ma chérie, qu'est-ce que tu as? Tout va bien?
5: J'en sais rien, un mauvais pressentiment.
1: Un pas de plus et je te plante, t'entends?
2: Hey,
1: toi et
2: non,
1: aussi.
2: Arrêtez.
0: Arrête, pour l'amour du ciel, Valtir! Tu vas aller en prison, Valtir! Au secours! Pour l'amour du ciel, il est blessé, au secours! Au secours, aidez-moi! Au secours! Je t'en prie, aidez-moi! Il est blessé! Aidez-moi!
5: Je sais pas, je deviens peut-être folle, c'est la même sensation que j'ai eue quand j'ai perdu Chris.
0: Oh,

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2: Oh, grand-mère, toujours le répondeur.
3: Oh, ma puce, si quelque chose était arrivé, il t'aurait prévenu. Tu vas voir, il n'a plus de batterie ou il a eu un imprévu.
2: Oh, j'en sais rien, c'est bizarre quand même ce silence.
3: Calme-toi, calme-toi. C'est le prix qu'on paie pour habiter dans cette ville. Tu vois, un petit retard et en panique, c'est tout. Ne t'en fais pas. Il n'est rien arrivé de mal. Finissons plutôt ce sirop, tu veux, parce que le petit attend.
2: Oui, allez, on va finir.
4: Maître Enrique, merci d'avoir pris le temps de me recevoir.
5: Je vous en prie.
4: Le fait est que j'ai réfléchi. J'ai bien réfléchi et je veux vraiment poursuivre la dénonciation, s'il vous plaît.
5: Très bien. Nous allons donc avancer. Mais vous devez savoir que vous allez être impliqué dans la procédure.
4: Je sais, je sais. C'est bon. J'ai de l'argent, j'ai un avocat. Je suis primo-délinquante, donc l'important est que justice soit faite et que Renato paie pour le crime qu'il a commis.
5: Ça ne devrait pas vous demander beaucoup d'efforts, vous savez.
4: Ah, parfait, parfait. Mais j'ai juste un doute. Étant donné que l'accident est survenu en Allemagne, je dois d'abord le dénoncer à la police allemande ou à la police brésilienne?
5: L'allemande, bien sûr. La justice devra rouvrir le dossier et trouver des preuves.
4: Je vous demande un instant. Mais je ne connais pas ce numéro. Attendez. Allô?
6: Barbara.
7: Elenis?
6: C'est moi, je t'appelle du portable de Teodoro parce que je n'ai plus de batterie sur le mien.
4: Ça n'a pas l'air d'aller. Il est arrivé quelque chose?
6: Oui, il est arrivé quelque chose. Je t'appelle de l'hôpital. Parce que... Renato va être opéré, Barbara.
4: Opéré? Mais pourquoi opéré?
6: Il s'est interposé dans une agression pour sauver une inconnue et malheureusement, l'agresseur avait un couteau, Barbara. Ils sont en train d'essayer d'arrêter l'hémorragie, mais je ne sais pas si...
4: Elenis, vous êtes dans quel hôpital? Donnez-moi l'adresse, je vous rejoins immédiatement.
8: Bonjour.
2: Coucou, Mimi. Désolée du retard.
8: Vous pouvez rentrer?
2: Pardon. Il y avait un gros embouteillage, on a mis plus de temps que prévu. Je suis désolée, mais tiens, voilà le sirop pour Francisco. Si tu veux, tu peux appeler ta mère, je lui explique.
8: Oh, elle est pas là. Elle est à l'hôpital.
2: À l'hôpital? C'est juste de la toux.
8: Non, Francisco va bien, il dort. Je croyais que vous étiez au courant.
2: De quoi?
8: Ma mère a failli se faire agresser. À mon avis, sans Monsieur Meirelles, elle aurait pu mourir.
2: Monsieur Meirelles? Quel Monsieur Meirelles?
8: Monsieur Meirelles, le directeur du supermarché.
2: Comment ça? Mimi, qu'est-ce que Renato a à voir avec ça?
8: L'agresseur l'a poignardé avec son couteau.
2: Oh!
8: Et maintenant, il va devoir se faire opérer.
2: Opérer? Mon Dieu, grand-mère!
5: Elenis, écoute, tu es sûre que tu ne veux pas que j'aille te chercher au moins un café? Je vais t'en chercher un rapidement, à la cafétéria.
6: Oh non, Teodoro, je ne peux rien avaler.
5: Elenis, pour ton fils... Tu dois garder ton calme, tu dois te montrer forte.
6: Calme, Teodoro, calme, mais je le suis, un minimum. Parce que j'ai mis Barbara au courant. Quelle femme.
5: Oui.
6: Quelle femme exceptionnelle.
5: Oui, oui.
6: Tu te rends compte? Elle a de sa voiture sur le chemin, elle a réuni l'une des meilleures équipes de Rio de Janeiro.
5: Eh bien, faisons-leur confiance alors, hein?
6: Oui, faisons-leur confiance.
5: Oui. Tiens.
6: Oh, Barbara, tu as des nouvelles, dis.
4: Bonjour, Elenis. Bonjour. Rassurez-vous, le docteur Honorio est pratiquement le directeur de cet hôpital. J'ai fait mes études avec sa fille, Selina. Et le docteur Leonardo est spécialiste. Il vient de rentrer de vacances, donc tout va bien se passer. Le deuxième étage est prêt à accueillir Renato. Tout va bien.
6: Mon Dieu, je ne sais pas quoi faire. Qu'est-ce que je peux faire? Comment est-ce que je peux te remercier, ma chérie?
4: Ne vous en faites pas. C'est
6: comment
4: moi
6: te
4: qui...
6: remercier pour tout
4: c'est
6: ça?
4: C'est rien, Elenis. C'est moi qui vous remercie de m'avoir prévenue. Écoutez, l'assistante du docteur Leonardo a dit qu'elle va me tenir au courant, me donner toutes les nouvelles.
6: Parfois, je me dis que mon fils, il le fait exprès, tu vois ce que je veux dire? Oui, il fait ça pour se détruire. Réfléchis un peu. Il s'est interposé dans une agression au milieu d'un parking pour défendre une inconnue. J'aimerais comprendre pourquoi. Pourquoi mon fils fait ça? Pourquoi?
9: Excuse-moi si je suis indiscrète. Mais en plus d'être ton ancien patron, qu'est-ce que Renato Meirelles est pour toi? Parce que rien ne justifie ton attitude.
10: Il ne s'appelle pas Renato. Il s'appelle Chris. C'est mon meilleur ami. On a grandi ensemble, au foyer. On a été adoptés ensemble aussi, mais j'ai été rendu. Renvoyé à l'expéditeur. C'est plus qu'un frère. C'est mon ange gardien.
9: Ravi. Est-ce que tu m'écoutes? Je sais que tu as travaillé pour lui. Alors pourquoi est-ce que cet homme t'aide autant, mon garçon? Il t'a prêté un appartement et il a acheté des affaires à mon petit-fils.
10: Croyez-le ou non, il y a encore des gens bien dans ce monde, Ignacia.
9: Oui, tu as peut-être raison. Il y a encore des gens bien en ce bas monde, hein.
4: Papa a dit s'il venait?
11: Ben, j'en sais rien, j'arrête pas de l'appeler, mais il est toujours sur répondeur.
12: Pardon, mais vous avez l'intention de prévenir Santiago?
4: Où est le problème?
12: Il est à l'autre bout du monde, qu'est-ce qu'il pourrait faire?
4: Tullio, je ne sais pas si tu es au courant, mais mon mari a été poignardé.
12: Oh, oui, oui, mais je croyais que vous étiez séparés, alors...
4: Même si on l'est, Renato est comme un fils pour mon père.
12: Justement, c'est pour ça. Le docteur Castillo lui-même n'a pas dit qu'on devait le préserver?
2: Son nom est Renato. Renato Meirelles. Je vous en supplie, je suis désespérée. Si vous pouviez au moins me dire où il est, j'ai besoin de savoir comment il va, vous comprenez?
3: Calme-toi, ma chérie, calme-toi. Elle va nous donner des nouvelles, oui, n'est-ce pas?
13: Madame, ici, il est écrit que le patient a été admis dans le service de chirurgie.
2: Oui, mais il y a combien de temps? Comment il va? J'ai besoin de réponses plus concrètes. Je vous en supplie, aidez-moi, il faut que je sache, s'il vous plaît.
3: Il n'y a pas quelqu'un à qui on pourrait demander des informations directement?
13: Vous êtes de la famille du patient?
2: Oui, je suis sa petite amie, oui.
4: J'arrive pas à y croire, c'est incroyable. Dans un moment pareil, vous avez l'audace de vous présenter ici.
6: Du calme, Barbara, doucement.
4: C'est pas
6: vrai. Eh bien, puisque cette jeune fille dit qu'elle est de la famille, elle arrive peut-être au bon moment. Comme ça, on sait à qui adresser la facture.
5: Mais enfin, Hélénice.
3: Oh, doucement, madame. Ce n'est ni le moment, ni l'endroit de dire une chose pareille. Renato est en danger de mort.
6: Attention, je vous interdis de dire ça. Parce que contrairement à ce que vous espérez, mon fils va encore vivre très longtemps.
4: Franchement, c'est incroyable. Tout le monde pense pouvoir tirer profit de la situation.
2: Oh, allons-nous-en, s'il te plaît.
3: Non, non, qu'est-ce que ça veut dire? Tu n'as pas de compte à rendre à ces gens-là. Parce que tu n'es pas ici illégalement, tu es sa petite amie. Tu as le droit d'avoir des nouvelles. Un point, c'est
6: excusez-moi,
3: tout.
6: Vous ne l'avez peut-être pas remarqué, mais nous sommes dans un hôpital renommé. Si cette jeune femme, si Barbara, n'avait pas fait des pieds et des mains pour faire interner son mari ici, jamais vous n'auriez mis les pieds dans un tel endroit comme visiteuse. Ceci étant, par respect pour ma belle-fille, et avant que je n'appelle un vigile, je suis fatiguée, je vous en prie, allez-vous-en.
2: On s'en va. Je m'en vais par respect pour Renato et par respect pour la douleur que
3: non,
2: nous ressentons.
3: Non, on ne s'en ira pas.
2: Non, non,
6: c'est
2: respect
6: de la douleur que nous
3: ressentons. Elle n'a pas à nous dire ce qu'on doit faire. On va demander à...
5: Une minute, excusez-moi, navré de vous déranger. Je suis venu m'excuser pour le comportement de ma sœur.
2: Vous êtes le frère de Barbara?
5: Non, je suis le frère d'Hélénice, la mère de Renato. Même si je sais que la situation est délicate, elle a perdu ses moyens. Vous avez tout à fait le droit d'avoir des nouvelles de Renato.
2: Oui.
5: Bien, si je peux vous aider en quoi que ce soit...
3: Ah, merci.
2: Merci.
3: Bien sûr que vous pouvez, merci oui. beaucoup.
5: Je vous en prie.
3: Vous pouvez me donner votre numéro de téléphone pour vous appeler et
5: oui,
3: avoir
5: oui,
3: ces
5: oui,
3: nouvelles.
5: Oui, oui, oui. Théodoro.
3: Théodore.
5: C'est mon nom. Oui.
3: D'accord.
5: Juste oui, je vous en prie.
3: Tiens. Les serpents d'un même nid ne sont pas tous venimeux.
14: Oui.
3: Cet homme-là, à l'hôpital, qui a dit qu'il pouvait nous donner des nouvelles, tu vois? Il a cet air snob, des tenues élégantes, hein? C'est le frère de l'autre vipère. Mais c'est un homme digne. Il a fait preuve de gentillesse. Oh, ma chérie. Écoute, si tu veux, on y retourne, on tape du pied. Tu as des droits, toi aussi. Tu es sa petite amie. On ne va pas laisser ces deux dindes
2: faire la loi. Tu sais, grand-mère, s'il y a bien une chose que j'ai apprise dans la vie, c'est qu'on doit choisir les batailles qui en valent la peine. Et celle-ci, n'en vaut pas la peine. À quoi ça sert que je me dispute jusqu'à devenir désagréable? Au fond, Barbara et moi, on veut la même chose. On veut juste que Renato se rétablisse.
3: Il va s'en sortir, ma chérie.
2: Pourquoi il fallait que ça arrive, grand-mère? Pourquoi?
3: Tu sais que je suis la reine des prémonitions, pas vrai? Un verre s'est cassé, une bougie s'est éteinte. Je pense qu'on cherche à communiquer avec moi, me prévenir de quelque chose. Il y a un message. Mais il y a aussi des choses dues au hasard, qui ne s'expliquent pas. Tu veux vraiment trouver une raison dans une ville aussi violente que Rio de Janeiro?
2: Oui, non, c'est ce que j'essaie de me dire aussi, mais... Parfois, j'ai l'impression que... Ça vient de moi, tu sais. C'est moi, le problème.
3: Comment ça?
2: Oh, grand-mère, tous ces morts. Ma mère, mon père, ensuite c'est Christian, et maintenant...
3: Attends, une minute. Allons-y doucement. Renato est en vie. Non? En plus, tu sais que notre univers regorge de tant de mystères, n'est-ce pas? Tu ne crois pas que c'est un peu prétentieux de penser que le monde tourne autour de nous? Que les choses arrivent à cause de nous? Hein? Le plus important, c'est la manière dont on réagit à la douleur. C'est tout ce qui compte.
2: Tu as raison, grand-mère. Ce qui me reste à faire, c'est me connecter avec lui, me connecter à ce que je ressens.
3: Voilà, c'est ça, ma chérie. On va rentrer à la maison. On va allumer une bougie et on va réciter une prière. Ne doute pas de ta force. Oh. Oh.
14: Oh, Nicole. Alors,
15: comment va Barbara?
14: Qu'est-ce qui s'est passé?
11: Elle est complètement bouleversée. J'ai peur que les nouvelles ne soient pas très bonnes et là, je m'inquiète un peu pour Barbara.
14: Non, ne pense pas à ça. Renato est fort, il est très bien soigné. Tout va bien se passer.
11: C'est vrai. Ouais. Tu sais, moi aussi, je suis pas mal chamboulée. Je crois que j'ai besoin d'un café.
15: Je vais vous chercher des cafés.
14: Tu peux m'en prendre un aussi, s'il te plaît.
15: Bonjour, ça va?
14: Alors, Nicole, raconte-moi exactement comment est-ce que Renato a été poignardé.
11: Je sais pas exactement. Il semblerait qu'il sortait du bureau et là, il a vu une agression. Un type qui menaçait une femme qui travaille au restaurant de l'entreprise. Et là, il a tout simplement décidé de la défendre, t'imagines?
14: C'est très étrange. Comment est-ce qu'un homme qui renverse quelqu'un et le laisse sur la route sans lui porter assistance s'immisce dans une agression pour tenter de sauver la vie d'une employée?
11: Ouais, j'ai pensé exactement la même chose. Tu crois qu'il pourrait en profiter pour lui faire passer un examen pour savoir s'il n'est pas atteint, je sais pas, de schizophrénie?
6: Renato, fais attention.
14: Buvez ça, Hélénice. Essayez de garder votre calme.
6: C'est difficile. C'est difficile de rester calme. Tu vois, c'est dans ces moments... C'est dans ces moments qu'on comprend, que tout devient évident. Tu as vu? Elles n'ont même pas dissimulé leur intérêt pour Renato.
14: Ne pensons plus à ça pour l'instant. On va plutôt se concentrer sur la guérison de Renato.
6: Qu'est-ce qu'elles croyaient? Qu'elles allaient entrer dans un tel endroit par la grande porte? Franchement, quelle inconvenance!
14: Hélénice, je vous dois des excuses. Pardonnez-moi. Je vous ai injustement accusée d'avoir couvert la liaison de Renato.
6: Ma chérie, je serais incapable de faire une chose pareille.
14: Je sais, j'ai vu comment vous avez réagi. Jamais vous n'approuveriez une relation avec cette femme, non, ça jamais. Excusez-moi.
6: Oh, ma chérie, inutile de t'excuser. C'est ce que je disais tout à l'heure. Je pense que ces moments-là servent aussi à révéler de bonnes choses. Par exemple, cette situation révèle que tu es une femme forte et que mon fils a vraiment besoin de toi.
14: De nous.
6: C'est impressionnant. Il lui suffit de s'éloigner de toi et le monde s'écroule.
9: Salut.
11: Coucou.
9: Barbara. Je ne sais pas quoi
14: Rebecca.
9: Dire. Bonjour, Hélénice.
11: Papa m'a envoyé un message. Il va prendre le prochain vol qui fait escale à Lisbonne. Je lui ai dit que c'était pas la peine, mais...
14: Comment ça, c'est pas la peine? Bien sûr que si, j'ai besoin de papa à mes côtés.
9: Je suis là. Je suis là pour vous aider. Tout ce que vous voudrez. D'accord, Hélénice?
2: Oh, y a personne qui répond.
3: Oh, mon Dieu. Oh. Le frère de la vipère?
2: Non, Ravi. Il a toujours cette manie de disparaître au moment où j'ai besoin de lui.
3: Et ce Théodoro, il a dit quelque chose?
2: Non, pas encore.
3: Ah bon sang, je n'arrive pas à comprendre pourquoi tu t'abaisses à mendier des informations sans pouvoir rien faire.
2: Mais grand-mère, qu'est-ce que tu veux que je fasse? Son ex-femme, là, à la sortie de l'hôpital, elle mourait d'envie de se battre avec moi. Non, j'ai pas envie de ça, non.
3: Tu sais ce que je pense? Je pense que l'attitude de cette femme reflète aussi celle de Renato. À moins que, j'en sais rien, ils se soient mariés sans s'en rendre compte.

0: Grand-mère, si Renato a commis des erreurs dans le passé, le fait qu'aujourd'hui il ait risqué sa vie pour sauver celle d'une autre personne en dit long sur son caractère, non?
1: Oui et non, tu as peut-être raison. Mais j'ai peur que ce soit un homme buvard.
0: Qu'est-ce que t'as dit?
1: Oui, un homme qui n'a pas d'essence, tu comprends? Un homme qui change selon l'occasion, selon les circonstances.
0: Quoi?
1: Oui, s'il est marié à une femme méchante, l'homme est méchant. S'il est marié à une femme gentille, c'est un saint, il est merveilleux.
0: Grand-mère, s'il te plaît, je t'en prie, Renato est sur une table d'opération. Il est en train de se faire opérer.
1: Mais ça ne fait pas de lui un saint, n'est-ce pas, Lara? Oh, ma chérie, d'accord, je sais ce qu'il traverse et tout. Mais je me demande, en fin de compte, est-ce qu'on connaît réellement ce Renato? L'homme qui s'est marié à l'autre dinde, pleine d'arrogance, de préjugés...
2: Excusez-moi, pardon. Ah, je suis désolée de vous entendre.
3: Bonjour.
2: Salut, Lara, ça
0: non,
2: va?
0: C'est rien.
2: Hannibal est passé au restaurant et il m'a demandé de vous remettre ça.
0: Voyez-vous ça?
1: Oh, et il y a une carte.

0: Et Lara, comment elle va?
1: Ah, elle s'inquiète. Elle attend.
0: Ouais, si je peux aider en quoi que ce soit.
1: Tu nous aides déjà beaucoup. Tu t'occupes du restaurant.
0: Ouais, mais bon.
1: Dans le temps, on perdait son fiancé ou son mari, pour une autre femme ou pour les amis. Mais elle, la pauvre, elle a perdu son fiancé à cause de la drogue. Et son petit ami est là, entre la vie et la mort, à cause d'une agression.
0: Ouais, c'est vrai que ça fait quand même beaucoup. C'est pour ça que je prie le ciel de ne jamais tomber amoureuse.
1: Ah, pourquoi tu dis ça?
0: Ça fait trop souffrir.
1: Ah, c'est pas faux. Mais dis-moi, tu vas vivre sans goûter au doux plaisir de la vie? Là.
0: Super beau.
1: Il est très beau, oui.
0: Oui.
2: On dirait bien qu'Hannibal est amoureux, hein?
1: Amoureux ou non, Cupidon est passé bien loin de moi.
2: Ah bon?
1: Diane m'a raconté qu'Hannibal a avoué à Ravi qu'il ne se sentait pas sûr de lui.
2: Et?
1: Et, visiblement, elle est allée lui rapporter ce que j'avais dit.
2: Ah, et qu'est-ce que tu as dit?
1: Ah, peu importe. J'ai juste dit que je n'étais pas intéressée.
2: Ah, et je peux savoir pourquoi?
1: Eh bien, parce que j'ai passé l'âge, voilà tout.
2: Dis donc, c'est marrant que tu dises que tu as l'angoisse des hommes girouettes, mais une grand-mère girouette, c'est pas facile à comprendre non plus.
1: Qu'est-ce que tu racontes?
2: Dis-moi, qui es-tu vraiment? Non, sérieusement, grand-mère, qui est vraiment ma grand-mère? Cette femme de 70 ans qui parle d'ouvrir un restaurant, qui défend ses idées, qui dit que l'enthousiasme n'a pas d'âge, ou celle qui refuse de vivre une histoire avec un homme intéressant parce qu'elle dit qu'elle n'a plus l'âge pour ça?
1: Qui a dit qu'il était intéressant?
2: C'est toi-même qui l'as dit. Tu as dit qu'il était super sensible, qu'il joue du violon et qu'il dessine. Et après la première et seule nuit que vous avez passée ensemble, ce qui s'est visiblement pas déroulé comme vous l'espériez, tu te refermes sur toi-même.
1: Qui a dit que je me refermais sur moi-même?
2: Tu t'es refermée sur toi-même, parfaitement. C'est toi qui as dit à Diane qu'elle devait vivre sa vie.
1: Ah, parce que tu as écouté ma conversation avec
2: grand-mère,
1: Diane.
2: Ma chambre est collée à la cuisine. J'ai forcément entendu. Non, grand-mère, sérieusement. Le fait d'avoir perdu Christian ou le risque de perdre Renato me fait aussi mal que de te voir laisser passer ta chance. Laisser passer ta chance de cette manière, c'est parce que c'est... C'est pas toi. C'est pas la femme si courageuse, sans préjugés, si libre. La femme qui m'a tout appris.
3: Je n'arrive pas à en croire mes yeux. Noka qui vient frapper à ma porte.
1: Mais toi aussi, tu as frappé à la mienne. Et elle était close depuis bien longtemps.
3: Je le sais bien.

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0: dans les épisodes précédents.
1: On n'en veut pas de tes cotons-tiges.
2: C'est pas des cotons-tiges, c'est des tiges TIG, travail d'intérêt général. Je dois y aller, j'ai un petit truc perso à régler, mais je reviens vite. Hein.
3: Mais attends, t'es sérieux là?
2: J'ai besoin que tu prennes la direction du foyer.
4: Si c'est toi la directrice, Inès, elle dégage.
5: Elle voulait les vieux.
6: On va leur montrer qui sont les boss.
7: J'ai aussi appris ça à ma nièce.
8: Super ça.
7: Tu finis le reste du panier.
8: Bah ok, pas de problème, il reste une chaussette.
7: Ah non, ce panier là.
5: Alors, hein? On repasse sur une nouvelle base avec les tiges.
2: Une date? Il veut faire une date? Je suis pas prêt pour une date, moi.
9: Moi, c'est Anthony. Je suis le beau-père de Lily et le mari d'Adèle.
10: On n'est pas mariés.
11: Mais attendez, vous nous dites qu'on a plus d'argent, là? Mais comment on va faire?
10: Pour le match, j'ai dû annuler l'abonnement.
12: Pourquoi voilà. Tu nous pourris la vie comme ça?
10: On est totalement ruinés.
13: Tout se passe comme prévu. Ils tiendront plus très longtemps.
14: J'espère pour vous que ce sera le cas.

0: Qu'est-ce qui s'est passé exactement?
1: Mais je vous l'ai déjà dit mille fois, quand je suis rentrée, il était déjà par terre.
2: Dis donc, t'es sûre qu'il n'y avait pas autre chose?
1: Et merci, heureusement que t'étais là, Inès. Non, tout le monde s'en fout. Vous m'avez saoulée, je me casse. Oh. Oh,
3: mais non. Ouais, pourquoi cette ambulance, là? Ah, c'est la banque. Attends, faut que je réponde, ça fait 2 heures que j'essaie de les avoir. C'est important. Allô, ne quittez pas. Ah, voilà, c'est bon. Bon, tu gères les secours.
4: Mais bah, attends, là, je peux pas être partout non plus, là. Bon, je vous prends un plaid, Alfred, parce qu'il fait souvent froid à l'hôpital. Et je vous prends un petit tricot de peau.
2: À l'hôpital, tonton. Je préfère mourir ici. Hein? Jure-le, ou t'auras ma mort sur ma conscience. Jure-le.
5: Je te le jure.
2: Encore.
5: Je te le jure.
4: Non, mais c'est à moi, dis donc. Je prends un tricot de peau parce que c'est chaud.
6: Alban, je m'occupe des ambulanciers.
4: Eh ben voilà, c'est très bien. C'est très très bien parce que moi, il faut que je finisse la valise, là. Parce que la valise, c'est la vie. Comme on dit, c'est pas tous les jours youpi.

0: Je sais pas.
1: Oh, désolé les gars, vous pouvez remballer, fausse alerte. Ça arrive à notre âge, on s'inquiète pour un rien.
2: Non mais je...
1: Ah, la vieillesse, quelle histoire, hein.
2: Non mais écoutez...
1: En même temps, c'est la vie, hein. C'est pas une maladie.
2: Non mais c'est que, écoutez, c'est que ça se passe pas comme ça. Non, l'interdiction de rentrer à vide, c'est le règlement. C'est pas à vous de décider. Bon, d'ailleurs, c'est qui?
1: C'est qui?
2: Le malade, c'est qui?
3: Pardon, vous disiez?
4: Oui, donc madame, on ne peut pas vous accorder de prêt car vous êtes fiché à la Banque de France.
3: Mais être fiché à la Banque de France n'est pas un obstacle à l'obtention d'un crédit.
4: Ah, si, c'est un obstacle.
3: Mais je me suis renseigné, figurez-vous.
4: Non, madame.
3: Je connais nos droits.
4: Non, je suis désolé, c'est impossible.
3: Allô? Allô? Putain, il a raccroché ce connard.
4: Non, je vous entends parfaitement.
3: Ah merde. Ah, vous êtes toujours là? Oui. Non. Non. Mais Alfred, qu'est-ce que vous faites encore là?
5: Non mais la question c'est que font les ambulanciers surtout?
3: Mais ils viennent de repartir avec... Avec je sais pas qui.
6: Ah.

0: Mais ils ont emmené qui, là? Il y avait qui dans l'ambulance? Ne la faites pas à l'envers, il y avait quelqu'un sur le brancard.
1: En fait, Alfred a la phobie de l'hôpital. Alors...
0: Mais vous êtes complètement inconscient, vous voyez bien son état, là.
2: Mais fous-lui la paix, enfin, la trique. Tu sais bien qu'à l'hosto, à notre âge, c'est les pieds devant qu'on en sort, non?
0: Tu as vu son état? Il faut qu'on appelle le médecin d'à côté, d'accord?
3: Vu la misère qu'il lui en fait la dernière fois, je suis pas sûr qu'il se déplace.
0: S'il te plaît.
3: Ok, je vais récupérer je ne sais pas qui à l'hôpital. En plus, je me suis blessé.
4: Pourquoi vivre couronné si c'est pour mourir assiégé? Roi des ténèbres, suis-je condamné?
5: Accélère, Francis, accélère, ça sent la WC, là.
4: Quelle WC? Mais non, je suis le roi des ténèbres.
6: Bien sûr, monsieur, vous êtes le roi. Toute la famille royale.
4: Mais enfin, je joue la comédie, là.
6: Mais oui, bien sûr, monsieur.
4: Vous me coupez en plein élan. Il y avait le public.
6: Monsieur, c'est bon. Accélère, il y va complètement, là. Ça va aller, monsieur.
4: On y reviendra.
7: Vu son âge, c'est repos absolu. Et on évite tout ce qui pourrait générer le moindre stress. Il a subi un choc psychologique récemment?
0: Oui, on peut dire ça, oui. Mais vous êtes sûr qu'il serait pas mieux à l'hôpital?
7: Si c'est pour lui une source d'anxiété, non.
0: En tout cas, merci d'être venu jusqu'à nous. Parce qu'en plus, je sais qu'ils sont pas toujours très faciles.
7: Ouais, ça, c'est sûr, ils sont un peu particuliers.
0: Particuliers, vous exagérez un peu, docteur. Ils sont pas si particuliers que ça.
1: Oh, un peu vieux pour moi, mais encore un bon gosse. T'as un casque? Allez, monte, barbu. Otero de Gaide, à nous la 66.
0: Voilà. Merci, docteur. Merci beaucoup.
7: Ouais. Bonne continuation.
0: Merci beaucoup. Marguerite.
1: Reviens.
0: Marguerite, on va rentrer, parce que la route 66 est de l'autre côté, avec Pitou.
8: Excuse-moi, juste te faire une petite pause.
4: Petit, tu connais l'histoire du malade imaginaire de Molière? Alors, figure-toi que c'est Argan qui pense qu'il a des maladies horribles. Et donc, les médecins décident de lui faire des saignées. C'est-à-dire de le vider de son sang.
1: J'ai pas envie qu'on vide de mon sang.
4: Ah, tiens, ça tombe bien parce que franchement, moi j'ai rien, hein, ma belle. Donc il faut que je parte.
9: Bah, c'est bien vous que le SAMU vient de déposer, là.
4: Ah non? Non, c'est lui. Non mais regardez, il arrête pas de pleurer. Il a mal, hein. Non mais c'est grave, il souffre. Faut peut-être l'opérer, hein.
1: Je peux vous me faire opérer?
9: Parce que sur le dossier, il est écrit que le patient, il a 78 ans.
4: Non mais je sais, il fait plus jeune que son âge.
1: J'ai plus mal à la gorge.
4: Mais vous savez, aujourd'hui,
1: oui.
4: Avec la chirurgie esthétique, on peut faire des trucs comme ça, on tire et puis ça fait plus.
9: Bon, monsieur, écoutez, vous avez fait un malaise cardiaque, d'accord? Donc moi, je vous laisse pas partir avant qu'un médecin vous examine. Ok? On y va.
4: Quoi? Mais il est gonflé.
10: Et ciao, Bella.
0: Pff, arrête avec tes Bella, là.
11: J'en ai ramené pour tout le monde.
0: Oh, trop bien. Ça va, mon amour?
11: Ouais.
0: C'était comment l'anniversaire de Maya?
11: Oh, c'était trop bien. Anthony, il a fait des tours de magie. Et Léa et Margot, elles s'étaient scotchées. Et même Adam.
0: Si même Adam était scotché, c'est que c'était super.
11: Bah, je vais faire la distribution.
0: Ok. Merci, t'occuper de Lily.
10: Oh, bon, moi aussi, je peux rendre service. D'ailleurs, j'ai vu qu'il y avait une fenêtre qui ferme plus. Puis il y a des haies à tailler aussi. Je peux...
0: Ouais, non, c'est vrai que le foyer en aurait vraiment besoin.
10: Ah oui?
0: En plus, ça fait très plaisir à Lily de te voir.
10: Et à toi, ça fait pas plaisir? On a des beaux souvenirs ensemble quand même, non?
0: Ouais, mais beaucoup de mauvais aussi.
1: On a été trop dur avec Adèle. La pauvre, elle essayait de nous sauver de la banqueroute sans nous faire paniquer.
12: Et alors, on n'est pas les gamins, non? Fallait nous dire la vérité. L'importance, l'urgence pour nous maintenant, c'est de trouver de la caillasse. De la maille, du flouze.
13: T'as raison. C'est la condition pour qu'on s'en sorte.
1: Oui, mais comment trouver de l'argent maintenant?
13: Ça, je sais pas.
14: Je peux donner des cours de boxe, moi. J'ai été champion du monde, poids lourd, toute catégorie. J'ai perdu 25 kilos depuis, mais j'ai même appris à boxer à Mike Tyson. Ça va, les filles?
12: Dis donc, Rico, t'as écourté tes vacances chez tes cousins de Bretagne?
14: Et quelle Bretagne? J'étais à Las Vegas, moi. Et je peux vous dire, je les ai tous pillés au poker.
12: Rico, le mytho, le retour.
14: Bon, alors, quoi de neuf ici?
1: Le département nous a coupé les subventions. Il faut trouver de l'argent, sinon le foyer va fermer.
14: Quoi? Mais comment on va faire?
12: Mais ça tombe bien, justement. Tu vas nous aider? T'as gagné au poker?
14: Oui, mais j'ai tout perdu.

0: Parce que à Las Vegas, l'argent il arrive et puis il repart tout de suite.
1: Oh, c'est vrai.
2: Moi je sais. Oh,

0: Qu'est-ce que tu fais là, toi?
1: Mais je fais rien de mal, hein. Je veillais juste sur Alfred.
0: Enfin, c'est quand même bizarre que tu veuilles veiller sur Alfred alors qu'il est vraiment pas du tout tendre avec toi.
1: Et de toute façon, c'est toujours bizarre ce que je fais avec vous.
0: Pardon, je m'excuse, c'est... Voilà, c'est très gentil ce que tu fais, voilà. Et je te demande pardon parce que j'ai vraiment pas été très facile avec toi.
1: C'est pas grave. Faut dire qu'ils sont sacrément cringe quand même, ces vieux, hein.
0: Ouais.
1: Vous savez pas ce que ça veut dire?
0: Non. C'est ça.
2: Il faut qu'on fasse un max de monde. Vas-y, menace-les. Écris, s'ils se pointent pas au gala, je fais péter leur baraque.
3: Attends, mais t'es sérieuse ou quoi, là?
2: Toujours, quand il s'agit du foyer Lino-Vartan.
3: Enfin, le but, c'est qu'ils ont envie de venir, quand même, hein, pas de les faire flipper.
2: Bien sûr. Vas-y.
3: Bon, bah, je vais écrire un truc plus simple, alors.
2: C'est d'un chiant, alors. Ah, t'es vraiment gnangnan comme garçon.
3: Tu veux le faire à ma place?
2: J'y connais rien.
3: Ouais, voilà. T'as pensé au visuel?
2: Je m'ai bien dit qu'il fallait faire envie.
3: Hmm?
2: Mets ma tête en gros comme ça. Je suis irrésistible quand je souris.
3: C'est pas gagné, hein.

0: lui. C'est notre ami Rico, le mytho.
1: Pourquoi vous l'appelez le mytho?
2: Moi, c'est pas une guitare qu'il me faut. C'est un grand orchestre de stars. Comme quand j'ai joué pour l'investiture de George Bush, père.
0: T'as capté?
1: J'ai capté.
2: Au fait, j'ai pas vu Albert.
0: Mais c'est normal, il est à l'hôpital.
2: Ah bon?
0: Oui, mais il n'a rien.
2: Et pourquoi alors il est à l'hôpital?
0: Parce qu'il n'a rien. Mais par contre, Alfred, lui, il est malade.
2: Ah, et pourquoi Alfred, il n'est pas à l'hôpital alors?
0: Parce que c'est Albert qui est allé.
2: Et pourquoi Albert est allé?
0: Parce qu'il n'a rien.
3: Rien du tout.
2: Alors là, je vais te dire, mon fils, ces filles, c'est des vrais mythos, hein?
3: Battez les flyers, fabrication maison.
4: Waouh.
3: C'est un crack manger en informatique.
5: Ouais. Coucou les amis, vous préparez quoi au juste? Ça a l'air sympa.
6: Un gala, c'est mon idée.
0: Bravo Marguerite. Oui, nous faisons un gala de charité pour récolter des fonds pour sauver notre foyer.
3: Sauf que l'intrigue va jamais vouloir qu'on sorte pour distribuer des flyers.
5: Ah bah si je peux rendre service, moi je les distribue vos invitations.
3: Oh c'est gentil Anthony, vraiment vous êtes charmant. Ah bah,
5: c'est comme si c'était fait ma colonelle.
2: Mais c'est qui lui?
0: Je suis une mytho non? Mais tu n'avais qu'à être là.
2: Oh ça va hein.

0: Albert, mais t'es où, c'est impossible.
1: Bonjour.
0: Albert. Oh, où est-ce qu'il se cache? C'est incroyable.
1: Ah, Albert. Ah, bonjour, madame.
0: Albert. Oh la vache, j'ai un truc, là.
1: Bonjour.
0: Albert. Albert. T'es où? Albert.
2: J'en avais marre qu'on s'envoie des messages sur l'appli et j'aimerais bien qu'on se voit en vrai, voilà. Pas toi?
0: Si, enfin non, c'est pas vraiment le moment.
2: Ouais, bah c'est jamais le moment avec toi. Je sais pas, ça fait quand même 6 mois qu'on se parle et t'as jamais le temps.
3: Bonjour, on s'en va.
2: Allô?
3: Je dois rentrer vite.
2: T'es toujours là?
3: Les copains viennent de m'appeler.
0: Oui.
3: Le gala.
0: Oui.
3: Mon rêve!
0: Quoi, mais de quoi vous parlez?
3: Je dois mourir. C'est sur scène, sous les projecteurs. Comme disait Scapin, la vie vaut d'être rêvée. Laisse-moi passer à la télé!
4: Ah ben, c'est lui dont tu m'as parlé tout à l'heure.
5: Mmh.
4: On va lui faire passer quelques examens neuro.
5: Oui.
2: Quoi? Attendez, vous pensez qu'il perd la tête? Pas du tout. Hein.
3: Mais pas du tout!
2: Voilà, Albert, je m'en occupe, d'accord? Je gère. Alors en fait, voilà, c'est très très simple. C'est, la situation est un peu limpide, un peu comme de l'eau de roche, si je peux me permettre. En fait, je devais venir récupérer Albert et à la place, c'était Alfred à la place d'Albert. Enfin voilà, et puis là, Christophe, mon amoureux, m'a appelé. Enfin, mon amoureux, je devrais pas dire mon amoureux parce qu'on s'est pas encore fait des petits bisous. Et en plus, là, je viens de lui raccrocher, autant vous dire que j'ai plus de mec du tout. Enfin bref, mon mec n'est pas mon mec et Alfred n'est pas Albert. Voilà, je sais pas si
6: ouais, c'est voilà. Sous substance, quoi.
4: On va vous faire une petite prise de sang.
2: Hein, pourquoi?
4: Bah, pour vérifier au taux d'anémie.
2: Allons, ah qu'est-ce qu'il. Allons,
3: ah non.
2: Allons, faites piquer,
3: mais laissez-nous sortir.
2: Là, j'ai vraiment fait taquer, puis vous êtes vraiment malade.
3: Mais oui, enfin. On est pas fous.
6: C'est normal, c'est tout ça. Hein.
4: Alors, monsieur Régnier.
6: Allez.
7: Moi, j'ai besoin de toi ici, là. Mais comment c'est, vous laissez pas sortir? Merde, je te rappelle. Qu'est-ce qui s'est passé, Alfred?
8: Je viens de me réveiller, qu'est-ce que je vois? La détrousseuse de vieux, en train de fouiller dans mes affaires. Hein? La preuve, qu'est-ce que tu caches derrière ton dos? Hein? Sale voleuse.
7: Inès?
9: Je cherchais juste des photos de lui pour faire un album.
8: Quoi? Et mon cul, c'est du poulet. Elle en veut à mon argent.
7: Attendez, calmez-vous, Alfred, calmez-vous votre cœur. Attention. Et pardon, mais vous n'avez pas un rond, hein, comme tout le monde ici.
8: Voleuse un jour, voleuse toujours. Oh, trop.

0: alors, c'est quoi ton problème avec Alfred? Hein? Parce que ça devient un problème pour nous.
1: Ah oui, il peut pas te saquer. Quand tu le colles comme ça, il va le buter, le volet.
0: Autant Gilles et Badou ont fait leur preuve, autant toi. Fais gaffe, hein. La casse présente t'es pas au nez.
2: Mais vous êtes dégueulasse. Franchement, fichez-moi la paix.
1: Jamais, tu m'entends? Partira pas tant qu'on sait pas ce que tu lui veux.
2: C'est ma grand-mère. Avec peut-être mon grand-père.
0: Oula. Parce que tu crois que ton grand-père serait Alfred?
2: Ouais, je crois. C'est pour ça qu'on... Quand il a failli mourir tout à l'heure, j'ai flippé.
1: Raconte.
2: C'est ma grand-mère. Elle me parlait souvent de son grand amour d'un été, Alfred, qu'elle avait rencontré à Royan. Alors elle me disait qu'il avait un sale caractère, mais qu'il la faisait rire avec ses coups de sang. Tout comme Alfred, quoi.
1: Oui, mais enfin, il y en a pas mal des Alfred, hein, sur Terre.
2: Ouais, d'accord, mais lui aussi, il a une carte postale de la plage de Royan de la même année, enfin... Le prénom, la date, l'année, tout colle.
0: Ah bon?
2: Ma mère, elle a jamais connu son père, donc... Enfin, moi, je suis comme Alfred. Le hasard, j'y crois pas.
1: Bon, on va voir ce qu'on peut faire, mais enfin... Vu l'état d'Alfred, on va pas lui en parler maintenant.
0: Oui, mais il faut quand même être sûr avant, hein.
2: Ouais, d'accord, mais on fait comment pour être sûr?
1: Conseil!
3: Alfred a toujours dit qu'il n'avait pas de famille. Alors comment c'est possible?
1: La petite Inès dit que sa mère ne connaissait pas son père et que sa grand-mère parlait toujours d'un Alfred.
4: Sauf que nous, à l'époque, on ne le connaissait pas.
3: Alors, comment on peut savoir maintenant?
5: Bah, il suffit de faire des tests ADN.
4: Dis-moi, oh, c'est un endroit secret ici, c'est notre endroit à nous.
1: Laisse parler mon Jules, c'est un malin, le gosse.
5: On a juste à comparer l'ADN d'Inès avec celui d'Alfred et on aura la réponse directe, hein. Moi, je vous avoue que ça me fait de la peine de l'avoir comme ça.
1: La petite Inès, il en pince pour elle.
5: Mais non, pas du tout, n'importe quoi.
4: Oh, allez, on la connaît, cette musique-là. Je vois dans tes yeux, je vois que tu l'aimes, que tu l'adores. Il y a une illumination incroyable. Tu peux nous le dire, on est adultes et matures.
5: Bon, bah voilà, c'est vrai que oui.
6: Il est amoureux.
5: C'est bon, vous avez fini là? Je peux reprendre?
1: Ouais.
4: Oui, c'est bon.
5: Donc, le test ADN, c'est interdit en France. Par contre, en Allemagne, c'est express.

0: Ça veut dire que les prélèvements, on peut les envoyer direct là-bas, on aura les réponses d'ici quelques jours max sur leur site internet.
1: Ouh, pas mal. Ça.
0: Et en plus, avec tous les kits de prélèvement que vous avez dans la pharmacie...
2: T'es un génie, banco. Et nous, on va tous le faire, le test. Moi, j'ai très envie de connaître l'origine de mes ancêtres. À vous ?
3: Oui.
4: C'est génial. Génial.
5: Ce serait magnifique qu'Alfred ait une petite fille.
0: Tu peux entrer ?
6: Bah, c'est ta chambre aussi, donc.
0: Ouvre la bouche.
6: Mais t'as pété les plombs, toi, hein ?
0: Bah, tu veux savoir si Alfred, c'est ton grand-père ou pas ? Bah, alors, ouvre la bouche.

0: 行了，什么
1: 事？
0: Merci, Jules. T'assures.
1: De rien.
0: T'es vraiment chelou comme mec, quand même. Hein.

0: Alors, texto d'Albert. C'est quand l'élève est prêt que le maître arrive. Ça veut dire quoi, ça?
1: Ça veut dire qu'il revient de l'hosto. Allez, on y va?
2: Oui.
0: Aïe! Florette, tu m'as fait mal. Tu m'as arraché une touffe, là.
1: On s'en fout, t'en as plein.
3: Bon, les filles, vous ne touchez pas mes cheveux.
1: Pas de problème.
3: Le coton-tige, c'est dans la bouche que ça se met, pas dans le nez. C'est pas un test Covid.
0: Parlez pas de malheur, hein.
1: Allez, on y retourne. Fais... Ah.

0: Oh, Alfred, ça va? Il faut que je change ton peigne.
1: Il est très bien, ce peigne. Il est tout neuf.
0: T'occupe. Ordre de la direction. Ah ben oui, finalement, tu as raison, hein. Il n'y a pas besoin, il est presque neuf. Oui. Bon ben, bonne journée, hein. Bonne sieste.
1: Ah, rien à faire de sa vie, cette pauvre fleurette. Quand je pense, moi, quand je vois toutes mes journées, je suis débordé. Où j'en étais? Ah oui.
0: Je te mets quoi comme année de naissance?
2: T'as qu'à mettre 72.
3: 1872.
2: Sympa. Non, c'est l'hôpital qui se fout de la charité.
4: C'est bon, les amis? Vous avez fini?
2: Affirmatif. Il n'y a plus qu'à faire partir les échantillons au labo.
4: Bah, nickel.
2: Et voilà. Emballé, c'est pesé.
4: Oh non. C'est fermé à clé, on est pris au piège.
5: Il y a quelqu'un, infirmière, médecin, proctologue, on a besoin. Quelqu'un?
6: Tu l'as vu, la grande évasion? Steve McQueen.
7: Pas du tout, non.
6: Les évadés d'Alcatraz.
7: Ça parle pas.
6: Prison Break.
7: Oh, bah oui, j'allais être dessus, évidemment.
6: Vous voulez qu'on s'évade? Ah non, mais jamais de la vie, hein. Non, tu vas trouver autre chose.
5: Infirmière, médecin, on a besoin d'aide. Est-ce que quelqu'un m'entend?
4: Mais n'importe quoi, on est au moins au 10e étage.
5: M'en fous! Je préfère mourir en héros! Albert! La liberté!
4: Oh, mais il fait peur.
8: C'est pas très haut, hein.
4: Oh, c'est une super idée, je vous rejoins.
8: Oui.
4: Attendez. Prenez ça.
5: Fais gaffe quand même, hein.
4: Je suis bloqué, Albert.
8: Ah ouais, mais j'y peux rien, là.
4: Je suis bloqué, Albert.
8: Ah oui, mais enfin...

0: Débrouille-toi.
1: Oh, je serai jamais père. J'ai fait le grand saut. Quand je vais raconter ça aux copains.
2: Oui, oh, j'étais rechassé.
1: On se bat à Alcatraz, putain.
2: Par contre, on est d'accord, hein. Tout ce qui s'est passé à l'hosto, ça reste à l'hosto.
1: Ah bah oui, on est d'accord. Mais par contre, fais gaffe parce qu'on voit ton cul. Hein.
2: Oh, j'adore. Allez, bisous. Gala ? Hein ? C'est quoi ça ?
3: On pourrait faire des verrines. Des petites portions, mais plein, ça cacherait qu'on n'a pas d'argent pour la bouffe.
4: Pas con. Et puis des cakes aussi. Bien bourratif, là.
5: Et toi, tu vas faire quoi au gala ?
4: Je dirais rien. Surprise ! Dis-moi, Rico, on peut entendre le son de ta voix ? Tu sais chanter au moins ?
6: Est-ce que je te demande de goûter ta tambouille avant, moi ?
5: Dans les dents !
7: Qui a eu cette idée ? On m'explique ?
5: C'est Pitou.
4: Un gala de charité pour lever les fonds. C'est sans sas, non ?
7: D'accord, mais quand vous dites le samedi 17, donc c'est ce week-end-là, celui de la fin de la semaine ?
5: Oui.
4: C'est le principe d'un week-end.
7: Oui. C'est pas vrai, il n'y en a pas un pour attraper l'autre ici.
8: Mais c'est génial.
7: Mais non, c'est pas génial. C'est hyper dangereux. Et même en termes d'hygiène, et en plus, on n'a pas d'argent pour organiser ça. Bon, merci pour l'initiative, mais le gala, c'est non.
9: Oh.
4: Franchement, n'importe quoi.
5: Oh non.
6: C'est pas possible.
1: Je suis là! Je vais enfin pouvoir remonter sur scène. Vous savez, quand on a été à deux doigts de la mort, comme moi, on se sent tellement vivant. T'es là, toi, mon copain, ça fait plaisir. Alors, t'es plus en Bretagne ?
6: Qu'est Bretagne ? J'étais en safari en Nouvelle-Guinée, je me suis même fait charger par un troupeau d'éléphants.
1: Ah oui, la routine, quoi. Bon, alors, ce gars-là. C'est quoi, là, ces têtes d'enterrement ? C'est Alfred ? Il est...
4: Non, il n'y a plus de gars-là.
1: Quoi ?
5: Il n'y a plus de gars-là.
1: Quoi ?
4: Adèle veut pas.
1: Quoi ?
6: Il faut absolument que j'aille aux toilettes.
1: Quoi ?
4: Non, arrête de faire quoi. T'es pas un corbeau. Il n'y a plus de gala. Basta.
7: Je comprends très bien, je vous assure que je m'en occuperai. Stop, tu bouges pas.
1: Non.
7: Je reviens. J'ai eu l'hôpital. Qu'est-ce qui s'est passé ? Tu m'expliques ?
1: Non. Enfin, si. Voilà, à l'hôpital, j'ai eu le temps de réfléchir. Et je... Eh ben, je m'excuse même si j'avais raison sur certains points. Ok, je m'excuse même si j'avais raison sur un point, quand même, c'est important. Mmh. Ok, ben, je m'excuse tout court, quoi.
7: Ok, c'est bon. Excuse acceptée.
1: Oh, merci, ouais. Merci. Et je comprends que t'as rien dit pour les problèmes financiers, t'as raison, je sais pas garder un secret. Et puis... Je sais pas comment t'as fait, mais heureusement que t'as accepté de prendre le rôle de la méchante. J'aurais jamais eu le cœur d'être aussi dur avec les anciens.
7: Bon. T'as fini ? On doit trouver une solution pour pas que le foyer soit dans la merde. Parce que sinon, on va fermer.
1: Ok, je ferai tout ce que tu voudras.
7: Ok, donc tu commences par retourner à l'hôpital et tu signes les autorisations de sortie. Ça va ?
1: Je ferai tout ce que tu voudras. Mais pas ça, je retourne pas à l'hôpital. C'était horrible, c'était l'enfer, je vais craquer.
7: Ok, ça va.
1: J'ai trop de craquer.
7: Ok, c'est bon. Je vais m'en charger.
1: Avec elle. Ils sont tous à cheveux.
7: Allez, mon cœur, faut dormir maintenant. En plus, demain, t'as contrôle.
10: Ça aurait été trop bien qu'on fasse le gala ce week-end. J'aurais fait un spectacle de danse, j'aurais invité mes copines et Adam. En plus, j'aurais parlé de là où j'habitais, du potager et aussi du parc.
7: Ça veut dire que ça te plaît de vivre ici, alors ?
10: Ouais, c'est trop bien. En plus, les pensionnaires, ils sont trop rigolos. C'est comme si j'avais plein de papiers, mamie.
7: Allez, bonne nuit.
1: Ah non, mais là, il faut manger, sinon vous allez tous me faire une crise d'hypo, puis vous allez tomber comme des dominos, la tête la première dans votre balle. Ah non, hein. Allez, on mange, hein.
7: Bah tiens, qu'est-ce que je vois, page 8 du journal ? Un gala de charité du foyer Lino Vartan qui aura lieu ce week-end.
6: Quoi ?
4: Oh.
7: Qui a bien pu les prévenir juste avant le bouclage, mais... Qui s'est dit que prévenir la presse serait bien plus efficace que vos invitations ?

0: Et qui a aussi invité l'élu chargé des subventions, qu'on va faire changer d'avis?
1: On sait que c'est toi, ma poulette.
2: Vraiment, maman, je t'aime trop, t'es au top.
3: Tu es mon héroïne, mon Antigone, mon Andromaque.
0: Oh, elle verse un peu beaucoup, mais allez, je prends quand même. Notre directrice 5, Cam.
4: Ça nous savions tous.
0: Et qui va devenir votre MC,
4: maître de cérémonie pour les non-bilingues.
0: It's me, c'est moi.
1: C'est reparti pour Broadway.
5: Une kermesse avec des croûtons? Vous voulez tous se ridiculiser?
1: Oui, tu dis ça parce que c'est pas toi qui en a eu l'idée, va.
5: Je veux pas voir les gens, j'aime pas les gens.
0: Alfred, retournez vous coucher, ce sera mieux.
5: Je vais très bien. Je vous préviens, jamais je ne monterai sur scène, c'est clair?
2: Mais moi non plus, hein, c'est la honte.
5: La petite voleuse a plus de bon sens que vous. Bande de ringards.
0: Très bien. Donc je compte sur vous pour venir au gala, alors.
6: Comptez sur moi, je vais pas rater ça.
0: Voilà, j'espère que vous allez changer d'avis, hein, pour les subventions. Merci beaucoup, hein, vous n'allez pas le regretter. Merci beaucoup, au revoir. Ça va pas?
7: T'as changé d'avis pour le gala? Non, c'est pas possible. Ça va être n'importe quoi. Et Lily, t'y as pensé? Non, mais elle va inviter tous ses copains. Non, mais t'imagines la honte qu'elle va avoir.
0: Attends, te sers pas de ma fille pour me culpabiliser. Et pour mes décisions professionnelles, t'as pas à intervenir. Non, non, non, non, tu peux y aller. Lily va rater son cours de danse. Il est fou.
5: Il y a un truc qui cloche avec la tête de la rampe à frais. C'est pas normal qu'il soit toujours fourré ici. Il est franc comme un âne qui recule.
2: Ah, c'est drôle, c'était l'expression préférée de ma grand-mère Louise. Je peux voir, tu me les prêtes?
5: Non, non, tu vas me les voler, non, non.
2: Je pense comme toi sur Anthony. Hein. Il pue l'arnaque à plein nez, ce mec. Et je m'y connais, hein.
5: Non mais reste, ça commence à devenir intéressant, reste.
2: Faut que j'y aille, j'ai mon rendez-vous hebdo chez le juge. Mais je reviens. Hein.
8: Tu es ma danseuse étoile, ma Lily.
2: Salut Anthony.
9: Putain, c'est quoi cette histoire de gala? T'as été payé pour que les vieux dégagent, ouais? Putain, qu'est-ce que t'as branlé? Peut-être t'auras de bouger le cul, moi, je te le dis. T'as compris?
10: Moi, tu préfères que ce soit nous qu'on vienne récupérer ta gamine à la danse?
11: Aïe, aïe, aïe, non. Qu'ils venions récupérer...
10: Quoi, quoi, quoi? Tu dis quoi, là?
11: Non, non, non, c'est bon, le message est passé.
10: Ouais, je préfère.
9: Attends,

0: Mes chers amis, je vous veux tout compter. J'ai pris 5 bateaux. 5 bateaux pour mieux tout ajuster. Les 4 contenaient 4 chœurs de musique. 4 chœurs de musique.
1: Alors, ton rendez-vous chez le juge?
2: Impec. Juge, j'ai trouvé les flyers dans une poubelle devant le foyer. Qui devait les distribuer?
3: Anto!
1: Ben voilà! C'est la preuve que c'est un traître!
3: Il les a peut-être bien distribués, puis les gens les ont jetés.
1: Tous dans la même poubelle et devant le foyer!
4: Pas faux!
0: Mais Anthony fait tout pour nous aider. Pourquoi il ferait ça?
3: On s'en fout maintenant que toute la presse est au courant.
1: Bande de naïfs, bas du front. Bien joué, Inès! Il joue le joli cœur, mais je suis pas dupe. Et tu sais pourquoi?
2: Parce que t'enquêtes.
1: Exact.
2: Mais t'as raison. Anthony, il en veut au foyer, c'est sûr.
1: Oui. Quel cerveau. On dirait le mien. Mais au moins bien, bien sûr. Parce que moi, je suis un génie.
2: Ben évidemment. Je vais voir. Toi, tu prépares un plan d'attaque et je reviens, ok?
1: N'oublie pas que je suis un génie, hein. Oublie pas.
5: Il est trop mignon.
6: Ah, je comprends pourquoi le coq il se l'a joué daron. Il l'est vraiment.
7: On va en faire un coq au vin. Ça lui calmera la libido.
8: Tout va bien.
5: T'es encore là, toi?
8: Ben, je viens juste de la ramener de la danse.
5: Mais t'es toujours là, en fait.
8: Ben, excuse-moi, Dédé. J'ai entendu crier.
5: Si non, mais c'est bon, c'est bon.
8: Ça va, ma fille?
9: Mais ça va, ma poule?
2: Et nickel.
9: Non, c'est pas à toi que je parle, c'est à la poule, là-bas. C'est méchant, les poules, ça. Ça crève les yeux.
2: Non, mais même la Dirlou, elle commence à trouver ça bizarre qu'il soit tout le temps là.
1: On va le griller, ce tocard.
2: Ah tiens, voyons. Je passais souvent des vacances là-bas avec Louise, ma grand-mère. C'était trop la goutte.
1: La quoi?
2: Le sang, enfin, je la kiffais de ouf, quoi. J'ai mes meilleurs souvenirs d'enfance avec elle. Surtout quand on partait à Royan, justement. Heureusement qu'elle était là. Avec ma mère qui passait de charreau en charreau.
1: Des quoi?
2: Des tocards, quoi. Mais Louis, c'était ma vie. Mais l'année dernière, quand elle est morte, j'ai déconné. J'ai commencé à voler des vieux.
1: C'est du passé. Moi aussi, j'ai fait des conneries plus jeunes. Faut pas croire. J'étais le gosse de Charon.
2: T'as pas compris ce que ça voulait dire?
1: Non.
2: Et donc, Royan, enfin, t'y es déjà allé? Ma grand-mère, Louise, ça dit rien?
1: Ben, si, enfin, vu comme tu me l'as décrite, je m'en bats les secs. Sauf qu'à Royan, j'y suis jamais allé. Trop froid, l'Atlantique, trop froid.
2: Mais la carte postale?
1: Alors ça, c'est autre chose. C'est la dernière lettre que mon père m'a envoyé quand j'étais au service militaire en Algérie, en 61.
2: Je vais aller surveiller Anthony, moi, ok?

0: Salut.
1: Salut.
0: Je voudrais m'excuser pour la dernière fois, j'étais à l'hôpital en fait. J'ai rien de grave, hein. Je suis pas malade. Non, je t'expliquerai. Enfin, c'est une longue histoire, mais. Non, mais t'as raison, il est temps qu'on se rende compte. C'est vrai que mon boulot, c'est pas une excuse, quoi. D'ailleurs, on organise un gala samedi à 16h et je vais être le maître de cérémonie. Alors, si t'es libre, ben, j'aimerais t'inviter.
1: Un gala? Un gala dans ta maison de retraite?
0: Ouais.
1: Excuse-moi, hein, mais c'est pas vraiment ce que j'imaginais pour un premier rendez-vous, tu vois.
0: Ah ouais?
1: Mais tu sais quoi, je vais venir.
0: Oh, merci. Bisous.
1: Bisous.
0: Non, mais qu'est-ce que je vais me mettre?

0: Alors, ce plan d'action contre le hareng, hein? Hein? T'as le blues? C'est parce que tu m'as parlé de ta grand-mère, hein? Elle te manque? À moins que... Bon. Vous savez, moi non plus, j'ai pas dormi de la nuit. Tu m'as posé beaucoup de questions. Et j'ai pensé que... Tu croyais que j'étais ton grand-père, c'est ça? Hein?
1: J'étais débile de penser ça. J'ai même fait des tests ADN pour vérifier.
0: Ah, voilà. C'est pour ça que Fleurette m'a pris mon peigne, d'accord. Ah, la fourbe. Non, mais on s'en fout de l'ADN. Moi, tu sais, j'ai toujours pensé que la famille, la vraie, c'est celle qu'on se choisit, tu vois? Si j'avais dû avoir une petite fille, c'est toi que j'aurais choisi. Hein? Sale caractère, sûr, mais gros cerveau, comme le mien.

0: voir, c'est quoi? Dis donc, ce gringalet, là, question charisme, il m'arrive pas au mollet, hein.
1: Ah, t'es là? On a reçu les...
2: Test ADN. Alfred est au courant.
1: Ok. Bah, rendez-vous dans le salon télé, alors, je vais prévenir tout le monde.
0: On s'en fout de l'ADN. Je te l'ai dit, on s'en fout. D'accord.
3: Alors?
1: Bah alors ça prend du temps. C'est classé par ordre alphabétique ce truc. Putain merde.
4: Quoi putain merde?
1: Bah toi et Florette, vous êtes à 7% d'ADN commun. Genre, vous êtes cousine très très lointaine.
4: Alors?
5: Vous êtes de la même famille.
3: Ah c'est vrai, vous vous ressemblez, hein.
6: Rico et moi, on est 100% méditerranéens. Sacrée surprise, vive la science.
1: Inès et Alfred, du coup?
2: Non, mais nous laisse tomber, c'est pas grave.
1: Désolé, ça matche pas, y a pas lien de parenté. Truc de ouf?
3: C'est ouf, quoi?
1: Bah, vous êtes tous les deux... Enfin, Inès à 16% et Alfred à 23% d'origine mongole.
0: C'est ta sœur, la gogole.
1: Mongole, de Mongolie.
0: Oh, alors c'est autre chose. Je savais, je sentais. On est des descendants de Genghis Khan. C'est extraordinaire. C'est encore mieux que d'être de la même famille. J'ai envie de me battre. Vas-y, allez-y. Je te donne la parole. Oh, ah, sûr.
6: Il est heureux.
1: Alors... Ouf, c'est ric-rac, mais ça passe. Hein.
2: D'accord. Et ça, c'est pour le gala aussi?
1: Oui, enfin non, excuse-moi, j'étais ailleurs.
2: Ton ailleurs, je vois où il se situe. C'est le fameux Christophe, c'est ça?
1: C'est ça que je l'ai invité au gala.
2: Tu me l'as dit au rayon charcuterie, tu l'as dit aussi au rayon légumes et au rayon laitage.
1: Bon, et toi, avec Anthony, tu vas faire quoi?
2: Comment ça, je vais rien faire du tout, moi. Enfin, c'est derrière, moi, cette histoire. Ouais. Tu crois que quelqu'un peut changer, toi?
1: Écoute, moi, ce que je vois, c'est qu'il prend soin de toi et puis les pensionnaires l'adorent. Bon, Alfred, non, mais Alfred, il aime personne. Mmh. Tu vois, mine de rien, t'y penses. Mmh. Allez. Stop. Ah non, je t'arrête tout de suite. Hein. Là, on est au max du budget. La carte, elle va bloquer.
2: Bon, allez, c'est pas tous les jours qu'on reçoit. Je prends ma carte perso. Allez.
1: Ok, mais on partage.
2: Ok.
1: Bon.
6: Sabotage! Qu'est-ce que tu cherches à faire, hein? À nous niquer le courant, c'est ça?
7: Fred, pensez à votre cœur.
6: Ta gueule! On sait que t'as jeté des invitations pour le gala. Tu veux le faire foirer, c'est ça, hein?
7: Mais Alfred, c'est que... Tu penses comme moi. C'est pas une bonne idée, ce gala, hein? T'es d'accord?
6: Tu me tutoies pas! On n'a pas élevé les cochons ensemble, jamais! D'accord? Sinon, je me rappellerai!
7: Ok. Moi, si je fais ça, c'est pour vous protéger, hein. Putain.
6: Nous protéger? Essaye pas de m'entourlouper, hein.
7: Alfred. Je peux vous parler franchement?
2: Oh la vache!
1: Quoi? Oh la vache! Qu'est-ce qui se passe encore? Oh. Oui, bah c'est une soirée mousse comme les autres, quoi.
2: Non, pas ça. Un groupe immobilier qui nous propose de racheter le foyer.
1: Oh la vache. Oublie, hein, les anciens voudront jamais, même pour 10 milliards.
2: Tu trouves pas ça étrange, toi?
1: Que les anciens veuillent pas? Mais non, je les comprends.
2: Non, pas ça. Que cette proposition tombe pile maintenant, après qu'on nous ait coupé les subventions. Comment les acheteurs l'ont su si vite?
1: Je sais pas, moi, je suis pas directeur, laisse-moi tranquille.
2: Ah, ok, pardon. On se calme, on reste pragmatique, ok? C'est peut-être pas une mauvaise nouvelle. En plus, t'as vu l'offre, c'est peut-être la solution.
1: Quoi?

0: Attends, le foyer, c'est toute ma vie. Hein. Et les anciens? Enfin, tu vas pas la vendre comme ça.
1: Non, non, non, mais j'ai pas dit ça. Je cherche des solutions, moi. Je réfléchis. Ça t'arrive pas de réfléchir, toi?
0: Non, mais attends, c'est à moi que tu dis ça, là.
1: Mais tu me stresses, quoi, à stresser tout le temps.
0: Quoi? Moi, je te stresse.
1: Oui, tu me stresses.
0: Alors ça, c'est bon pour, tu vois. Je prends une minute pour faire le point avec moi-même, parce que là, je suis en conflit.
1: Vas-y, vas-y.
0: Oui, bah ça va.
1: Mais c'est bon, c'est bon.
0: Ok, c'est bon.
1: Tu me stresses, tu stresses tout le temps, moi, je suis... J'ai le vertige. Waouh, voilà, voilà. Ça monte, voilà, calme-toi, ça sert à rien, Adèle. Calme-toi, Adèle.
2: Vous n'êtes pas parano. Vous êtes même d'une clairvoyance étonnante. Vous avez comme un sixième sens. Vous avez raison de ne surtout pas vouloir faire ce gala. J'ai quelque chose de très grave à vous annoncer. Seulement, il faut me jurer de surtout ne rien dire aux autres.
3: Pourquoi?
2: Bah parce que... ça les tuerait. Vraiment, c'est très très grave. Votre directeur, il n'est pas en vacances.
3: Mais il est où alors ?

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0: Ce soir, ce sont 12 jeunes qui viennent se présenter à vous sur la scène du Codan Art de Port-Louis. Ils viennent vous dire ce qu'ils pensent de leur culture, mais aussi de la langue française dans nos créoles réunies. Ouvrez vos oreilles, parce que ce qu'ils ont à dire est unique. Un énorme merci à l'île Maurice qui nous a accueillis cette année. Et vraiment, en nous accueillant pour la première fois, parce que nous avons exporté le concours, c'est au fond pour Jade la plus belle des récompenses. Merci infiniment. Et oui, nos cultures se maillent les unes et les autres, et ça, c'est chouette. Merci beaucoup.
1: La langue française ne réside pas en un seul chant, mais en mille voix qui s'unissent en résonnant. La jeune fille que je suis aime, et je dirais même qu'elle adore la langue française. Écrire est une passion que j'ai depuis tant d'années, changer et diversifier. Voilà ce que j'ai toujours apprécié.
2: Ce soir, je ne marche pas seule vers vous, car sous mes pas, des racines me tiennent debout. Mais nous ne choisissons pas tous notre point de départ. Alors, ces fameuses racines, sont-elles un poids ou bien une richesse pour notre identité ?
3: Je garde le rythme du Sega tambour. Quand l'accordéon diatonique résonne pour une mazok, une kotis, je ne fais pas qu'imiter mes ancêtres. Je choisis de faire vivre une musique qui élève mon esprit.
4: Une affaire simple ou complexe, l'avocat prononce réfléchi, puis prononce son verdict. Non, non, ce n'est pas commun. Non, non, ce n'est pas propre. D'après l'article défini de la mère grammaire, ce sera donc déterminant.
5: Les occasions pour les jeunes de prendre la parole et d'exprimer leur point de vue et ce qu'ils ont à dire ne sont pas si fréquentes. Et je crois que c'était vraiment une merveilleuse initiative. Et tout de suite, je me suis dit, mais il y a quelque chose qu'il faut changer, c'est que cette finale qui se passe toujours à La Réunion, il faut aussi qu'elle circule au sein de l'océan Indien. Et j'ai d'emblée proposé à Annick qu'on se mette au travail pour organiser la prochaine édition à Maurice.
6: Dans beaucoup de communautés, il existe des normes qui régissent pour définir ce qu'est un vrai membre. Dans la communauté où j'ai grandi, par exemple, un garçon n'est pas un garçon s'il pleure.
7: Il me faudrait donc lisser mes traits, gommer mes aspérités, mais moi j'affirme que papa maoré est mon créole, je ne pourrais pas cacher mon métissage. Et je n'ai pas non plus envie de baisser la voix quand les esclaves, eux, auraient crié aux colons « plus jamais on ne tremblera ».
8: Et peu à peu la peur s'installe, la peur d'être soi. Combien de jeunes délinquants maorés ont appris à se taire pour rester acceptés? Combien de réunionnais ont appris à se cacher pour ne pas perdre leur place? N'est-ce pas là une tyrannie?
9: Dans certaines régions isolées de Madagascar, comme dans le petit village d'Aquilaïl, dans le sud, les coutumes sont encore un poids énorme sur les épaules des jeunes filles. Ces filles-là, elles n'ont jamais eu la chance de recevoir un bon système éducatif.
10: Ce concours aide les jeunes de l'océan Indien à s'exprimer et à gagner confiance en eux-mêmes. Donc, c'est normal que la compagnie soutienne ce genre d'événement, ce genre d'initiative pour aider les jeunes dans leur épanouissement et pour leur avenir tant professionnel que personnel. Le conseil que je donnerais à ces jeunes, c'est d'oser, de faire passer leurs idées, de croire en eux-mêmes.
11: Pour appartenir à une culture, on doit la sentir battre en nous, la sentir vivre. Ma culture algérienne, réunionnaise, elle vient de mes ancêtres, de ceux qui ont lutté, bâti, grandi pour que je sois ici ce soir.
12: Avoir un accent, ce n'est pas écorcher une langue, c'est lui donner du relief. Un français sans accent, c'est comme un roumazave sans piment. C'est comestible, mais c'est triste. Alors, finalement, c'est quoi le bon français?
13: J'ai étudié dans une école française, j'ai appris la langue de Molière très tôt, et surtout, j'ai appris à bien la parler. Mais très vite, j'ai compris une chose. La langue française n'est pas vécue de la même manière par tout le monde.
14: Ils nous ont livré des messages forts. En tant qu'adulte, de se dire maintenant, que va-t-on faire de tous les messages qu'ils nous ont livrés? Ils se sont vraiment positionnés en maniant très très bien la langue française et en nous envoyant des messages sur l'identité, sur leur culture. Ils sont fiers d'être qui ils sont et je me dis que nous allons pouvoir peut-être être à l'écoute de ces messages et nous devons de faire quelque chose avec eux.

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1: La mer fait partie de notre identité, de notre économie et de notre avenir. Sur notre territoire, elle offre aussi de véritables opportunités professionnelles. C'est pourquoi la région Réunion construit au port le lycée de la mer, un établissement entièrement dédié aux filières maritimes qui ouvrira ses portes pour la rentrée 2027. 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
8: Bonsoir La Réunion, ravi de vous retrouver pour votre bulletin météo. Le temps pour la nuit prochaine avec ces nuages qui vont à nouveau être poussés par ce flux de secteur sud-est apportant quelques précipitations le long de la façade est. Sur l'ouest, le ciel va progressivement se dégager avec les nuages de l'après-midi qui se dissipent peu à peu. Le vent souffle toujours autour des 50 km/h sur le sud et également sur les crêtes. Demain matin, eh bien, nous retrouvons toujours quelques nuages au lever du jour sur l'est du département avec quelques averses associées. Sur l'ouest, le soleil est présent sur une bonne partie de la face occidentale. Au fil des heures, les nuages vont tout de même se développer sur les reliefs, des averses qui continuent sur le littoral est ainsi que sur la région de Saint-Joseph et quelques nuages qui se développent également sur les reliefs de l'ouest, quelques précipitations sur Petite-France ou encore sur Saint-Leu-Colimaçon. Des littoraux qui restent épargnés sur l'ouest et le sud et également du côté du chef-lieu. Le vent de son côté se renforce demain, 70 km/h sur le chef-lieu, 75 km/h pour le sud sauvage. Attention également aux rafales qui peuvent souffler sur la route en corniche. La mer, de son côté, reste peu agitée par cette houle de secteur sud-sud-est qui s'amortit progressivement. Et côté température, les valeurs attendues demain matin sont fraîches, notamment sur le Pas-de-Belcombe-Jacob avec ses 5 petits degrés, 9 degrés pour Sillaos et Petite-France, 13 degrés pour Salazie, 20 degrés sur le port, 21 pour le chef-lieu, des maximales qui atteindront les 28 degrés sur le port, 27 degrés sur le chef-lieu, 17 sur Petite-France et les plaines, 21 degrés sur les cirques et 13 degrés pour le Pas-de-Belcombe-Jacob. Demain, nous serons le lundi 8 juin. Nous souhaiterons une bonne fête au Médard. La marée sera basse à 15h30 et le soleil ne quittera à 17h44. Tout de suite, retrouvez Laurence Françoise pour votre journal. On se retrouve juste après pour une nouvelle météo.
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0: l'a fait pour pas voir ça. Tes bris, c'est grave quand même. Hein?
1: Mais là, mais pas bien.
0: Mais moi non plus, m'a fait cauchemar hier soir. Hein? Oui.
2: Allez, rentre à vous. Voilà.
0: Oh mon Dieu, oh mon Dieu, mon Dieu.
2: C'est pas chaud. Allez, on rentre. Allez, rentre toutes. Bonjour. On met là.
1: Bonjour.
2: Voilà. Et maintenant, la prochaine fois, il rentrera pas. On vole la case de moune, hein? Ou quoi? Allez, sort, vole quand? Allez.
1: Vole la case de moune?
2: Allez, vole. Allez, sort là, hein? Voleur.
0: Ben, Mélie, mais comment on l'a fait pour retrouver l'idée?
2: Comment elle a fait? On connaît pas maintenant le réseau FBI, par contre, écoute-moi bien, la prochaine fois, parce que Thierry, là, n'y plein aïe chez moi, hein, vous allez sur ce téléphone, je ne vois pas ce qui se passe autour, là. Réveillez-vous un peu, maman, la vie n'est pas que sur les écrans. Hein?
0: Non,
2: bon, mais j'espère que m'y reviendra plus, parce que là, on n'avait plus télé, on n'avait plus rien, là. Hein?
1: Mais,
2: quoi
1: mais,
2: vous voulez?
1: Juste pour, en fin de compte, là, tu vois, le t-shirt, t'es chez le monsieur, là.
2: Hein?
1: Mais c'est à moi, tu peux récupérer pour moi.
2: Et à moi, c'est mémé qui? Mémé Thierry. Appelle l'autre mémé. Hein?
0: Et mémé, du coup, et mes lunettes Chamel.
2: Il y a où? On a pas une famille? Ou te mémé au CD? Appelle te mémé. On est capable. Pas possible, ça.
1: À récupérer.
3: À très vite pour encore.

0: Mesdames, Messieurs, bonsoir et bienvenue dans votre 19h week-end sur Antenne Réunion. Voici les titres de ce dimanche 7 juin. Paris sportif, attention à l'addiction. L'alerte est pourtant donnée chaque année. Ils sont de plus en plus nombreux et de plus en plus jeunes. Le football arrive en tête des mises et décryptage d'un phénomène qui inquiète. Le volcan est sa plus jeune plage du monde. Oui, mais jusqu'à quand ? Fini les 8 hectares de départ, la faute à l'érosion. Nous nous sommes rapprochés de cette plateforme formée après l'éruption. Quelle évolution possible ? Réponse dans ce journal. Qu'est-ce que le permis ma tante ? Le remplaçant du permis citoyen est un projet d'insertion. Le coup d'envoi de cette opération a été donné à Saint-Louis. Un coup de pouce aux 30-55 ans, vous le verrez. Enfin, bientôt un troisième album, 12 titres, plus de 30 ans de carrière. Comment résumer la longévité d'une artiste exceptionnelle ? Tantôt chanteuse, tantôt danseuse, Emmanuelle Ivara n'a peur de rien. Entre prise de risque et travail, la Réunionnaise a façonné son talent au fil des années. Rencontre ce soir dans notre rubrique « Dimanche ensemble ». C'est une histoire de sensations fortes et de parieurs qui gagnent parfois. Attention toutefois à l'obsession, les paris sportifs sont en augmentation. Et ce qui interpelle, c'est surtout l'âge de ces joueurs du hasard. Ils sont de plus en plus jeunes et vous allez le voir, le football arrive en tête des mises. Explication Morane Saclu.
1: En solo ou entre amis, les paris sont lancés. Parmi les plus de 5 millions de comptes de parieurs en ligne actifs en 2025, nombreux sont ceux qui comptent miser sur la prochaine Coupe du Monde de football.
2: Moi, ça m'arrive souvent de parier pour les matchs LDC, Coupe du Monde et tout comme ça, que pour les gros événements. Et moi, personnellement, je parie plutôt sur un score exact et sur un joueur qui marque.
3: Ils me savent forcément parier. C'est une deuxième bonne équipe mi-bois qui jouait bien de ça là, vu que monsieur vient football, du coup... Ils savent parier.
4: J'ai des potes à moi, ils vont parier pour la Coupe du Monde, sur le pari sportif et tout. Et il y en a, ils ne veulent pas trop risquer, ils parient des petites sommes et tout, et du coup, voilà.
1: Les jeunes adultes sont les plus concernés. 64% des parieurs sportifs ont entre 18 et 34 ans. Avec une mise moyenne de 2 186 € par an et par compte, certains ont fini par demander leur inscription sur la liste des interdits de jeu.
5: À force de jouer, parfois je perdais, je me disais, vas-y, je remets encore de l'argent. Je récupérais mes gains, mais après, je me disais, je vais miser encore plus. Et après, ça a commencé à devenir une addiction. C'était pas une addiction, mais ça a commencé déjà à devenir une addiction. Et je me suis dit, vas-y, c'est bon, c'est mieux, j'arrête. Mais lorsque je me disais, j'arrête, je désinstallais toutes les applications. Et ensuite, je retournais encore pour jouer. Depuis, je me suis inscrit, mais depuis, j'ai été addiction de jouer. Et parfois, de temps en temps, mais c'est rare, très rare, occasionnellement, je me rends dans un bureau tabac et je pars.
1: Au-delà des paris entre amis, 41% des supporters envisagent de miser de l'argent sur les matchs, un record par rapport aux précédentes compétitions. Les moins de 35 ans sont les plus nombreux à vouloir tenter leur chance. Et 30% des parieurs envisagent même de dépenser davantage qu'auparavant. À une semaine du coup d'envoi de la Coupe du Monde de football, rejouer pour récupérer ses pertes ou miser au-delà de ses moyens restent les principaux signaux d'alerte d'une pratique à risque.
0: Elle a été baptisée plus jeune plage du monde, mais c'est aussi la plus éphémère. La plateforme du volcan a perdu en 2 mois 11% de sa surface. La faute à l'érosion, la mer qui a grignoté la roche volcanique, avec des questions qu'on se pose sur l'avenir de cette plage. Anna Leroy, Didier Payette.
6: Un paysage unique, presque irréel. Sur les grandes pentes du Piton de la Fournaise, la rencontre de la lave et de l'océan a enfanté la plus jeune plage de France. Avant l'heure du pique-nique, les curieux arpentent les sentiers avec enthousiasme. Au détour d'une piste, une famille profite du panorama surnaturel.
7: C'est joli, il y a de la fumée qui s'échappe des trous et c'est à côté de la mer. Ça fait un peu comme des souffleurs parfois, quand des vagues se brisent, alors on aime bien et puis on est en famille.
8: On trouve ça plutôt chouette d'arriver sur un espace un peu neutre, assez nouveau.
9: C'est marrant de voir des pêcheurs qui sont sur la plateforme et qui pêchent sur quelque chose qui n'existait pas il y a de cela deux mois, quoi, 3 mois.
10: Des coulées, il n'y en a pas toutes les 5 minutes. Des coulées qui vont à la mer, il y en a encore moins. Donc on en a profité. Ce que la nature peut faire, c'est absolument surprenant, c'est même stupéfiant.
11: On se rend bien compte de la différence de couleur, de la roche qui est abrasive aussi. Et le bruit quand on marche, on a l'impression de,
12: d'être ailleurs en fait, un peu c'est un peu lunaire.
13: C'est un retour au départ de l'île et ça moi je trouve que c'est intéressant.
14: J'avais vu la plateforme en train de se faire au moment où la coulée était en train de couler dans la mer, j'avais trouvé ça incroyable et je voulais voir maintenant la dimension qu'elle pouvait faire. Et donc voilà, je vois qu'effectivement c'est une très grande plateforme.
6: Mais ce décor lunaire pourrait ne pas durer. La plage éphémère de 8,2 hectares pourrait rapidement disparaître sous l'effet de la houle. Au bout de 2 mois, c'est déjà l'équivalent d'un hectare qui a disparu.
15: C'est du matériel qui n'est pas très stable, hein. C'est une accumulation de coulées de lave. Et elle commence aussi à se faire grignoter par l'effet de la houle. Hein. On voit qu'il y a des îlots qui se détachent. Un risque d'effondrement, pas forcément, mais de déstabilisation avec des petits morceaux qui peuvent partir, sachant que la croûte est encore un petit peu instable. Hein. Ça fait que un mois et demi que l'éruption s'est arrêtée. Donc pour l'instant, ça reste dangereux de se rendre dessus.
6: Un phénomène rapide, presque inéluctable. Si sa surface est aujourd'hui refroidie, des points chauds subsistent encore. 300 degrés, une température encore insoutenable pour toute vie. Née du feu, cette terre vitrifiée disparaît peu à peu sous les coups de boutoir de l'océan.
0: À Saint-Louis, ce coup de pouce aux 30-55 ans. Le permis ma tante, c'est un projet d'insertion qui remplace le permis citoyen. Une enveloppe de 900 euros donnée sous condition. Les détails, Émilie Boyer.
16: Violette est l'une des candidates au projet permis ma tante. Âgée d'une trentaine d'années, elle est en recherche d'emploi. Pour elle, le permis de conduire est plus qu'indispensable.
17: Je suis une chanteuse et que j'ai besoin de permis pour bouger partout, pour les contrats, les enregistrements, les répétitions, tout ça. Et que je suis une maman aussi. J'ai 2 enfants de bas âge qui ont besoin de moi. Maintenant, de plus que moi, je suis toute seule maintenant, en solo, maman. Donc, pour faire les courses déjà et pour récupérer mes enfants et les déposer.
16: La commune de Saint-Louis propose une aide de 900 euros pour aider les femmes à passer leur permis B. Le dispositif s'adresse aux femmes âgées de 30 à 55 ans, résidant à Saint-Louis depuis au moins un an, étant sans emploi ou en reconversion professionnelle, ayant un projet d'insertion professionnelle concret et justifiable et ne bénéficiant pas d'un autre dispositif pour obtenir son permis de conduire. Dans la commune, une famille sur 2 est en situation monoparentale. Cette démarche veut faciliter l'insertion professionnelle de certaines femmes. Bien souvent, les mères de famille se dédient à leur foyer et mettent de leurs projets de côté. Pour cette gérante d'auto-école, partenaire du dispositif, ce type de profil ne lui est pas inconnu.
18: Souvent, ces dames ont déjà été inscrites dans une auto-école jeune, mais n'ont pas pu aboutir à ce rêve. Et du coup, pourront bénéficier d'un coup de pouce de la mairie et de notre part des auto-écoles de Saint-Louis pour pouvoir toucher à ce rêve. Et ça va les aider à prendre confiance en elles et à pouvoir projeter l'avenir différemment.
16: Le permis ma tante repose aussi sur l'idée de développer la vie citoyenne de Saint-Louis. Et en échange de cette aide, les femmes doivent donner de leur temps.
19: On demande donc à nos ma tantes de pouvoir donner de leur temps au service d'associations du territoire. 30 heures, plus d'une trentaine d'associations qui sont d'ores et déjà partenaires. Et donc ça permet d'activer la solidarité réciproque sur Saint-Louis et la rivière.
16: Les dossiers seront analysés au cas par cas et soumis à l'avis d'une commission. L'aide financière, elle, sera remise directement aux auto-écoles partenaires.
0: Il y en a forcément près de chez vous, un panneau incompréhensible ou encore une route en zigzag. Et vous vous êtes posé la question, qui a fait ça? Des aberrations qui vous font dresser le sourcil, l'occasion de nous arrêter ce soir dans ces lieux insolites. Vos réactions et interprétations avec Morane Sacleux.
20: Entre signalisation insuffisante et panneaux absents, certaines situations routières prêtent à confusion. Pour tenter de les comprendre, nous sommes allés sur place.
21: Sur certaines intersections, à certains endroits, effectivement, je trouve que les panneaux, effectivement, ça manque parfois d'informations. Ça provoque un danger pour la circulation. Et donc on hésite. Et donc quand on hésite, quand on roule, c'est pas bon.
22: Beaucoup de places, des fois, où il manque les panneaux les mal indiqués, trucs comme
23: ça. Ça m'est déjà arrivé de rouler et il n'y avait pas assez de clarté sur les routes.
1: À La Possession, par exemple, un panneau stop est implanté juste après ce feu tricolore. Une configuration inhabituelle qui surprend. Résultat, ce stop est souvent franchi sans arrêt.
24: Ben j'attends qu'il passe au vert et après je file. Ben le stop, il décore.
25: Je pars du principe que le tricolore prendra le pas sur la signalisation au sol.

0: Oui, on a le feu tricolore, mais bon, devant, on a le stop aussi. Je ne comprends pas comment il... Moi, jamais trop rendre moins compte, mais bon. Il est vrai que dans un stop, si je ne vois pas le feu, il arrête à mon stop.
1: Sur le boulevard Lancastel, plusieurs bretelles de sortie se succèdent. L'une d'elles débouche sur un chemin privé. 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
5: Allez, les vacances, vous vous y préparez peut-être et votre budget, vous y pensez sûrement. À quelques semaines des congés scolaires et au milieu de ce salon du tourisme et des loisirs de l'océan Indien à Saint-Denis, nous vous avons interrogé quel budget vacances face à la crise et des éléments de réponse avec Émilie Boyer.
6: Françoise se balade dans les allées pour organiser son prochain voyage. Cette année, elle aimerait partir à Rodrigue pour les prochaines vacances.
7: 3 000, 2 500, parce que j'emmène... ma petite fille avec mes petits-enfants. Et bien, j'aimerais aller pour 4 à 5 jours, pas plus.
6: Les grandes vacances approchent, les voyages s'organisent sur plusieurs destinations et avec des budgets divers. Généralement, pour les familles, les séjours sont plus longs et le budget plus conséquent.
8: On a un voyage de prévu au mois de juillet, on va en métropole pour voir la famille et on part 3 semaines. On doit en avoir à peu près pour 4000 euros comme ça, ouais, un peu plus même, peut-être plus.
9: J'aimerais beaucoup aller au Canada. Pour 2 personnes, sur un vol sec déjà ici, on est à plus de 1200 euros par personne à peu près pour le billet d'avion.
10: On part en mois de septembre jusqu'au mois de janvier, pour à peu près 4 mois, mais en métropole. On est à pas loin de 700 euros par personne et après, bah, là-bas, on verra les dépenses au fur et à mesure.
6: Après avoir interrogé quelques passants au salon visite, le budget moyen du panel de personnes que nous avons questionnées s'élève à environ 4000 euros. Alors d'après ce budget, les experts révèlent des destinations et des activités pour une famille de 4. La durée des vacances varie en fonction du pays. Première destination, l'Inde.
11: Une famille de 4, 4000 euros, oui, on peut faire, mais il faut un circuit de 5 ou 7 jours maximum. On peut vraiment organiser un circuit... 5-7 jours dans un budget de 4000 euros, avec les hébergements, petit déjeuner, voiture, chauffeur, tout le temps avec les clients.
6: Pour cette responsable d'agence de voyage, ce sont les envies qui guident le choix de la destination.
12: On peut avoir un billet d'avion pour moins de 800 euros, donc ce qui nous laisse quand même un beau budget hôtel-activité, sachant qu'une nuit d'hôtel à Bangkok, c'est aller environ entre 50 et un petit peu moins de 100 euros. Donc vraiment, c'est une destination facile. Elle est bien desservie en plus, à raison de 3 vols par semaine, donc franchement, on est pas mal. Après, si on part sur Maurice, où là, le billet est encore moins cher, mais l'hôtel, bon... Là, effectivement, on aura des chambres à plus de 200 euros la nuit. Donc, en fait, tout dépend de là où est-ce qu'on veut mettre son argent. Mais en tout cas, avec 1000 euros par personne, on peut vraiment se permettre encore de belles vacances.
6: Selon le budget défini, le choix de la destination et du temps consacré au voyage varie.
5: On peut parler d'une victoire sans appel sur votre menu du matin. Le pain au chocolat a détrôné toutes les viennoiseries. 35% des ventes en 2025 à la boulangerie. Ce sera donc un pain au chocolat, s'il vous plaît, plutôt qu'un croissant. Et devant tout le reste, une obligation en bouche. Anna Leroy.
13: Composé d'une pâte feuilletée levée, de beurre, de farine, de sucre et bien sûr de chocolat, le pain au chocolat est la star incontestée de nos petits déjeuners. Dans cette boulangerie, ce sont les consommateurs qui en parlent le mieux.
14: Le pain au chocolat, ça reste une tradition et depuis tout petit, nos grands-parents nous ont proposé cette tradition-là, manger du pain au chocolat au matin. Voilà.
15: J'aime bien, sur le feuilletage, j'aime bien quand il est bien doré, avec le petit chocolat. Je trouve ça assez léger, c'est assez cool.
16: J'aime beaucoup le pain chocolat. Le mariage entre la pâte et le chocolat, c'est tout.
17: Le côté réconfortant pour le matin, pour bien commencer la journée. Bon, c'est un peu gras, mais on aime ça quand même.
18: Le pain au chocolat.
19: Et pourquoi ?
18: Parce que j'aime bien le chocolat.
20: C'est la seule qui passe le plus. Elle est classique et meilleure.
21: Oui, j'aime bien le pain au chocolat, mais je préfère éviter parce qu'il y a beaucoup de sucre, donc je privilégie le croissant.
13: Il existe des exceptions. Le croissant et le pain au raisin gardent espoir.
22: Pour moi, c'est plus le pain au raisin, mais s'il n'y a pas le pain au raisin, ben, pas de chocolat du coup.
23: Je ne le mettrai pas dans mon top 3, je pense. Okay. Si on me le propose et que, comme je suis bien élevée, je vais dire oui, mais si j'ai à choisir, ce sera pas le pain au chocolat qui va gagner.
13: Même avec quelques sceptiques, le pain au chocolat demeure la viennoiserie la plus consommée en France. Malgré la hausse des prix, il représente 35% des ventes de viennoiserie et conserve sa place de leader.
24: Le pain au chocolat sera toujours le numéro 1. Dans le top 3, on va toujours avoir, peu importe les jours, le pain au chocolat, le croissant va arriver après et le pain au raisin en dernier. Un journalier, ça peut aller entre 120 et dans des grosses journées, 190, 200, 250, dans des grosses journées.
13: 84% des Français disent consommer régulièrement des pains au chocolat et 63% privilégient la saveur chocolat dans leur viennoiserie. Les jours fériés, le pain au chocolat explose les ventes.
5: Dans l'Hexagone, ce dimanche de recueillement à Florence, dans le Gers, avec, regardez cette marche blanche pour Liana, près de 6000 personnes de toutes les générations et venues de toute la France entre tristesse et colère et des roses blanches pour rendre hommage à l'enfant de 11 ans. Les observateurs parlent d'un traumatisme collectif. Plus jamais ça, c'est ce qu'on pouvait lire sur les t-shirts portés. Le pape Léon XIV, en ce moment à Madrid, une visite d'État de 7 jours, avec cette messe en plein cœur de la capitale, plus d'1 200 000 fidèles massés entre les rues et les places. Un pape devenu très populaire, on l'a vu par exemple, faire un 6-7, ce code effectué entre jeunes. Sophie de Vessière.
25: Plus d'1 200 000 personnes au cœur de Madrid. La place de Cibeles, lieu où d'habitude se rassemblent les supporters du Real Madrid, transformé en lieu de recueillement. Le pape Léon XIV a réussi son pari, mais avant d'atterrir, il a soigné sa popularité auprès des madrilènes.
26: Question importante, Real Madrid ou Barcelone ?
27: Facile. Moi je dirais, le pape supporte toutes les équipes, mais moi, Robert Prévost, c'est le Real Madrid.
25: Léon XIV maîtrise parfaitement la communication. À peine arrivé à Madrid, il s'est fendu d'un 6-7. Un signe de reconnaissance entre jeunes qui ne veut pas dire grand-chose, mais très utilisé sur les réseaux sociaux. 6-7. Il y a quelques semaines, il avait déjà exécuté le geste en présence d'étudiants, ce qui lui avait valu un petit buzz. Mais au-delà de la forme, Léon XIV a réussi à imposer sa voix sur la scène internationale en s'opposant à Donald Trump au moment des frappes contre l'Iran.
27: Je suis ici pour proclamer la paix.
25: Provoquant l'ire du président américain.
28: Je n'aime pas ce pape qui dit que c'est d'accord d'avoir l'arme nucléaire. Je ne l'aime pas, je ne suis pas un grand fan du pape Léon.
27: Je ne veux pas débattre avec lui. Je ne pense pas que le message de l'évangile puisse être détourné comme certains le font. Et je continuerai à m'opposer avec force à la guerre.
25: Le pape s'est aussi distingué en signant une encyclique sur l'intelligence artificielle, un texte théologique très commenté.
27: L'intelligence artificielle doit être désarmée. Le mot est fort, je sais, mais je l'ai choisi délibérément, car nous sommes dans un moment où il faut attirer l'attention.
25: Le pape a déjà visité la Turquie, le Liban, Monaco, l'Afrique, l'Espagne. Il reprendra son bâton de pèlerin à la rentrée. Paris, Metz et Lourdes le recevront du 25 au 28 septembre.
5: Le long format que vous allez voir maintenant vous emmène aux côtés de professionnels du nettoyage, mais pas n'importe lesquels. Leur mission, nettoyer des scènes de crime. L'objectif, vous l'aurez compris, est d'effacer toutes les traces et de relancer la vie. Maureen Bajac a accompagné Baptiste qui possède une entreprise. Attention, reportage sensible, regardez.
29: Bonjour, Gilbert, enchanté.
30: Trois ans qu'il n'a pas poussé cette porte.
0: marqué par des images insoutenables. Chaque nuit, Gilbert se réveille à 5 heures du matin, l'heure à laquelle il a appris l'assassinat de son beau-frère.
1: C'est donc ici, on est pour vous.
0: Tout s'est passé dans cet appartement, un assassinat sur fond de différents amoureux. Gilbert confie à Baptiste une mission intime et délicate, nettoyer la scène de crime.
1: Je vois personne dans notre famille être capable de le faire. Parce qu'on va pas, de toute façon, on va passer une semaine plus à pleurer qu'à autre chose. Vous voyez, c'est super dur, c'est super dur. Oui, oui, bien sûr.
2: On est là, on va vous accompagner techniquement dans cette situation. On ne pourra rien effacer par rapport au drame, en tout cas, toutes les traces laissées par ce drame. Ouais, ouais. Voilà, en tout cas, nous, on va se préoccuper de ces traces physiques.
0: Masque, combinaison, rue balise. La scène de crime est restée figée pendant 3 ans. Pour les besoins de l'enquête, rien n'a bougé. Le temps passe et les bactéries se développent. Il faut s'équiper pour se protéger et pénétrer dans ce lieu où les caméras sont d'ordinaire proscrites.
2: On vérifie s'il y a de l'électricité.
0: Baptiste a été mandaté par le juge. L'enquête est terminée. Aucun risque d'effacer des preuves.
2: Dans cet habitat-là, on voit des traces de lutte, en fait, puisque les choses sont complètement désordonnées. Il y a des choses qui n'ont rien à faire là, une casserole sur le sol. On voit que les choses ont été malmenées, donc il y a effectivement des traces de violence.
0: Par respect pour la victime assassinée et ses proches, nous ne vous montrerons aucune trace de violence. Ici, la vie s'est brutalement arrêtée. Reste la couverture de survie des secours, les affaires personnelles de la victime, l'intimité d'une vie de famille. Même après des milliers de nettoyages, Baptiste et son équipe se protègent et retournent toutes les photos.
2: Pour pas que la famille nous regarde toute la journée, ça paraît complètement anodin, mais on va passer peut-être 20-30 fois devant ce réfrigérateur dans la journée. Et en fait, notre psyché, le côté émotionnel de notre cerveau, va imprimer, en fait, sans qu'on s'en rende compte, ces images, ces photos, ces regards, ces visages.
0: L'inspection se poursuit dans la cuisine et après 3 ans sans occupant, réserve des surprises.
2: À l'intérieur des réfrigérateurs, on trouve très souvent des denrées qui sont complètement moisies. Et c'est dangereux pour la santé humaine et on voit que toutes les portes à joints sont vraiment collées.
0: Larves, moisissures, il faut être très prudent. Ces scènes de crime regorgent de pièges toxiques. Dans la chambre, il faut carrément désosser le matelas. À cause des risques infectieux.
3: On va séparer tout ce qui a été souillé, lésé, par des sources pathogènes, en l'occurrence là du sang. Donc la partie souillée, lésée, en filière spécialisée, comme dans les hôpitaux, et la partie non lésée, en déchetterie.
0: Plus de 12 heures de travail à trois. Effacer la moindre micro-trace du crime, du plafond jusqu'au sol, nettoyé avec ce produit spécialement développé pour eux en Allemagne. Introuvable dans le commerce, il détruit l'ADN.
2: Destructeur d'ADN, ça veut dire qu'après notre passage, il n'y a plus aucune possibilité de savoir qu'il y avait du sang ou de retrouver un profil génétique. C'est peut-être une chambre d'enfant la semaine prochaine, donc avec un doudou qui tombe par terre, avec des éléments qui vont être portés à la bouche. Donc nous, on doit vraiment s'assurer et engager notre responsabilité.
4: Cette intervention va coûter 3 000 euros, payée par le ministère de la Justice, qui va ensuite réclamer cette somme aux auteurs du crime placés en détention provisoire.
0: Les familles de victimes n'ont donc rien à payer. Grâce à cette loi, inscrite dans le code pénal depuis 2021 et initiée par Baptiste. À la fin de la journée, l'appartement est méconnaissable. Ces photos sont envoyées au juge d'instruction. Gilbert lui préfère nous attendre dehors. Il vient récupérer les clés. Une grande étape.
7: Un début de soulagement, en fait, si vous voulez, de se dire, voilà, on va clore par étapes. Ça allège un petit peu, si vous voulez, le poids de tout ce qu'on a vécu là depuis 3 ans. Quoi. Et peut-être que demain, je me réveillerai pas à 5 heures du mat, vous voyez. Bon, ça, j'en suis moins sûr, mais...
0: Vivre avec l'absence et ne garder que les images heureuses. En 8 ans, l'entreprise de Baptiste a réalisé plus de 2 000 nettoyages. Cette année, une intervention tous les 3 jours.
5: Et maintenant, un coup d'œil à votre agenda de la semaine avec, dès ce lundi, devant le tribunal de Champfleury, un rassemblement citoyen pour l'IANA, un appel du collectif Stop aux violences intrafamiliales. Deuxième rendez-vous du côté de Saint-Pierre, une semaine d'ateliers numériques gratuits qui s'annonce. C'est donc toute la semaine, l'opération s'appelle Déclic numérique. C'est une sorte d'accompagnement pour aider à créer une adresse mail ou bien faciliter vos démarches en ligne. Et puis, autre rendez-vous dès demain dans votre matinale sur Antenne Réunion. La parole du président des jeunes agriculteurs, Jonathan Warraud, répondra aux questions de Julien Andy. L'occasion, vous l'aurez compris, de faire le bilan du congrès des jeunes agriculteurs 2026, d'évoquer la nouvelle campagne sucrière, les lois d'urgence ou encore les enjeux plus largement à La Réunion. À présent, une découverte ou redécouverte, le jardin botanique Mascarin à Saint-Leu. C'est un site exceptionnel, labellisé jardin remarquable, qui va s'ouvrir maintenant à vous. 4000 plantes exposées à nos cinq sens, et non pas une, mais plusieurs expériences à vivre sur des hectares entre épices, espèces endémiques et autres richesses. Une échappée pays signée Naïma Roux.
6: Des allées luxuriantes du jardin de Mascarin et de leur poésie, Gérard, malvoyant, tâtonne pas à pas à la recherche du moindre indice. Il reconnaît cette branche de romarin.
8: Le romarin là, les bons ici pour mettre un grand moun, t'es fait avant, tu vois, comme un moun t'es fait avant, t'es mettre ça sous oreiller, un petit romaiton. Tu vois, quand t'es dors mal, t'es mis dessous, le petit romaiton dort bien le soir.
6: Parcourir avec ses doigts, sentir, goûter, ces botanistes du jour doivent faire preuve d'imagination pour reconnaître les espèces qui leur sont présentées.
9: Il avait la cannelle, et après il avait le dernier, là, ce concours-là. Ça m'a trouvé, en plus de ça, le géranium rosa. Et voilà, et après au toucher, il avait la citronnelle.
10: Avec la reconnaissance du toucher et de l'odorat, il peut deviner c'est quoi et... Ben, si, des fois, il peut tromper. Hein. Par exemple, moi, la plus détecté le romarin que les autres. Moi, l'habitude, je fais souvent le romarin avec bonne citronnelle, cannelle.
6: Un atelier d'éveil des sens à la rencontre des plantes du jardin pour en comprendre leurs caractéristiques et leurs bienfaits.
11: Ce genre d'atelier nous permet d'accueillir des groupes qui sont différents. Avec des profils différents, des handicaps différents aussi, et ça nous permet d'accueillir tout le monde au jardin. Et puis c'est l'occasion aussi de passer un bon moment en apprenant sur les espèces exotiques qu'on retrouve dans nos jardins et dont on se sert pour leurs vertus médicinales.
6: Tout un univers endémique et indigène les attend encore au cœur de ce jardin luxuriant, site emblématique porteur d'une histoire et d'un patrimoine botanique.
12: Le marquis de Châteauvieux, quand il s'installe à La Réunion, il importe les araucarias que vous connaissez avec les magnifiques fleurs, les jacarandas, les grévilléas, etc. La collection Réunion, comme on l'appelle ici, qui va remettre en scène la végétation qui existait avant l'arrivée de l'homme. Les nattes, les bois de fer, les bois puants, etc.
6: Un parcours sensoriel pour partir à la rencontre de la richesse et la fragilité de la flore réunionnaise. En déambulant au rythme du chant des oiseaux, parmi les bambous et les succulentes.
5: Et la nature toujours, et cette lutte biologique qui fait l'objet de recherches scientifiques. Le principe est simple, fini les produits phytosanitaires, place à des insectes un peu spéciaux. En réalité, ce sont des agents utiles à votre jardin. Farouk Moulin.
14: Petite par la taille, mais redoutable pour les cultures, les cochenilles font partie de ces nombreux ravageurs qui détruisent les plantations. Pour limiter leur prolifération, certains chercheurs misent sur une autre solution que les traitements chimiques, la lutte biologique.
15: C'est quand on a affaire à des cochenilles qui viennent d'une zone extérieure à La Réunion, comme par exemple la cochenille qui vient d'Amérique du Sud, s'il n'y a pas d'ennemis naturels à La Réunion qui sont capables de l'attaquer, c'est d'aller chercher dans la zone d'origine des ennemis naturels et de les introduire à La Réunion. Donc ça, c'est de la lutte biologique par acclimatation. C'est extrêmement long, parce qu'il y a beaucoup d'études biologiques pour s'assurer de l'innocuité, que l'auxiliaire ne va pas s'attaquer à d'autres insectes à La Réunion, donc ça prend du temps.
14: Une fois identifiés, les prédateurs naturels sont ensuite étudiés, puis élevés. C'est le cas de ce petit insecte baptisé Nesia, endémique de La Réunion, inoffensif pour l'écosystème. Il joue un rôle de prédateur contre de nombreux ravageurs.
16: Nesidiochoris volucer lutte contre plusieurs insectes, contre les aleurodes, donc les petites mouches blanches qu'on voit voler sur les tomates, contre les trips et contre la Tuta absoluta, qui est un gros ravageur.

0: de la tomate. Faire vraiment de la lutte biologique qu'on appelle par inondation, on va avoir besoin de faire un élevage pour avoir un nombre d'individus assez conséquent pour que ce soit efficace ensuite sur le terrain.
1: De la recherche à l'élevage, ces insectes deviennent de véritables atouts dans la lutte naturelle contre les nuisibles.
2: Allez, ils font du sport, ils font l'actu, c'est l'heure de notre rubrique Sport Weekend. Et c'est une évidence, l'actualité sportive cette semaine, c'est le Mondial de foot 2026. Dans quelques jours maintenant, J-4 avant le début du plus gros événement sportif de l'année. Mais avant, ne ratez pas le tout dernier match d'entraînement des Bleus. Et c'est déjà demain, France-Irlande du Nord, ce sera à 22h45 sur Antenne Réunion. Les Bleus, vous l'aurez compris, qui font leur rentrée dans la compétition le 16 juin. France-Sénégal également sur Antenne Réunion. Une Coupe du Monde qui démarre ce jeudi, le 11 juin, avec la toute première affiche. Regardez le programme Mexique-Afrique du Sud et la France est dans le groupe I. N'oubliez pas, dispositif exceptionnel sur Antenne Réunion. 25 matchs en diffusion gratuite. Et il y avait côté local 7 matchs au programme de cette 11e journée du championnat de Régional 1. Tampon recevait Python Saint-Leu, objectif conserver son avance. Une défaite 1-2, trois bassins affrontaient l'Excelsior. Et défaite également 1-1 pour Saint-Joseph. Et Saint-Denis faisait face à la Saint-Pierroise, score 3-1 face aux champions en titre. Côté résultat, la Tamponnaise reste leader au classement devant l'Excelsior, 29 points pour 4 formations. Saint-Paul, Trois-Bassins, Le Port et Saint-Pierre. Et puis en bas de classement, FC La Ville et Bagatelle. Et du rugby dans cette rubrique Sport Weekend avec le challenge Paillanqueux. La 17e édition se tenait du côté de Champfleury à Saint-Denis autour du ballon ovale. Les U8, U10 et U12 et des talents de La Réunion, mais aussi de l'île Maurice, près de 400 joueurs et joueuses de l'île. Il a réalisé son tout premier film à 17 ans sur des objets volants non identifiés et il reste fasciné par les rencontres du troisième type. Steven Spielberg est de nouveau à la manœuvre pour un film qui sera bientôt en salle. Disclosure Day, 40 ans après E.T. l'extraterrestre, un nouveau long métrage sur les non-terriens. Reportage Sophie de Vessière.
3: Il a 79 ans et une âme d'enfant. Steven Spielberg croit aux extraterrestres. Et ce, depuis toujours.
4: Quand j'avais 5 ans et que je regardais les étoiles avec mon père, je pensais déjà qu'il y avait quelqu'un ou quelque chose qui nous regardait. Mon premier film, quand j'avais 17 ans, c'était un film d'OVNI. Je n'ai jamais vu d'extraterrestres, ni rien de ce genre. Mais comme je suis cinéaste, j'ai recréé dans E.T., dans Rencontre du troisième type et aujourd'hui dans Disclosure Day, la rencontre que j'aurais rêvé faire.
5: Qu'est-ce que t'as volé ?
6: Des secrets. Les données que j'étais chargé de protéger.
3: Dans Disclosure Day, comme dans les précédents films, les extraterrestres existent et les autorités cachent la vérité.
7: Ce terrorisme du mensonge dure depuis 79 ans. Il faut que ça cesse.
5: Qu'est-ce que tu vas faire ?
6: Je vais tout révéler au monde entier.
3: Mais si tout était révélé au public, comment les humains réagiraient-ils ? C'est la question de ce film.
4: Je pense que le danger d'une telle révélation, c'est le choc extraordinaire que cela provoquerait en nous tous.
3: Steven Spielberg a écrit ce film en 2020, date à laquelle des vidéos de l'US Navy montrant des objets non identifiés avaient été rendues publiques. Depuis, l'administration Trump a publié d'autres documents classés secret défense. Le réalisateur s'est saisi du prétexte pour nous offrir une réflexion sur nous-mêmes.
7: Ça fait 79 ans qu'on dissimule la vérité.
3: Une leçon d'empathie et un divertissement époustouflant.
2: Artiste depuis sa naissance et même avant, nous a-t-elle dit, Emmanuelle Ivara se prépare tout de suite à quelques mètres de ce plateau. Elle racontera ce soir son parcours en tant que créatrice de chansons et interprète de renom. Elle nous donnera également la recette de ce succès infaillible. C'est l'invitée de notre rubrique Dimanche Ensemble.

0: Bonsoir Emmanuel Ivara, merci d'avoir fait le déplacement et d'être sur Antenne Réunion ce soir, oui. Où annonce la couleur déjà en 2026. Hein.
1: Exact.
0: C'est quoi ce petit duo qui arrive?
1: Alors c'est un joli petit duo, il va dire, avec Mani Cadet, une belle collaboration. Ben, depuis tout à l'heure, il fait depuis 3 ans, m'avait voulu faire ce duo-là avec Manu.
0: À cause de Manu Cadet?
1: Ben, tout simplement parce qu'il adore sa voix. Il adore sa voix et puis ben, m'a toujours écouté ce qu'il fait, en fait, toi. Et par la suite, ben, m'a dit, ben, pourquoi pas? Pourquoi pas lancer, partager un autre l'amour, la musique ensemble? Et l'arrivée, et il sort en fin de mois.
0: Donc c'est un coup de cœur professionnel avec un message derrière. Hein,
1: tout à fait.
0: Un petit coup de gueule sur les réseaux sociaux où dit c'est un tue-l'amour, finalement.
1: En fait, oui. Pourquoi? Ben, déjà, le titre, c'est « Écran la fumée ». Et dans ce morceau-là, Manu et moi, on avait envie tout simplement de montrer le couple, des fois, pas trop trop, bon, reste des chez réseaux. Essaye d'aller dans la communication, essaye d'échanger comme ça, dans la simplicité aussi, vois. Et des fois, le fait que nous les trop sur réseaux, ben, nous a tendance à oublier beaucoup de choses.
0: Donc, c'est un message totalement en lien avec l'actualité?
1: Oui.
0: Emmanuel Ivara n'a point la chance quand même d'aller à tout ça là. Non. Vous l'a dit 30 ans de carrière. Vous l'a dit finalement, l'artiste est né depuis avant même la naissance.
1: Oui.
0: On peut parler de cette autoproduction depuis toujours.
1: Oui.
0: C'est quand même un affaire que les pas communs dans une carrière d'artiste.
1: Tout à fait. Ben moi, je n'ai pas dans une boîte de prod, donc on sort à moi, mais essaye de débrouiller à moi. Mais remercie toutefois ben, l'équipe, parce que d'hier, qu'on est bien entouré, qu'on a une bonne confiance aussi au niveau de l'équipe, ben, ils permettent à vous d'avancer. Ouais. Mais vous pouvez aussi avoir des hauts, des bas. Et deux, trois petits coups de claque par-ci, par-là, mais il ne faut
0: et
1: pas
0: baisser. Et c'est quoi les bas dans la carrière?
1: C'est quoi les bas dans la
0: comme
1: carrière?
0: Comme la voix d'Emmanuel Ivara, c'est un nom quand même.
1: C'est vrai, c'est vrai. Donc merci encore mon papa, Magnan, parce que ben, c'est grâce à eux que m'y fait la musique. Hein. Au-delà de ça, on n'a point de problème. Hein. Mais bien souvent, on peut avoir des barrières. Il peut interdire où de chanter, il peut dire où tout simplement, pas cette année, l'année prochaine, ou bien il appelle plus ou jamais, ou bien des fois on veut collaborer avec d'autres personnes, mais qui trouvent que on est pas bon. Donc là, on dit, bon, ben, c'est pas grave. Et ou bien tout simplement, on peut avoir des petites turbulences. Turbulences qui fait pleurer de rire, qui donne à vous un mauvais expérience, et c'est là où ça, on dit à vous, t'es baisse pas les bras. Pourquoi? Parce que voilà, la musique, malgré les hauts et les bas, le but c'est de rester. Le but, c'est de persévérer. Et le but, tout simplement, c'est de faire rêver et de transmettre un message, et ça, c'est important.
0: Et vous faites rêver aussi à travers la danse, parce que vous avez participé à une compétition danse avec les stars pays, hein, en quelque sorte.
1: C'est une belle histoire, danse avec les stars pays.
0: Raconte-nous cette histoire-là, parce que c'était un projet où nous ne perdons pas, ou du tout.
1: Sincèrement, comment l'arriver? Ben, a une amie. Elle s'appelle Sonia Coteau et elle avait fait une soirée pour son crémaillère, et de ce fait, m'avait vu elle danser. 2-3 mois après, Dance for Us, une école de musique très connue dans l'Ouest, ils contactent les artistes. Et le but là, c'est qu'on essaie d'aider les associations. Et moi, comme moi, elle est marraine d'une association qu'ils appellent l'association clé depuis plus d'une vingtaine d'années, mais fait des voyages humanitaires, moi elle est là, mais essaye ben, sauver, mais essaye aider avec mon petit cœur, ouais. Ben, méditer, ben, pourquoi pas danser. Et me remercie toutefois Michael Marmite et aussi le groupe Zekli. À savoir que le groupe Zekli n'a jamais eu de cours de danse ou autre, c'est banal même qui prépare cette bonne chorégraphie. Et quand on y arrive pour les répètes, le groupe est là, ils disent « Ok, d'accord, on y va, on danse ». Mais elle n'est pas du tout danseuse. Hein. Auparavant, il tient quand même à « Excuse-moi, parce que m'avait un autre point de vue au niveau de la danse. » Maintenant,
0: ou la change d'avis.
1: Oui. Le fait que m'a fait les pas, que m'a l'a entraînée matin, midi et soir, franchement, les danseuses, ils respectent votre travail et continuez comme ça.
0: Alors, danseuse et chanteuse, toujours, finalement, dans le Caire, puisque là, oui, ce troisième album,
1: tout à fait.
0: Il glisse, hein,
1: il glisse.
0: Côté 2026.
1: Ça même.
0: Quand ça y arrive?
1: Si tout se passe bien, d'ici septembre, lors du festival Force de Culture. C'est le premier festival que va débarquer à La Réunion, au niveau de l'étang salé. Donc, le festival Force de Culture, à ne pas rater, ce sera, ben, si m'a pas trompé, mois d'août, le 9 août. Là, il pense qu'il va quand même présenter quelques titres de l'album.
0: Et c'est un petit coup de pouce à des jeunes, et nous va finir avec ça. Hein. On veut laisser la place, c'est ça, déjà? Vous veut aller?
1: Il veut laisser sa place, oui, c'est sûr et certain. Mais aime le partage musical. Donc là, dessus l'album, ben, il collabore déjà avec les personnes que m'avait déjà bossé avec.

0: comme les compositeurs comme Samuel Tulin, Mathieu Gauvin, Pierrick Laldi et autres. Il y a aussi des nouveaux compositeurs comme Billy Vince, comme David Sicar, comme Kiltir. Et d'autres surprises. Mais il ne veut pas dire toutes.
1: Non, dis-nous pas toutes. Non. On va suivre à vous de toute façon. Oui. Et Antenne Réunion sera là. Merci,
0: merci
1: Emmanuel
0: beaucoup,
1: Ivara pour cette belle histoire musicale.
0: Merci.
1: Et puis bonne chance pour 2026. Reste avec nous. Nous, ça fait une petite escale météo ce soir du côté de Piton-Sainte-Rose. Regardez ce qui est prévu au programme demain. Des pluies éparses, c'est 20 degrés au thermomètre. Alexandre Marianne nous en dira un peu plus dans quelques instants dans son bulletin météo complet. Voilà, c'est la fin de ce journal. Et la fin de ce week-end d'information. À suivre tout de suite le trophée Entreprises et Territoires. Et puis Star Academy, le concert événement. L'information, vous le savez, continue sur l'info.re. Demain, la matinale, le 6-8 ensemble, 12-30 de Laura Château, le 19h d'Antoine Asseler. Je vous laisse à Sainte-Suzanne, Bassin-Bœuf. Regardez, et sa célèbre cascade au cœur de la végétation. Une pépite pays vue par Serge Labert. Merci de votre fidélité et très belle semaine sur Antoine.
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8: 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À travers ses cosmétiques naturels, Tissop Pays valorise les produits issus du terroir réunionnais, avec une gamme de soins pour le corps, respectueuse de la peau et de l'environnement. Pour le trophée Entreprises et Territoires, 4 étudiants de l'IAE se sont immergés dans ce laboratoire artisanal afin de comprendre son savoir-faire et réaliser un audit.
9: J'ai trouvé que c'était une super entreprise et elle a des très bonnes valeurs. On l'a découverte à travers surtout Yannick, le dirigeant, en allant directement dans son labo, en découvrant comment se faisait la fabrication, un peu toutes les gammes de produits.
10: Moi, je ne m'attendais pas à ce qu'on puisse faire autant de choses juste avec un savon. Pour moi, un savon, on prend, on baigne avec et puis c'est tout. Mais en fait, c'est beaucoup, vraiment beaucoup plus que ça.
8: Ils ont choisi de mettre en scène une famille réunionnaise pour valoriser l'entreprise. Une approche qui leur a permis d'accéder à la finale. Une reconnaissance importante pour son fondateur, après 20 ans dans le secteur médico-social.
11: Ils ont mis en valeur l'entreprise, notamment en termes d'innovation sociale. Une fierté pour ce pays et je suis satisfait de pouvoir continuer. Je dis bravo aux étudiants, bravo pour leur dévouement, pour amener Tissop Pays justement à ce trophée.
8: Les étudiants défendront à nouveau Tissop Pays le 16 juin.

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10: Rebonsoir La Réunion, c'est un plaisir de vous retrouver pour votre bulletin météo. Je vous le disais, quelques nuages seront à nouveau poussés la nuit prochaine sur l'est du département avec quelques petites précipitations. Ailleurs, le ciel va se dégager, les nuages de l'après-midi vont se dissiper, le vent faiblit légèrement mais se maintient tout de même autour des 50 km/h sur le sud avec une mer qui reste forte justement sur le sud. Et demain matin, nous retrouvons toujours quelques averses sur la façade est de notre île. À l'ouest, le soleil est beaucoup plus généreux et présent dès les premières heures du jour. À la mi-journée, les nuages se développent sur les reliefs avec quelques petites gouttes attendues sur les hauteurs de l'ouest, sur Petite-France ou encore Saint-Leu-Colimaçon. Toujours des averses sur le littoral est, alors que les littoraux restent dégagés sur l'ouest, le nord ou encore sur la région de Saint-Pierre. Le vent reprend en vigueur demain avec 70 km/h sur le nord, 75 km/h attendus sur le sud sauvage. Attention également aux rafales sur la route du littoral, alors que la mer reste agitée sur le sud par une houle qui s'amortit progressivement. Alors que côté température, les valeurs qui repartent légèrement à la hausse, mais 5 petits degrés tout de même sur le Pas de Bellecombe-Jacob, 9 degrés pour Sillaos, également sur Petite-France, 20 degrés sur le port, 21 pour le chef-lieu, des maximales qui atteindront les 28 degrés sur le port, 27 degrés sur le chef-lieu et les plages de l'ouest, 21 pour les cirques et 13 degrés sur le Pas de Bellecombe-Jacob. Le temps pour les prochains jours, toujours quelques nuages qui traînent mardi matin sur l'est de notre île avec quelques farines. Ailleurs, le soleil brille, mais l'après-midi, on retrouve des nuages qui s'installent timidement sur les reliefs, mais des averses un peu plus soutenues mercredi localement sur les reliefs. À noter que les températures repartent à la hausse progressivement, 29 à 30 degrés attendus pour les maxis mercredi. Et chez nos voisins de l'océan Indien, eh bien, nous retrouvons du soleil sur Tananarive, Plaisance et Port Mathurin, du soleil également à Johannesburg, mais quelques petites averses qui traînent sur Moroni ainsi que sur Mahé. On termine par l'Hexagone avec de la pluie sur Rennes, Lille ou encore Strasbourg. Un ciel même orageux du côté de Lyon, malgré la maximale côté température avec 31 degrés, mais quelques éclaircies pour Bordeaux et Toulouse. Un ciel dégagé sur Marseille. Demain, nous serons le lundi 8 juin. Nous souhaiterons une bonne fête au Médard. La marée sera basse à minuit 15 et le soleil nous quittera à 17h44. Soirée en musique pour vous avec le concert de la Star Academy. Bonne soirée sur Antenne Réunion.
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2: Et bienvenue au cœur du studio 217. C'est ici, sur ce plateau, que se sont écrits tant de destins.
11: Tellement de souvenirs, tellement de rencontres incroyables et des performances complètement folles.
12: Évidemment, le moment qui restera à jamais gravé dans ma mémoire, c'est le soir de la finale. Et dire qu'il y a un an, on était encore tous dans nos chambres à rêver.
13: Tout ce qu'on a vécu, c'est grâce à vous.
14: C'est grâce à vous qu'aujourd'hui, notre rêve est devenu réalité.
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0: Doulan. Et bonsoir TF1, car oui, nous sommes en direct ce soir. C'est vrai qu'on est très heureux d'être là ce soir et qu'est-ce qu'on aime faire cette chanson tous ensemble. Toulon, ça vous a plu?
1: Vous avez aimé? Oh là là, mais quelle énergie déjà ce soir, vous avez Toulon, merci, vous êtes incroyable, merci beaucoup.
2: Waouh, et merci à John pour les tableaux de malade qu'il imagine pour nous. Toulon, est-ce qu'on peut faire du bruit pour John?
3: Et en parlant de tableau de malade, est-ce qu'on se souvient de celui de Bastian par hasard? Alors Toulon, faites

Est-ce qu'on peut faire un tonnerre d'applaudissements pour nos danseurs et nos danseuses, s'il vous plaît? Bon, parlons peu, parlons bien. On a commencé tout doucement. On a fait nos chanter, danser solo. Mais j'ai une question. Est-ce que vous seriez chaud pour qu'on fasse le show tous ensemble? J'entends rien, Toulon, vous êtes chaud? Ok.

J'ai cassé mes lunettes, tellement je suis à fond. Comment ça va tout le monde? Ok. Waouh, il y a beaucoup d'ambiance, j'adore. Ok. Comme vous savez, Particules, c'est une musique qui a beaucoup compté pour moi lors de l'aventure. Et j'ai adoré la chanter avec Mickey, mais surtout avec vous dans le public. Du coup, est-ce que ça vous dit qu'on la chante tous ensemble? Ok, vous aussi à la maison, chantez avec nous, hein. Let's go! 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

0: Merci tout le monde. Waouh. Alors, comme vous le savez, la Starac, c'est un peu l'école de tous les défis. Et franchement, cette année, on en a relevé pas mal. Mais l'un d'entre nous a relevé un défi assez atypique.
1: Ça, c'est vrai. Pour le coup, là, John, il a mis la barre encore plus haute. Et quand je parle d'auteur, il a envoyé Théo dans les airs.
2: Seulement vous le partagez sur la tournée. Alors s'il vous plaît, faites un max de bruit pour Théo et Charlotte.

0: du bruit pour Sarah.
1: À la Star Academy, on a vécu des moments juste incroyables, hors du temps. Certains plus difficiles que d'autres, mais...

0: On est devant vous ce soir, ouais, comme une petite famille, on est hyper, hyper fiers de ça.
1: Voilà, à la base, on avait tous un rêve et on est tellement reconnaissants de le vivre devant vous ce soir, Toulon. C'est incroyable. Vous êtes magnifique.
0: Vous êtes beau, Toulon.
1: Et je suis sûr que dans cette salle et à la maison, il y a des gens qui ont un rêve. Est-ce que vous avez un rêve? Vous êtes sûr, Toulon? Est-ce que vous avez un rêve? Ok, bah je compte sur vous pour écouter votre enfant intérieur parce que c'est lui qui va vous donner la force de les accomplir. Et voilà, notre discours est terminé.

0: là, vraiment, on est trop contentes d'avoir avec nous ce soir. C'est trop chouette.
1: Oh, merci à vous, merci au public, merci.
0: Du bruit pour les deux, s'il vous plaît. Et on se retrouve tout de suite pour une petite surprise. Donc on se revoit très vite. Bisous.
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5: 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C'est l'orgelée de Bastienne qui veut revenir.
6: Je crois qu'aucun de nous n'imaginait vivre quelque chose d'aussi fort.
7: Ensemble, on a créé une famille, mais on est aussi rentré dans la famille Starac.
8: Une famille faite d'artistes qui brillent dans leur carrière depuis qu'ils ont quitté le château. Ce sont de vrais modèles pour nous.
9: On est vraiment très fiers de marcher sur leurs pas.
2: Et bien sûr, on espère à notre tour vous rendre fiers en devenant des artistes et en vous présentant nos propres titres.

0: Merci tout le monde. Oh wow. C'est incroyable ce qui vient de se passer. Quel plaisir de jouer mon tout premier single, de le présenter en live pour la toute première fois, c'est juste dingue. Merci, merci pour l'accueil que vous lui avez réservé. Je me sens super reconnaissante. Franchement, je vais pas tergiverser plus que ça. Merci infiniment, j'ai trop trop hâte de la suite. Toulon, si vous le voulez bien, il y a une suite qui s'appelle l'arc acoustique, la partie acoustique, pardon. S'il vous plaît, est-ce qu'on peut faire un maximum de bruit? Pour Jeanne et Théo au piano! Merci.
1: Bonsoir tout le monde. Alors, pour cet acte, n'hésitez pas à chanter avec nous. Vous êtes les bienvenus. Mais avant ça, s'il vous plaît, faites du bruit pour Ambre! C'est la première fois que je fais son single, elle a été magnifique. Let's go!

Ça va toujours Toulon? Ok. Vous avez pas trop chaud? Ça va? Non. Cool. Le prochain duo qui s'apprête à chanter, c'est Bastien et Léa. Alors un maximum de bruit pour eux, s'il vous plaît.

0: Merci.
1: Merci. Merci. Merci.
2: Wow. Même moi, je suis... J'ai une question pour vous, Toulon. Vous connaissez Pierre Garnier ou pas? Bon, j'étais sûr. Ça vous dit de chanter avec moi, Pierre Garnier? Ouais.
3: Je sais ce que tu vas dire, c'est pas à cause de moi, mais t'es prête à partir, et tout est rangé déjà.

0: qui les a fait trop de fois. Et comme dernier souvenir, je ne veux pas de celui-là.
1: Duquel, Toulon?
0: Celui-là. Avec moi.

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Alors on va continuer cette petite partie acoustique. J'espère que ça vous plaît toujours, d'ailleurs Toulon. Ça vous plaît ou pas cette partie acoustique? C'est vraiment une manière pour nous de vous transmettre des émotions hyper brutes, pardon, on aime vraiment ça. Et les prochains à s'aventurer à ça, c'est en l'occurrence une, Sarah. Un tonnerre d'applaudissements pour Sarah, s'il vous plaît, Toulon.

0: Merci Marine d'avoir chanté cette chanson avec moi.
1: Merci à toi.
0: Ta chanson qui est magnifique. Mais dis-moi, est-ce que... Oui, Marine, Marine.
1: Merci. Merci beaucoup. Je suis trop contente, Sarah, d'avoir chanté avec toi. J'avais pas eu cette chance sur un prime. Tu es tellement incroyable. Merci à toi.
0: Merci beaucoup. Toi de même. Mais dis-moi, est-ce que tu ne me réserverais pas une autre petite surprise?
1: Peut-être, je me suis dit qu'il y avait un titre qui s'appelle Ma faute que vous connaissez.
0: Merci Marie.
1: Peut-être qu'on pourrait le chanter ensemble si vous voulez. Merci. Ok. Vous êtes prêts?

Merci Marie. C'est un honneur pour moi de partager ce titre avec toi, vraiment, je tenais à te le dire. La partie acoustique n'est pas terminée, on vous réserve d'autres surprises. S'il vous plaît, je vous demande de faire un maximum de bruit pour Mélissa, Anouk et surtout Lénie.

Ça va toujours, Toulon ? On va vous interpréter cette chanson pour la première fois. Vous êtes trop contente ? N'hésitez pas à chanter les paroles si vous les connaissez.

0: Mais quel accueil! Merci, merci, merci! Je vous aime à la folie!
1: Alors maintenant, pour finir ce petit moment musical, on va accueillir Jeanne qui va vous chanter une chanson particulière. Un maximum de bruit pour Jeanne!

Merci beaucoup, merci pour l'accueil que vous avez fait à ma chanson, ça me touche énormément, vraiment. Merci. On adore faire ce moment au piano avec vous. On est tellement proche de vous, on peut vous voir dans les yeux. On adore faire le show, mais on adore aussi être proche comme ça de vous. Mais surtout, ce qu'on aime le plus, c'est passer des moments entre filles. Alors j'ai une petite question pour vous, Toulon. Est-ce qu'il y a des filles dans la salle? Super, alors chantez avec nous. Let's go!

dites-moi, est-ce qu'il serait pas temps de se replonger dans les années précédentes? Toulon, et vous qui êtes chez vous, est-ce qu'il serait pas temps de...

0: Je vais vous raconter l'histoire de Bastian et Anouk. Vous la connaissez? Vous savez, Bastian et Anouk, les amis d'enfance. Depuis toujours, ils sont voisins. Leurs maisons sont côte à côte et eux passent tout leur temps ensemble. Ils partagent leurs jeux et leurs secrets. Ils sont vraiment inséparables. Mais un beau jour, Bastian n'a plus le temps pour son ami. Et désormais, c'est à une autre qu'il consacre ses journées.
1: Allô, Ambre? Oui, oui, on se voit à la bibliothèque demain. Oh non, je dois faire les devoirs de Bastian. Ouais, il a plus trop le temps de les faire en ce moment. Enfin, il a plus trop le temps pour moi non plus, d'ailleurs. Tu es encore amie? Bah oui. Enfin, j'espère.

0: Les années ont séparé nos deux voisins. Et désormais, ils ne se parlent même plus lorsqu'ils se croisent dans les couloirs du lycée.
1: Hey!
2: Hey!
1: Et comment ça va?
3: Yo!
1: Merci à beau gosse, comme toujours. Léa, ça va?
2: Ça va et toi?
1: Ça va. Mais attends, c'est pas ta voisine Anouk qui nous regarde là?
3: Ah ouais? Les gars, on doit y aller, hein?
2: Ouais, on va être en retard en cours surtout.
1: Ouais, même si les profs comprendront, on est quand même la bande de potes la plus cool du lycée, je te rappelle.
3: Eh ben attends, c'est pas pour rien qu'on nous appelle les rois du monde.
1: C'est clair d'ailleurs, les rois du monde vivent au sommet.
3: Ils ont la plus belle vue, mais un mai.
2: Ah non, il n'y a pas de mai. On vit notre meilleure vie, je suis pas d'accord.

0: l'académie, plus personne n'est très concentré en classe. Il faut dire que tout le monde n'a qu'une seule chose en tête, le bal de promo. Et oui, le grand jour approche.
1: Tu sais, j'hésite vraiment à mettre une robe verte comme les autres Bastiennes, mais je crois que ça me donne mauvaise mine.
2: Ah ouais? Moi, je pense que je vais me faire les ongles couleur du lycée. Oh, avec des boules à facettes, j'ai trop la vision. Let's go! Let's go!

0: Un bal de promo, ça n'arrive qu'une seule fois dans une vie. Pas question de rater son entrée, surtout quand on est les rois et les reines du lycée.
1: Hey, wouh, les gars, ça va être la soirée de l'année.
2: C'est clair, il y aura tout le monde ce soir, tout le monde.
3: Non, peut-être pas tout le monde, ta voisine, c'est pas trop ce genre de soirée.
4: Ah ouais? Mais vous pensez qu'elle sera pas là?
3: Tu t'en fiches, non? C'est moi ta copine de base.
5: Non mais surtout, gâchez pas l'ambiance, je sais pas.

Ça y est, c'est enfin le soir du bal. Et qu'est-ce qu'on a attendu cette soirée? Je peux vous promettre qu'elle va être pleine de rebondissements. Alors, dites-moi Toulon, est-ce que vous êtes prêts?

0: les gars, c'est quoi ce délire là? Vous faites quoi tous les deux là? C'est elle ta meuf, hein?
1: Ah non, c'est un malentendu total.
2: Ah non, non, non.
0: Je suis choqué.
1: Pas vu, pour le coup.
3: Pas du tout.
4: Chargez les verres à fond, chargez les verres, chargez les verres à fond, chargez les verres, chargez les 1.

0: Non, meurs pas. T'es la seule qui compte pour moi. Ok? Je suis désolé, j'ai mis trop de temps à le réaliser. J'ai le cœur maladroit. J'ai pas le mode d'emploi pour réunir toi et moi. Il paraît que ça viendra. S'il te plaît, m'en veux pas. J'ai le cœur maladroit.
1: Je connais pas la suite, mais mon cœur bat si vite.
0: Allez, on y va.
1: Ah non, non, non, je... Vas-y, va avec tes potes, je t'en voudrais pas, je te promets. Je peux pas y aller comme
0: non,
1: ça.
0: Non, non, on y va ensemble. Ok, on a déjà perdu trop de temps.
2: Ok, alors préparez-vous à kiffer encore un tout petit peu avec nous.
3: Allez, c'est parti, la fête continue. Je veux voir tout le monde debout et chanter avec nous. On va mettre les paroles sur les écrans. Vous faites partie du show, let's go!

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0: Wow.
1: Pendant toute la Starac, c'est vous le public qui nous avez portés.
2: Oh, wow.
3: Vos pancartes, vos applaudissements au 217.
4: Vos petits mots quand on se rencontrait, vos sourires, vos encouragements.
5: Je ne pensais pas qu'il allait avoir autant de monde, mais jamais j'aurais pu imaginer.
6: Et si on a envie de se dépasser, c'est pour vous. C'est vous qui nous poussez à donner le meilleur.
4: C'est pour vous qu'on veut toujours repousser nos limites.
1: C'est vous qui m'avez porté jusqu'à la victoire et je vous en serai à jamais reconnaissante.
7: Simplement merci au public pour la confiance depuis le début.
8: Alors pour vous dire merci, ce soir on aimerait reprendre quelques-unes de nos plus grandes performances vocales.
6: Celles qui nous ont le plus marquées et qu'on a adoré chanter.

Merci Toulon, est-ce que ça va toujours? Comme vous le savez, ou peut-être pas, c'est pas grave, Entrer dans la lumière, c'est une chanson qui a énormément compté pour moi durant l'aventure, parce que c'est la chanson avec laquelle je me suis présentée à vous pour la toute première fois. Mais tout de même, il y a eu d'autres chansons qui ont beaucoup compté, et en particulier des duos, parce qu'on était trop contents quand on pouvait chanter ensemble. Alors Toulon, j'ai une question, est-ce que vous vous rappelez de l'ouverture que j'avais faite avec Sarah? On se la refait? Alors faites du bruit pour Sarah, s'il vous plaît!

Merci Sarah, s'il vous plaît, du bruit pour Sarah. Et merci Sarah de m'avoir choisi pour la semaine des destins liés, parce que justement, en parlant des destins liés, avec Léa, notre aventure a été commune jusqu'au bout, jusqu'à la dernière semaine, mais surtout jusqu'au dernier prime. Alors Léa, j'ai une question ici pour toi. Est-ce que ça te ferait plaisir qu'on chante ensemble ce soir? Vous aussi Toulon ou pas? Alors s'il vous plaît, faites un maximum de bruit pour Léa.

êtes-vous prêts pour Léa, s'il vous plaît, Toulon? Toulon, j'espère qu'il vous reste un peu d'énergie pour ce dernier duo, parce que c'est une chanson que j'adore, mais surtout, par-dessus tout, que j'adore chanter avec Jeanne. C'est un peu plus, quoi, rock'n'roll?

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Merci Toulon. Est-ce que vous pouvez faire du bruit pour Zélie, Marine et Lenny? Waouh! Elles ont été incroyables ce soir. Incroyable. Merci beaucoup. Vous êtes un public incroyable. Merci beaucoup Toulon. J'espère que ça vous a fait plaisir, le petit show qu'on vous fait. On a vraiment pas envie.

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14: 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Aspirer, laver, sécher et tout ça sans lever le petit doigt. Les robots laveurs font leur révolution. Quelles nouveautés vont vous épater? Valent-ils vraiment leur prix? Extrait.
15: Vous ne vous occupez de rien. La corvée du ménage, c'est terminé.
16: Tu vois, t'as juste à sélectionner la pièce que tu veux nettoyer. Hop!
17: La première fois que je l'ai eue, je l'ai regardée pendant 1 heure.
18: Nous sommes les tout premiers du secteur à avoir équipé les aspirateurs robots de jambes, de véritables jambes.
19: Qui va venir en fait envoyer son produit pour venir dissoudre la tâche.
20: Je me disais que c'était mieux qu'un mari.
21: Là, c'est de super négo qu'on a fait avec eux, vendu avec un prix très intéressant.
22: Amazon, et il est à 249 €. Nous, on est à 179 €.
14: Avoir un jardin, c'est un luxe. Encore faut-il pouvoir en profiter pour s'isoler de ses voisins, du soleil ou des moustiques. De nouvelles solutions cartonnent. Un étonnant business de la tranquillité. Extrait.
23: Je vais vous aider peut-être. Hein.
24: Oh, c'est gentil.
23: C'est pas donné, mais c'est le prix de la tranquillité.
25: Les gens, ils veulent avoir une pièce jardin, effectivement, donc ils cherchent à s'isoler. Ouais.
26: On avait fait faire un devis pour l'ensemble du mur. Il y en a pour plus de 10 000 euros. On a regardé cette solution-là. Et il y en a pour 2 003 €.
27: Je vous rappelle l'objectif du mois, plus 30% en pergola. Aujourd'hui, notre best-seller, c'est un produit exclusivement en alu et accessoirisé avec de la lumière.
28: Et on va vouloir rajouter ou la moustiquaire ou le brise-vue parce que je rends compte que le voisin a tendance à regarder un petit peu trop.
29: Wow. Là, on a le deuxième effet. Wow. Ouais.
30: Ça continue. Ça fait très haut de gamme.
31: Bah, c'est un produit qu'on n'a pas.
30: C'est innovant. C'est marché, non, ouais. Là, on est sur de l'innovation.
14: Cuisine, fenêtre ou robinet, et si vous pouviez tout acheter à moins 80% pour tout rénover à petit budget? Le marché du bricolage tire la langue et la bonne nouvelle, c'est que vous pouvez en profiter. Extrait.
32: Je pense que c'est une cuisine, on va commencer à 1 000 ou 2 000 euros. Quoi. Vous voyez, donc c'est un petit prix, c'est des petits prix pour des cuisines.
33: C'est une cuisine de seconde main. C'est en chêne massif que moi j'ai décidé de peindre, mais ça m'a coûté 1 300 €.
34: 2,69 m.
33: C'est magnifique.
34: Des fenêtres comme ça à 295, c'est impossible à trouver. À 160 €, ça se trouve nulle part. Le but de faire des prix insolents, c'est que le client réfléchisse plus.
35: Bon, Agathe.
33: Qu'est-ce qu'on a trouvé alors ce matin? C'est le genre d'élément que tu peux mettre facilement sous des fenêtres.
35: Ouais.
33: Là, il y a un charme, il y a une authenticité qui est très très demandée par nos clients.
14: Et si vous pouviez gagner jusqu'à 4 heures de ménage chaque semaine? C'est la promesse des robots laveurs dernière génération et leurs ventes ont bondi de 28%, portées par les innovations de géants.

0: chinois. Désormais, ils contournent les obstacles, ils passent sous les meubles, et ils peuvent même monter les escaliers. Alors, faut-il craquer pour les dernières nouveautés ? C'est pas sûr. Nous avons enquêté sur les prix et il y a des surprises. 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
1: C'est l'événement populaire français par excellence.
2: Je rajoute la petite bouteille pour aller avec en cinquième cadeau.
1: La Foire de Paris, avec ses bons plans.
3: Si vous faites ça, normalement, votre housse de couette, elle est complètement installée comme il faut.
1: Et ses innovations. Tous les ans, les grandes marques viennent présenter leurs dernières nouveautés dans un hall qui leur est entièrement dédié.
4: C'est un compagnon qui est solide, hein. Ouais, en plus.
1: Cette année, les robots envahissent les allées et un stand d'électroménager attire les curieux. La marque Roborock, leader mondial des robots aspirateurs, a décidé d'épater la galerie avec ce modèle étonnant, muni d'un bras articulé.
5: Monsieur, regarde, on dirait Wally.
6: Ah ouais, c'est pas mal. Pour sa chambre, ça va bien. Pour ranger les chaussettes.
1: Cette famille originaire du Sud-Ouest est en train de mordre à l'hameçon. Rémi Leleu, le représentant de la marque, va leur faire une offre fracassante.
7: Sachez qu'aujourd'hui, celui-ci, comme je vous le disais, on a une offre qui est unique. C'est de passer de 1799 à 799 euros.
6: 700, ça fait quand même prix. Ouais. Ça se réfléchit. Ouais.
8: C'est pas une décision qu'on prend en deux minutes.
1: Une somme pour la famille. Mais le commercial n'a pas dit son dernier mot. Il les dirige vers ce drôle de photomaton.
7: Tu vas pouvoir sélectionner si tu veux être avec l'équipe féminine, équipe masculine, ou alors si on fait un mix. Qu'est-ce qui t'intéresse le plus ?
1: La marque d'aspirateur vient de signer un partenariat avec le célèbre club de football, le Real Madrid. Alicia, 14 ans, veut repartir avec sa photo souvenir.
9: Oh, c'est génial, merci.
1: Un bon moyen pour récupérer des données de potentiels acheteurs.
7: Nous, on veut vraiment mettre Roborock au premier plan. On veut se faire connaître et parler de ce partenariat. Le Real Madrid est une équipe qui est très connue de l'ensemble des Français, notamment. On veut pouvoir associer notre image par rapport à ses valeurs avec cette équipe.
1: Un contrat à plusieurs millions d'euros. Si la marque chinoise a mis le paquet, c'est parce que cette année, sur le marché du robot aspirateur, elle est loin d'être la seule à se lancer dans une guerre commerciale où tous les coups sont permis. Fini le traditionnel traîneau et la bonne vieille serpillière. Les robots aspirateurs envahissent nos foyers. Ils font partie du top 3 des meilleures ventes électroménagers, derrière le fameux air fryer et les balais lavants, en vous promettant de gagner du temps.
10: Je gagne 2 heures par jour, c'est...
11: Par jour ?
10: Ah oui.
1: Aspirer, sécher, laver et même ranger. En quelques mois, leurs performances ont été dopées.
12: Donc là, détection du câble, il a l'air de le bien le reconnaître.
1: Les marques stars de l'aspiration ont été mises au placard par des outsiders chinois encore méconnus il y a quelques années.
13: On a 3 géants qui sont arrivés, qui ont vraiment tout éclaté.
1: Leur force, une avalanche d'innovations pour se démarquer, quitte à surprendre.
14: Nous sommes les premiers à avoir mis des jambes sur les robots.
1: Et occuper le terrain en négociant avec les magasins pour décrocher les meilleures places.
15: Je pense qu'on est très bien placé. On voit qu'on a 2 têtes de gondole.
1: Simple gadget ou vraie prouesse technique, que valent vraiment ces robots laveurs ?
16: Je me disais que c'était mieux qu'un mari.
1: Comment ne pas se ruiner et comment faire de bonnes affaires ? Nous allons vous révéler les filières insoupçonnées pour les acheter bien moins cher.
17: Là, on est sûr d'être le moins cher du marché.
18: Une vraie affaire.
1: Enquête sur les robots aspirateurs, le ménage sans rien faire, mais à quel prix ? Dans l'univers du robot laveur, le moins que l'on puisse dire, c'est que les aspirateurs n'ont pas le temps de prendre la poussière. À Créteil, en banlieue parisienne, dans cette enseigne...
19: Allez, go, c'est parti.
1: Jimmy, l'un des vendeurs du rayon aspirateur, doit faire de la place chaque matin pour les dernières nouveautés.
19: Là, on va être sur l'un des derniers modèles de chez Kovac. Donc on va faire en sorte de le mettre en avant le plus vite possible avant l'ouverture du magasin.
1: Il n'y a pas

0: si longtemps, il fallait patienter entre 1 et 3 ans pour voir apparaître une nouveauté sur le marché. Aujourd'hui, c'est tous les 3 mois.
1: Et voilà la bête. Comme on peut bien voir, c'est bien protégé quand même. Hein. En même temps, vu la valeur de ce type de produit. Il est beau celui-là, je l'avais pas vu encore. Il est beau. Hein.
0: Un beau bébé fraîchement arrivé de l'autre bout de la planète. Car sur ce marché, 3 marques règnent en maître désormais. Ecovax, Roborock et Dreamy. Des noms qui sonnent américains et pourtant, elles sont chinoises. Encore peu connues il y a quelques années, elles ont détrôné les historiques de l'aspiration qui, eux, misent moins sur les robots. Les Européens Rowenta et Electrolux, absents du rayon, ou le Britannique Dyson. Un seul modèle ici.
1: Systématiquement, tous les 3 à 6 mois, ils ont vraiment des nouveaux modèles.
0: Des robots aspirateurs dernier cri, made in China, à des prix ahurissants, allant de 200 à 1800 euros. Mais étonnamment, les clients en redemandent.
1: Les clients sont prêts à mettre le prix fort pour avoir leur confort. Vraiment.
2: Bonjour madame.
3: Bonjour.
2: Besoin d'enseignement ?
0: Lauriane, maman solo, vient de flasher sur ce modèle en promo.
3: Vous savez, il est sale.
2: Vous en avez déjà eu avant ou pas ?
3: Non, jamais de la vie, mais c'est vrai que je suis prise pas mal par le temps, donc je me suis posé la question.
2: Vous avez des animaux de compagnie ?
3: Non, mais j'ai 2 enfants en bas âge et entre les pâtes à modeler, les...
2: Ah oui, bah oui, du coup, donc, vous avez besoin de quelque chose qui nettoie, surtout en profondeur. Alors, si je peux vous donner un conseil, effectivement, vous allez voir la marque, c'était exactement ce que vous étiez en train de regarder. Donc la marque Ecovac, surtout que là, on est sur un prix qui va être relativement assez intéressant. C'est... De base, il coûtait un peu plus cher celui-là.
3: Oui.
2: Donc là, il est en promo à 399 euros.
3: Oui.
2: En plus d'avoir du confort, elle va gagner du temps.
3: Oui.
2: Et là, dans son temps, en plus avec 2 enfants en bas âge, maman, ça va changer. Hein. Ça va vous changer la vie. Bonjour monsieur.
0: En 10 ans de métier, c'est la première fois que Jimmy vend des aspirateurs aussi chers, aussi vite.
2: Venez, je vais vous montrer. Suivez-moi.
0: Il en écoule jusqu'à 5 par jour.
2: Mais là, vous voyez. Hein.
3: Ah, c'est bien.
2: Il y a 349 euros, faut pas le rater. Hein. J'hésite à le prendre, pour moi.
0: Ces petits robots bourrés d'innovation qui plaisent tant aux clients font aussi plaisir à Jimmy. Ils lui permettent de booster ses revenus. Car pour chaque appareil vendu, il peut toucher une commission. Vous l'ignorez sans doute, mais celles-ci sont visibles sur les étiquettes en rayon. Il suffit juste de savoir les décoder. Regardez, juste en dessous du prix, cette série de chiffres un peu étranges qui commence par un P comme prime. En fait, le premier chiffre ici représente les centaines. Le second, la dizaine. Et juste là, on trouve les unités. Autrement dit, pour le robot à 399 euros, la prime s'élève à 2,50 euros. Pour la dernière nouveauté arrivée le matin même, elle grimpe à 24 euros. Pour l'appareil le plus cher du rayon, vendu par le concurrent, elle atteint les 26,50 euros.
4: Vous les poussez pas à acheter le plus cher possible ?
1: Non. Au contraire. Moi, mon but, c'est surtout que le client parte avec le bon produit avant tout. C'est ça la chose principale. Parce qu'après, si le client il est satisfait, il reviendra prendre un projet avec plus de com.
0: Si ces petits robots venus de Chine ont réussi à s'inviter aussi vite dans nos salons, ce n'est pas seulement en inondant les rayons de nouveautés. C'est aussi grâce à une promesse qui nous fait tous rêver.
1: C'est cool.
3: Merci beaucoup.
0: Gagnez jusqu'à 4 heures de temps libre par semaine en faisant le ménage à votre place. À Valenton, dans le Val-de-Marne, nous retrouvons Lauriane. Cela fait une semaine qu'elle teste son nouveau robot. Et il lui change déjà la vie.
3: J'utilisais plutôt ce produit-là.
5: Ça, c'est à l'ancienne.
3: Bon, et voilà, il a de l'âge, hein. Mais il fonctionne toujours très bien. Et j'utilisais une serpillière qu'on utilise facilement comme ça, en les sourant. Et voilà, j'utilisais ça, mais ça fait très mal au dos. Là, ça fait une semaine que je ne l'ai pas utilisé. Je trouve que c'est un prix quand même relativement correct pour le travail qu'il fait dans une maison au quotidien.
0: Elle en est tellement contente qu'elle organise même des petites séances de démonstration entre voisines.
3: Coucou, ça va et toi? Je vais te montrer un petit peu comment ça marche. Regarde, j'ai téléchargé l'application. Tu vois, t'as juste à sélectionner la pièce que tu veux nettoyer. Et par exemple, là, je vais mettre la salle à manger. Hop, et je fais démarrer. La première fois que je l'ai eu, je l'ai regardé pendant une heure.
0: Son nouveau jouet ne se contente pas d'aspirer. Il lave, contourne les obstacles et s'attaque même aux angles, longtemps point faible de ses appareils.
3: Tu vois, derrière, il y a les petites...
5: C'est des sortes de petites serpillères, c'est ça?
3: Voilà, c'est des petites serpillères.
5: Tu peux enlever et nettoyer.
3: Voilà. Et sur l'avant, tu vois, il a un petit... une petite hélice avec plusieurs poils qui aspirent sur les côtés et dans les coins.
0: Lauriane le pilote depuis son téléphone, programme ses passages et peut même lancer un nettoyage à distance.
5: Donc ce qui est bien, le soir, après le repas avec les enfants, après 20h, tu peux t'occuper des enfants, les coucher, les doucher.
3: Pendant ce temps-là,
5: ça
3: lui,
5: nettoie,
3: il fait le nettoyage,
5: tu préprogrammes.
3: L'aspiration.
5: Ouais. Et tu préprogrammes.
3: Exactement.
5: Ah, c'est génial.
3: Je gagne énormément de temps. Si je gagne 2 heures par jour, c'est...
4: Par jour?
3: Ah oui.
5: C'est vrai que c'est quelque chose qui m'intéresserait avec, non pas des enfants, mais un animal.
0: C'est en grande partie grâce à ce bouche-à-oreille que les marques chinoises doivent leur percée fulgurante.
5: Je le veux, je repars avec.
0: Mais pour tenter de s'accaparer les plus belles parts de marché, elles se livrent une bataille insoupçonnée pour le meilleur emplacement en magasin. Boulanger, Darty, MDA ou Conforama, au rayon aspirateur, ils sont tous là, bien placés, à hauteur d'yeux. Difficile de les manquer. Des places en or, négociées très cher par des hommes de l'ombre. Sous ses airs de client tatillon, Jean Moral est en réalité le bras armé de la conquête de l'espace du leader mondial Roborock.
6: Ça fait partie de son importance, on a des produits très technologiques et donc on veut que l'aspect très premium et on veut que l'aspect extérieur esthétique de nos produits soit toujours parfait.
0: Petite lingette, mais aussi appareil photo à la main. Il est venu contrôler que ses aspirateurs bénéficiaient de la meilleure place en rayon.
6: Je pense qu'on est très bien placé dans le magasin. On voit qu'on a deux têtes de gondole, donc à la fois sur nos robots aspirateurs et également sur nos aspirateurs balais laveurs. On a cette mise en avant avec 4 produits.
0: Non seulement chacun de ces robots ne se trouve pas là par hasard, mais plus surprenant, ce ne sont pas les équipes du magasin qui ont décidé de leur emplacement.
6: C'est des mises en avant qu'on a négociées et donc je m'assure que la présence des produits est bien là.
0: Ces négociations font en fait l'objet de contrats passés entre les fabricants comme Roborock et Boulanger. Pour gagner rapidement en visibilité, toutes ces jeunes marques chinoises payent les grandes enseignes pour bénéficier des meilleures places. Si l'on regarde l'ensemble du magasin, les produits les plus vendus sont aussi ceux qui ont le plus de chances d'être vus par le client. Mais ces places ne seraient pas gratuites. Selon nos informations, pour profiter d'une mise en avant comme ici, avec des têtes de gondole, ou encore d'un beau présentoir dédié, les marques iraient jusqu'à verser un loyer au magasin. Celui-ci peut s'élever à plusieurs milliers d'euros par semaine. Cela leur permettrait de doubler, voire de tripler leurs ventes. Au royaume des aspirateurs, une règle domine donc. Les meilleures places ne se gagnent pas, elles s'achètent.
6: Salut Guillaume.
7: Comment vas-tu?
6: Tu vas bien?
0: Alors Guillaume, le responsable du magasin, a tout intérêt à respecter les engagements de son enseigne à la lettre.
6: Tout est parfait, merci énormément pour le travail effectué, c'est top, pour les différentes mises en avant, parfait.
0: À quelques jours des opérations promotionnelles du printemps, Jean va tenter d'en demander encore plus à son partenaire.
6: Une partie du stock, est-ce qu'on peut le rentrer dans le magasin pour justement faire une pile?
7: Ouais, bien sûr.
6: Alors, est-ce qu'on peut avoir une pile ici ou est-ce qu'on peut exceptionnellement, comme c'est un peu le lancement d'une nouveauté, est-ce qu'on pourrait le mettre à l'entrée du magasin? Est-ce que ça pourrait être une possibilité?
7: Alors, je peux le mettre vers l'entrée du magasin. Parfait. Je vais le mettre à la fois là-bas et également ici.
4: Guillaume, vous dites oui à tout?
7: Non, je dis oui quand ça va dans l'intérêt de mon magasin, tout simplement.
0: Avec les robots du leader mondial en tête de gondole, Guillaume s'assure lui aussi de belles ventes à venir. Un deal, gagnant-gagnant.
4: Est-ce qu'il y a 5 ans, on aurait fait cette place-là à une marque chinoise?
7: Il y en avait peu, en tout cas, il y a 5 ans. Il y en avait moins qu'aujourd'hui, ça c'est une certitude.
6: Mais dans tous les domaines, vous avez des marques chinoises, soit les robots aspirateurs, les télévisions, les smartphones, on voit qu'aujourd'hui, ils sont très présents, un petit peu dans tous les domaines.
0: Si ces robots comptent parmi les best-sellers du magasin, c'est qu'en coulisses se joue une course effrénée à l'innovation qui a radicalement changé leur image. Souvenez-vous, il y a encore pas si longtemps, il faisait surtout rire le monde entier. Des gadgets, des chiens fous qui fonçaient un peu partout, au grand dam de leur propriétaire. Stop ! Arrête-toi, petit robot !
8: Oh mon Dieu, c'est mieux que la télé !
0: Mais ça, c'était avant. Aujourd'hui, ces machines ont appris à voir. Fini les collisions. Les robots ne se cognent plus grâce à un laser ultra précis. Ils cartographient chaque pièce et anticipent les obstacles. Derrière cette avancée, une course mondiale à l'innovation menée à des milliers de kilomètres de la France, direction la Chine. Pékin, capitale mondiale de la tech et nouveau champ de bataille des aspirateurs robots. C'est ici que la marque Roborock, numéro 1 mondial, affine ses armes. Pour la première fois, le géant chinois nous ouvre les portes de son quartier général.
9: C'est une zone très confidentielle.
0: Claire Bilou, responsable produit, planche avec ses équipes depuis 3 ans sur une innovation qui pourrait bouleverser l'univers du ménage.
9: C'est un secteur très concurrentiel. Alors tout le monde est curieux de savoir comment fonctionne le numéro 1.
0: Un robot capable de monter tout seul les escaliers. Un défi colossal car jusqu'ici, aucun modèle n'avait réussi à combiner montée et nettoyage. Leur concurrent Dreamy, avec le modèle CyberX, avait tenté ce pari il y a un an.
9: Nous sommes les tout premiers du secteur à avoir équipé les aspirateurs robots de jambes, de véritables jambes. Lorsqu'ils montent, ils pivotent de 90 degrés et ils replient l'une de ses jambes. Il peut ainsi nettoyer l'escalier.
0: Des années de recherche qui mobilisent plus d'un tiers des employés de Roborock. Mais pour définitivement conquérir la France, les Chinois doivent encore résoudre un problème bien de chez nous, qui pour l'instant les dépasse un peu.
9: Il y a différents types d'escaliers, comme des escaliers en colimaçon, d'autres avec de la moquette, et parfois même des escaliers en colimaçon avec de la moquette. Donc, on réfléchit à des solutions pour ça.
0: Mais la bataille pour séduire les Français ne se joue pas qu'en laboratoire. Si en Chine, Roborock mise sur l'innovation pure, en France, Ecovac, son concurrent, joue une autre carte, en mettre plein la vue. Au cœur de Paris, dans cette galerie d'art, place au spectacle.
10: Et du coup, alors on va où ? Ah oui, je te suis.
0: Pour vendre ses aspirateurs, cette marque a vu les choses en grand. Tableau à la gloire de robots lave-vitres ou de robots piscines, petits fours et cocktails. Une journée de gala pour promouvoir leur dernière nouveauté, le X12.
11: Merci beaucoup.
0: Un nom un peu barbare que Guillaume Dufour, responsable des ventes, essaye de rendre tendance. Pour sa démonstration, et malgré une légère extinction de voix, un mot d'ordre lui suffit.
12: Ok Nico,
13: passe l'aspirateur.
0: Sa cible stratégique, cette clientèle jeune et branchée, venue sur invitation.
12: Je peux lui dire, passe l'aspirateur, passe la serpillère.
10: Et ça va... Ah ouais.
12: Ton fils, il a rangé sa chambre.
10: Ouais.
12: Tu passes à côté de l'aspirateur et tu lui dis va nettoyer la chambre du petit.
10: Mais qu'est-ce que j'aime bien. Mais en fait, je me disais que c'était mieux qu'un mari.
0: En échange de 3 vidéos promotionnelles, ces jeunes femmes, stars des réseaux sociaux, seraient rémunérées entre 1 000 et 3 000 euros. Un investissement d'au moins 30 000 euros, d'après nos estimations.
14: Guillaume, vous avez l'habitude de présenter vos produits à des influenceurs ?
12: À des influenceurs, pas beaucoup. On investit dans la communication parce que c'est hyper important et la communication pour nous, c'est un panel très large depuis évidemment ce à quoi on va penser, les influenceurs, le web.
0: Pourtant, ces nouvelles ambassadrices n'ont pas grand-chose à voir avec des faits du logis. Elodie Da Silva, 38 ans, est branchée humour. Charlène Douadi, 31 ans, fan de beauté. Et Claudia Enaïm, 42 ans, est une accro à la mode.
15: Moi, j'ai des enfants qui font des miettes. Ok. C'est un peu comme ça dans mon salon. Voilà. Et là, on va mettre play.
16: Vous avez l'habitude de faire du contenu sur des robots ?
15: Sur des robots, non. Je suis chez Zara la moitié de la journée, mais sur des robots, c'est une première pour moi.
0: Les invitées semblent séduites, mais à 1 250 € le robot, pour le vendre à monsieur et madame tout le monde, la marque chinoise va devoir s'appuyer sur une armée de vendeurs qu'elle forme tous les jours en magasin. Comme à Créteil, chez Boulanger, où leur mission s'annonce corsée. Regardez, entre le nouveau robot et son ancienne version juste à côté, difficile de trouver une différence. Pourtant, le nouveau modèle s'affiche à 360 € de plus.
1: Moi, c'est Max, viens. On a une formation.
17: C'est moi.
0: La marque va donc devoir former Jimmy et ses collègues pour qu'ils parviennent à justifier un tel écart de prix auprès des clients.
18: Bonjour, messieurs.
1: Ça va ?
18: Ouais, la forme, ouais.
0: Ce jour-là, le numéro 2 mondial a dépêché 2 envoyés spéciaux sur le terrain.
18: On va aujourd'hui faire un focus sur notre grosse nouveauté.
0: Jérôme et Jean-Louis sont formateurs pour la marque. À l'aide de café et de moutarde, le binôme commence par faire l'article de l'innovation majeure du produit. 2 petits jets qui permettent au robot de nettoyer une tache sèche.
18: Donc lui, en fait, il a un capteur qui va repérer les taches au niveau du sol. Et lorsqu'il aura repéré ce type de tache, il va venir en fait envoyer son produit pour venir dissoudre la tache.
0: Jimmy semble convaincu, mais pas sûr que cela suffise à décider les clients à dépenser autant d'argent. Alors, les formateurs abattent leur carte maîtresse.
18: Avec la caméra, en fait, mon pied, il l'a considéré comme un obstacle, donc en fait, il a contourné l'obstacle.
0: Ce petit aspirateur a des yeux et même des oreilles. Grâce à une caméra embarquée, mais aussi des micros et une appli dédiée, on peut désormais s'en servir pour communiquer à distance.
18: Et tu vas aussi pouvoir aussi, par exemple, passer un appel à travers le robot.
1: Un appel ?
18: Donc oui, un appel. Donc si par exemple, tu veux, à distance, tu veux communiquer avec ton chat, ton animal, avec une personne qui est présente dans l'appartement, tu vas pouvoir en fait lancer un appel directement via ton application à travers le robot.
19: Est-ce que vous me recevez, les gars ?
20: Vous m'entendez, c'est bon, impeccable ?
18: Oui, on t'entend parfaitement.
19: Ok, en direct des casiers de boulanger, c'est magnifique. Donc du coup, Jean-Louis, tu vas faire une passe à Jimmy, s'il te plaît. Super.
18: Et là, qui a la balle ?
20: C'est Jimmy.
1: Merci.
18: Parfait.
0: Une fonctionnalité amusante, mais dont l'utilité réelle reste à démontrer. Jean-Louis va tout de même tenter de la rendre indispensable, quitte à pousser le bouchon un peu loin.
18: Moi, j'ai déjà eu l'expérience de quelqu'un qui avait sa mère à domicile, qui était assez âgée, qui ne répondait pas au téléphone. Elle était très inquiète. Et grâce à ça, en fait, elle a permis d'envoyer le robot dans une pièce et elle s'est rendue compte que, en fait, sa maman était simplement assoupie.
0: Et pour réveiller mamie...
20: 3, 2, 1, c'est parti.
0: On pourra même lui jouer du Céline Dion à distance.
18: Ça va rayer mes mamies, ça va égayer peut-être un animal qui est en dépression.
21: Moi, je trouve surtout le côté sécurisé.
18: Sécurisé ?
21: Ouais. Dans le sens où on peut prendre la caméra et voir si... moi, je pense toujours à la sécurité.
18: Exactement.
21: Tout ce qui est cambriolage, ce genre de choses.
18: Alors, effectivement, tu as ce côté-là. Ça, c'est vous êtes vendeur, vous avez un imaginaire, donc vous faites-le travailler.
0: Miser sur ces technologies pour rassurer le client, pourquoi pas ? À condition que ça ne se retourne pas contre lui.
22: Imagine ça, tu lances ton robot aspirateur et il se met à t'insulter. Ou pire encore, il t'attaque. Ouais, ça s'est vraiment passé.
0: Il y a 18 mois, aux États-Unis, la marque chinoise a fait parler d'elle avec un piratage massif. Des individus avaient pris le contrôle de ces appareils pour courser leurs propriétaires à grands coups d'insultes racistes.
19: Normalement, aujourd'hui, sur les nouveaux produits, vous avez, enfin, de nouveaux comme anciens, il n'y a pas eu d'autres incidences sur ce type d'appareil. Normalement, il ne devrait pas avoir d'incidence. Enfin, c'est pas normalement, il n'y aura pas d'incidence sur ce type de produit.
0: À 1 250 € le robot. Mieux vaut en effet que tout soit au point. Mais pour s'offrir ces petits bijoux de technologie, faut-il forcément y laisser un mois de salaire ? Pas vraiment. Souvenez-vous, en magasin. À chaque arrivage, il faut faire de la place dans les rayons. une nouveauté en chasse une autre, et cela a une conséquence directe sur les prix. En analysant des dizaines de références avec le comparateur Le Dénicheur, un constat s'impose. Sur ce marché, les robots se démodent presque aussi vite qu'un smartphone. À peine lancé, déjà bradé. Par exemple, ce robot aspirateur Roborock, sorti il y a 2 ans, était vendu 1 500 € à l'époque. 6 mois après, il coûtait déjà 200 € de moins. Au bout d'un an, ça baisse encore. Il ne valait plus que 1 000 €. Et ce n'est pas fini. 18 mois plus tard, il était vendu 650 €. 57% de réduction. Derrière cette valse des étiquettes, une réalité sur ce marché. Plus vous attendez, plus le prix dégringole. Mais encore faut-il savoir quand et où acheter. En coulisses, se joue en permanence une immense foire au déstockage et certains distributeurs savent parfaitement comment en profiter. À Lausanne, près de Lyon, chez MDA, chaque arrivage est une opportunité et parfois un jackpot. Ce discounter spécialiste de l'électroménager vient de réaliser l'un de ses plus gros coups.
2: Ça, c'est du frais, du frais.
0: Signé Nicolas Ruiz, le directeur des achats.
2: Arrivé ce midi, directement.
0: Sur ses palettes, des aspirateurs robots Ecovac.
2: On a eu une superbe affaire sur un petit produit qui va être vendu avec un prix très très très très très intéressant. Là, c'est une super négo qu'on a fait avec eux. Je savais qu'il fallait que ça aille vite, c'était la contrainte, c'est que ça soit vite expédié de chez eux et que ça soit, et nous pas derrière. Le but, c'est de les vendre très rapidement.
0: Comme ses concurrents, à chaque nouveau lancement, comme le robot Ajay, le géant chinois cherche à se débarrasser de ses modèles plus anciens. Ce robot est arrivé sur le marché il y a 10 mois au prix de 500 €. Il n'est donc pas si vieux et pourtant, Nicolas s'apprête à le vendre 180 €.
2: Alors globalement, je ne vais pas vous donner mon prix d'achat, parce que ça, globalement, vis-à-vis de mon fournisseur, je vais le lire. Après, on n'arrive pas sur des marchés qui sont très importants sur ce type de produit, mais l'important, c'est que ça soit une bonne dynamique. Globalement, il y avait un peu plus de 2000 pièces qui étaient à liquider rapidement. Voilà, ça a été fait globalement, à tout prix.
3: Les 2000.
2: Exactement.
0: Ce genre de coût, c'est la grande spécialité de MDA. Dans les rayons de ces 180 magasins, on trouve de grandes marques à prix discount. Comme ici, le fameux air fryer de Ninja, vendu 200 €. Ces petits robots que l'on s'arrache et dont il sort un nouveau modèle tous les 3 mois, c'est une véritable mine d'or pour l'enseigne. Et pour Quentin, l'un des responsables de la boutique.
17: La fiche qui reprend les principaux éléments du robot, la grosse marque en gros, parce que c'est l'arrivage des grandes marques, et le prix magasin. Une vraie affaire. Là, on est sûr d'être les moins chers du marché.
0: Pour vendre au prix le plus agressif possible, la stratégie de l'enseigne, c'est de se comparer à la concurrence.
17: Donc, ce que font tous les clients, ils viennent taper la référence sur Internet. Si on prend par exemple Boulanger, un de nos concurrents, aujourd'hui, il est à 240 €. On est ici chez Amazon et il est à 249 €. Nous, on est à 179 €.
0: À ce tarif, ils pensent écouler leur stock rapidement. Mais les marges, elles, sont plutôt faibles. Alors pour profiter au maximum de l'engouement pour ces petits robots, l'enseigne a décidé de lancer son propre modèle de marque distributeur. L'idée a germé dans la tête du grand patron, Michel Viera, un ancien réparateur d'aspirateur.
23: J'ai culture un peu des appareils, surtout appareils ménagers, compresseur de réfrigérateur. C'est un aspirateur historique hein, que je réparais beaucoup à l'époque, je ne les vendais pas. Mais je suis attaché à ces produits-là parce que c'est mon histoire. Ça, c'est marrant, c'est un tuyau de gaz qui va avec, mais c'est un tuyau de, quand même, de ma début de carrière, de 1983. Donc je suis attaché. Donc c'est assez sympa pour moi, c'est quelque chose d'émouvant.
0: Derrière le grand sentimental, il y a surtout un homme d'affaires ambitieux.
23: Nico, Quentin, vous pouvez venir s'il vous plaît ?
0: Avec son associé Nicolas et Quentin, qui n'est autre que son fils, il s'apprête à bousculer le marché avec le premier robot de leur propre marque.
23: Ah bah voilà, ça c'est bien. Ils sont légers ou pas comme ça?
0: Ils viennent de recevoir leur tout dernier prototype en provenance d'usines chinoises.
23: La particularité, c'est qu'on a essayé de benchmarker tout ce qui existait sur le marché. Et on va essayer de faire vraiment le produit épuré et avoir un prix canon.
0: Un robot qui devrait être vendu autour de 170 €. à ce prix, ne rêvez pas. Il faudra faire sans les prouesses technologiques des leaders du marché.
3: Il va pas monter les escaliers, celui-là, je vous le dis tout de suite. Parce que mettre des options qu'on n'utilise pas, ça ne sert à rien. Ça coûte cher.
2: Le but, c'est d'avoir un produit qui aspire et qui lave en même temps.
0: Autre source d'économie. Cette station, plus petite, donc moins chère en coût de transport. Quant au développement, Michel peut compter sur une main-d'œuvre gratuite.
3: Chez ma mère, il est en test. Celui-ci, c'est d'une tante. Et celui-ci, c'est un cousin. Ils sont en test, ces produits, déjà, depuis pratiquement combien de temps que tu les as fait livrer?
2: Bon, ça fait autre, quasiment deux mois qu'on est
3: donc, voilà, ces produits sont vraiment en test, en grandeur nature. Hein.
0: En plus de son prix ultra compétitif, le patron a décidé de jouer la carte tricolore pour se démarquer de ses concurrents. L'an dernier, il s'est offert la marque Fort, ancienne gloire de l'électroménager français.
4: Pour la cuisson, moi je suis très fort.
5: Bon cuisinier?
4: Ah non, je veux dire je suis très pour les cuisinières fort. Je suis très fort.
5: Ah oui.
0: Son objectif, fabriquer ses propres appareils à l'étranger, donc moins cher, mais en profitant de la bonne image de cette référence historique.
3: Je suis en train de réfléchir que ce trait rouge, on va peut-être le modifier et je vais faire avec le bleu blanc rouge ici. Je vais demander au marketing hein, qu'il nous le fasse avec le drapeau bleu blanc rouge parce que comme le produit et la marque sont 100% français, je pense que c'est un vrai plus à mettre en marketing.
0: Leur petit robot fort, 100% français, fabriqué en Chine, devrait sortir d'ici septembre.
3: Ah, c'est mon fils. Pardon, désolé, c'est le dernier garçon de la famille. Regarde. Et lui, bah, c'est sympa aussi parce que je pense qu'aujourd'hui, les enfants aussi participent à la robustesse du robot qu'on va faire. On a tenu compte et il le met à rude épreuve. Et pour l'instant, ça n'a pas cassé.
0: Michel Vera est convaincu de tenir là son prochain carton. Mais sur ce marché, en pleine explosion, une question devient centrale. Faut-il vraiment payer le prix fort pour avoir un robot efficace? Les modèles les plus accessibles peuvent-ils rivaliser avec les stars du secteur? À Chartres, en Eure-et-Loire, les robots aspirateurs n'ont plus aucun secret pour Romain Leclinche.
7: Donc là, c'est parti pour le nettoyage avec le robot aspirateur.
0: Depuis des années, ce passionné les compare et les pousse dans leur retranchement pour son site spécialisé. Nous lui avons soumis trois robots. La même promesse, mais des écarts de prix vertigineux. Un modèle entrée de gamme à 180 euros. Un milieu de gamme à 650 euros. Et un autre à 1300 euros. Sur le papier, le match semble plié. Mais face à la réalité, les surprises ne font que commencer.
7: Donc là, détection du câble, il a l'air de bien le reconnaître. Là, il est en train de contourner le câble et il va déporter sa serpillière, son rouleau pour s'approcher au plus proche et effectuer le nettoyage au plus près possible.
0: Si le robot le plus cher impressionne par sa technologie...
7: Hop. Est-ce qu'il va voir les Legos qu'il chatouille?
0: Cette prudence extrême peut aussi devenir un défaut. À force d'éviter les obstacles, il finit par éviter la saleté.
7: Toute cette zone-là a été évitée, donc il n'est pas passé dessus, donc forcément, ça ne peut pas être propre.
0: Autre limite, les angles.
7: Donc sur ce modèle, on n'est pas équipé d'un petit bras déporté qui va vraiment venir dans le coin. Donc là, on peut constater qu'il reste quelques petites particules de poussière dans l'angle.
0: Pour le milieu de gamme, le test semble plus difficile.
7: Donc là, pareil, sur celui-ci, il n'y a pas de brosse déportée. Donc il m'a encore laissé plus de particules que le premier. Là, on arrive sur le câble. Et là, le câble, il ne l'a pas vu, il est passé dessus.
0: Et pire encore, le café l'emporte face au robot.
7: Donc là, ça va être intéressant, on va voir comment il va gérer la tache de café sur le sol. Et voilà. Donc là, bah, on peut voir le tapis. Il est à nettoyer, là. Donc là, on n'est pas très content, là.
0: Mais la vraie surprise vient du modèle le moins cher. Moins intelligent, certes.
7: Donc là, en termes de nettoyage, c'est quand même pas terrible. Et on peut voir qu'il reste du café dans tous les joints. Et en fait, il m'a étalé la tache plutôt que de la nettoyer.
0: Moins sophistiqué, de toute évidence.
7: Bon, là, il commence à embarquer les petites tapettes à mouches, les jouets. Là, en termes de détection, ça part très très mal.
0: Mais tout de même plus efficace dans les angles.
7: Alors par contre, dans l'angle, il a fait vraiment un très bon nettoyage parce qu'il a une petite brosse latérale qui est déportée. Alors c'est l'entrée de gamme, mais c'était celui qui était le mieux équipé avec ce système-là. Et on peut voir que dans l'angle, il n'y a quasiment plus rien.
0: A priori, pas besoin de casser sa tirelire pour avoir une maison toute propre.
7: Si vous êtes méticuleux dans votre rangement, qu'il n'y a pas de choses qui traînent, un entrée de gamme pourra très bien faire l'affaire.
0: De quoi peut-être finir de convaincre les 80% de Français qui hésitent encore à confier leur ménage à un robot.
5: Avoir un jardin, c'est agréable. Encore faut-il pouvoir en profiter. Vis-à-vis, voisins bruyants, chaleur, moustiques. Oh, parfois, le rêve tourne au cauchemar. 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Le marché explose chez les géants du bricolage. Alors, quels sont les produits les mieux conçus, les plus durables et combien faut-il dépenser pour acheter sa tranquillité ? 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Un reportage d'Alix de Maintenant.
0: Quand les beaux jours arrivent, Samuel et Inès n'ont qu'une seule obsession. Profiter de leur jardin, dans cette maison qu'ils ont achetée il y a 2 ans.
6: Bon, il fait beau aujourd'hui.
0: Mais malheureusement, leur extérieur n'est pas encore le havre de paix rêvé.
8: On a 2 voisins derrière chez nous qui sont dans leur jardin, forcément. Et on voulait de l'intimité parce qu'on a une piscine, que l'été on est en maillot de bain, qu'on a un enfant qui joue ici.
0: Se cacher du vis-à-vis est devenu une priorité pour le couple. Alors ils ont investi et ont clôturé une première partie du terrain qui donne sur ce chemin de promenade.
6: On regarde droit. On voit légèrement, mais quand on regarde en oblique, on voit rien du tout. Hein. Non, c'est nickel.
0: Aujourd'hui, ils vont s'attaquer à la touche finale tant attendue, le côté mitoyen avec le voisin.
6: Ça y est, je le vois arriver.
0: Pour cela, Samuel a fait appel à une entreprise spécialisée pour son chantier.
8: Oui, très bien.
6: Allez-y, oui. Je vais vous aider peut-être.
9: Hein. Oh, c'est gentil.
6: C'est bon.
0: Ils avaient déjà installé le grillage sur toute la bordure du terrain, plus de 70 mètres au total. Avec les lames d'occultation en bois, cela représente en tout une belle enveloppe pour le couple. 8 400 € pour l'ensemble du projet.
6: C'est pas donné, mais c'est le prix de la tranquillité.
9: Oh, il faut compter en général un petit quart d'heure par panneau. Le plus compliqué, c'est le début.
0: Heureusement, Mickaël et Clément, les installateurs, ont le coup de main. Des chantiers comme celui-ci, ils en ont 10 par mois. Et la demande ne cesse d'augmenter.
24: Il y a une tendance à vendre des terrains de plus en plus petits. Et donc, quitte à avoir un petit terrain, on veut se sentir vraiment chez soi et pas chez le voisin.
9: Tu viens avec moi ? Allez, t'es prêt ? Approche-toi un peu.
0: Après 2 heures d'installation, la dernière lame est posée.
6: Nickel, et voilà.
8: Bravo ! Impeccable. Merci beaucoup.
6: Très bien.
24: Allez, merci beaucoup.
8: Merci à vous.
0: La famille a retrouvé le sourire.
6: C'est agréable, là.
0: Ils peuvent enfin profiter de leur jardin, sans se sentir observés.
6: Un appétit.
8: Un appétit.
6: Ça n'a pas la même saveur quand même. Hein.
8: C'est agréable de manger sans vis-à-vis et sans avoir la vue sur le jardin du voisin.
6: Plus de vis-à-vis, ça change la vie.
0: Comme eux, de plus en plus de Français rêvent d'un extérieur bien protégé. Avec la densification des constructions ces dernières années, nos terrains ont rétréci. Moins 20% en moyenne. Résultat, souvent plus de bruit ou de vis-à-vis. Alors pour transformer son jardin en paradis caché, exit la haie végétale difficile à entretenir. Place à la clôture en kit.
25: Impeccable.
26: On est en vis-à-vis avec les campings. Quand on est à la piscine, on aime bien notre intimité.
0: C'est même devenu une dépense prioritaire pour les ménages. Mais attention, les prix peuvent varier du simple au triple, de 100 à plus de 300 € le mètre linéaire.
6: Incroyable.
0: Chez les géants du bricolage, comme Leroy Merlin ou Castorama, les offres se multiplient.
27: C'est en kit comme avec IKEA. On achète le paquet de 3 lames, on va venir poser le poteau et on va empiler les lames. C'est très simple.
0: Face à l'offensive des grandes enseignes, les artisans contre-attaquent avec des arguments de poids.
28: On est sur un produit de qualité, on est garanti 25 ans. Donc on a quelque chose d'hyper costaud.
0: Et les options pour se sentir protégé au jardin ne s'arrêtent pas là. Même le best-seller des abris étend ses pouvoirs.
29: Là, vous avez une pergola qui est motorisée.
30: Ouais.
29: Et lumineuse.
30: Ouais. C'est waouh.
0: Contre le soleil, les moustiques ou même aussi les regards, la pergola regorge de nouveaux accessoires.
8: Ça vous permet d'avoir un brise-vue.
31: Elles sont très larges, ça fait très haut de gamme.
0: La tendance du moment donc, pour vivre heureux, vivons cachés. Dans cette course à la tranquillité, qui saura vous équiper au meilleur prix. Dans le sud de la France, cette enseigne de bricolage attendait le printemps impatiemment.
27: T'as besoin d'un coup de main ?

0: Ça va.
1: Car pour Bertrand, le chef du secteur jardin, c'est un moment clé où se jouent plus de 50% des ventes de son produit phare.
2: Alors bonjour à tous, ce matin dans les produits anniversaires, petit rappel, vous avez les promotions sur les lames Neva aluminium, moins 20%.
1: Leur produit phare, c'est une gamme de clôtures en kit à poser soi-même, vendue sous leur marque distributeur.
2: Vous faites ce que vous voulez avec le produit, vous pouvez utiliser du composite, de l'aluminium. Et ça, vous faites les longueurs que vous voulez. C'est facile à poser. Mais c'est un produit qui est accessible aux bricoleurs moyens.
1: Une offre premier prix que l'enseigne s'est empressée de faire évoluer face à l'explosion des ventes. L'an dernier, ce sont près de 2 millions de lames qui se sont vendues.
2: Aujourd'hui, il faut dire la vérité, c'est que les gens, ils veulent avoir une pièce jardin, ils veulent être chez eux dans leur jardin. Et pour être chez soi dans son jardin, c'est comme quand on est chez soi, il faut qu'on soit un peu isolé, effectivement, donc ils cherchent à s'isoler. Ouais.
1: Cette année, Bertrand vise 10% de ventes supplémentaires sur ses clôtures. Alors il les a savamment exposées dès l'entrée du magasin. Le reste du stock, lui, se trouve au beau milieu de la cour des matériaux, où il trouve rapidement preneur.
3: On regarde pour en mettre une. Ça coûte tellement cher de faire.
1: Quelle que soit l'enseigne, la bataille se joue aujourd'hui entre trois modèles phares. Du bois, en entrée de gamme, à 5 euros la lame, ou de l'aluminium, 5 à 10 fois plus cher.
3: C'est en métal, mais... Attends, c'est un peu cher.
1: Mais l'offre qui fonctionne le mieux, c'est celle en composite. Un mélange de bois et de plastique.
3: À 28 euros les trois.
1: Il faut dire que les projets peuvent vite chiffrer. Comme pour Selman et Gilles. Deux voisins qui ont pas mal de surface à clôturer.
4: En fait, nous, on a une clôture à
5: une
4: faire.
5: Grande clôture.
4: Tu vois, une grande clôture.
6: Ça, en noir, c'est les murs en escalier.
2: Voilà. D'accord, ok.
6: Et nous, on veut tout équiper avec ces clôtures. Avec
2: D'accord, donc il faut qu'on descende en escalier comme ça. Donc là, on a 2,82.
7: C'est parce que vous voulez plus vous voir, en fait?
4: Non, mais moi, je l'aime bien. Ça fait un an qu'on se voit tous les jours. Il y a même du Gilles. Ils font pas, c'était comme ça.
2: Donc c'est mitoyen. Il y a un côté chez vous et un côté chez vous.
4: Ouais, ouais.
2: Ah ouais, voilà. Il y a un côté chez le monsieur et un côté chez monsieur.
1: Même si les relations sont au beau fixe entre Gilles et Selman.
4: Parce que si tu mets 140.
2: On fait le devis ou pas?
4: Oui,
2: allez, on y va.
4: Allez, c'est parti.
1: Les deux voisins. Les voisins veulent se sentir chacun chez soi.
6: C'est possible d'avoir les lattes qui se...
2: En persienne.
6: En persienne, qui a sa piscine derrière.
2: Ah oui,
6: il veut pas...
2: Vous voyez rien.
4: Voilà,
2: vous voyez bien tout.
1: Selman pourra profiter de sa piscine à sa guise. Les persiennes coûtent trois fois le prix de la lame pleine en composite. Alors les voisins s'accordent vite sur celle-ci.
8: Qu'est-ce que t'en penses? Oui. Dis-moi ça me.
7: C'est facile de se mettre d'accord entre voisins?
8: Oui, c'est cool.
1: Pour charger leurs 20 mètres de clôture, il ne leur faudra pas moins de 3 caddies.
7: Vous allez quand même continuer à vous inviter pour l'apéro ou pas?
4: Ben oui. Oh, les trous.
2: Non.
7: Ça fait un total de 1 694,88 € s'il vous plaît.
1: En tout, ils en ont pour 3 400 € de clôture. Une addition qu'ils divisent à part égale.
7: Maintenant, il faut tout faire avec elle.
4: Ah ben, non, il faut bosser.
7: Là, c'est pas pour acheter, il faut bosser derrière.
1: Entre Gilles et Selman, les bons comptes font les bons amis. Mais pour tous ceux qui achètent une clôture en kit à monter soi-même, les dépenses s'arrêtent-elles vraiment là? En banlieue proche de Toulouse,
9: tu commences par démonter.
10: Ouais, en fait, ce que j'aimerais, ce qu'on fait en priorité, c'est que pour gagner du temps, on va ouvrir une dizaine de panneaux comme ça.
1: Valérian s'est levé déterminé ce matin, avec une idée en tête, terminer l'installation de sa clôture.
10: On va faire une clôture sur une vingtaine de mètres à peu près, qui part de la haie jusqu'à la première partie de la clôture. Et le but, ça va être d'avoir un peu plus d'intimité sur notre terrasse avec l'arrivée des beaux jours. Quoi. Voilà.
1: Il a déjà clôturé la partie gauche de son terrain. Mais le reste de sa terrasse flambant neuve de 100 mètres carrés est encore à la vue et à la portée de tous.
10: Au début, on avait fait faire un devis pour carrément l'ensemble du mur. Il y en est pour plus de 10 000 euros. Donc, c'était pas négligeable. Donc, c'est vrai qu'on a regardé cette solution-là et puis qui était jolie, qui avait l'air d'être simple à installer. Ça devrait pas nous prendre beaucoup de temps pour faire la vingtaine de mètres qu'on a à faire.
1: Ces 20 derniers mètres de clôture en

0: composite lui ont coûté 2000 euros. Et en la posant par lui-même, Valérian économise un peu plus de 1500 euros de main-d'œuvre. Une affaire qui a donc l'air rentable, à condition que l'équipement nécessaire à la pose ne double pas le devis.
1: Donc ici, hop, je vais avoir besoin de ma perceuse visseuse. On a dû acheter aussi les mèches qui vont avec. Niveau, donc là, on en a de deux tailles différentes.
0: Ainsi qu'un perforateur pour percer le béton. Un attirail indispensable qui coûte à peu près 300 euros en tout. Des frais en plus qui ne s'arrêtent pas là, puisqu'il a également fallu préparer le terrain.
1: On a coulé du béton en fait sur une quinzaine de centimètres.
0: Une base en béton sans laquelle il est impossible de fixer la clôture. Une addition de 600 euros en plus.
1: Les capuchons pour la faire.
2: Ouais.
0: Au lieu des 2000 euros annoncés, sa clôture lui coûte donc en réalité 2900 euros avec l'équipement.
1: Ça t'en a, Victor ?
0: Sans compter un peu d'huile de coude. Avec l'aide de son beau-père et de son père, ces bricoleurs plutôt novices espèrent terminer le chantier d'ici la fin de la matinée.
3: Tiens-le, parce qu'il est parti dans le...
0: À condition, bien sûr, de ne pas faire d'erreur.
1: Voilà.
0: L'enseigne promet 30 minutes de montage par panneau.
1: Voilà.
0: Le plus dur, c'est de sceller les poteaux. Après, les lames s'emboîtent à la vitesse de l'éclair.
3: Regarde. Impeccable.
0: À six mains, il leur a fallu un peu plus de 4 heures pour venir à bout des 20 mètres de clôture.
1: Et voilà, enfin tranquille chez soi.
0: Après l'effort, le réconfort. Valérian peut désormais se projeter sur l'aménagement de sa terrasse.
1: Donc ici, en fait, on compte mettre une piscine, grosso modo sur la partie en herbe. Et puis après, on aura quelques transats, la partie pour manger assis. On aura une petite partie ici, coin, barbecue, petit espace enfant pour la cabane des enfants. Et puis là, un coin apéro, et voilà.
0: Face à l'engouement des ménages pour les clôtures, les grandes enseignes ne sont pas les seules à miser sur ce marché porteur. Les artisans aussi passent à l'offensive. Ils font tout pour se démarquer et étonnamment, cela ne coûte pas toujours beaucoup plus cher. En région lyonnaise, Johan et sa femme Delphine ont fait de la clôture leur spécialité.
4: Bonjour.
5: Bonjour Madame Olivier.
4: Ça allez bien ?
5: Ça va et vous ?
4: Oui.
0: Pour tirer son épingle du jeu, ce couple d'artisans mise sur un service clé en main.
5: On se voit pour votre clôture.
4: Le chemin de l'autre côté est un petit peu en contrebas, mais pas tant que ça, quoi.
6: Ouais.
4: Donc quand les gens passent,
6: oui.
5: Ouais, c'est pas... Il y a beaucoup de piétons. Enfin, c'est à pied.
4: Ouais, il y a quand même pas mal de passages, ouais. Donc plus un besoin d'un peu plus d'intimité, quoi.
5: Ok.
0: Cela commence par un devis établi en direct chez le client.
4: Alors le budget, forcément, on a envie d'y mettre le moins possible.
0: Pour être compétitif, Johan a déjà une première idée. Adapter au plus juste la taille des palissades.
6: On peut envisager deux hauteurs. Parce que là, 1m60, ouais, ça vous emmènerait là. Vous voyez, ça vous cacherait quand même pas mal, quoi. Même moi, en fait, oui, ici, même moi, parce que, voilà. Vous voyez, avec la hauteur de mur qu'il y a là, là, il faut se mettre au moins 1m20.
0: Comme la terrasse est rehaussée, il faut monter jusqu'à 1m60 côté piscine et seulement 1m20 côté jardin.
6: Et combien de mètres, là ?
5: 16 sur 1m20.
0: Et hop, 15% de surface de clôture en moins. À l'inverse d'un projet à monter soi-même en grande surface de bricolage, ici, la cliente ne s'occupe de rien.
5: Alors, chez Moquet Plus.
0: Mais alors, à combien revient ce genre de service sur mesure ? Prenons l'offre la plus courante, la clôture en composite. En passant par les services de Johan, les 26 mètres de clôture coûteraient à Madame Olivier 5 313 euros, fourniture et pose comprise. En grande surface de bricolage, l'offre moyenne gamme équivalente lui aurait coûté un peu plus de 3 000 euros environ, juste pour l'achat de la clôture. Il faut rajouter à cela le matériel de pose, un peu plus de

0: Autre source d'économie, le prix auquel il touche ses matières premières. Car Johan n'achète pas seul.
1: Descends.
0: Cet artisan travaille pour la plus grosse marque paysagiste nationale. Un réseau de plus de 450 franchisés comme Johan à travers la France. Les matières premières sont achetées directement par le groupe. Des volumes importants qui leur permettent de faire 40 à 60% d'économie sur l'achat de ces matières premières. Et dans leur match des prix avec les grandes surfaces, ce n'est pas leur seul levier d'action. Grâce à du matériel modulable, l'artisan parvient à traquer les économies partout.
2: Dans beaucoup de clôtures, on a besoin de deux poteaux. Le poteau, c'est ce qui fait aussi beaucoup le prix de la clôture. Là, avec un seul poteau, on va faire l'angle. Là, on est en ligne droite quand on insère les lames. Et on peut, hop, voilà, faire notre angle droit. On peut aller jusqu'à 90 degrés avec un seul poteau. Économiquement, on arrive à être un peu plus concurrentiel quand il y a des angles droits ou quand il y a des arrondis. Parce qu'autrement, quand il y a des arrondis, on est obligé de doubler les poteaux. Et là, on a des prix qui sont démentiels, alors qu'avec ces poteaux-là, un seul poteau suffit.
0: Les équipements peuvent vite chiffrer. Ici, chaque poteau coûte entre 20 et 80 euros en fonction de sa taille. La dernière économie se joue sur la marge de l'artisan. 5 à 10% par chantier, en fonction de sa complexité.
2: Donc il faut faire que 10 alors. C'est-à-dire qu'il y aura un jour, il faut faire 10.
0: Pourtant, à ce prix-là, il continue à faire du sur-mesure. Comme avec cette boîte aux lettres à intégrer à la clôture.
3: C'est du travail d'orfèvre, là, non ?
4: Un petit peu, ouais.
0: Coût total de l'opération, un peu plus de 20 000 euros pour ces 70 mètres de palissade.
2: On va aller voir le chantier tout terminé, ouais. Avec la boîte aux lettres. Vous allez nous dire ce que vous en pensez.
0: Mais pour cet ancien salarié viticole, cela valait le coup.
2: Ça vous plaît ?
5: Ah oui.
2: Eh ben super. Alors, vous allez pouvoir vous baigner tranquillement.
5: Je ne savais pas ce que j'allais faire de la boîte aux lettres, mais maintenant c'est fait.
0: Pour les beaux jours, ce retraité et sa compagne vont pouvoir profiter de leur extérieur et de leur piscine sans craindre d'être vus par les voisins. Créer plus d'intimité dans son jardin, en faire une pièce de vie à l'abri, une tendance si forte que tout l'aménagement extérieur s'y met.
6: Un conseiller demande au rayon chat un accès de l'heure, s'il vous plaît.
0: Car une fois qu'on se sent tranquille chez soi, on n'a qu'une envie, c'est d'investir. Comme Amel.
7: Ça au soleil, parce que moi, ça va être exposé.
8: Ça bouge pas non plus. C'est du métal. En fait, c'est un imprimé qui est dessus sur le métal.
0: Au Castorama de la Seine-sur-Mer, cette cliente est lancée dans son shopping pour préparer l'été.
7: Est-ce que vous avez le truc mixte, gaz et la plancha ?
0: Elle a refait sa terrasse et clôturé son jardin l'an dernier et veut désormais aménager l'ensemble.
7: Ah, j'ai demandé à ChatGPT, hein. En fait, j'ai tout le schéma.
9: Ouais, ça va être ça.
7: Ah, là, vous la voyez, la cuisine ?
9: Ouais.
0: Transat, salon de jardin, barbecue, elle a pensé à tout.
10: Vous étiez donné un budget maximum pour aménager le jardin ?
9: Ouais, mais il est dépassé, là.
10: Vous étiez donné quoi ?
9: 4 000. Mais là, j'en suis à plus.
10: Vous êtes à combien, là, déjà ?
9: 8 000.
0: Et pour se sentir à l'abri dans son nouveau cocon, ce coup-ci, ce n'est pas une clôture qui va faire l'affaire.
7: Il y a du vent, il faut les fermer, les lames.
8: Alors, idéalement, quand tu demandes, il faut les laisser ouvertes.
7: Ah, ok, idéalement.
0: Mais une pergola.
7: Elle ne bougera pas, elle ne va pas rouiller.
8: Non, ça ne bouge pas, ça
7: bouge. Je vais en prendre une. Il y a combien, en fait, en mesure ?
8: Alors, vous avez celle-là et vous avez vu que vous en avez une là-bas à 649 euros, hein, en promotion. Venez voir.
0: Pour réussir la saison, la marque a lancé une opération spéciale sur une pergola entrée de gamme.
7: S'il y a du vent, j'ai beau mettre des parasols, ça s'envole. J'ai mis des pieds, etc. En fait, tous les étés, quasiment, il faut racheter. Je perdais de la couleur. Et là, il y a beaucoup plus d'abri. Et en fait, on se sent isolé. Ça fait un coin cosy.
8: Vous la livrez ou vous l'emportez ? Comment vous...
7: Non, on va l'emporter parce que la livraison, c'est long.
0: La pergola, c'est l'un des produits stars du secteur jardin. À l'origine, la pergola bioclimatique, c'est un toit constitué de lames orientables pour se protéger du soleil. De 650 euros pour le premier prix, jusqu'à atteindre des sommets pour les plus luxueuses.
8: C'est la plus grosse avec le max d'options. On va être dans les 20, presque 20 000 euros.
0: Aujourd'hui, le produit se réinvente et la

0: bagarre se joue sur les accessoires, notamment se penser pour mieux s'isoler. Et chez Leroy Merlin, leur éternel concurrent, on a déjà pris une longueur d'avance. À Dinard, sur la côte d'Émeraude.
1: Bon, bonjour à tous.
0: Christopher, le chef du rayon jardin, ne manque pas d'ambition pour sa saison.
1: On lance le printemps avec, je vous rappelle, l'objectif du mois, plus 30% en pergola.
0: Et pour tenir ses objectifs...
1: Gardez cette énergie et une bonne journée.
0: Il compte sur son arme secrète.
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0: cm qui n'ont l'air de rien, mais qui changent tout. Car selon nos calculs, en réduisant la taille de la pergola, un conteneur maritime standard peut désormais achalander 96 colis, au lieu de 77 précédemment. Le coût de transport d'une pergola passe donc de 65 euros pièce à 52 euros. Ramené à la trentaine de milliers de pièces transportées, les économies logistiques réalisées se comptent par centaines de milliers d'euros. De quoi faire drastiquement baisser le prix en magasin. Une affaire de volume qui permet à l'enseigne des prix concurrentiels. Et pour garder l'avantage, Céline et ses équipes préparent déjà leur prochain coup.
1: On a identifié le besoin d'innover encore pour l'année prochaine, notamment avoir l'ensemble des fonctionnalités de la pergola en autonomie dans le jardin et donc la perspective d'une pergola solaire. Est-ce que vous avez pu avancer sur ce projet ?
2: Ce qu'on peut faire avant, c'est commencer par voir la petite vidéo.
0: C'est Francisco et son collègue ingénieur François qui travaillent sur les nouvelles options de la pergola.
2: Les rayons solaires arrivent sur le panneau qui vont venir alimenter donc la motorisation de l'ouverture des panneaux, mais également ce qui est l'éclairage.
0: Pour accrocher un public encore plus large, l'option solaire permet de se passer des prises électriques.
2: Eh bien, avec la pergola totalement solaire, je vais pouvoir l'installer et je vais pouvoir avoir les ouvertures, les LED et des stores sans aucun branchement nécessaire.
0: 99. En bon ch'ti, ils ont même pensé à l'aléa du mauvais temps.
2: Qu'est-ce qui se passe si il y a un mois de sans soleil, ouais. Qu'est-ce qui va se passer?
3: Donc on a un câble de 5 mètres qui est fourni, côté pergola, branchement avec une prise isolée, et un simple câble USB qui peut être raccordé à un transformateur standard.
0: Pour cette nouvelle option, comptez seulement 2 à 300 euros de plus que la version électrique actuelle. Si le roi Merlin prend de l'avance, pas question pour ses concurrents de se laisser dépasser. Castorama prépare la contre-offensive lors d'un rendez-vous incontournable. C'est à Marseille que chaque année, les acheteurs de l'enseigne sont envoyés pour dénicher les prochaines pépites du catalogue.
4: On commence par quoi alors aujourd'hui ?
5: Je pense qu'on peut commencer.
0: Cette année, ce sont Claire et Mathilde qui sont en charge de l'aménagement extérieur.
4: Bonjour !
6: Ça va bien ?
4: Ça va et vous ?
6: Oui, merci.
0: Avec une priorité, les pergolas.
4: Auriel, allez, bah, c'est juste ici. Parfait. Ah, c'est canon en blanc comme ça.
5: C'est vrai, elle est trop belle. Hyper lumineuse.
0: Mais surtout,
4: bonjour.
0: Leurs accessoires.
7: Bienvenue.
4: Vous allez bien? Donne envie de
7: vous en prie.
5: De toucher.
4: Oui.
5: De te comprendre. Oh.
4: Elles sont très
5: larges. Elles
4: large.
5: Sont larges,
4: ça, ouais, ça fait très haut de gamme.
0: Claire est sous le charme de ce brise-vue intégré. Et l'acheteuse n'a pas encore tout vu.
7: Vous avez les parois vitrées.
8: Oui, simplement, ça importe vraiment.
5: Ça finit la pergola, ça fait une vraie pièce là.
8: Il y a une vraie demande, je pense.
7: Quand il fait trop chaud.
5: Donc le store convient à la hauteur qu'on souhaite.
7: Une belle protection UV.
5: Salut.
0: Sur cette pergola en aluminium à près de 6000 euros, les options sont légion, mais pas données. 3000 euros la paroi vitrée, 2000 euros le brise-vue, ou encore 1600 euros le store. La nouveauté se paie cher. Et sur ce salon, les exposants ne manquent pas d'imagination pour faire des pergolas des pièces à part entière.
9: Ça, c'est vraiment des accessoires qui vont permettre de soit de se couper du vent, soit de se couper d'un vis-à-vis avec le voisinage, par exemple.
4: On propose à nos clients une pergola bioclimatique. Aujourd'hui, on ne se contente plus des quatre poteaux en aluminium. C'est essentiel d'avoir dans son référencement et de pouvoir proposer aux clients l'accessoire occultant.
0: Occultation, rempart contre le vent ou même dernièrement contre les nuisibles.
4: Et sur la moustiquaire, on est à combien?
9: La moustiquaire, on sera un petit peu moins cher que sur un rideau, donc on va être à 480 euros à peu près sur la version
4: oui,
9: 3 mètres.
0: Les fabricants se sont lancés dans une course à l'accessoire et au confort.
9: Le client va peut-être vouloir rajouter a posteriori ou la moustiquaire parce que bah, voilà, il a des problématiques qu'il n'avait pas précédemment, ou le brise-vue parce que bah, il se rend compte que le voisin a tendance à regarder un petit peu trop ou qu'il veut simplement être un peu plus au calme de son côté.
0: Des options qui ne sont pas accessibles à tous les portefeuilles. Plus de 5000 euros pour cette pergola tout équipée avec moustiquaire par exemple. Claire et Mathilde doivent aussi

0: partir à la conquête de petits prix pour leur enseigne grand public. Il faut alors revenir à l'essence même du produit, une solution d'ombrage, sans accessoires ni gadgets.
1: Donc là, on a adopté donc la toile de jute au format de la pergola.
0: Et dans le genre, certaines innovations ingénieuses retiennent leur attention.
2: Donc là, on est parti en partant sur une base de parasol que l'on peut replier.
0: Une solution à mi-chemin entre le parasol et la pergola.
2: Vous pouvez la remettre sur le côté. Voilà, et vous avez quelque chose qui se remet ici et on le refixe ici.
3: C'est un produit qu'on n'a pas, qu'on ne voit pas en fait. On n'a pas encore vu ça.
4: C'est innovant.
3: Sur le marché,
4: non,
3: oui.
4: Là, on est sur de l'innovation.
2: Bah, le prix va être pas plus cher qu'un parasol parce D'accord. qu'on va être en prix de vente entre 269 et 299 euros.
0: Après des pergolas à plus de 4000 euros pièce, la solution tonnelle rétractable tombe à pic.
3: C'est vrai que ce produit-là peut répondre à justement des clients qui ont un petit budget.
4: Nous, on couvre tout dans notre montée en gamme, mais c'est vrai qu'aujourd'hui, on se focus un peu plus là-dessus parce qu'on sait que c'est les marchés qui performent. À la fois en volume sur la partie entrée de gamme et sur plutôt en valeur sur la partie premium.
0: Claire et Mathilde ont déniché une quinzaine de nouvelles références pour l'an prochain. De quoi relancer le match entre les enseignes pour faire des bulles d'intimité.
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5: C'est un son qui n'a plus aucun secret pour Julie.
6: C'est la traité. Dans ce sens-là.
5: À 38 ans, cet architecte d'intérieur est devenu spécialiste des bons plans pour rénover son appartement à prix cassé.
7: Partie avant de la fenêtre, j'ai 1,06.
5: Le chantier du jour.
7: Et partie arrière, j'ai 1,46.
5: Refaire intégralement sa cuisine pour moins de 1500 euros. Pour ça, elle a tout récupéré. À commencer par ses meubles qui ne présentent aucun défaut.
7: Cette cuisine, c'est une cuisine de seconde main. C'est en chêne massif que moi j'ai décidé de peindre, mais ça m'a coûté 1300 euros. Ce qui représente vraiment rien par rapport à du neuf, ce serait minimum à 5000 euros, surtout pour du chêne massif.
5: Site de vente entre particuliers, réseau de déstockage spécialisé, fin de chantier. Ces filières d'initiés, Julie les connaît toutes.
7: Cet évier-là, il a coûté 15 euros. Je pense qu'il serait plutôt à 50 euros dans le commerce en neuf. Il est en parfait état. Ces panneaux-là, c'est des panneaux en aggloméré, donc avec un film noir dessus. Ils m'ont coûté 14,50 euros pièce. Je pense que dans le neuf, ce serait le double. Vous le mettez sur le... Ouais, vous le mettez là-dessus. Là.
5: Son futur plan de travail n'a été utilisé que quelques jours lors d'un salon professionnel. Mais assez longtemps pour être endommagé et du coup revendu bradé.
7: Les matériaux ont parfois déjà du vécu où il y a déjà des fois des petits pocs, il suffit de le prendre en compte lorsqu'on achète et puis on se rend compte que c'est pas vraiment un problème qu'on fait avec, on trouve des solutions.
5: Rien n'arrête cette reine du bricolage. Une fois rafistolé, il n'y a plus qu'à poser le plan de travail.
7: Mon nom de vérité,
4: ouais,
7: on croise les doigts.
8: Je propose qu'on pose.
7: On pose.
4: Ah, voilà.
7: Là on y est.
8: Il y a un petit décalage.
5: En une matinée à peine, le chantier est terminé.
7: Vas-y, on lâche. Oui.
5: Pour sa cuisine complète, Julie aura tenu son budget de 1500 euros. Et les astuces pour rénover son appartement, elle les collectionne.
7: Ici, on a un chauffe-eau en déstockage, une économie à peu près de 150 euros. Les carreaux sur les côtés, c'est une erreur de stock. Ici, donc, c'est un receveur de douche. Ce sont des gens qui sont trompés dans leurs mesures, donc ils m'ont revendu ce receveur. Ici, donc, les toilettes, c'est une erreur de commande. Donc, il y a un peu tout qui a été récupéré.
5: Résultat, Julie a fait baisser sa facture rénovation de 30%. Comme elle, des millions de Français réussissent l'exploit de transformer leur intérieur à petit prix. À condition pour eux de miser sur les bonnes filières. Vente aux enchères.
9: Alger 9000.
5: Déstockage, seconde main.
10: Vous avez besoin d'une grille, monsieur? Pas de préférence.
11: Moins cher.
5: Nous avons enquêté sur les nouveaux réseaux secrets qui vous font faire des économies.
6: Je pense que c'est une cuisine, on va commencer à 1000 ou 2000 euros. Quoi. C'est des petits prix pour des cuisines.
5: Dans l'univers du bricolage, vous allez découvrir comment le malheur des uns peut faire le bonheur des particuliers.
9: On serait entre 600 et 800 euros en neuf et là actuellement, aujourd'hui, on a dépensé 120 euros. C'est une belle opération.
5: Chaque année, des millions de tonnes de marchandises sont gaspillées. Et pourtant, elles valent de l'or.
12: C'est des muscleries qui nous restent sur les bras. Et donc, du coup, bah, j'en fais profiter.
5: Des professionnels raflent la mise en pariant sur de nouveaux gisements un peu tabous.
13: Chez les pompes funèbres des fenêtres, oui, tout à fait, ouais.
5: D'autres sont devenus des pros de la récup et dénichent des pépites.
14: Et là, t'as quoi? Une petite vase qui est un peu décorative?
15: Ouais, voilà, récupérée.
14: Raymondo, à combien?
16: 40.
14: Une quarantaine 40. D'euros.
5: Alors, quels sont leurs secrets pour dégoter la marchandise au meilleur prix? Et où faut-il aller pour rénover sans trop dépenser? Construire une maison neuve pour 110 000 euros, cela peut paraître un peu fou. Sauf pour des champions du système D. En Charente-Maritime...
17: Tu pourras me rallumer l'eau, s'il te plaît, derrière.
5: Alexandre et Cindy se sont lancés le défi d'une vie. Faire sortir de terre une maison en conteneur de 150 mètres carrés.
18: Alors, t'en es où ?
17: Eh bien, écoute, ça brûle pas mal.
18: T'en as brûlé combien, du coup ?
17: Ah bah là, on est à 75 à peu près.
18: Ouais, c'est top.
5: Le tout sur deux niveaux et en faisant les travaux eux-mêmes.
19: Qu'est-ce que vous faites là, Alexandre ?
17: Alors là, on fait du bois brûlé pour faire le bardage de notre façade de maison. Alors l'avantage du bois brûlé, c'est que c'est un bois qui est imputrescible. Top. Allez, au brossage.
5: De l'habillage extérieur à l'aménagement intérieur. Pour le moment, il faut se projeter.
17: Et bien là, actuellement, on est dans le salon, donc toutes les parois des conteneurs sont découpées. Il nous manque encore beaucoup d'éléments dont on attend de trouver tous les matériaux nécessaires pour pouvoir avancer dans notre projet.
5: Ils ont vu les choses en grand. Et voici à quoi cela devrait ressembler. Une terrasse en bois à l'avant de la maison. Et à l'intérieur, une grande pièce de vie de 60 mètres carrés. À l'étage, deux chambres avec salle de bain. Et ils ont beau avoir un budget travaux serré, ils n'ont prévu de renoncer à rien.
17: On est bon. Donc là, on est à 1,80 m en profondeur. Et bien ici, on est sur la cage d'escalier qu'on est en train de mesurer, largeur, hauteur et longueur, pour pouvoir prévoir notre partie escalier et le volume de bois dont on a besoin.
5: Leur secret, c'est de tout acheter en avance à moitié prix, voire même beaucoup moins cher. Alexandre est devenu un expert.
17: On essaye de trouver des bonnes affaires en faisant de la récupération, notamment toutes les ouvertures récupérées sur des chantiers, où on essaye d'acheter en gros volume pour réduire les coûts.
5: Dans leur garage, depuis un an, ils accumulent tout ce qu'il leur faut. Isolant, bois, et même cette mini-pelle, acquise aux enchères pour 50% de sa valeur.
17: Bon, on a fait tout le terrassement nous-mêmes. Donc c'était nécessaire et c'était bien plus avantageux que de louer.
5: Et ce week-end, pour compléter leur collection, il y a un événement qu'ils attendent depuis longtemps, la brocante aux matériaux.
18: On est parti.
5: Elle n'a lieu que deux jours par an. Le concept est simple. 12 entreprises du département ouvrent leurs portes aux particuliers pour se débarrasser de leur fin de série et leur surstock. Le tout, bien sûr, à prix cassé. Une initiative qui se développe à grands pas dans tout le pays depuis seulement 2 ans. Alexandre et Cindy ont fait leur liste de courses.
17: On recherche du bois pour du bardage, pour faire un escalier. On cherche du carrelage, puis on cherche également un petit peu d'électricité. On va voir si on peut trouver tout ça dans la journée.
5: Premier arrêt dans cette menuiserie.
17: Bonjour, vous allez bien?
20: Bienvenue, oui ça va, très bien, vous aussi?
17: Ça va, merci.
5: Étienne, le propriétaire, a mis de côté des matériaux dont il aimerait bien se débarrasser. Quelques fenêtres, mais surtout du bois.
21: En termes de bois pour faire éventuellement de la marche ou de l'escalier, oui. Ce qui est possible, c'est ce type de planche. C'est l'extérieur de l'arbre, nous on ne sert pas. C'est du chêne ou du cipot, donc ça peut globalement tout faire.
17: Moi, les deux grandes là me vont très bien.
5: Ces planches, qui présentent de petits défauts, ne peuvent pas être utilisées chez les clients d'Étienne. Alors il va les brader.
21: On avait fait 5 euros les petites, puis 10 euros les grandes.
17: Très bien, on va pouvoir les prendre. On les emmène aujourd'hui d'ailleurs.
5: Soit un rabais de plus de 90%.
21: Moi j'achète le chêne dans les 3000 euros le mètre cube, donc voilà. On fait la longueur par l'épaisseur, cette planche-là on va la vendre dans les 150 euros. Donc là elle est à 10, donc voilà.
5: du chêne massif, moins cher que du stratifié. Une aubaine pour Alexandre, qui en veut encore plus.
15: Je pense, tu vois, dans notre dressing pour faire la petite tablette, ça peut être pas mal aussi.
16: Mmh. On serait sur une aux alentours de 80 euros. Ouais.
15: Très bien.
22: Ça, vous pourriez vous l'offrir ?
15: Clairement, je pense qu'on serait limité à 2-3 planches et on n'aurait pas été plus loin.
5: Le couple repart avec une trentaine de planches en bois pour une économie de 1000 euros.
15: Il ne reste plus qu'à travailler maintenant le bois, mais ça va être très très bien. Hop là.
16: Merci.
15: Voilà. Eh ben, merci beaucoup.
5: Une belle affaire pour Alexandre. Quant au menuisier, brader est une nécessité. Avoir du stock, cela coûte cher aux professionnels. Surtout dans le bâtiment, car tout est très volumineux. Comptez 13 euros par jour le mètre carré de matériel. Et pour se débarrasser de son bois inutilisé, Étienne doit même payer 65 euros la tonne. Prochain objectif pour le couple, la salle de bain. Alexandre et Cindy ont en ligne de mire un vendeur de matériaux à 30 km de là. Il propose des graviers et des parpaings, mais aussi du carrelage.
15: Bonjour.
23: Bonjour. Bonjour.
16: Ça va ?
15: Eh ben, on est en recherche actuellement de carrelage pour une salle de bain.
16: Ouais.
5: Dans la décoration, la mode change vite. Alors le patron a des fins de série sur les bras et il doit faire de la place. Il a tout soldé à moins 30%.
24: Espagnol, HDC.
15: Ouais, le marbré, il nous plaît bien, effectivement. Ouais, c'est pas mal.
24: Ouais, ça vient du Portugal. Nous sommes à 13 euros TTC le mètre carré.
15: Très bien. Eh ben, on va en prendre 7 mètres carrés, du coup.
5: Contre 19 euros le mètre carré, hors brocante.
15: Merci.
23: Merci.
5: En seulement deux jours, 14 tonnes de matériaux neufs ont été écoulées dans le département. Mais dans l'univers du bâtiment, il y a des gisements bien plus importants. Des filières taboues, dont les professionnels n'aiment pas se vanter. Eric, lui, en a fait sa spécialité. Son job, déstockeur de matériaux invendus.
25: Donc moi, je profite toujours des erreurs des gens. Je suis quelque part, je suis un fossoyeur. Je récupère les bêtises des autres.
5: Ce qu'il appelle les bêtises des autres, ce sont les erreurs de commande. Et s'il y a bien un secteur où ça ne pardonne pas, c'est celui des fenêtres. Ce matin, il a rendez-vous chez ce fabricant réputé, avec l'espoir de réaliser un gros coup.
26: Ah, salut Eric.
25: Salut Jean-Michel.
26: Tu vas bien ?
25: Bien toi ?
26: Ouais.
5: Dans cet entrepôt, des baies vitrées, des portes et des fenêtres. Tout est réalisé sur mesure. Mais comme chez tous les fabricants, il y a des loupés. Des erreurs de cote qui viennent du client ou du fournisseur.
26: C'est sur des dimensions qui sont... Ça arrive parce que c'est humain, quoi, j'ai envie de dire. C'est des museries qui nous restent sur les bras. Et donc du coup, bah, j'en fais profiter Eric de la même manière. Quoi.
5: Rien que ces derniers mois, une trentaine d'erreurs. Et cela se paye cash. 20 000 euros de produits qu'il ne pourra jamais vendre. Et ça, c'est du pain béni pour Eric.
26: Moi, c'est des produits que je vais te vendre autour de 250 euros l'unité, quoi, à peu près.
25: Non. Oh, pas la bois. La bois, elle a déjà été épluchée.
26: Oui, parce que c'était en expo. Alors ça, c'est juste...
25: Il faut que j'explique ça à mon client.
26: Même
25: si c'est qu'une exposition.
26: Bon, et écoute, l'idée, c'est qu'on trouve un terrain d'entente. Écoute, moi, je peux faire un effort à 150 euros, si tu veux.
25: Ouais.
26: Moi, l'idée, c'est que tu me prennes le lot complet et qu'on arrive à avancer.
25: Moi, les défauts que Jean-Michel ne voit pas, moi, je les vois et mes clients vont le voir. Donc, qu'elle a été montée, démontée, il faut que je l'explique.
5: Eric sait que la marchandise est perdue pour le fabricant. Une faille dans laquelle il va s'engouffrer à fond.
26: Là, on est quand même sur un produit de valeur. Je voudrais qu'on démarre à... Enfin, qu'on se mette d'accord sur 350 euros, j'avais pensé.
25: Wow.
26: Ouais. Tu sais ce que ça vaut, ça, un œuf ?
25: Oui.
26: Hein ? C'est une belle pièce.
25: Ça vaut combien, justement,
26: neuf ? Neuf, là, on va être sur entre 2005 et 3000, hein, vendu au client final.
25: Oui, je pense boutique, sur mesure, c'est ce que ça vaut.
26: On parle
25: de déstockage.
26: Ouais.
5: Marché conclu à 350 euros pièce. Au total, Eric arrache la trentaine de menuiseries à un prix fou. À peine 15% de sa valeur sortie d'usine.
25: Il est dur en affaires.
26: C'est le jeu. Hein. Mais bon, nous aussi, on essaie de défendre un peu aussi nos marges parce que ça reste de la perte. Hein.
5: Une belle prise qu'il va s'empresser de mettre en vente dans son magasin.
26: Pour programmer la livraison.
5: En France, Eric est l'un des premiers à s'être lancé sur le marché de la fenêtre déstockée. Un business qu'il a monté seul, il y a une dizaine d'années.
25: Rien n'est tombé, le chauffard était bon.
5: Et il était loin d'imaginer qu'il y aurait chaque semaine autant de marchandises à écouler.
25: faut toujours être très vigilant parce qu'on peut vite faire tomber une palette. Et une palette, c'est beaucoup d'argent, quoi. Chaque fenêtre, c'est quand même... si on compte 500 euros par fenêtre ou par porte, ça fait vite de l'argent qui peut tomber au sol. 1, 2, 3, 4, 5. Il y a un petit billet de 5000 euros en comptant large.
0: La référence, 851.
1: 851, ok. Tu me dis les gauches, les droites.
0: Ouais, 4 gauches, 2 droites.
5: De quoi alimenter son immense boutique. Portes ou fenêtres, qu'elles soient petites ou grandes.
25: 2,69 m.
2: C'est magnifique.
5: En bois ou en PVC, Eric en a en permanence plus de 1000 dans son entrepôt, où il peut se vanter de proposer les prix les plus bas du marché.
25: Des fenêtres comme ça à 295, c'est impossible à trouver.
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5: En bois ou en PVC, Eric en a en permanence plus de 1000 dans son entrepôt, où il peut se vanter de proposer les prix les plus bas du marché.
25: Des fenêtres comme ça à 295, c'est impossible à trouver. Vous avez des fenêtres à 160 euros, ça se trouve nulle part.
5: Pour fixer le tarif d'une fenêtre, sa méthode est simple. Tout part du prix d'achat. Par exemple, sur une fenêtre achetée 100 euros, il ajoute toutes ses charges. 40 euros pour le stockage, 21 euros de main-d'œuvre, 13 euros pour la communication, 8 euros de transport, 7 euros pour les déplacements chez les fournisseurs, et ensuite sa marge, de 40%. Au final, sa fenêtre achetée 100 euros sera revendue 265 euros.
25: Le but de faire des prix insolents, c'est que le client ne réfléchisse plus. C'est-à-dire qu'il là, il est obligé d'acheter, parce que les fenêtres correspondent, les prix correspondent à rien. C'est impossible de trouver des fenêtres des qualités comme ça à ces prix-là.
22: C'est vrai.
5: Mais pour profiter de ces prix ultra compétitifs, il y a quand même une contrepartie.
25: Ça, 74.
23: Ah oui, non, mais là, c'est trop haut.
25: C'est trop haut.
23: Ah oui, c'est trop haut.
25: Là, t'as 80 sur...
5: Pour les clients, les dimensions sont imposées. Alors, pas d'autre choix que de s'adapter.
25: Celle-ci, c'est pas tout à fait ta mesure, mais tu peux certainement l'adapter comme tu avais fait. Tu sais, tu peux
23: mettre un
25: rehausseur.
23: Un rehausseur de 10 cm
25: ouais,
23: en bois
25: c'est
23: dessus.
25: Bon, là.
5: Et quand il s'agit de faire avec, ce client n'en est pas à son coup d'essai.
23: Bon, là, j'ai une photo de ma maison.
5: Une bâtisse normande de 240 mètres carrés.
23: Et là, c'est l'arrière de ma maison avec toutes les fenêtres qui ont été changées cette année. Quoi.
25: Donc, monsieur François a gagné entre 100 et 150 euros par fenêtre. Il en a 36, ça commence à faire beaucoup d'argent.
5: Soit environ 5000 euros d'économie. Des magasins de déstockage de fenêtres ayant pignon sur rue. Il n'y en a qu'une dizaine en France. Une offre de niche qui commence à avoir une petite notoriété.
27: C'est celle que j'avais repérée sur le site, mais c'est exactement la bonne dimension. Parce que moi, j'avais déjà...
5: À tel point que certains clients viennent de loin. Ce couple n'a pas hésité à faire une heure de route.
27: J'ai repéré 7 fenêtres.
25: Oui.
27: Et en fait, c'est pour une création d'ouverture dans un atelier.
5: Pour leur dimension, ils n'ont obtenu que des devis autour de 800 euros. Alors cette double fenêtre, vendue seulement 285 euros, c'est une opportunité à ne pas manquer.
27: Ouais, ça paraît parfait.
25: Donc pareil, aussi au battant.
5: Ici, pas de petites économies. C'est même le patron qui assure la manutention. De quoi engranger plus d'1 million d'euros de chiffre d'affaires chaque année. Le secret de ce succès, son réseau tentaculaire qu'il s'est constitué en 30 ans de déstockage.
28: Qu'est-ce que c'est, Eric, ça ?
25: Ben, c'est toute ma carrière d'acheteur, donc toutes les personnes que j'ai pu rencontrer de gauche et de droite. Et donc dedans, j'ai des cartes mystérieuses et plein de bonnes adresses surtout. Et donc je vais m'en servir là aujourd'hui pour faire un peu de prospection, pour rappeler à tout le monde que j'existe.
5: Le problème, ce n'est pas tant de trouver la marchandise, mais bien de convaincre les entreprises. Car étonnamment dans le secteur, les erreurs de commande...
25: Monsieur le maître ?
5: ...sont un sujet tabou.
25: Oui, bonjour monsieur Eric, société fin de chantier, CASPC. Beaucoup de coups de téléphone pour aboutir sur rien du tout.
2: Pourquoi c'est tabou ? Pourquoi les fabricants de fenêtres ne veulent pas reconnaître qu'ils ont des produits sur les bras ?
25: Bah, c'est comme les défauts, c'est-à-dire que c'est le voisin qui a un défaut, c'est pas vous, donc c'est toujours... Et c'est avouer que vous faites des erreurs, que vous avez une personne chez vous qui est moins compétente que le voisin. Donc vous avez l'impression qu'il ne faut pas le dire.
5: Déstocker du neuf plutôt que de jeter. Partout en France, ces réseaux se multiplient. Et pour faire les meilleures affaires, il faut parfois recourir aux bonnes vieilles méthodes. À Fleurbé, dans le Pas-de-Calais, derrière les portes de ce cuisiniste, ce jour-là, un vendeur pas vraiment comme les autres.
6: Et finalement, on a eu la vente qu'au mois de décembre.
5: Maître Duhamel, commissaire de justice.
6: Voilà, bah vous avez effectivement dans ce grand hall tout en longueur, en fait, toutes les cuisines qui étaient exposées, cuisines un peu plus modernes, des cuisines un petit peu plus, on va dire, dans un goût rustique ou plus contemporain.
5: L'entreprise vient d'être placée en liquidation judiciaire. Tous les éléments du magasin doivent être vendus, du sol au plafond.
6: Si vous achetez, vous avez le frigo complet, vous avez le foursier mince, on va même vous laisser les bouteilles, mais elles sont vides. Pas de chance.
5: Des cuisines tout équipées, avec de l'électroménager de grande marque. Comme ce lave-vaisselle, valeur 9, 1100 euros. Ou ce piano de cuisson, à 3600 euros. Mais aussi des matériaux haut de gamme. Marbre, bois massif, granit. Comptez 48 000 euros pour l'ensemble de cette cuisine. Et 44 000 euros pour celle-ci. Des modèles tous mis à prix, à des tarifs à peine croyables.
6: Je pense que c'est une cuisine, on va commencer à 1000 ou 2000 euros. Quoi. Vous voyez, donc c'est un petit prix, c'est des petits prix pour des cuisines.
5: Faire l'affaire du siècle, c'est ce dont rêvent Angelina, Mathieu et leurs deux garçons.
7: Et ça, du coup, sur le mur de...
8: Et ça, sur le mur en retour.
7: Sur le grand mur derrière.
8: Ouais.
5: Ces habitués des ventes aux enchères ont fait 90 km pour trouver la perle rare.
8: Là, j'accroche bien avec le marbre.
7: Ouais, t'as pas assez de meubles, t'as que ça en fait.
5: Le couple vient d'acheter une maison de 145 mètres carrés, entièrement à rénover. Leur budget travaux, 40 000 euros tout compris. C'est d'ordinaire le prix d'une cuisine ici.
7: Ouais. Vous auriez pu vous offrir une cuisine comme ça
9: Ah non. Non, non, non, bah non, le budget, non, c'est impossible d'acheter. Enfin, neuf. Enfin, c'est neuf. Mais avec le magasin ouvert, non, c'est pas dans notre budget du tout.
5: Eux visent plutôt à un tout petit prix.
9: Ah, déjà 6 000 euros, c'est déjà pas mal.
8: Ouais, 6 000. C'est un piano.
9: Ah ouais, en fait, c'est pas une plaque de cuisson, c'est
8: non,
9: piano
8: non,
9: carrément.
8: C'est un piano.
9: C'est le 6 plaques en plus. Mmh. 5.
5: Au prix d'achat, il faudra ajouter les 14% de frais de la maison de vente.
9: Ah, par contre, t'as vu, il est tout griffé, le plan de travail.
8: Ça, c'est pas grave.
7: Un petit coup de vernis.
8: Non, on peut le penser. Il faut penser au démontage, le transport, les bras, la manutention. C'est, et surtout qu'il n'y ait pas de casse, parce que là, tout est collé.
5: Mais pour le moment, rien n'est gagné.
8: Ça y en a fait le tour.
9: On va croiser les doigts pour qu'il y ait le moins d'air d'enfurisseur possible sur celle qu'on a vue, quoi. On en a vu plusieurs, donc on verra.
7: On aura peut-être un peu de chance.
5: Des ventes aux enchères spécialisées dans l'équipement. Ils s'en organisent des dizaines chaque semaine partout en France. Évier, vasque, baignoire, WC, tout se vend avec la même promesse. Acheter neuf jusqu'à 90% moins cher. Chez Angelina et Mathieu, on se projette déjà sur la future cuisine.
8: Les vitres, tu voudrais où ?
9: Peut-être à la rigueur de ce côté-là pour faire moins de passage pour l'eau. Après, et puis après, la plaque de cuisson ou la gazinière, peu importe. Ah, y a toute l'isolation, tous les murs à refaire. Y a du travail.
5: C'est le moment fatidique. La famille va suivre les enchères en ligne. Sur 12 cuisines à vendre, 3 ont retenu leur attention.
10: Numéro 209, la première cuisine, c'est cuisine équipée Vergeon. Et pour celle-ci, on va commencer tout de suite les enchères à 1000 euros.
7: C'est parti.
10: 1200, 1300, 1400, 1500, 1600.
5: Face à eux, une centaine d'acheteurs déterminés à remporter la mise.
9: C'est pas ce prix-là, c'est donné.
10: 3100, 3200, 3300.
5: Mathieu sait qu'il peut enchérir à hauteur de 6000 euros, pas plus.
10: 4800, 4900, 6000, 200.
11: C'est pas grave.
5: Mais aujourd'hui, ça ne suffira pas. Ses adversaires sont féroces et les prix s'envolent.
10: C'est ça, on ira à 6002. Pour ça,
11: vous arrêtez là ?
9: Ouais, on s'arrête là.
10: 6600.
5: La cuisine part à 11 500 euros, bien au-delà de leur budget. Et c'est pareil pour tous leurs autres coups de cœur.
10: Ah, j'ai 9000. Un plan de travail en pierre de Soigny. 1000 premières milles, 1100, 1200, 1400 salles. Ah, j'ai 9500, c'est trop tard, monsieur.
9: Pas de cuisine cette fois-ci. Ce sera sur notre vente. On désespère pas.
5: Pour ceux qui ont remporté les enchères des cuisines, c'est une opération très rentable. Moins 80% pour ce modèle. Et même moins 90% pour celui-ci. Mais pour Mathieu, tout n'est pas perdu. Il a repéré un lot dévié parmi les fins de stock. Et il compte bien prendre sa revanche.
10: 4 pieds en inox, 30 euros. 30 euros une fois 40, 50, 50. Il y a 50, 50 euros une fois, deux fois, 50 euros. 50 euros, 137,
12: 4 pieds en inox. On va en choisir un et les autres, je vais les revendre. Parce qu'il amortira tout ce que j'ai acheté.
5: Résultat, en achetant un lot de 4 éviers à 50 euros et en revendant ce dont il n'a pas besoin, Mathieu va récupérer sa mise et même gagner de l'argent. Trouver les meilleurs filons pour s'équiper au bon prix, c'est aussi ce qui affole de nouveaux acteurs du marché. Les rois de l'occasion, avec à la clé des profits spectaculaires. Cette vieille bâtisse du 19e siècle, c'est le dernier trésor de Pascal Perrault.
13: Bonjour messieurs.
5: À 65 ans, cet entrepreneur du secteur de la démolition...
13: Il y a des jolis pavés là.
5: ...s'est spécialisé dans la revente de matériel de seconde main, qu'il déniche à la source.
13: Qu'est-ce qu'on a d'autre? Ça c'est joli aussi.
14: On a une petite lampadaire.
13: Ouais.
5: Derrière ces murs, 250 mètres carrés.
13: On avance, on monte à l'intérieur.
5: Qu'il va entièrement détruire. Mais avant cela, le chef d'entreprise veut faire main basse sur tous les éléments qui possèdent encore de la valeur.
14: Tu vois, même les plaques.
13: Ah, il y a une là, plaque je regarde.
5: La fonte, une valeur refuge dont le prix reste toujours stable malgré la crise. Voilà peut-être sa première prise de guerre.
14: Malheureusement, elle est cassée.
13: Ah, zut! Et puis ça se répare pas, on peut rien faire. Hein.
14: Ah non.
13: Donc malheureusement, ça finira à la ferraille.
5: Manqué pour cette fois. Mais le chef d'entreprise va vite pouvoir se refaire.
13: Bon, ce petit radiateur-là, on va le mettre de côté, hein?
14: Oui.
5: Dans son viseur, les radiateurs en fonte.
13: Bon, Polo, tu m'as dit qu'il y avait des radiateurs à l'étage, là, montre-moi ça.
18: Oui, celui-là, c'est un bon radiateur en fonte.
5: Un modèle increvable et surtout très facilement réutilisable.
13: Visiblement, il a l'air très sain. Il y a un thermostat très très ancien qui a l'air un petit peu bloqué, lui, mais ça c'est rien. Un thermostat comme ça bloqué, ça n'arrête pas un professionnel du réemploi.
18: 1, 2, 3, 4, 5.
5: Au total, 16 lignes de fonte. Et plus il y en a, plus le radiateur prend de la valeur.
13: Sur ce produit-là, c'est vendu à l'élément, environ une quinzaine d'euros l'élément. Donc là, grosso modo, on peut estimer que le radiateur vaut à peu près 200 euros.
5: Un beau trophée pour Pascal, car sur le marché du neuf, un modèle comme celui-ci peut coûter jusqu'à 1200 euros.
13: Effectivement, on va le démonter.
5: Si dans son business, tout semble gratuit, il y a quand même une contrainte à laquelle le chef d'entreprise ne peut pas déroger. Le temps passé à démonter chaque élément. Plus c'est long, moins la marge est élevée.
13: Démontage, manutention, transport, ça va nous coûter... Tu vas mettre quoi, une demi-heure pour faire ça?
14: Une demi-heure et...
13: Ouais, ça va coûter 50 balles, et puis on va le revendre 200 balles, au mieux.
5: Soit 150 euros de bénéfice. Et ce n'est que le début.
13: Un double vitrage, ouais.
5: Dans la salle de bain, Pascal vient de repérer une nouvelle pépite.
13: Et là, t'as quoi? Une petite vasque un peu décorative?
14: Ouais, c'est ancien aussi, donc là, on va la récupérer.
5: Ce genre de vasque rétro en céramique, c'est plutôt rare sur le marché. Et elles ont surtout l'avantage d'être très faciles à démonter. Alors forcément, il y a un coup à jouer.
13: C'est une petite pépite de par sa décoration, son petit charme désuet. Ça peut faire l'objet d'un réemploi. Ça sera plutôt charmant. Raimondo, à combien?
14: 40.
13: Une quarantaine d'euros.
5: Robinetterie, chauffage, porte et même tomettes. En une matinée, les équipes du démolisseur ont récupéré plus de 500 kilos de matériel pour une valeur totale de 1500 euros. Tout l'enjeu maintenant, c'est de réussir à revendre le butin au meilleur prix. Cela se passe à quelques kilomètres du chantier, dans cet étonnant dépôt à ciel ouvert. Sur plus d'un hectare, Pascal a entreposé toutes ses trouvailles. Chaque année, il réalise 200 000 euros de chiffre d'affaires grâce à ses objets de seconde main.
11: Bon, Agathe.
16: Qu'est-ce qu'on a trouvé alors ce matin ?
5: Et celle qui a pour mission de tout liquider. C'est Agathe, la fille du patron.
11: Les radiateurs viennent de Bougival, là.
16: D'accord.
11: On a ramené les plus petits.
16: Bon. Ouais, trop bien. Surtout ceux-là, vraiment, ils sont très très demandés. Il y a vraiment beaucoup de qualité avec ces anciens matériaux. C'était solide, c'était des fontes qui étaient faites pour durer dans le temps. On peut utiliser un radiateur en fonte pendant 100, 150 ans sans qu'il y ait le moindre problème. Là, il y a un charme, il y a une authenticité qui est très très demandée par nos clients.
5: L'authenticité, ce n'est pas son seul argument. Chez elle, les produits sont vendus jusqu'à 75% moins cher que le neuf.
16: Vous avez besoin d'une grille, monsieur ? Dites-moi, plutôt en fonte, plutôt en fer plein ? Pas de préférence ?
17: Le moins cher.
16: Le moins cher ? 1,50 m. Chaque panneau fait 1,50 m.
17: Bon, il faudrait deux morceaux.
16: 3 mètres.
17: Vous les vendez combien, hein ?
16: Ça, on est à 100 euros du mètre linéaire.
5: Soit 200 euros pour son projet de clôture. Pour de telles dimensions, ce client aurait payé plus de 600 euros dans le commerce.
11: Ok.
5: Reste à présent à le convaincre du charme de l'ancien.
17: Elle est pas bon père.
16: Après, vous mettez un produit anti-rouille, ouais. Vous repeignez, c'est parfait.
5: Et des modèles comme celui-ci, Agathe n'en manque pas. Et à tous les prix.
16: On a ce genre de choses.
17: Ah oui, ça se met encore.
16: Ce modèle-là, le modèle est un petit peu plus bas et un peu plus simple, on est à 90 euros du mètre linéaire.
17: Elle est bien.
5: Pour rénover toujours moins cher, les matériaux de réemploi gagnent du terrain. 6 Français sur 10 se disent prêts à passer le cap. Et ce n'est qu'un début.
19: Eh bien voilà, on y est. C'est la saison des pique-niques et des barbecues. Elle est lancée. Entre les soirées foot qui s'annoncent sur M6 et les déjeuners en famille, quelles sont les nouveautés qui épateront vos invités ? Charbon, gaz électrique, modèle nouvelle génération. Nous sommes partis à la recherche du barbecue parfait. Et c'est la chronique de Martial You.
20: La recette est vieille comme le monde. Des saucisses, des amis et de la fumée. Les Français dépensent en moyenne 123 euros dans leur barbecue. Et celui qui fait fureur cette année, ça n'est pas forcément celui que vous croyez. Venez voir. J'aperçois la fumée. Bonjour tout le monde.
21: Bonjour.
20: Ça va bien ?
21: Ça va, merci.
20: Bon, on voit qu'on est en train d'attaquer les choses sérieuses.
21: Tout à fait. J'étais en train de préparer un petit feu pour le barbecue de ce soir.
20: Emmanuel Stemper est chef à domicile, c'est le roi du barbecue. Et pour qu'on se fasse une petite idée, vous en avez combien des barbecues ?
21: J'en ai 6.
20: 6 barbecues, 6 barbecues, ouais. On en a déjà 2 devant nous. Ce soir, au menu des asperges de saison et des travers de porc grillés sur un barbecue un peu particulier. Ça, c'est un barbecue japonais d'origine ?
21: Oui. Hein,
20: c'est ça ? Le petit nouveau sur le marché français des barbecues ressemble à un œuf. On appelle ça un kamado. Poyer en japonais, c'est sur ce modèle qu'Emmanuel a craqué. Expliquez-moi comment ça fonctionne.
21: On a besoin de faire juste un tout petit feu. Et après,
20: peu de bois.
21: Et après, ça repart.
20: Ça part tout seul.
21: Ouais, exactement.
20: Quel est l'atout principal de ce modèle-là ?
21: Alors, l'atout principal de celui-là, c'est vraiment le maintien de la chaleur. En fait, il y a une première cuve en céramique. Et en fait, à l'intérieur, on a une double cuve qui est également en céramique et qui permet vraiment d'avoir une concentration de chaleur. Du coup, il est vraiment beaucoup moins énergivore.
20: C'est-à-dire qu'il y a moins besoin de charbon que sur un barbecue traditionnel.
21: Pour un feu là-dedans, j'ai même pas besoin de mettre l'équivalent d'une bûche.
20: Le Kamado consomme 2 fois moins de charbon qu'un barbecue classique pour une cuisson qui peut durer parfois 15 heures.
21: Le principe de base de ces produits-là, c'est vraiment de faire des cuissons longues, basse température.
20: Fumoir, four à pizza, tarte flambée, le Kamado peut tout cuire avec une précision record. Ce barbecue high-tech est même équipé d'un thermomètre. C'est devenu le chouchou des grands chefs étoilés et des stars, comme l'explorateur Mike Horn.
22: On est au milieu de l'Atlantique, ça chauffe et la viande cuise mais parfaitement. Je pense 10 minutes comme ça et l'affaire est réglée.
20: Depuis 3 ans, il séduit de plus en plus de particuliers, malgré des prix qui restent très élevés. Et ça coûte combien, un modèle comme ça?
21: Ce modèle-là, il est plutôt dans les 1 500 €. C'est arrivé sur le marché français, ça fait quand même quelques années, mais c'est vrai que là, on les voit de plus en plus. Ouais. Avant, c'était un petit peu plus élitiste. Les premiers, je crois qu'on était plutôt sur 5 000 € le produit. Ouais. Donc là, maintenant, c'est un petit peu mieux développé parce qu'il y a différentes gammes de prix.
20: Vous diriez que ça vaut le prix? Parce que c'est beaucoup d'argent quand même par rapport à...
21: Oui, bien sûr.

0: oui. un barbecue gaz ou charbon traditionnel, vous êtes largement au-dessus.
1: C'est largement au-dessus. Après, moi, je trouve que bah, déjà, il y a un côté esthétique. C'est quand même des beaux produits, c'est solide. Et puis derrière, les cuissons qu'on peut faire sont quand même assez variées. Donc, je pense que pour quelqu'un qui aime vraiment tout ce qui est cuisson au feu de bois, c'est un bon investissement. Ouais. Bon, bah, allez, c'est prêt, on va pouvoir passer la table. Hein.
2: Ouais. On ramène les pommes de terre aussi.
1: Ouais, de toute façon, c'est très cool. Bon appétit.
3: En très peu de temps, le Kamado s'est popularisé. Des enseignes comme Lidl, Carrefour ou Leclerc viennent de sortir leur version low cost. Depuis 2015, le prix a été divisé par 30. Mais le barbecue japonais doit encore faire sa place chez les Français, car l'essentiel du marché est toujours tenu par les barbecues classiques. Alors, plancha, gaz, électricité, charbon, difficile de s'y retrouver. Bah, c'est ce qu'on va essayer de faire ici. Bonjour Michael.
4: Bonjour.
3: Alors dites-moi, quelles sont les stars de cette année chez vous entre les différents types de barbecue?
4: Alors, toutes catégories confondues, en nombre de pièces, ça sera le charbon.
3: C'est lui là?
4: Le tonneau, voilà, à 80 euros.
3: À 79,98. Ça, c'est tout modèle confondu.
4: Tout modèle confondu, c'est ce qui se vend le plus.
3: Donc ça, le moins cher du magasin, c'est lui. Et cette saison, le charbon réserve encore quelques surprises. On a l'impression que ça ne bouge pas beaucoup, la technologie autour du barbecue. Est-ce que c'est le cas ou est-ce qu'il y a une vraie tendance été 2026?
4: Oui, alors nous, on a eu une belle surprise avec le Brasero.
3: Le Brasero,
4: justement, c'est pour ça que vous ne le voyez pas sur notre zone, parce qu'il s'est totalement écoulé, on est en rupture du stock à l'heure actuelle.
3: Mais non, il s'est vendu avant que vous l'ayez en rayon?
4: Il s'est vendu même avant qu'on l'expose, et tout s'est vendu sur Internet.
3: Vous en avez écoulé comme ça combien avant même de les mettre en rayon?
4: Là, on est à entre 25 et 30 pièces.
3: 25. Et ça voilà. Coûte combien alors un Brasero?
4: Alors nous on le vendait à 129 euros, mais on avait une entrée, une autre gamme un peu plus haute sur le site à 149.
3: Et ouais. Vous l'expliquez comment? Qu'est-ce qui plaît dans le Brasero?
4: C'est le côté un peu fun, on va dire. On garde l'authenticité de la cuisson avec le charbon.
3: D'accord, c'est du charbon.
4: Ouais, et c'est un peu plus spectacle en famille, on se met autour, on vient cuire nos aliments tout seul.
3: Donc en fait c'est le charbon qui est premier prix basique se réinvente grâce au Brasero et donc devient plus cher.
4: Un peu plus, voilà, un peu plus fun.
3: Vous diriez que c'est une bonne saison qui se prépare là? Alors, on a eu un bon mois d'avril.
4: J'espère.
3: Ouais.
4: J'espère. Hein. Après c'est le temps qui va.
3: C'est hyper météo sensible. Bah oui, bien sûr.
4: On est parti pour avoir une belle saison.
3: Merci beaucoup Mickaël.
4: Merci à vous.
3: Et pour ceux qui n'ont pas les moyens, ou pas de jardin, ni de balcon, il y a un petit malin qui a eu une idée de génie. C'est la plancha partagée. Et c'est ce qu'on va découvrir ici, au jardin de la filature de Mulhouse. Bonjour.
5: Bonjour Martial.
3: Comment ça va?
5: Très bien.
3: Bon, alors, qu'est-ce qu'on se prépare là?
5: Alors, merguez.
3: Merguez, ouais.
5: Merguez, ça c'est la grande classique. Saucisse.
6: Piment d'Espelette.
3: Très bien.
5: Et petite saucisse blanche alsacienne.
3: La plancha partagée, c'est la nouveauté électrique et gratuite. Gilles, président de l'association qui entretient le jardin, a mis son tablier aujourd'hui pour présenter ce qui fait la fierté des habitants du quartier. Bon, alors expliquez-moi, c'est quoi cette espèce de soucoupe volante un peu là?
5: Alors c'est une grande aventure qui a débuté il y a 5-6 ans maintenant. Oui. Ouais.
3: C'est l'idée de Jonathan Russier, le patron d'une entreprise basée à Alès, spécialisée dans la construction de mobilier urbain. Il a découvert le concept en Australie. Là-bas, toutes les plages sont équipées d'une plancha. De retour de ses vacances, il n'a qu'une obsession, commercialiser le produit en France. Et en 5 ans, les ventes ont doublé. 300 planchas collectives ont été installées dans des parcs comme ici.
5: C'est très sécurisé. Toute cette partie-là est froide, ça prend pas la chaleur, c'est uniquement dans cette zone-là.
3: Bon bah ça a l'air très bon tout ça ma foi. Ça y est, c'est prêt, on y va?
6: Ça y est, c'est prêt, ouais.
3: Bon bah, voilà. À table ouais. Pour offrir le bonheur de griller des saucisses à ses habitants, la ville de Mulhouse a déboursé 7000 euros, sans oublier le nettoyage, l'entretien et les charges qui coûtent 850 euros par an à la commune.
7: Bah, c'est convivial en fait, et puis à la fête des voisins, de juin, ça.
3: Oui, c'est
7: voilà,
3: ça.
7: Où les gens du quartier se retrouvent aussi, donc c'est sympa.
5: Et l'avantage, d'accord, tu peux venir à 2, à 3, à 10, à 20, il y a toujours de la place. Ouais. Sinon, tu amènes ta petite chaise, ta chaise longue. Voilà, les gamins peuvent jouer à côté, ils embêtent personne. C'est très bien.
3: Vous l'avez compris, le barbecue reste une institution. D'ailleurs, 60% des ménages français en ont un à la maison. Le secteur reprend des couleurs après 2 années difficiles. D'ailleurs, on va vendre 2 millions de barbecues cette année. Et l'on va griller 29 000 tonnes de viande cet été. Oh.
8: C'est bon. Hein? C'est la fin de cette émission. Merci de l'avoir suivi. Dans un instant,

0: Bien sûr, Bernard de la Villardière, avec enquête exclusive, trottinette débridée, vélo surpuissant, ils ont fait basculer nos centres-villes dans une nouvelle guerre du bitume. 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Merci à toutes les équipes de Capital, bonne soirée sur M6.
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0: S'il y a bien un couple incollable sur les cousinades, c'est celui qui vit dans ce petit village de Bourgogne. Deux retraités, Gérard et Odile. Dans 3 mois, ils organisent une grande fête et attendent 300 cousins.
1: J'ai envoyé un mail à Nanette qui doit me donner l'adresse de Laetitia.
2: Parce que là, on en a eu quelques-unes qui nous sont revenues.
1: Oui,
2: hein.
1: Oui.
2: C'est un peu la cata pour ça. Hein.
0: À 70 ans, Odile et Gérard sont un peu stressés. Cet été, pourtant, c'est la 5e cousinade qu'ils organisent, mais la dernière, car à chaque fois, c'est l'enfer.
1: En 2007, on avait eu des réponses jusqu'au mois de juin. Donc, voilà, on le sait. C'est pas la peine d'angoisser, c'est pour le 24 août. Toutes les cousinades t'angoissent à l'avance, oui, et tout le temps, ça se passe
2: août,
1: bien.
2: C'est demain, c'est demain.
1: Non, c'est pas demain.
0: Seulement, à J-3 mois, les réponses se font quand même attendre. Alors, Odile et Gérard passent à l'action.
3: Je vais sortir la liste.
1: Bonjour Maria, c'est Odile.
4: Bonjour Odile.
1: Comment vas-tu ?
4: Bah écoute, ça va.
1: Dis-moi, oui. Je te rappelle, parce qu'on est en train de faire le point des inscriptions qu'on attend encore, et au niveau de votre branche, on n'a pas grand monde. Ouais. Est-ce que tu sais qui est susceptible de venir ?
4: Non.
1: Non, tu sais pas.
0: Oui, Odile et Gérard ont donc invité 300 cousins, mais pour l'instant, seuls 198 ont confirmé leur présence.
1: Ça me déçoit. On passe son temps à essayer d'avoir des réponses.

0: vous voyez qu'on a encore plein de petites choses à régler et ainsi de suite.
1: On va acheter des attaches pour les badges.
0: La Sono, par exemple.
1: La Sono. Il faut qu'on contacte des gens qui louent des Sonos et qui nous fassent un devis.
2: Et les cousinades, Odile et Gérard, savent faire de grands souvenirs affichés sur les murs.
1: Celle qui était la plus impressionnante, la plus grande réussite, c'était celle-là où on était 640 à la cousinade.
0: Je ne connais pas tous.
1: Si. Et puis celle-ci qui était très très sympathique aussi, parce que le bateau, c'est des cousins qui l'ont fabriqué, qu'on avait appelé les cousins d'abord. Voilà, c'est des souvenirs qui sont invraisemblables. Hein. On fait ça par plaisir, on fait ça par bonheur. Pour savoir où on va, il faut savoir d'où on vient. Voilà.
2: Seulement, après 20 ans de cousinade, le couple aimerait bien passer la main.
0: C'est la dernière pour nous. Mais si on a des cousins qui veulent reprendre le flambeau, nous, on est prêts à les aider.
1: Ça ne bouscule pas à partir. Nous, nos jeunes, ils sont très contents de ce qu'on fait. Ils sont ravis de ce qu'on fait, nos enfants. Mais ils ne se préparent pas à prendre le relais. Quoi.
2: Alors, Odile et Gérard vont-ils trouver un successeur parmi tous leurs cousins? Et il y en a. Voici leur arbre généalogique, une frise de 20 mètres de long.
3: Aujourd'hui, on arrive à 2465 personnes recensées.
1: C'est une partie de notre vie quand même, depuis 2005.
0: Un arbre généalogique, ça doit vivre. Si ce n'est pas moi qui le fais vivre, après, ce sera peut-être un de mes enfants ou un autre cousin qui prendra la suite. Et puis... peut-être dans 50 ans, l'arbre, au lieu d'être à 2500, on sera à 3500.
2: Alors, le cousin qui prendra la suite est-il parmi les invités? En tout cas, le couple risque de galérer, car l'organisation d'une cousinade n'est pas de tout repos. Notamment sur une question épineuse, le budget. 10 000 euros tout de même. Odile et Gérard ont même convoqué un conseil d'administration.
4: Avec plaisir.
5: Il y a des cousins qu'on a appris à connaître grâce à
4: la cousine.
2: La trentaine de cousins habitent les environs et ils prennent les grandes décisions avec le couple.
0: On va parler finances.
2: La participation, c'est 35 euros par personne, à condition d'être au moins 300 pour couvrir les frais. Mais ce n'est pas gagné.
0: Soit on arrive à 300 et on reste à 35 euros, soit on reste à 200, 200 et des petites bricoles. Et là, le prix de la cousinade par personne va augmenter. Ou alors on peut équilibrer en supprimant des choses.
1: Les danses folkloriques, si on est relativement nombreux, oui, on peut les faire, parce que ça a un coût. Si on n'est pas très nombreux, on ne pourra pas les faire.
2: Entre cousins, ça négocie sec pour tailler dans les dépenses.
1: Est-ce qu'on ne peut pas passer outre les barbes à papa? Je trouve que les glaces passent bien, parce que ça passe. Et les cousins là-bas. Vous seriez plus d'accord pour les glaces? Donc on restera plutôt sur le poste glace.
2: Voilà pourquoi il faut 6 mois en moyenne pour organiser une cousinade. Gérard, par exemple, y passe toutes ses journées. Pourtant, ce n'est pas celle de sa famille.
1: Lui, il a eu une famille un peu brinque-ballante.
0: Ouais.
1: Et comme il a été très bien accepté dans la mienne, eh ben, il réunit la mienne.
6: Pourquoi vous faites ça pour Odile alors?
1: Parce que je l'aime. On continue de s'aimer au bout de 50 ans.
0: Ouais. Tous les soirs, quand on va se coucher, on se fait un petit bisou. Tous les matins, quand on se lève, on se fait un petit bisou. Ouais. On se fait pas la gueule. Sauf si j'ai mal dormi.
2: Alors, Odile et Gérard vont-ils enfin trouver la perle rare pour passer le flambeau? La cousinade, c'est la nouvelle tendance pour se retrouver en famille. Une fête dont raffolent de plus en plus de Français. Chaque année au beau jour, 1 million de personnes participent à ces grands rassemblements où se réunissent cousins proches ou éloignés.
7: La team, yes. Oh, les BG.
2: Des réunions préparées des mois à l'avance pour les rendre inoubliables.
7: Tous les cousins, vous dormiez dans une tente, dehors.
2: Dans les Alpes, vous allez découvrir Louis Farid et sa 60aine de cousins venus du monde entier. Après des années sans se voir, comment vont-ils dépasser leurs différences culturelles?
8: Bonjour Pascal.
9: Ça fait au moins 13-14 ans que vous ne vous êtes pas vus.

0: Dans le Val-de-Loire, Séraphine, Alexandre et leurs deux enfants organisent une cousinade un peu spéciale dans leur château.
1: Viens Valentine, tu vas venir voir la chambre de princesse. C'est un vrai lit de princesse, hein.
0: Une demeure qui leur coûte cher à entretenir, alors ils vont mettre leur cousin à contribution pour accueillir du public.
2: C'est une cousinade qui se développe en une superbe soirée.
0: Près de Dijon, nous allons retrouver Odile et Gérard en pleine préparation. Pour rassembler des centaines de cousins, il faut parfois mener les troupes à la baguette.
3: Il est super parce qu'on sent que c'est du mastoc, c'est du beau.
4: C'est même que l'autre.
3: C'est moi qui parle, Simone.
0: Mais cette année, c'est la dernière. Alors vont-ils trouver quelqu'un pour prendre la suite? Face à l'ampleur de la tâche, les candidats ne se bousculent pas.
5: Catherine, ça ne dit pas, récupère le flambeau.
0: Pour d'autres, en revanche, c'est une découverte. Audrey a été invitée à sa toute première cousinade par un mystérieux Claude.
6: Bonjour.
7: Bonjour. Audrey.
6: Alors Audrey, ben moi c'est Claude.
7: Eh ben enchantée.
0: Une réunion de famille où elle ne connaît quasiment personne, avec son mari Michael et leur bébé, vont-ils finir par trouver le temps long?
7: La cérémonie s'est quand même passée assez vite, même si c'est pas forcément mon truc, mais...
0: Dans les Pyrénées, enfin, nous avons suivi Amélie et Louise, entre jeunes au camping.
8: T'as craché ma tarte? T'aimes vraiment pas du tout?
0: Mais les filles vont-elles tenir le coup au beau milieu de leur petit cousin déchaîné?
9: Attends, je récupère quelqu'un.
0: Entre fêtes à gogo, rencontre insolite.

0: et grand moment d'émotion.
1: Donc j'ai offert un bracelet pour... Pourquoi je le dis en pleurant, hein ? Je vais respirer.
0: Plonger dans ces incroyables cousinades. Cet été justement, au pied des Pyrénées, c'est un rassemblement pas comme les autres qui débute. Une double cousinade. Ce jour-là, une soixantaine de cousins célèbrent leurs ancêtres, originaires de la région, l'Ariège.
2: On va d'abord chanter un ou deux chants, vous connaissez, on fait chaque année, hein, donc à la page 1.
0: Mais dans quelques minutes, les adultes vont rester sur place et les ados vont partir pour organiser leur propre week-end. Pour Amélie, 21 ans, et Louise, 23 ans, toutes deux étudiantes, il est l'heure de faire bande à part. Direction un camping, à quelques kilomètres.
3: Et là, on peut se garer là.
1: Ouais.
0: Les deux jeunes femmes y ont donné rendez-vous à une vingtaine de cousins. Pas d'adultes, que des jeunes.
4: Tout le monde va être évidemment hyper en retard. Je vais leur envoyer un message pour leur dire on est au parking.
0: Ces deux cousines éloignées vont devoir jouer les chefs scouts tout le week-end, car il y a beaucoup d'ados.
4: On est au taquet de fou, ouais.
5: On essaye.
4: On essaye. On peut éventuellement aller voir à l'accueil du camping si on pose des affaires maintenant, parce que c'est un beau bordel qu'on a, nous, donc let's go.
0: Une cousinade qu'elle prépare depuis 2 mois. Il ne reste plus aux parents qu'à déposer les plus jeunes de cette grande famille.
4: Charles est en route. Laurence et tout, ils sont en route.
0: Chaque participant a payé 50 euros pour ce week-end junior. Reste à repérer les lieux avec le responsable du camping.
4: Enchantée, Louise.
5: Enchantée, Amélie.
6: Oui, enchantée.
4: Trop cool.
6: Bon, ça y est, vous êtes tous arrivés ?
4: Ouais, non, non, il en manque un million, là.
0: Le responsable, un peu inquiet de voir débarquer tous ces ados au milieu des vacanciers.
6: Voilà, c'est juste à pas oublier qu'on est dans un camping au milieu de d'autres personnes, notamment les colos avec les petits.
4: Non, mais en soi, on est avec un groupe calme,
5: oui.
4: Cool.
5: Oui, oui. Oui, c'est des 13, 17.
4: Au pire, on les mate. Les plus jeunes. Pas de souci.
0: Pour elle, comme pour le camping, cette cousinade, c'est une grande première.
6: Les cousinades, non, j'ai pas du tout l'habitude. Mais bon, c'est avec plaisir. Là où on a plus de soucis, c'est les enterrements de vie de garçon. Quand il y a 14 mecs qui boivent un peu trop, c'est plus compliqué. Quoi. Voilà.
4: Merci beaucoup.
0: Mais pas le temps de souffler, les cousins arrivent. Louise et Amélie n'ont pas vu certains depuis des années.
4: Bonjour, bonjour. Hello, j'ai oublié les prénoms, à part Elsa, la goutte. La plus belle, ça va tout le monde ? Sacha ? Pas du tout.
0: La plupart se sont croisés lors de réunions de famille, mais le temps a passé.
4: Toi c'est ?
7: Zoé.
4: Coucou.
7: On a quand même fait du rafting ensemble. On a fait,
4: oui, mais c'est compté sur le fait que je suis stressée et un petit peu bête peut-être. Moi j'ai oublié complètement les prénoms de tout le monde qui vient d'arriver, donc voilà, super cousine.
0: Pourtant, Louise va devoir prendre les choses en main, avec tous ses cousins qu'elle connaît à peine.
4: Ça, c'est à nous aussi, ça, là-bas. Mais ça arrive de partout, hein. Là-bas, il y a Paul-Joseph, il y a Marco, il y a un gars que je connais pas. Je sais pas qui c'est, le blond.
0: Des jeunes, entre 12 et 23 ans, venus des quatre coins de la France.
4: Hello, on se connaît pas, toi, je crois.
8: Swan.
4: Hello, Swan. Mais si, bien sûr. Swan de Clément.
8: Oui.
4: Mais juste côté chez toi en vacances. Je sais même pas comment j'ai pu oublier ça.
0: Pas le temps de traîner, car il faut s'installer. Seulement, le camping, c'est loin d'être la spécialité de Louise.
4: Là, j'avoue, j'ai aucune idée de comment on commence.
6: On met des
4: chacun sa tente. Là, sincèrement, je sais pas quoi faire, moi. Amélie, faut que tu leades. Je sais pas quoi faire.
8: Qu'est-ce qui se passe ?
0: La cousinade commence fort. Même avec des tentes à monter en 2 secondes, ce n'est pas gagné.
9: Hop là, c'est un truc de camp. Et puis, c'est comme ça. Et normalement, ça marche.
0: Pas évident pour les cousins de se transformer en champion du plein air.
10: Ah, il y a encore.

0: Heureusement, dans le groupe, certains ont la technique.
1: Celle-là, elle est comme ça, ça ?
0: Au bout d'une heure, même si certains ont déjà laissé tomber, le campement prend forme. Un peu trop même.
2: C'est le bazar de fou parce que je pense qu'on va avoir trop de tentes et c'est pas du tout ce qu'on avait réservé. Et à la fois c'est tellement marrant que j'ai un peu la flemme de leur dire d'arrêter.
0: Le week-end risque d'être long pour Amélie et Louise. Alors vont-elles tenir le coup au milieu de ces ados survoltés ? La cousinade, une fête de famille originale, surtout quand on ne connaît pas grand monde. Nous partons dans le nord de la France. C'est là que Claude s'est lancé un grand défi avec quelques cousins. Organiser sa toute première cousinade.
3: On va commencer, on va faire deux équipes. Une équipe qui va faire la généalogie, qui va afficher toutes les calicots qui sont là. Et l'autre équipe va mettre les tables.
0: Il y a 3 mois, Claude a envoyé 180 invitations sur les réseaux sociaux à des cousins éloignés qu'il n'a jamais vus. Une envie que ce passionné de généalogie avait depuis longtemps.
3: Oui, on organise la cousinade pour le plaisir de se retrouver, d'être une fois tous ensemble, parce que les générations avancent. Il y en a qui ont plus de 70 ans, comme moi, et on ne sera peut-être pas éternel. Donc on aura toujours le plaisir de se rencontrer. Et puis c'est vraiment un plaisir pour nous, d'ailleurs, d'accueillir. Pour moi aussi, c'est un plaisir d'accueillir tout le monde.
0: L'idée de rassembler cette grande famille est venue lors d'un anniversaire avec ses cousines belges, Catherine et Marianne.
4: Allez, venez les filles, on va bouger les tables qui sont trop.
5: On a redécouvert Claude aux 60 ans de Claude.
6: Oui, on ne voyait plus Claude depuis des années.
5: Pour quelles raisons ?
6: Les
5: circonstances de la vie.
6: Et on a créé notre site WhatsApp famille. Alors avec le site WhatsApp famille, ben, c'est
5: on
6: parti.
5: Hein. Un peu
6: alors on part pas tout le temps, on part en vacances, on envoie les photos, etc.
0: Mais alors, le projet de Claude, qui lui tient tant à cœur, va-t-il séduire tous ses cousins éloignés ? À 300 km de là, en Champagne, il y en a une qui a décidé de répondre présente. Pourtant, cette jeune maman a des journées déjà bien chargées.
7: Alors, tu te réveilles ? Pas mes cheveux ? Hein ? T'as fait gros dedans ? T'es prêt à partir pour ta première cousinade ? On va partir ensemble ?
0: Audrey, commerciale, actuellement en congé parental, a réservé son week-end pour l'événement. Elle part avec toute sa petite famille sous le bras.
7: Les vêtements, c'est bon. Les couches, bon. Le linge, c'est bon. Sa petite couverture, c'est bon. Je suis à la fois impatiente d'y arriver et puis aussi assez inquiète parce que ça va être le premier long voyage du petit Léonard. Et impatiente parce que nous allons rencontrer notre organisateur mystérieux de la cousinade.
8: Eh ben écoute, moi j'ai trouvé ma chemise, je suis prêt, donc on peut charger les affaires dans la voiture.
7: Merci.
0: Avec son mari Michael et sa fille Siam, Audrey a donc reçu le fameux mail d'invitation il y a quelques mois. Un message envoyé par un certain Claude, dont elle n'avait jamais entendu parler.
7: Afin de réunir toutes les générations, nous organisons des retrouvailles le samedi 29 juin 2024 à Boussière-sur-Sambre. Alors j'ai reçu le mail de la cousinade le 11 avril. Donc moi et mon conjoint, au début, on a cru que c'était une arnaque. Après, on en a discuté tous les deux, parce que c'est parti dans les spams. Et effectivement, non, c'était bien une vraie cousinade. Moi, j'ai dit oui tout de suite. J'étais déjà partie quand j'ai reçu le mail, quoi.
0: Un enthousiasme d'autant plus surprenant que la jeune femme ne connaît quasiment personne.
7: Je sais qu'il y a 150 personnes qui vont être à cette cousinade. Après, moi, si j'en connais 20... Ce sera, je pense, le maximum. Donc, c'est vraiment une découverte. Et ce qui m'a décidé, c'est de pouvoir faire de nouvelles connaissances, de rencontrer d'autres membres de ma famille, de pouvoir connaître d'autres personnes, d'en savoir un petit peu plus sur l'histoire, d'apprendre des choses sur mes arrière-grands-parents ou mes grands-parents qu'on ne connaît pas forcément parce qu'on ne connaît pas grand-chose.
0: Alors, Audrey ne risque-t-elle pas de s'ennuyer ferme au milieu des 150 cousins qui ont répondu présent ? Il va falloir que Claude soit à la hauteur. Ce jour-là, dans ce grand chalet à Valorcine, au cœur des Alpes, c'est une autre cousinade très étonnante qui s'annonce.
9: Ça y est.
0: Louis Farid, Safia et leurs 3 enfants ont fait la route depuis la région parisienne pour passer la semaine en famille.
9: Attends, on fait une petite photo ?
1: Photo.
9: Allez, let's go.
0: Cadre dans la cybersécurité, Louis Farid est l'un des organisateurs.
9: Allez, Legends.
0: Son prénom, plutôt original, est à l'image de sa famille. La soixantaine de cousins qui a répondu présent arrive du monde entier.
9: C'est l'occasion de rassembler la famille étendue au Japon, aux États-Unis, au Canada, un peu partout en France.
1: C'est incroyable.
9: Et puis de se rappeler de bons souvenirs.
10: Grosse réunion de famille, carrément.
1: Je pense que je ne me souviens même pas de tous les noms. On a trop de cousins de partout.
0: Comme ses frères, Cilian, l'aîné, 17 ans, a hâte de découvrir ses cousins du bout du monde.
1: Bah pour certains, je ne les ai jamais vus. Je les ai juste vus à travers des appels vidéo. Et certains, je les ai vus il y a 10 ans. Donc ça va faire un grand plaisir de les revoir.
9: Tu peux m'aider à décharger, mon chéri ?
10: Ok.
0: La dernière fois que les cousins se sont rassemblés au complet, c'était il y a 15 ans. Alors, venus de pays et de cultures différentes, vont-ils vraiment se retrouver dans un esprit de famille ?
9: Super, merci chéri.
0: Louis Farid va vite avoir une indication car déjà les cousins débarquent. Premier arrivé, les Canadiens. De belles retrouvailles après 8 heures d'avion.
9: Comment vas-tu ?
11: Bonjour.
9: Ça va ?
11: Oui.
9: Tu as fait bon vol ?
0: Louis Farid retrouve sa tante et certains de ses cousins qu'il n'a pas vus depuis une éternité.
9: Bonjour Pascal.
11: Ça fait au moins 13-14 ans qu'on s'est pas vu. 13-14 ans.
9: Ça va ?
11: Oui, mon Dieu.
9: Ça fait plaisir de te revoir. Ça va Pierre-Paul ?
12: Ça va. Ça grandit.
0: La jeune génération découvre Pascal, militaire dans la vie, le cousin québécois, un sacré personnage.
11: Ça fait du bien de voir mes cousins parce que moi, ça fait 14 ans, je ne les ai pas vus. Donc, je ne connais pas les enfants de mes cousins, du moins, je les connais très peu. Mais mes cousins, je les connais très bien. J'ai des histoires.
0: Louis Farid a tout organisé depuis des semaines, à commencer par l'installation de chacun dans le chalet.
9: Là, il y a les dortoirs garçons, dortoirs filles.
11: Elle est les amis avec Olivier.
9: Alors, Olivier, 207, 4 personnes.
11: Tu te rappelles, Pierre-Paul ?
13: Je pourrais peut-être dormir avec ma
9: sœur. Camille, tu peux l'aider ?
14: Bien sûr.
0: Pour les petits Français comme Camille, 15 ans, cette cousinade, c'est l'occasion de découvrir les habitudes de leurs cousins canadiens, accros à leur portable.
11: Alors, nous, les Québécois, on a amené quand même deux barres. Ça, c'est important parce que nous, on transporte pas un cellulaire, on en transporte comme trois cellulaires chacun. On branche ici.
12: Et là, on n'a pas les mêmes fonctionnements de vie. Quand on voit les Québécois débarquer, c'est très très amusant.
0: Mais pas une minute à perdre pour Louis Farid.
9: Allez, c'est parti.
0: Car il faut maintenant aller chercher Nicolas, son cousin américain.
9: Nicolas, c'est un peu le grand frère de plusieurs de nos cousins. Donc c'est toujours un plaisir de le voir.
0: Un pilier de la famille venu de New York à 6000 km. Louis Farid l'accueille dans la petite gare savoyarde avec ses proches.
9: Bonjour Margot.
15: Bonjour,
9: bienvenue.
15: Merci.
9: Ça fait plaisir de faire ta connaissance.
15: Bien contente de te voir.
9: Merci d'être venue, Cécile.
16: Salut cousin.
9: Moi. Ça va ?
15: Salut.
16: Très bien.
9: Ah, c'est super.
16: Marathon man.
0: Des retrouvailles plutôt chaleureuses, même s'il va falloir passer une semaine ensemble. Un sacré défi pour occuper tous ses cousins. Des proches issus de toutes les cultures, venus d'Amérique, mais aussi d'Afrique du Nord et même d'Asie.
17: Hier, nous sommes passés par Genève.
9: Ok,
18: super.
9: Okay.
17: Et nous restons ici 3 jours.
19: Hello, Inès.
18: Bonjour Inès. Ravi de te rencontrer. Je m'appelle Louis Farid. Je suis le cousin de sa mère.
20: Ma mère a beaucoup de cousins.
18: 42, à vrai dire. À la fin de votre séjour ici, tu devras te souvenir de tous les noms et prénoms et les anniversaires. Tout.
0: À l'origine de cette incroyable famille, le grand-père de Louis Farid et de tous ses cousins. Un militaire et sa femme. Muté en Tunisie dans les années 30, le couple va avoir 11 enfants. Une ouverture au voyage avec

0: une conséquence étonnante. La plupart des frères et sœurs vont se marier avec des étrangers et partir aux quatre coins du monde. Des cousins étrangers qui, à peine installés, doivent trouver leur marque dans ce coin de France où ils ne sont jamais venus. Nous prenons la direction d'Assay, dans le Val-de-Loire. C'est là, derrière les grilles du château de Bachet, que vivent Séraphine, 44 ans, son mari Alexandre, 45 ans, et leurs deux enfants, Augustin, 13 ans, et Victoria, 8 ans.
1: J'aimerais bien faire un petit point sur la cousinade, du coup, savoir où est-ce qu'on fait le déjeuner le midi et où on reçoit tout le monde.
0: Dans quelques jours, le couple s'apprête à recevoir une trentaine de cousins pour leur faire découvrir la vie de château.
1: Ma grand-mère, qui est partie malheureusement l'année dernière à 103 ans, nous recevait tous en Bretagne. Et donc c'est la première année sans elle. Et donc je perdure cette tradition. Ça fait 6 ans qu'on est là et j'ai des cousins qui sont jamais venus au château. Et puis je suis un peu la seule, entre guillemets, à pouvoir les recevoir.
0: Le souci, c'est que Séraphine n'a pas beaucoup de temps libre cet été. Son château lui coûte cher, 5000 euros par mois, rien qu'en entretien. Résultat, elle en a fait son métier à plein temps, transformant la demeure en gîte et organisant des mariages quasiment chaque week-end.
1: Il y a l'envers du décor aussi, hein, donc c'est chouette d'habiter dans un château, mais c'était important de leur montrer aussi que c'est pas de tout repos, c'est chouette, on va passer un bon moment, mais malgré tout, il faut travailler derrière. On lâche pas l'idée qu'il faut qu'on rentre des fonds au niveau du château et qu'il faut qu'on ouvre les portes au public pour rentrer un minimum d'argent.
0: Alors pour mêler l'utile à l'agréable, Séraphine a demandé à ses cousins de lui donner un coup de main. Car le soir de la cousinade, elle organise aussi une grande soirée porte ouverte.
1: Et donc l'idée, ce serait d'installer les tables rondes ici à ce moment-là.
0: Ses 30 cousins vont l'aider à accueillir 200 visiteurs.
1: Voilà, j'ai fait une petite affiche. Première cousinade au château, samedi 10 août 2024. Petit barbecue maison, ou plutôt château, avec fromage locaux et café gourmand, sieste et piscine. Et dès 19h... porte ouverte au château avec hamburger et DJ.
2: Parfait. Non, mais elle est bien la fiche, très bien.
1: C'est joli.
2: C'est pas une fête en fait en soi, c'est une journée où il y a deux fêtes.
1: La cousinade.
2: Et la soirée.
0: Alors Séraphine n'a-t-elle pas vu un peu trop grand ? Pas question de rater cette cousinade, d'autant que les enfants n'attendent que ça.
1: J'ai un petit truc à vous proposer. Donc du coup, tous les cousins, vous dormiez dans une tente, dehors.
3: Ouais !
1: Ça, après, ça va être des bons souvenirs quand vous serez vieux.
0: Le problème, c'est que ce château donne déjà beaucoup de travail à Séraphine et Alexandre. Ce ne sont pas de vrais châtelains. Ils ont acheté ici, il y a 6 ans, une passion dans la famille.
1: Donc ça, c'est une photo d'une des premières propriétés de mes parents. Là, la chambre, elle était de ce côté-ci. Ici. Et la chambre des parents, elle était de l'autre côté, donc il fallait tout traverser. Ce qui m'a donné un peu l'envie de reprendre le flambeau quand ce château a été vendu, je me suis dit, finalement, c'est sûrement une vie que je voudrais aussi pour mes enfants.
2: C'est vrai, quand elle m'a dit, ouais, je veux un château, sur le coup, je me suis dit, ouais, quand même, dans quoi on se lance, enfin, c'est pas anodin, ça, c'est une grosse charge quand même, il y avait énormément de travail, mais une fois qu'on s'y est mis, en fait, ça devient passionnant, et puis c'est une vie un peu hors norme, un peu de folie, et puis qu'on aime bien.
0: Mais voilà, l'envers du décor, c'est un quotidien à 100 à l'heure. Pour faire rentrer de l'argent, Séraphine a transformé une partie de son château en chambre d'hôte, où elle reçoit plus de 400 voyageurs par an.
1: Bye bye.
4: Au revoir,
1: bye bye.
4: Bonne route.
0: Un va-et-vient constant de clients, souvent venus de l'étranger.
4: Vous ne parlez pas français ?
5: Non, malheureusement.
0: Pour Séraphine, qui fait tout elle-même, c'est le marathon chaque semaine.
1: Je suis la reine des lits.
0: Pourtant, la mère de famille a décidé de glisser une cousinade au milieu de ce planning infernal.
1: Nous avons toutes les casquettes ici au château. Et aujourd'hui, nous sommes femmes de chambre. Je ne fais pas de différence pour mes clients ou pour mes cousins. Donc les chambres seront faites de la même façon. Avec autant d'amour et de délicatesse.
0: En revanche, pour réussir sa cousinade, Séraphine va peut-être devoir renoncer à une autre tâche qu'elle assume au quotidien, la cuisine. Et sa spécialité, qu'elle prépare ce jour-là, pour un couple d'Allemands.
1: Donc là, je fais la spécialité de Séraphine. C'est une quiche maison. C'est la tradition. Quand on vient manger au château, on a le droit à une quiche et une salade.
0: Mais apparemment, les enfants ont dissuadé leur maman de la faire goûter aux cousins.
3: Maman, vu qu'elle ne sait pas trop cuisiner, et du coup, elle fait ça. Même Victoria, elle peut faire ta... Tu mets comme ça ?
1: Je sais pas, j'ai envie de changer.
3: Ça va peut-être pas être très beau.
4: Oh si, ça a l'air trop bon.
1: Ah, merci ma biche, heureusement que t'es là, ma fille. Voilà, ma quiche est terminée. Il n'y a plus qu'à...
0: En attendant, les clients, eux, n'y échapperont pas.
5: C'est une quiche faite maison avec de la salade et après, vous avez un plateau de fromage et un petit gâteau.
1: OK.
0: Dans quelques jours, Séraphine a donc invité une trentaine de cousins.
5: Bon appétit.
6: Merci.
0: Mais combien accepteront de jouer le jeu et de sacrifier un peu de leur temps pour sa grande soirée au château ? De retour en Bourgogne, les deux pros de la cousinade, Odile et Gérard, cherchent toujours à passer le flambeau, car cette année, ce sera la dernière.
7: Oh. Et Odile ?
8: Comment ?
7: Regarde, il y a même le cirque.
8: Ouais, on va bientôt faire notre cirque à nous.
0: Il faut dire qu'à chaque édition, le couple s'implique à fond. Comme ce matin, où la maire de la commune doit venir leur ouvrir la salle qui accueillera la fête.
7: J'aime pas attendre.
8: T'es pas détendu.
7: Et elle était en retard de 11 minutes et 15 secondes.
8: Oh, pardon. Non, j'arrête.
7: Ah ben, on vous fait courir, hein. Bonjour, Gérard Dorn. Et
8: madame Dufoy. Bonjour, Odile Dorn.
0: Dans quelques jours, près de 300 cousins devraient débarquer dans ce gymnase un peu froid que Gérard va intégralement réaménager.
7: Alors, ça, c'est la scène qu'on voit directement là-bas au fond.
0: Madame la maire était juste venue apporter les clés. Elle se retrouve coincée dans une réunion de chantier.
7: De ce côté-là, on va mettre les posters, les cartons plumes de nos ancêtres.
0: Quand il s'agit de parler cousinade, Gérard est, comme qui dirait, légèrement bavard.
7: Et on va faire un îlot central, où là, on va mettre toute la nourriture.
8: Un buffet, vous faites un buffet.
7: Voilà, tout simplement.
9: Vous laissez rien au hasard, Gégé, en fait.
7: C'est comme ça que ça marche, c'est comme ça qu'on réussit. Ça doit être impeccable.
0: Au bout d'une demi-heure, Madame la maire parvient à s'éclipser.
7: Puis là, je me suis dit, tiens, on va réfléchir un petit peu. J'en ai
10: Moi, je vais me retirer et je vais vous souhaiter une très bonne cousinade.
7: Merci
10: au revoir.
8: Merci de votre accueil.
10: Au revoir et à bientôt.
7: Au revoir.
10: Au revoir.
0: De la décoration du gymnase, au nombre de tables pour le déjeuner, Odile et Gérard ne négligent aucun détail.
8: À peu près, 34, 36, 38. Il y a 42 tables à raison de 10 personnes par table. 420, ça va largement
7: 420,
8: le faire.
7: Mais on ne fera jamais 420.
8: On peut espérer 250, oui. Mais c'est pas sûr.
0: Les participants seront-ils moins nombreux que prévu ? Pas question d'augmenter la participation de 35 euros. Alors pour économiser, Odile a dû se creuser la tête. Cette année, les cousins viendront avec leur vaisselle.
8: Voilà, ça fait... Je suis un peu gênée de demander aux cousins d'apporter leur couvert, mais on a privilégié les activités de l'après-midi et entre autres les danses folkloriques. Moi, je vois, j'ai une sœur religieuse qui sera là, qui est habillée en religieuse. La première cousinade, elle a dansé des danses folkloriques. Elle m'a dit, surtout, tu n'envoies pas les photos à ma supérieure.
0: Des semaines d'organisation et beaucoup de stress. Alors à 70 ans, Odile et Gérard aimeraient passer la main, mais les candidats ne se bousculent pas.
8: C'est chouette, ça.
0: Dans l'après-midi, plusieurs de leurs cousins débarquent chez eux. Car il y a urgence, le décor qui ornera le gymnase n'est toujours pas prêt.
6: Bonjour.
0: Le souci, c'est qu'ils ont beau être de bonne volonté, pour que ça marche, il faut tout mener à la baguette, un peu comme Gérard.
7: Donc il faudra enlever ça.

0: Il y en a un qui va décoller, il y a un autre qui va préparer, qui va coller. Les bouchons, on les met bien à plat. Est-ce que vous avez à peu près saisi?
1: Oui.
2: Moi, je tiens ça, moi.
3: Les cousins n'ont pas le droit à l'erreur. L'organisateur en chef a les yeux partout.
0: La grappe va dans ce sens-là. Voilà.
4: Le bouteille soit à l'extérieur. Allez, et le blé en haut.
3: Un sens du détail qui ne donne pas franchement envie aux cousins de prendre la relève.
5: Non ?
6: Moi, je ne sais pas comment ils font.
7: Oui.
6: Parce qu'ils ont quand même des enfants, des petits-enfants. Ils ont des activités dans
7: ils
6: des associations.
7: Des fois. Ils peuvent se balader un petit peu.
6: Aussi, en communiquant. Comment ils arrivent à tout faire ? Moi, me scotche. Ouais.
3: Il y aurait bien Catherine, la plus jeune du groupe, mais Gérard est du genre plutôt directif.
0: Ma petite Catherine, que les choses soient claires.
8: Oui, dis-moi.
0: Si je récapitule depuis le début, le R, on l'a fait, il est super parce qu'on sent que c'est du mastoc, c'est du beau.
9: C'est le même que l'autre.
0: C'est moi qui parle, Simone. Là, la descente, elle est en 3. Oui. Et puis là, on se retrouve avec des T qui sont maigrichons.
3: Gérard s'y prend un peu mal. Pas de quoi donner envie à Catherine de reprendre les rênes. Elle se rebelle.
0: Et en plus de ça... Ça va cacher.
7: Oui, attends, nous, tout à l'heure, on a décidé, on a dit on fait la lettre entière avec le même niveau. Et là, tu viens et puis tu...
0: Et je casse tout.
7: Tu casses tout, là.
0: Je vais peut-être retourner au bricolage, comme ça, tu vas pouvoir travailler.
7: Vas-y donc.
3: Alors, Catherine acceptera-t-elle de reprendre toute l'organisation en main pour la prochaine fois? Réponse lors de la cousinade, dans quelques jours.
0: Oups.
7: Tout ça parce qu'il a voulu qu'on mette 3 quand même, hein, je voudrais pas dire. Hein. Au passage.
0: Il est pénible ce jeu.
7: Ah ouais.
3: Au pied des Pyrénées, nous retrouvons Amélie et Louise. C'est l'heure de dîner et les grandes cousines ont un défi. Nourrir cette vingtaine d'ados affamés.
10: Est-ce que vous avez faim?
11: Ouais.
10: Pas trop?
12: C'est des bons, mon choix.
10: Eh bien, c'est une salade à composer pour chacun. On a des pâtes, du riz avec des légumes, tomates, maïs, si vous voulez. Et en plus, la viande, c'était pas prévu, je crois.
3: Les filles ont un peu oublié les fans de musculation dans la bande.
7: Ça se voit beaucoup qu'il a un projet prise de masse.
10: Ah, on n'a pas de protéines.
7: Il a sorti le Marcel et tout.
13: Le Marcel, c'est gavé fruit. Ça va trop avec les baguilles.
3: Et visiblement, plus que les salades estivales préparées par les filles, ce sont plutôt les biscuits apéritifs qui intéressent les garçons.
7: Let's go.
10: Ici.
7: Oui.
9: Moi, je veux.
12: Et les chips, c'est pour tout le monde, hein.
3: Les cousins attaquent le repas à la bonne franquette, car Amélie a oublié quelques couverts au passage.
10: C'est la première fois. Du coup, par exemple, j'ai pas pensé à prendre une bonne louche pour servir le riz. Je pense qu'on trouve avec un petit goûter. Mais on notera pour la prochaine fois.
3: Heureusement, Louise a une bonne surprise pour les cousins. Cette tarte préparée avec amour.
12: Est-ce qu'on peut avoir à nouveau une mention spéciale pour ma tarte? Parce que vraiment, je me suis donnée. Ouais, merci. C'est une tarte pesto. Tu veux?
9: Ah ouais, j'avais goûté.
3: Une tarte que les cousins s'arrachent. Enfin, presque.
12: T'as fait quoi, là? T'as craché ma tarte? T'as craché ma tarte? T'aimes vraiment pas du tout?
13: Non, en vrai, elle est bonne. Elle est
12: ça me rend triste.
3: Un peu vexée, Louise prend la mouche.
12: Il n'y a pas de pitié, surtout chez les plus jeunes, je crois. Je vais aller m'isoler derrière un arbre et manger tranquillement. Je reviendrai de bonne humeur dans 10 minutes.
3: Mais pas rancunière, la chef du campement pardonne vite à ses petits cousins. Opération séduction pour remobiliser tous ces ados.
12: La team, vous êtes tous trop mimes et j'ai fait une promesse aux parents, c'est d'avoir une photo de groupe. Non. Du coup, faudra que tu descendes. Ah.
3: Mauvaise surprise pour les petits malins qui pensaient échapper à la corvée de vaisselle. Ça coince.
12: Je pense que c'était à l'envers, parce que là, tu vas... Je sais pas si tu veux des enfants, mais... C'est mal parti, là.
8: C'est mal parti.
12: Par-dessus ça...
3: Un coup de main de l'aîné des cousins, et tout le monde sera présent sur la photo.
12: Ok, bah, je suis chaud. Ah, bien joué, j'ai loupé la descente.
3: À quelques kilomètres, les parents, eux-mêmes en cousinade, peuvent être rassurés, les enfants sont de vrais petits anges.
12: Vous êtes vachement trop sérieux, là-bas. Oh, les BG.

0: Nous repartons dans le nord de la France, près de Valenciennes. C'est le grand jour pour Audrey, invitée à sa toute première cousinade.
1: Ça y est, on est parti. On va découvrir Claude. Après quelques heures de route hier, un voyage qui s'est plutôt bien passé.
2: Oui.
1: Une bonne nuit au gîte, on est arrivé.
0: C'est Michael qui va s'occuper du petit Léonard pour laisser sa femme aller à la rencontre de tous ses cousins qu'elle n'a donc jamais vus. À commencer par l'organisateur, Claude.
1: Bonjour.
3: Bonjour.
1: Bonjour. Audrey.
3: Alors Audrey, ben moi c'est Claude.
1: Eh ben enchanté.
3: Voilà, donc tu me connais maintenant, tu peux mettre un nom sur le visage.
1: Sur ce mail mystère.
3: Voilà. Ah oui, le mystère. Tous les cousins sont là, enfin pas tout le monde.
1: Je me doutais pas que vous étiez autant à vous occuper de la cousinade.
3: J'espère que ce soir, tu te souviendras de tous les noms.
1: Bien sûr.
3: Et tu pourras mettre un visage sur tous les noms.
1: Bien sûr, tout à fait.
3: Ça va être formidable.
1: Oui. Déjà dans ma famille du coin, on a du mal parce qu'on connaît pas tout le monde. Alors là, va falloir me faire des penses bêtes.
3: Ça va être plus dur là.
0: Tout le monde est un peu dans ses petits souliers.
1: Première, du coup.
3: Vous y allez, vous rentrez.
0: Alors, pour détendre l'atmosphère, Claude fait découvrir à sa cousine éloignée leur ancêtre commun.
3: Son arrière-grand-père est là-bas,
1: sur le cheval. Ah oui.
3: C'est Gomard.
1: Ok.
3: Et après, tu as tous les enfants. Donc, Gomard, c'était le plus jeune. Et donc, les arrière-arrière, donc Charles-Louis et Eugénie, sont là-bas derrière.
0: L'occasion pour Audrey de comprendre pourquoi son aïeul belge est venu s'installer dans l'Aube, où elle vit aujourd'hui.
3: Tous les ancêtres là, ils sont tous nés en Belgique. Et après, il y en a qui sont venus en France parce qu'il y avait des fermes en France qui étaient libres à l'époque. Gomard est parti dans l'Aube, donc il est parti plus tard puisque c'était le plus jeune.
0: Pour Audrey, le puzzle familial, jusque-là si compliqué, prend enfin forme.
1: De voir mon arrière-grand-père en Belgique, c'est plutôt... On a l'image, bon, même s'il était très jeune, là, sur la photo, mais ça nous donne une image un petit peu de la famille. On met des visages, on met des prénoms, et puis de dire qu'on les a pas oubliés non plus et qu'ils sont toujours là, présents avec nous. C'est important aussi.
0: Mais si Audrey a fait 300 km, c'est surtout pour tenter de créer des liens. Seulement, surprise, pas de pot d'accueil. À la place, Claude a prévu une messe. Pour Michael, pas évident de gérer avec un bébé de 3 mois dans les bras.
4: S'il dort comme ça pendant toute la messe, c'est parfait.
0: Mais voilà, la première animation de la cousinade n'a pas l'air d'enchanter le petit Léonard.
5: Alléluia, alléluia, alléluia.
0: Michael ne laisse pas passer l'occasion pour se faufiler et manquer la fin de la messe.
4: J'ai senti qu'il commençait à s'agiter, je me suis dit avant qu'il pleure dans l'église, on va lui laisser profiter tranquillement et on sort un petit peu. Je suis complètement prêt à garder le bébé, déjà parce que j'adore ça. Tous les week-ends je le fais et encore plus aujourd'hui pour qu'elle profite de sa journée en famille. Et bah dis donc.
0: Alors Audrey a-t-elle apprécié ce premier rendez-vous au milieu de tous ces inconnus ?
1: La cérémonie s'est quand même passée assez vite, même si c'est pas forcément mon truc, mais c'était quand même assez sympa et on a passé des bons moments avec un petit peu d'émotion.
6: C'est plus l'après qui va être chouette.
1: C'est plus l'après, j'espère.
0: Mais voilà, le pot d'accueil va encore attendre. Catherine, cette cousine belge, a besoin d'un coup de main.
7: Écoute, nous allons donner un petit badge à chaque personne qui arrive.
1: D'accord.
7: Pour savoir, on va mettre une étiquette avec leur nom et prénom.
1: Okay.
7: Et la famille dont ils dépendent.
1: Okay.
7: Comme ça, chacun dans la salle ensuite pourra se repérer.
1: Ok, super.
0: Peut-être un moyen de faire connaissance, car il y a plus de 160 invités à badger.
1: Faut bien qu'ils disent leur prénom.
7: Alors,
1: parce que...
7: voilà. Oui, c'est ça. Nom, prénom, simplement. Tu prends une petite étiquette, tu le colles dessus et alors okay. On leur met ça là.
1: Ok.
0: Un premier contact pour Audrey, avec ses cousins méconnus. Pas évident à tutoyer.
8: Oui, oui, bonjour. Mais tout est là. Hein.
1: Qui êtes-vous ?
8: Parce que j'ai envie de me percer.
1: De quelle branche vous venez ? Enfin, le prénom de l'arrière-grand-mère. Et je vous redonne un petit papier et lui aussi, il a un numéro à compléter.
2: C'est A-T-H-Y.
1: J'ai l'impression d'être dans une kermesse.
0: Un peu embarrassée, Audrey a du mal à réaliser qu'elle est en famille.
1: Je pense qu'on m'a adoptée. Hein.
2: Adopté. Pourquoi adopté?
1: Parce que je suis arrivée où on m'installe direct. Et...
2: T'as une balle, hein, t'as pas besoin
1: d'être adopté. On m'a embauchée même. Embauchée. Je me suis même pas fait de badge.
0: Alors la jeune maman va-t-elle enfin croiser des visages connus? Au milieu des invités, la mère de famille a beau chercher... Personne.
3: Bien, vous pouvez vous asseoir, hein. N'hésitez pas, mais mélangez-vous de façon à ce que vous puissiez faire connaissance.
0: Pas si simple de parler à des inconnus. Heureusement, Audrey finit par tomber sur des proches, invités, eux aussi.
1: Nous, quand on s'était pas vus, ça fait une bonne année.
9: Au moins, ouais, quelque chose comme ça.
1: Ouais. Et nous, c'était il y a quelques semaines.
2: Voilà, il y a 15 jours.
0: Finalement, c'est du côté du buffet qu'Audrey sort un peu de son cercle habituel. Elle y découvre Hélène, cette cousine éloignée qui vit aux États-Unis.
10: Alors, moi j'habite à Chicago, mais oui, au départ on est dans le coin. Mais
1: d'accord.
10: C'est parce qu'on est sur une expatriation.
1: À Chicago, aux États-Unis.
10: Ouais,
1: non, parce que comme on a vu des villages qui avaient les mêmes noms chez nous.
10: Alors là, on est, ouais.
1: Ok.
10: Mais on est du Nord. Au départ, on est du Nord. On habite pas très loin dans un petit village.
1: Mais trop classe d'être.
10: C'est tombé nickel.
1: Du coup, on viendra vous voir alors.
10: Avec plaisir.
0: Si Audrey s'amuse comme jamais, Michael commence à trouver le temps long avec le petit Léonard qui s'agite. Mais pas de quoi affoler Audrey, qui découvre sa parenté avec Hélène.
10: Donc on est
1: arrière, petite cousine. C'est la rencontre aujourd'hui à la cousinade. Grâce à Claude.
0: Claude, qui aimerait bien garder un souvenir de cette cousinade, il a mis plusieurs mois à l'organiser.
3: Si vous voulez bien vous rassembler ici, on va faire une photo de groupe. On va le faire ici parce que dehors il va pleuvoir, je pense. Il est un peu trop tard. Donc on va le faire ici. Si tout le monde pouvait rapprocher la scène ici, ce serait bien. Merci.
0: Une photo souvenir pour ses 160 cousins qui le matin même ne se connaissaient pas. Pour Claude, Paris réussi. D'ailleurs, l'organisateur n'a qu'une hâte.
3: On va faire la même chose dans 2 ans. Ouais, moi, je propose qu'on le fasse dans 2 ans. En 2026, on va réserver la salle. Ouais. Puis le défi est complètement relevé, ben, puisque on a eu tout le monde et avec l'ambiance extraordinaire.
10: Ouais,
3: franchement.
0: Audrey, elle, repart avec quelques numéros de cousines éloignées. Sa première cousinade et peut-être pas la dernière.
1: Content. J'ai pu rencontrer plein de monde que je ne connaissais pas, en connaître un peu plus sur mon histoire et sur ces fameux 11 enfants, mon arrière-grand-père, et c'est super. J'y retourne.
0: Pendant ce temps, du côté des Alpes, les cousins venus du monde entier font-ils aussi la fête? À Valorcine, le lendemain de leur arrivée, pas le temps de récupérer du décalage horaire. Les cousins venus d'Asie ou d'Amérique vont-ils se rapprocher sur l'activité du jour? En tout cas, Pascal, le Canadien, est d'attaque.
11: Bon alors, je vais vous montrer comment on fait ça, les gars. Si vous êtes réveillés, vous prenez un sac de plastique. Hein, prenez un sandwich. Je ne sais pas qu'est-ce que c'est, je le prends.
0: Pour mobiliser tout le monde, Louis Farid a eu l'idée d'organiser une grande randonnée.
12: Bonjour, bon matin.
13: Bon matin.
0: Ça va grimper et il compte sur Pascal pour mettre l'ambiance.
11: J'ai apporté quelque chose pour vous. Regardez derrière. Un speaker.
14: Ah oui, une enceinte.
11: Oui, ça existe en France, ça ?
14: Oui, ça existe.
0: Cette marche en montagne, l'occasion de se découvrir les uns les autres.
11: Allez, une chanson française de France.
15: J'irai au bout de mes... exactement, Goldman.
14: J'irai. Oh, ah, on avait tout de suite chaud.
15: Et même...

0: Après des années sans se voir, la complicité s'installe.
1: Que j'effacerai ton nom.
2: Allez, tout le monde ensemble.
0: Et du cœur à l'ouvrage, il va falloir en mettre. Louis Farid espère atteindre le sommet en moins de 3 heures de marche.
3: On part dans quelques minutes, ok ?
4: C'est le bazar, mais c'est des préparatifs, donc c'est normal. On va démarrer dans quelques minutes. Ok, let's go, on est parti ?
3: On est parti.
4: Allez, on y va.
0: Histoire de passer le temps, chez les jeunes, Cillian et Camille échangent pour la première fois avec leur cousine Margot qui vit aux États-Unis.
5: Dans le sud, genre Texas, t'entends bien l'accent. Ah non, là, j'essaie de me renseigner sur comment ça marche là-bas.
6: Oui, enfin, aux États-Unis avec les accents.
5: Ouais, c'est ça. On échange un peu sur les cultures, quoi.
0: Mais au fil des minutes, la pente se fait plus raide. Pascal en profite pour faire une pause. Lui, qui n'était pas revenu en France depuis 15 ans, fait la connaissance des plus jeunes.
7: C'est n'importe quoi en français, avec un accent québécois.
8: Ah, toi Bernard, j'adore manger de la poutine. Calice.
7: Toi, bien sûr, tu te rappelles pas de moi, mais c'est particulier de revoir les gens 15 ans plus tard.
8: Oui, je veux dire.
7: Et de voir que la famille est passée de 100 à 160 ans.
8: Ouais.
7: Dans l'espace de 15 ans. On fait pas mal de bébés. Mm-hmm. Pas mal de bébés, les Français. Enfin, mes cousins et cousines.
0: Mais dans la cousinade, certains sont encore un peu timides. Au sommet, Louis Farid tombe sur Faggy, son cousin venu tout droit du Japon.
4: Ça va, Faggy ?
0: Avec sa femme Marilyn, il a préféré prendre le téléphérique.
4: Paris. Exactement. Oui, on s'est croisés hier, Tout va bien ? Super, je crois.
9: Vous êtes monté à pied ?
10: Oui.
0: Pour les jambes, c'est dur.
9: Trop dur.
0: Pas évident de communiquer. Les cousins japonais et français ont prévu de prendre un verre le soir même.
11: Je sais ça, mes cousins. Je les connais bien, mais ma femme, elle n'a pas eu l'occasion de les rencontrer souvent, ni mon fils. Et la dernière fois qu'elle les a rencontrés, beaucoup de gens qu'elle a rencontrés, la dernière fois, c'était il y a 17 ans.
0: En attendant, après 13 heures d'avion, première surprise de cette cousinade pour Marilyn. Une vue imprenable sur le Mont Blanc.
9: On vient du Japon. C'est tellement loin. Enfin, on découvre le Mont Blanc.
12: Oui. On l'a fait.
13: C'est formidable.
0: Malgré des vies bien différentes, peu à peu, les cousins sympathisent. Et même après cette très longue journée, le soir même, personne n'a envie d'aller se coucher. Nous retrouvons toute la cousinade au chalet. La randonnée du jour a resserré les liens. D'ailleurs, entre Louis Farid, son cousin américain Nicolas et leur cousin asiatique, c'est l'occasion de partager leur vie respective.
4: Regarde-moi cette tête d'espiègle.
14: Il est trop mignon.
4: Tous avec les cheveux bouclés.
14: C'est vraiment une robe américaine, quoi. Mm-hmm. La traîne sans fin. Mm-hmm.
15: Voilà. Quand ils ont 20 ans, tous les jeunes qui ont 20 ans, ils s'habillent en gentleman ou en kimono.
0: Et pour faciliter les échanges pendant cette cousinade, les cousins venus d'Asie ont trouvé une astuce avec leur conjoint.
16: Il y a longtemps.
17: Et en fait, les pièces rapportées asiatiques, on les appelle par des prénoms français. Donc on a Inès, Marilyn. Et parce qu'en fait, on est incapable de prononcer leur nom, leur prénom correctement. Donc elles sont hyper gentilles. Elles se sont donné des prénoms français qui sont jolis pour elles.
18: Marilyn Monroe.
10: Et ton vrai prénom ?
9: Mon vrai prénom est Toshie.
18: Toshie Yamada.
0: Des cousins premiers surpris par la diversité de cette famille cosmopolite.
4: Avec la bouteille de...
17: On a les Mauriciens.
15: Voilà. Les Québécois.
4: Les Québécois sont présents.

0: On les a entendus.
1: Ils sont là nombreux.
2: On a les Américains, les Vietnamiens, les Japonais, Chinois.
0: Non, mais attends, mais sur les 42 cousins germains qu'on est, plus de la moitié ont les yeux bridés. Hein.
3: 15 ans après leur dernier rassemblement, les cousins n'ont jamais eu autant de choses à se raconter.
4: Des gens du monde entier se réunissent ici.
3: Dans quelques jours, nous allons les retrouver. Au moment du départ, beaucoup n'auront qu'une envie, se revoir au plus vite.
0: Allez, allez, allez. On se met comme ça.
5: Circle of love.
0: Merci pour ce témoignage.
3: En Bourgogne, le jour J est enfin arrivé pour Odile et Gérard. C'est leur dernière cousinade et ils attendent que quelqu'un reprenne le flambeau.
6: C'est le grand jour, on y arrive. On y arrive, puis le temps qu'on en parle, on y arrive.
3: Après des semaines de préparatifs, le couple est en plein rush.
6: On avait dit qu'à 11h on était prêts et on ne l'est pas.
7: Ben si, 11h05.
6: Non, mais moi je ne suis pas prête.
3: Il faut dire qu'il y a encore beaucoup à faire. Au menu, 75 kg de viande et charcuterie et 70 kg de salade et crudités. Odile et Gérard ne savent plus où donner de la tête.
7: Mais je vais jamais manger tout ça.
3: Heureusement, Catherine, qui a participé à l'organisation, vient prendre le relais. Acceptera-t-elle de reprendre les rênes? C'est l'une des cousines qui connaît le mieux les coulisses.
2: Tu pars te changer et tu bois un thé. Tout va se faire.
6: Vous préparez un truc comme ça, c'est toujours l'angoisse que quelque chose ne se passe pas bien de votre sort. Faut pas.
2: Oh, ben non, allez.
3: Même pour des pros de la cousinade, la pression est grande.
6: Maintenant qu'on en parle, on y est, là aujourd'hui. On veut que ça se passe bien. Voilà, c'est tout.
2: Ça va le faire, quoi.
6: Oui.
3: Sur les 300 cousins invités, 210 sont finalement répondus présents. Des habitués qui ne voulaient pas manquer cette édition. Peut-être la dernière.
8: Cette cousinade, elle est un petit peu particulière.
9: Très symbolique.
8: Et puis on ne sait pas si on aura d'autres par la suite, donc nous on tenait à y participer.
10: Que la doyenne de ces cousinades est ma mère, qui a 104 ans. Et j'ai eu avant-hier mon premier arrière-petit-fils.
3: Des participants qui reviennent à chaque fois pour rencontrer de nouveaux cousins avec son lot de surprises.
11: Ça fait plusieurs fois déjà qu'on l'a fait et moi j'ai déjà retrouvé une collègue de travail, c'était ma cousine.
3: Des rencontres insolites qui surprennent même Thibaut, le fils d'Odile et Gérard.
12: Alors à la première cousinade où j'ai découvert que mon tatoueur était mon cousin. J'ai retrouvé des profs et des cousins. J'ai retrouvé une nana avec qui j'ai failli sortir, qui était une cousine aussi. Donc maintenant je demande à mon père quand même.
3: Et si les cousins viennent de partout, c'est aussi parce qu'Odile et Gérard ne lésinent pas sur le décor. Allez. Le couple a transformé le gymnase anonyme en une grande salle pleine de souvenirs.
13: Sur la première, j'étais le plus jeune, je suis dans la poussette.
3: À côté des ancêtres, les cousins découvrent l'arbre généalogique, 34 mètres de long. De quoi impressionner les plus jeunes.
14: J'aurais pas pensé qu'il y aurait aussi grand.
3: Au fil des minutes, les cousins se mélangent.
15: C'est chouette, c'est connaissance d'un nouveau cousin et connaissance d'un nouveau jeu.
3: Même la sœur d'Odile, religieuse dans la vie, ne se fait pas prier.
10: Mais elle est forte. Hein. Ça fait de la diversité et tout le monde trouve son compte et on arrive à jouer avec n'importe qui.
3: Alors que tout le monde s'amuse, Odile s'attelle à un tout autre jeu.
6: Alors, on va faire la photo de groupe qui était prévue plus tôt dans l'après-midi. C'est très compliqué, il faut faire bouger les gens. On espère qu'ils vont bouger rapidement.
10: Alors, des musées comme prévu, je vais vous faire lever, s'il vous plaît, et sortir pour aller dehors à l'ombre pour la photo.
3: Tous les cousins bougent dans la bonne humeur.
7: Photo, photo, photo, photo. Allez.
6: J'ai trouvé un mari.
3: Un moment essentiel pour Odile.
6: C'est la photo de groupe. Tout le monde va se retrouver au moins une fois, quoi.
3: Tout le monde est en place.
16: Pour qu'elle se fasse bien, on va venir au soleil.
3: Sur le toit du camping-car, Cédric, photographe, l'autre fils de nos deux organisateurs, immortalise la cousinade. Cerise sur le gâteau, malgré un budget serré, les danses folkloriques sont bien au programme.
11: C'est super chouette, on rencontre d'autres cousins, quoi. Ça met de bonne humeur.
3: La fin de la fête approche, Gérard prend la parole. Il lui reste une dernière mission à accomplir.
1: Mais on arrive à un moment où il faut passer le flambeau, hein, comme les Jeux Olympiques. Alors je fais un petit appel aux cousins ou aux cousines qui ont envie de continuer notre aventure qu'on a commencé il y a presque 20 ans déjà. Et ben, j'aimerais remettre un drapeau, comme les Jeux Olympiques.
5: Catherine, ça te dit pas ? Récupère le flambeau.
3: Mais la cousine Catherine ne semble pas emballée.
9: Je vais pas donner mon accord tout de suite.
3: Elle le sait très bien, la tâche est lourde. Heureusement, il y a Sylvain, un cousin motivé.
17: Je te remets le flambeau. Hein.
18: C'est beaucoup d'honneur, beaucoup. C'est surtout beaucoup de pression.
1: Mais on est là pour vous aider, n'importe comment. On ne va pas vous planter. Moi, ce que je voudrais éviter, c'est que la famille d'Emilien et Robert disparaisse. Ouais. Je vais pouvoir dormir tranquille cette nuit.
3: À quoi ressemblera cette cousinade nouvelle génération ? Seul l'avenir le dira. Pour le moment, place à la danse. Pendant ce temps, à l'autre bout de la France, la nouvelle génération, justement, tente de prendre le relais. Au pied des Pyrénées, en Ariège, le week-end n'est pas terminé pour la cousinade entre jeunes, organisée par Louise et Amélie.
19: Let's go.
3: Pour continuer à occuper leurs petits cousins qui ne tiennent pas en place, les deux jeunes femmes ont trouvé une activité qui, elles l'espèrent, fera carton plein.
19: Bonjour.
20: C'est l'activité canoë aujourd'hui ?
19: Ouais,
3: le moniteur, plus habitué à recevoir des familles, est un peu surpris de voir débarquer une vingtaine de clients, tous cousins.
21: Vous êtes
19: même pas du tout. Non, pas du tout. Oui. Mais franchement, ça fait 50 fois qu'on entend qu'on est cousine, enfin qu'on est sœurs aujourd'hui.
22: Oui,
19: donc,
22: c'est ça. Alors que pas du tout.
3: Une escapade au gré des courants. Les uns et les autres risquent vite.

0: en retard là.
1: Ça va les filles? Non, mais c'est bien.
0: Oh, les cousins, ça a l'air d'aller. Il y en a qui sont plus en galère que d'autres. Il y en a qui sont dans leur monde. Et je suis même pas sûre qu'ils fassent exprès.
2: L'eau a beau être plutôt froide, la cousinade s'en donne à cœur joie. Sur la fin, la balade vire plutôt au naufrage. Les ados ont renoncé à pagayer. Louise, l'aînée, vient à la rescousse de ses cousins les plus jeunes.
0: Attends, je récupère quelqu'un.
2: Finalement, après 3 heures de randonnée, retour sur la terre ferme.
0: Je vais avoir des biceps d'acier en ressortant là.
2: Malgré le courant, la cousinade revient au complet. Amélie et Louise vont pouvoir souffler.
0: Est-ce que vous avez kiffé?
3: Oui.
0: Ouais. Est-ce que vous voulez refaire ça l'année prochaine?
3: Ouais.
0: Est-ce que vous avez faim?
3: Ouais.
4: C'est une bonne fin de canoë. On va bien profiter. Je suis pas là, hein. Qu'est-ce qu'on peut dire d'autre? Oh, j'ai faim. J'ai très faim.
2: Après 2 jours entre jeunes, il est temps de terminer cette cousinade en rejoignant les parents qui ont donc organisé leur propre week-end à quelques kilomètres. Il est 22h, la jeune génération retrouve les anciens. Après un week-end à gérer la marmaille au camping, Amélie et Louise sont accueillies en héros par les parents.
5: Bravo les filles!
6: Alors, comment ça s'est passé?
5: Très bien, on a essayé, hein, pour une première.
0: Non, en vrai, c'est vraiment très, très cool. En vrai, c'était très cool.
2: Mais les parents ont beau chercher à en savoir plus.
7: Alors, vous avez perdu combien d'enfants, là, sérieux?
0: 5, je dirais, à peu. Swan n'est jamais rentré.
2: Ce week-end, c'est leur histoire. D'ailleurs, les plus jeunes remercient à leur manière les deux grandes cousines, Amélie et Louise. Après un séjour à haut risque, les deux jeunes femmes vont pouvoir enfin profiter de la cousinade.
0: Là, je m'occupe plus de rien, il y en a qui se casse la gueule. Tout juste, je le chope par le col pour le rendre aux parents. C'est bon, tu chopes.
5: Les responsabilités, c'est passé.
2: L'an prochain, Amélie et Louise devraient rempiler en lançant un nouveau séjour entre jeunes. Histoire de battre le record de la famille, 37 cousinades organisées depuis la fin des années 80. Près de Chamonix, les cousins venus du monde entier profitent à fond de la montagne autour de Louis Farid.
8: Tu sais ce que c'est, ça, là-haut? C'est le Brévent, hein, je crois.
2: Loin de la frilosité des premiers jours, ça se mélange pour tester tous les loisirs à sensations, comme la luge d'été.
8: On est prêts? À tout à l'heure, merci.
9: Ça va pas aller trop vite.
2: Un air de colonie de vacances, avant de repartir le lendemain, chacun dans son pays.
8: Coucou Sébastien!
2: Mais pour Louis Farid, pas question de se quitter comme ça. Le père de famille espère bien rester en contact avec Charles-Éric, par exemple, son cousin canadien.
8: Mais si t'as besoin d'aide pour t'introduire auprès des grands comptes, ouais, tu me dis, hein. Je les connais très bien, ce sont ceux avec qui je négocie. Donc, ouais.
2: Une cousinade réussie peut être l'occasion d'enrichir son carnet d'adresses dans sa vie professionnelle.
8: On a des personnes, des cousins, des cousines qui ont étudié à plein niveau. Le commerce, les sciences, les maths. On est une petite entreprise. C'est pas du tout le but des cousinades, évidemment. Mais avoir une multitude d'individus aussi étendus offre aussi des opportunités.
2: Mais après une semaine passée tous ensemble, il va falloir se séparer. Cilian, 17 ans, ne veut plus quitter ses cousins du bout du monde qu'il ne connaissait pas au début du séjour.
10: Au bout du

0: premier jour déjà, on est tous un peu... on est tous déjà amis, enfin... On s'entend très bien. Et sa chambre de partout, c'est super drôle. Là, voilà, on passe un bon moment. Et puis, j'ai pas envie que ça s'arrête.
1: On se crée des beaux souvenirs.
2: Voilà. Ouais. De toute façon, on se reverra le plus tôt possible.
1: On crée des bons moments. Hein.
3: D'ailleurs, alors que tous les cousins fêtent la fin de la cousinade, certains parlent déjà de se revoir très vite.
4: Allez, cheers!
2: Cheers!
4: Vive les cousinades!
2: Oui, je fais semblant.
4: Vive vos retrouvailles!
2: Oui.
4: À l'année prochaine?
2: Oui, bien sûr.
3: Pascal, le Québécois, et Margot, l'Américaine, devraient vite se retrouver. La jeune femme part étudier à Montréal. Son université est à quelques minutes de chez son cousin.
4: Alors, c'est super. Alors, je vais la gâter. Je savais que tu venais à Montréal, mais je ne te connaissais pas. Donc, tu aurais été comme une inconnue pour moi. Mais à cause de la cousinade, là, je peux... Non seulement je peux mettre un nom sur le visage, mais tu es devenue une amie. Et je sais qui tu es. On a partagé beaucoup de choses. Alors, il y a un lien qui s'est créé. Alors, on va faire plusieurs choses.
3: Des cousins plus proches que jamais. La famille ne devrait pas attendre 15 ans pour se revoir. Un grand rassemblement est déjà prévu dans 2 ans en Espagne. En Touraine, c'est le grand jour. Souvenez-vous, Séraphine reçoit ses cousins pour le week-end. Mais comme elle a besoin d'argent pour entretenir son château, elle leur a demandé un coup de main le premier soir, car elle ouvre les portes au public.
5: Coucou! Bonjour, mademoiselle Valentine!
3: Parmi la trentaine de cousins invités, une vingtaine a accepté de lui prêter main forte. Comme Florent et Juliette, ce couple parisien découvre le château.
6: C'est vrai que de le voir en live, c'est encore plus impressionnant.
2: Ouais.
6: Tu prends la mesure de,
2: du travail et de,
6: du boulot qu'il y a et de la, ouais, et de la magie. Allez. Des lieux. Et c'est magnifique.
2: C'est la première fois que vous venez au château, ouais, donc c'est chouette.
6: Ouais, absolument.
2: Il faut qu'on, tu vois, il faut que je fasse des cousinades pour que vous veniez nous voir. Quoi.
6: Non, mais c'est honteux.
3: Pour les plonger dans l'ambiance grand siècle, Séraphine leur fait découvrir la plus belle pièce de cette demeure du 17e.
2: Viens, Valentine, tu vas venir voir la chambre de princesse. Tu vas me dire si tu aimes les chambres de princesse. Donc là, c'est la plus grande chambre du château. C'est la chambre à baldaquin. Donc elle fait 70 mètres carrés, elle, toute seule. C'est la grosse, grosse pièce du château. C'est un vrai lit de princesse, hein.
3: Mais voilà, ce soir, les cousins ne dormiront pas comme des princes.
6: C'est magique, hein. C'est impressionnant.
3: Priorité aux clients. La chambre est déjà réservée, la famille logera dans une pièce plus modeste.
2: Voilà votre chambre. Franchement, je suis trop contente de vous avoir. Il y a des cousins qui sont jamais venus et ça me fait plaisir aussi de vous recevoir à la maison, quoi.
3: Mais comme le soir même, Séraphine ouvre le château aux visiteurs, certains cousins, comme Olivia, débarquent avec un petit cadeau en prime. Tous le savent, malgré la cousinade, il va falloir aider la patronne des lieux.
2: Olivia est de tous les mauvais coups, en fait. Quand j'ai une salle dégueulasse, parce que j'ai eu un mariage et qu'ils m'ont tout dégueulassé, et que je dis à Olivia, on a 350 mètres carrés à nettoyer à la brosse à dents, parce que j'ai pas le matos. Pas de
7: mais
2: problème.
7: Dents, hein.
2: J'aime beaucoup le finish.
7: Voilà, c'est,
2: il y a quand même
7: sortie,
2: le...
7: Voilà. On est prêts pour l'apéro aussi.
3: Mais si certains cousins ont finalement annulé leur venue...
2: Hello! Vous avez fait bonne route?
3: Séraphine peut compter sur toutes les bonnes volontés. Olivier et sa femme Audrey ont parcouru 700 km.
2: Ils sont partis à 4h ce matin.
8: On est toujours présents pour filer un coup de main.
3: Si Séraphine a invité les cousins pour le week-end, pas question de lambiner, car la première soirée s'annonce chargée. D'ailleurs, à peine arrivé, c'est parti pour les grandes manœuvres. Séraphine dirige les cousins pour transformer la cour du château en grande kermesse.
2: Et on va les mettre par là, du coup, sous les grandes, les trois dernières là-bas. Si tu veux, on marche en crabe, comme ça tu recules pas.
3: Des stands où les 200 visiteurs attendus ce soir vont pouvoir boire un verre ou manger. Les cousins se retroussent les manches.
2: Donc ça, c'est bon. Ça, c'est du pétillant. Donc ça, c'est bon. C'est du pétillant, ça marche.
3: 2 heures plus tard, voilà le résultat. Le château est prêt. Mais pour la maîtresse des lieux, pas question d'oublier qu'elle organise en même temps sa cousinade. Un petit verre de bienvenue s'impose.
2: À la santé des cousins. Et très content que vous soyez là. Et hâte d'être à demain pour cette belle journée entre cousins. Santé, Tine !
3: Si demain, les cousins vont profiter ensemble d'une journée farniente, ce soir, il va falloir jouer les employés. Une version de la cousinade qui en a surpris plus d'un.
9: Cousinade plus soirée resta.
2: Bah oui, une cousinade seulement, ça aurait été un peu trop simple, quoi. Donc il fallait qu'on s'emmerde un peu plus, ça crée une soirée de soir.
9: Déjà, la cousinade, je me suis dit, c'est du job. C'est déjà pas mal, tu vois, parce qu'on est quand même nombreux. Mais derrière, ah bah je vais enchaîner sur la soirée porte ouverte, etc., avec 200 personnes. Ouais, bah, si tu le sens, vas-y, hein. C'est chez toi.
2: La soirée, c'était aussi pour montrer qu'il y a cousinade. Mais d'un autre côté, le soir, il faut quand même qu'on job, parce qu'il faut faire rentrer des sous, et que du coup, voilà.
3: Et justement, il est l'heure. Les cousins doivent retourner au travail.
2: Bon, à votre venue.
3: Car aux portes du château, les curieux venus des environs affluent déjà. Il faut dire que l'entrée est gratuite.
10: Bah oui, on s'est donné rendez-vous tous à la maison avant pour l'apéro. Et puis on a dit tous ensemble, on va marcher un groupe, on est 15-20.
11: C'est quoi, c'est la maternité?
10: On aime ça.
3: C'est sur les stands que Séraphine gagne sa soirée. Au burger, Olivier et Audrey, qui ont fait 700 km, enchaînent les clients.
12: Les gens ont faim.
3: Côté buvette, Séraphine, elle aussi, vend à tour de bras.
13: Salut, monsieur.
14: Merci beaucoup.
13: De rien.
3: Partout, la cousinade joue les bénévoles. Pour les tickets de Tombola, ce sont Juliette et Lucas qui s'y collent.
15: Vous choisissez votre ticket, peut-être que ce sera le ticket de chance. Ouais, bah alors du coup, là, c'est une nuit à Center Park, au Center Parks.
13: Des entrées
15: aussi journalières, et puis plein d'autres cadeaux.
16: Bah, c'est une cousinade qui se développe en une superbe soirée.
3: Des efforts qui finissent par payer. Bilan de la soirée, 6000 euros de recettes.
17: On est nombreux à le faire, donc... Au moins, ça va rapporter pour pouvoir faire les travaux dans le château.
3: Un sacré coup de pouce pour Séraphine qui, le lendemain, va tenter de lever le pied et se consacrer uniquement à ses cousins. Au matin, nous retrouvons la châtelaine, déjà à pied d'œuvre.
2: Tu crois qu'on va arriver à faire le plan de table?
3: Mais cette fois, c'est bien pour ses proches qu'elle se démène.
18: Attends, peut-être que tu...
2: Je l'aime bien, c'est sur les menhirs à Carnac. Mmh. Tu sais, à la crêperie, quand on allait manger à la crêperie. C'était le rituel quand on allait en Bretagne. La grand-mère, voilà, on était 15 petits-enfants, elle nous payait la crêperie. Et pendant que les parents continuaient le repas, nous, on montait sur tous les menhirs. Et donc, voilà, il y a une belle brochette, là, on est une petite dizaine. Et c'est des chouettes souvenirs.
3: Des cousins dispersés dans toute la France et qui continuent d'arriver ce midi. Pour beaucoup, elle ne les a pas vus depuis des années.
2: Alors, on fait enfin ta connaissance.
3: Des cousines comme Constance, venue du Pays Basque, qui a hâte de faire découvrir la vie de château à sa fille Mao.
2: Derrière, il y a des écuries, donc tu iras voir nos écuries.
18: Ben oui, parce qu'elle, tu sais qu'elle a une passion pour les chevaux.
2: On a 2 poneys, si elle veut.
18: Mais génial.
2: Et tu... Voilà, j'ai fait une heureuse des poneys.
3: Pour Séraphine, c'est l'occasion rêvée de faire découvrir à ses proches ce cadre champêtre pour lequel elle travaille toute l'année.
2: C'est bien, mon amour.
3: Les cousines retournent en enfance.
19: Moi, j'ai connu ça, en fait, chez mon oncle, donc chez le père de Séraphine. J'ai mis mes fesses sur un cheval, j'avais à peine 2 ans. Et là, du coup, je fais la même chose avec ma fille. Donc c'est génial.
3: Un dépaysement complet aussi pour les plus jeunes.
20: 3, 2, 1, vas-y.
3: Les ados profitent du farniente, loin des adultes.
2: Oh, il y a un plat, là. Attention.
20: Cette cousinade est super. On fait plein d'activités, on s'amuse.
21: C'est sympa, tu trouves tes cousins dans un endroit comme ici, le château de Bachet.
3: Mais il est temps pour Séraphine de remercier tous ses cousins qui lui ont apporté leur aide.
2: Olivier, assieds-toi. Et Audrey, et on est bon. Parfait.

0: Au milieu de ce quotidien parfois éprouvant, leur soutien lui a redonné du courage, notamment celui de sa plus proche cousine Olivia.
1: Olivia est venue il y a un mois, quelque chose comme ça, au château. Et quand elle est partie, je vais pleurer, je sais pas pourquoi. Et quand elle est partie, elle a enlevé son bracelet et elle me l'a glissé au bras. Je suis con. Donc j'ai offert un bracelet pour... Pourquoi je le dis en pleurant, hein? Je vais respirer. Et du coup, voilà, elle me l'a glissé au bras et elle m'a dit, voilà, c'est porte-chance, etc. Et donc, j'avais envie, cette journée, de marquer le coup et de nous lier par ce bracelet porte-bonheur. Et donc, j'offre à chaque femme un petit bracelet, voilà.
0: Séraphine voulait reprendre le flambeau des cousinades créées par sa grand-mère. Cette première fois au château semble avoir conquis les cousins.
1: On va être liés par le bracelet de la cousinade.
2: Ben regarde Diego, t'en portes.
1: Constance.
3: Merci
1: pour cette journée. T'es con. J'ai déjà assez pleuré. Hein.
4: On est chacun un peu dispatché dans tous les coins de France, mais on aura ce lien. On pensera à la famille.
0: Une cousinade qui a conquis tout le monde.
1: Faut venir en plein soleil en fait.
0: La famille a déjà prévu de se revoir l'an prochain au château.
1: Allez, cheese !
5: On lève les bras, ouais !
0: Une joie de vivre communicative. Cette année encore, 1 million de Français ont prévu de participer à une cousinade.

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0: Sport, santé et prévention. Le Parc des Palmiers a accueilli les foulées de l'Audiraton. Une matinée ouverte à tous, organisée en partenariat avec la Ville du Tampon et l'association Sport, santé, bien-être.
1: Donc ça mêle à la fois le sport, la santé et le bien-être des individus. Bien vieillir au Tampon, c'est important pour nous. Et c'est pour ça qu'on a instauré au service des sports le sport santé. Et c'est un secteur qui marche très très bien parce qu'il y a une forte demande. C'est surtout aussi important pour le lien social que ça crée et ça génère. Et ça, c'est capital.
0: Course de 10 km, marche de 5 km, yoga et village santé avec médecins généralistes. Près de 500 participants ont répondu présents pour cette matinée, alliant activité physique et dépistage gratuit.
2: Alors l'Audiraton, c'est un événement qu'on organise depuis à peu près une dizaine d'années. Et pour le Tampon, c'est la deuxième édition. Alors ça consiste à sensibiliser la population aux maladies, aux DIA, obésité, diabète, hypertension, insuffisance rénale. Et on veut allier le sport et la santé. Il n'y a rien de mieux finalement que de ne pas tomber malade pour rester en bonne santé et éviter toutes ces maladies qui sont chroniques et qui ensuite font basculer une personne dans le monde de la maladie.
0: À La Réunion, les maladies chroniques touchent une large partie de la population. Face à ce constat, l'Audiraton mise sur la prévention. Bouger, se faire dépister et s'informer dans un cadre convivial et accessible à tous.
3: Donc c'est la première fois que je le fais, j'espère que la prochaine fois aussi tout le monde viendra nous rejoindre.
4: Ils ont des pathologies là, comme qu'ils ont le diabète, ils ont l'hypertension, c'est bon, c'est très bien, plus le cadre c'est super.
0: Petit pas ou grande foulée, l'essentiel est de se mettre en mouvement. Et au Tampon, on ne manque pas d'occasion pour le faire.
5: Vive le sport, la santé!
0: Le théâtre Luc Donat a vibré au son du Maloya. Les habitants de Trois-Mars sont montés sur scène pour la restitution de Trois-Mars Nagayar, projet mené depuis septembre avec l'association Zordi Pot-de-Main.
6: Donc c'est un projet sur le long terme qui a nécessité de la part des habitants beaucoup d'investissements personnels et d'assiduité et également beaucoup de courage pour être présent ce soir sur scène au théâtre Luc Donat et présenter au quartier de Trois-Mars et aux habitants d'ailleurs leur projet.
0: Chaque mercredi soir, une quinzaine d'habitants ont construit ensemble une création mêlant théâtre, chant et danse.
7: On nous a dit, bon, qui veut faire du théâtre et tout. Nous, on s'est dit, ok, mais donc, je ne savais pas que ça allait venir ici. Bon, après, je me suis dit, pourquoi pas, c'est un challenge que j'ai fait. Et le fait de partager ce qu'on a fait avec le public, c'est très enrichissant. Et surtout de voir les enfants sur le podium, là. Moi, je m'émerveille toujours de les voir s'éclater, quoi.
8: Moi, dans le spectacle, je chante, je parle et je danse. C'est une première fois que je viens ici et je suis contente.
0: À travers le Maloya, les participants ont renoué avec l'histoire de Trois-Mars et sa mémoire. Un dialogue assumé entre modernité et tradition, entre jeunes et anciens.
9: On a une grosse histoire dans le Maloya, Trois-Mars. Et nous avions envie de confronter ce choc-là entre la musique moderne et Maloya. Il faut nous accepter l'évolution aussi un petit peu. Mais il ne faut surtout pas nous oublier le passé. C'est de l'intergénérationnel, grand monde avec Jeanne Marmaille, c'est tout ce que nous avons besoin pour l'avenir.
0: Des habitants timides devenus artistes, Trois-Mars Nagayar a prouvé que la culture est un puissant outil de fierté et de transmission. Le dimanche 7 juin, l'Urban Trail vous propose deux courses de 7,5 et 15 km qui vous inviteront à explorer les trésors cachés de la ville à travers ses sites emblématiques et ses quartiers les plus animés. Au fil des kilomètres, chaque foulée sera l'occasion de s'immerger au cœur de l'âme de la ville. À l'occasion de la fête de la musique, la rue Hubert de Lille devient piétonne et accueille 6 scènes à partir de 16h aux ambiances variées. Artistes locaux, ambiances guinguettes et concerts rythmeront cette soirée festive avec notamment la présence de Daniel Waro, Mehdi Gerville, Tin Poppy, Joël Vigne et Lady Lafay. Retrouvez tout l'agenda sur le www.letampon.fr.
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